0: On était en monde hébraïque. Est-ce qu'on peut dire que cette fois, avec la gnose, on est complètement dans la culture hellénistique?
1: Ah, c'est vrai que c'est assez représentatif. Et cependant, certains chercheurs, parce que les définitions même de la gnose sont toujours l'objet de recherche aujourd'hui. Hein.
0: Ah oui, c'est toujours c'est pas toujours, résolu.
1: Non, c'est tellement compliqué que certains chercheurs vont vraiment du côté de la Perse et des cultes de Zoroastre. Donc, de fait, il y a un élément fortement représentatif qui vient de la culture grecque, mais pas seulement.
0: Est-ce que c'est important de penser qu'il y a un écart entre ce courant, ce que vous avez décrit, vous en parlez comme d'une nébuleuse, le discours qu'en ont fait les hérésiologues?
1: Les gnostiques que nous connaissons le mieux, ce sont les gnostiques qui ont été réfutés par les pères. Pourquoi étaient-ils réfutés par les pères? Parce qu'ils étaient proches de la foi chrétienne. On a l'exemple à Lyon, pour prendre l'exemple le plus proche des sources chrétiennes.
0: Voilà.
1: Donc l'exemple de Lyon, par exemple le courant de Marc le Mage, qui utilise du vocabulaire chrétien, qui utilise le Nouveau Testament, qui utilise même des rites des communautés. Donc là, du coup, les pères de l'Église sont très attentifs parce qu'ils voient un danger imminent. Il y a dans les textes gnostiques que nous connaissons aujourd'hui, des textes, comme on disait tout à l'heure, qui n'ont rien à voir avec le christianisme, ceux-là, les pères ne s'en sont pas souciés, parce que ça posait pas de problème. Résultat, on les connaît moins bien.
0: La gnose qui nous intéresse aujourd'hui, telle qu'elle est présentée par les hérésiologues, par ceux qui l'ont combattue, on peut en retenir trois points significatifs. Le dualisme, le déterminisme et cette idée de connaissance. Alors je vous propose de commencer par le dualisme. Est-ce que vous pouvez nous dire de quoi il s'agit?
1: Alors le dualisme n'est pas réservé aux gnostiques. Hein. C'est une façon d'être, une façon de penser la relation à Dieu, aux autres, à soi-même, qui sépare. Par exemple, qui sépare le corps et l'âme, qui sépare le matériel et le spirituel, qui va considérer que le plus important dans un humain, c'est sa partie intellectuelle, par exemple, et négliger le reste.
0: Donc la création est mauvaise pour les gnostiques.
1: Exactement. Ouais. Chez les gnostiques, la plupart des gnostiques, la création, en fait, c'est une concrétion d'éléments matériels qui sont absolument rejetés. Enfin, ils la considèrent d'un œil tout à fait négatif, avec l'idée qu'il faut s'en défaire.
0: Et ça, c'est contraire à ce qui est dit dans la Genèse. Dieu vit que cela était bon.
1: Absolument, c'est écrit. Le dualisme, c'est quelque chose de très... Permettez-moi l'expression, c'est très collant, en fait. Quand on arrive à se débarrasser d'une forme de dualisme, dans l'histoire de l'Église, il y a une autre forme qui arrive. C'est très étonnant, mais c'est vraiment très très présent, comme une espèce de tentation à laquelle il faut, en tout cas du côté du christianisme, il faut y résister, parce que le Christ est venu apporter un message qui concerne tout l'homme, pas juste son âme ou juste sa connaissance ou juste c'est vraiment un message qui englobe la totalité de l'humain.
0: La totalité de l'humain et tous les humains, il y a aussi cette idée dans la gnose de quelque chose réservé à une élite.
1: Absolument, et c'est là qu'intervient le déterminisme, parce que chez les gnostiques, il y a des catégories de personnes. Donc ils ont donné des noms. En picorant d'ailleurs, ça c'est Irénée qui le dit bien, en prenant des mots chez saint Paul et en les tordant complètement, hein, puisque Paul parle bien dans la lettre aux Thessaloniciens de corps, d'âme et d'esprit. Alors les gnostiques ont fabriqué des catégories. Il y a des catégories d'hommes qui sont que corps, ils les appellent iliques. Il y a des hommes qui ne sont que psychiques. Et d'autres qui ne sont que gnostiques et pneumatiques. Le mot pneuma qui veut dire l'esprit en grec. Donc en fait, il y a un déterminisme. On est dans une catégorie et on ne peut pas sortir de cette catégorie.
0: Et ça, c'est contraire au dogme chrétien.
1: Ah ben là, oui.
0: Parce qu'il y a l'idée que le message chrétien n'appartient pas qu'aux initiés. L'idée de secret, en fait, ce n'est pas chrétien quelque part.
1: Ah ben, c'est une bonne nouvelle. Annoncé à tous. Et du coup, pour lutter contre cette idée déterministe des gnostiques, beaucoup de pères de l'Église ont bien rappelé qu'il n'y a pas une catégorie de personnes qui sont perdues d'avance, ce qui était vraiment le discours gnostique.
0: En ce qui concerne la connaissance, ce qui est assez troublant, c'est qu'on pourrait se dire la connaissance de Dieu... En quoi c'est mal finalement?
1: Ah mais elle est pas. Du coup, c'est une excellente question. Comme on disait tout à l'heure, c'est pas parce qu'une notion va être captée par un groupe déviant que ça devient pour autant une notion négative ou dont il faudrait se méfier. On pourrait avoir ce cas de figure de dire, puisque les gnostiques s'intéressent à la connaissance, alors on va considérer qu'on va vers Dieu par de la piété, par exemple. Ou par... On a un très très bon exemple avec Irénée de Lyon, qui a passé son temps à dire qu'on va avec Dieu avec tout ce qu'on a. Avec
0: tous les dons, notre intelligence.
1: Avec tous les dons qui nous ont été faits, y compris avec son intelligence, puisqu'elle a été donnée par Dieu, et qu'on va vers Dieu en admirant la nature, en étudiant les Écritures, en suivant le Christ et les apôtres. Enfin, à chaque fois que les gnostiques remettaient en question l'un ou l'autre des pôles, ben, du coup, lui, au contraire, il les rassemble. C'est un peu pour ça qu'il a été déclaré docteur de l'unité.
0: Oui, alors justement, déclaré docteur de l'Église par le pape François, et le pape François, il a souvent dénoncé la tendance qu'on pouvait avoir encore aujourd'hui à la gnose.
1: Oui,
0: qu'est-ce qu'il a voulu dire ? Est-ce qu'il a des idées proches de celles d'Irénée de Lyon ?
1: Alors, je pense que oui, parce qu'il avait une forme d'attachement, on va dire. Et il a évoqué des formes modernes de gnose, des façons de se positionner par rapport à la connaissance de Dieu. On peut parler d'un hyper-spiritualisme, un état d'esprit qui exclut et qui procède par élimination et par séparation.
0: Oui, vous disiez à propos du dualisme qu'il y avait quelque chose de collant dans la gnose. Et pourtant, on a l'impression que ça a été pour les hérésiologues un outil puissant pour après condamner d'autres doctrines comme hérétiques. Je pense en particulier au manichéisme qui fera l'objet de notre quatrième épisode. Mm-hmm. On a souvent dit, en tout cas chez les hérésiologues, que le manichéisme relevait de la gnose.
1: Absolument, il est fort probable que Mani a été éduqué dans certains courants gnostiques, avant d'inventer lui-même sa propre... En fait, c'est une forme de prolongement de son éducation gnostique, absolument.
0: Marie Chaïeb, pour conclure, selon vous, qu'est-ce que la gnose nous apprend du christianisme ?
1: Ah, c'est une bonne question. Je peux terminer avec une citation d'Irénée de Lyon, parce qu'il dit très bien les choses. Il dit « Ce sont des gens qui parlent comme nous, mais qui pensent autrement que nous. » C'est une formule que je trouve limpide, parce qu'en fait, elle nous permet d'être vigilants. C'est pas parce qu'on a du vocabulaire qui ressemble à du christianisme que c'est forcément chrétien dans le fond. Et il a mis le doigt, en fait, sur une difficulté forte, c'est-à-dire que les gnostiques analysent tout à la lumière de leur système, ce qui est, on va dire, logique. Sauf qu'ils vont repenser tous les mots, tous les rites, tous les aspects de cette connaissance à la lumière de leur système. Irénée dit, c'est pas comme ça que ça marche, la foi chrétienne. La foi chrétienne, elle fonctionne à partir de la révélation et du mystère pascal. C'est notre point d'ancrage. Mais du coup, c'est une vigilance à avoir. Ces courants sont sans doute très séduisants. Mais au final, le mystère pascal vaut bien plus la peine.
0: Un grand merci, Marie Chaïeb, d'être venue nous parler de la gnose.
1: Merci à vous.
0: Ce que nous pouvons retenir à l'issue de ce troisième épisode, c'est qu'il existait une multitude de courants gnostiques. Et si les pères de l'Église ont vu dans certains d'entre eux un danger, c'est en raison de leur usage des textes chrétiens et de leur emploi du vocabulaire chrétien. En condamnant le gnosticisme, l'Église a affirmé que Dieu se révèle à tous les hommes et que s'il y a un mystère, il n'y a pas de secret réservé à quelques élus. Dans le quatrième épisode, nous parlerons du manichéisme, du bien et du mal.

que le Seigneur vous donne entre vous et à l'égard de tous les hommes un amour de plus en plus intense et débordant, comme celui que nous avons pour vous, et qu'ainsi il vous établisse fermement dans une sainteté sans reproche devant Dieu notre Père, pour le jour où notre Seigneur Jésus viendra avec tous les saints.

nos frères les hommes, assaillis par les préoccupations et l'inquiétude. Donne, Seigneur, de tourner vers toi leurs soucis en une prière de confiance.

À nos frères les hommes, que la violence et la haine agressent de toutes parts, donne, Seigneur, de recevoir de toi le courage de l'espérance.

À tous ceux qui cherchent en vain un sens à leur vie, donne, Seigneur, de rencontrer celui qui les cherche, Jésus, le vivant.

Nous te bénissons, Seigneur, pour ce jour que tu nous as donné, et nous te supplions de nous pardonner pour le mal que nous avons commis. Par Jésus-Christ qui vit et règne avec toi et l'Esprit Saint, maintenant et pour les siècles des siècles. Amen.

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1: Dans le livre de la Genèse, il y a ce passage où Adam et Ève s'approchent de l'arbre de la connaissance. Cet arbre est interdit, mais le serpent les encourage. Alors dans notre émission sur l'Ancien Testament, rien de mieux qu'un académicien amoureux du savoir pour revenir sur ce moment où la créature humaine veut accéder au mystère de la connaissance. À tout de suite.
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1: Le récit dans lequel nous allons nous plonger aujourd'hui, c'est un des récits les plus célèbres de l'Ancien Testament, tant il frappe l'imaginaire, mais c'est loin d'être une fable pour enfants. Ce récit, c'est celui de l'Arche de Noé et du Déluge, un récit populaire qu'on ne connaît peut-être pas si bien et que vous avez voulu interpréter à votre tour. Jean-Robert Pitt, bonjour.
2: Bonjour.
1: Vous êtes historien et géographe du paysage et de la gastronomie. Vous êtes président de la Société de géographie dans laquelle nous nous trouvons aujourd'hui. Vous êtes aussi un académicien puisque vous êtes membre de l'Académie des sciences morale et politique, et vous êtes l'auteur d'un livre intitulé « Noé, la vigne de la vie » publié aux éditions du Cerf. Jean-Robert Pitt, pourquoi toutes ces premières pages de la Bible appelées le livre de la Genèse et qui vont notamment évoquer aussi Adam et Ève dans le jardin d'Éden et le déluge, pourquoi ce récit vous a interpellé? Ce n'est pas un commentaire géographique ou une étude qui chercherait à savoir où est situé le paradis sur Terre ou encore où a bien pu s'échouer l'Arche de Noé. Qu'est-ce qui vous a interpellé ?
2: Non, c'est plutôt une interprétation, un récit de ce texte de la Genèse, mais qui a à voir avec le fait que je suis géographe. Parce que la création du monde, l'arrivée de l'humanité sur la Terre, le déluge, il y a eu des phases de paroxysme climatique bien connues dans le passé, mais peu importe, c'est pas du tout dans un esprit historique précis que j'ai essayé d'écrire ce texte, interpelle beaucoup le géographe, surtout aujourd'hui où l'humanité a peur que le ciel lui tombe sur la tête, que le réchauffement climatique, la diminution possible de la biodiversité sont des catastrophes épouvantables, que l'humanité ne s'en sortira pas et qu'il vaudrait mieux être beaucoup moins nombreux sur Terre, etc. Donc ça, ce sont des questions que se posent les géographes. Et moi, en tant que chrétien, et imprégné de ces textes depuis mon enfance, je me suis dit que ça valait la peine de les interroger et d'essayer d'en tirer quelques interprétations qui peuvent servir au monde d'aujourd'hui.
1: Alors, votre livre, justement, il s'intéresse aux pages de la Bible qui commencent après le récit de la création. Dieu, donc, a créé le monde, le cosmos, la nature, les animaux, Adam, puis Ève. Et nous voici au chapitre 3 du livre de la Genèse avec l'arrivée du serpent. Et le serpent vient trouver Adam et Ève en leur promettant qu'ils seront, je cite, « comme des dieux connaissant le bien et le mal ». Et plus loin, il est même dit que Ève voit qu'il était désirable cet arbre puisqu'il donnait l'intelligence. Alors là, je m'adresse à l'académicien que vous êtes et au goût que vous avez pour le savoir. Où est le problème de connaître le bien et le mal après tout
2: Dieu a créé l'homme pour qu'il vive dans sa contemplation et sa confiance, pas pour qu'il se prenne pour un dieu. Or, la tentation, qui est une tentation d'aujourd'hui des savants, je connais un certain nombre de scientifiques de toutes disciplines, aussi bien dans les sciences dites dures que dans les sciences humaines, qui disent oui, effectivement, il y a plein de choses qu'on ne connaît pas, mais ça va venir, on arrivera à tout comprendre. Donc il y a une espèce, pour moi, c'est l'orgueil suprême de l'humanité, c'est le refus du mystère. Or, le Dieu est à la fois proche de nous et en même temps mystérieux, et il le sera toujours. Et donc sa création aussi, la création, le cosmos, restera toujours mystérieux parce que sa connaissance est sans cesse repoussée par la science et on n'ira jamais jusqu'au bout, aussi bien de l'infiniment grand que de l'infiniment petit, et il faut admettre ça.
1: Et donc, de ne pas tout savoir et donc de ne pas...
2: De savoir qu'on ne saura pas tout. Et qu'on ne comprendra pas tout. Moi, j'appartiens à une discipline où le rationalisme, le positivisme ont joué un très très grand rôle. J'ai été éduqué dans la géographie dans les années 60 à la Sorbonne par des professeurs qui étaient parfois excellents dans leur domaine, mais majoritairement marxistes. Et donc, pour eux, le mystère n'existait pas. Donc je n'ai jamais entendu parler, quand j'étais étudiant, de géographie culturelle. Le fait religieux, par exemple, ne les intéressait pas. Et il ne fallait surtout pas en parler. Ça n'existait pas. Or, c'est une clé pour comprendre le monde. Comme plein d'autres choses qui relèvent, je crois, et c'est ça là, aussi l'enseignement de la Bible et du texte de la Genèse, Dieu donne une curiosité insatiable à l'homme et en même temps lui demande l'humilité, c'est-à-dire le respect de ce qu'est la personne de Dieu. À l'époque, enfin, la Genèse n'en parle pas, il n'y a pas la Trinité, enfin, elle est là, mais le texte de la Genèse n'en parle pas. Mais à partir du moment où, petit à petit, au fil des textes bibliques, la Trinité se révèle, évidemment encore plus fort dans les évangiles, puisque c'est l'incarnation du Fils, l'homme croyant découvre un petit pan du mystère, mais sans aller jusqu'au bout. C'est totalement incompréhensible qu'on a appris ça, si on est chrétien au catéchisme, un seul Dieu en trois personnes, qu'est-ce que ça veut dire? C'est incompréhensible. Donc c'est et alors une des choses importantes, c'est que l'homme et femme, le couple primordial, Adam et Ève, vivent dans l'état d'innocence, nus, et dans le bonheur et le plaisir parfait. Ils n'ont rien ne les arrête, rien ne les torture, rien ne les préoccupe, sauf que il y a un interdit. Cet interdit, c'est donc symboliquement l'arbre de la connaissance du bien et du mal. Alors je fais partie de ceux, c'est pas si fréquent chez les chrétiens, mais chez les juifs c'est une interprétation très très fréquente, qui pense que évidemment l'arbre de la connaissance du bien et du mal, les artistes l'ont représenté comme un pommier, parce que malum, le mal, c'est aussi en latin le fruit et la pomme. Donc, mais c'est totalement ridicule.
1: Mais vous y voyez autre chose, en effet. Alors, dans votre livre.
2: Moi, j'y vois une vigne, et je ne suis pas le seul. Heureusement, il y a même quelques artistes. Il y a un très beau chapiteau à Notre-Dame-du-Port, à Clermont-Ferrand, qui représente, qui, bien entendu, c'est une vigne. Pourquoi ? Alors, vous savez que la vigne est présente dans l'Ancien et le Nouveau Testament constamment. Il y a plus de 400 mentions de la vigne et du vin dans l'Ancien Testament. C'est le signe de l'alliance entre Dieu et les hommes. Mais pas à ce moment-là. À ce moment-là, c'est un arbre merveilleux, qui donne des fruits absolument d'une beauté extraordinaire, les grappes de raisin, mais en soi, c'est pas le fruit. C'est le jus du fruit transformé en vin qui entraîne l'ivresse. Et pour moi, la faute, c'est ça. C'est l'homme et la femme, Adam et Ève, s'enivrent, tentés par le serpent. Mais comment regarder ça? Vous allez en manger, vous allez boire le breuvage qui est fait avec ce fruit, et vous serez comme des dieux, vous allez tout comprendre. Et c'est ça aussi la magie et le mystère du vin, c'est que si l'on en boit un peu, on devient joyeux, si l'on en boit un peu plus, on peut pénétrer un peu plus, un tout petit peu dans le mystère de la condition humaine. Et si l'on en boit trop, ça devient épouvantable. À ce moment-là, on est capable des pires errements, des pires fautes, et en particulier, ce que dit très bien le texte biblique, allez-y, buvez-en, vous serez comme des dieux. C'est-à-dire que vous allez accéder à la connaissance suprême, c'est-à-dire à cette connaissance qui n'appartient qu'à Dieu. Et évidemment, ça marche pas. Évidemment, ça marche pas. Et à ce moment-là, arrive la punition. Mais c'est une punition qu'ils ont provoquée eux-mêmes, comme tout ce qui nous arrive à nous. Quand on fait des âneries, ça nous retombe sur le nez. Et en tant que géographe, moi, je ne crois pas que la Terre ne se venge pas. C'est l'homme qui fait des choses sur la Terre, des aménagements. Je veux dire, quand on construit dans des zones inondables, c'est évident que quand il y a une inondation, ça crée des morts. Bon, mais c'est pas l'eau qui est responsable.

0: Jean-Robert Pic, est-ce que quand la Terre est malade, pour vous, c'est, ça dit quelque chose de l'homme, finalement?
1: Bien sûr, ça ne dit que quelque chose de l'homme. La Terre n'a aucune maladie. La Terre, elle est, c'est un, c'est pas un être vivant, c'est un, mais c'est un monde minéral. Qui est capable, non pas de caprices, mais de choses imprévisibles, genre éruption volcanique. Alors maintenant, on arrive à prévoir quelques jours ou quelques semaines à l'avance, mais pas toujours. Les tremblements de terre, des choses comme ça, les tsunamis, les typhons. Et donc, le seul moyen de ne pas le vivre de manière épouvantable, bien, c'est d'être prudent. Et donc, d'essayer de mieux connaître le phénomène, en sachant qu'il y aura toujours des caprices. Et la vie elle-même est pleine de... donc la vie végétale et animale est pleine aussi de surprises, de caprices, et encore plus l'humanité, puisque l'humanité est douée de la liberté. Et donc de la liberté de faire ce qu'elle veut, et si elle le fait imprudemment, ça lui retombe sur le nez. Mais elle fait en général, quand on étudie, et là je parle en tant qu'historien et géographe, quand on regarde la place des sociétés humaines sur la Terre, aujourd'hui on est 8 milliards, et on vit mieux que, lorsque j'étais étudiant, 3 milliards sur Terre. Il y a moins de famines qu'il y a 50 ans. Ça veut dire que, finalement, le bilan est plutôt globalement positif. Mais en même temps, l'humanité est capable du pire, les guerres mondiales, les génocides, les effroyables catastrophes qui arrivent de la faute de l'homme et de la volonté de l'homme.
0: Alors, on va revenir justement dans ce goût pour le vin qu'ont notre Adam et Ève, dont vous parlez dans votre livre. Alors, vous dites à un moment donné, ils furent pris du désir de désobéir, rien que pour voir à quoi ressemblait le mal et quel plaisir cela pouvait, cela procurait de s'y livrer. Est-ce que la conséquence justement de l'enivrement, c'est aussi d'oublier son créateur et puis de se laisser aller à la tentation?
1: Je ne crois pas que, enfin, le fait de s'enivrer n'est pas, c'est pas recommandable, mais en soi, si c'est fait, je dirais, par surprise, c'est pas très grave. On peut boire trop. Je pense que le jour des noces de Cana, donc là on n'est plus dans la Genèse, on est dans les Évangiles, mais le jour des noces de Cana, ils avaient déjà, c'est écrit dans le texte, ils avaient déjà beaucoup bu. Lorsque la Vierge Marie dit à Jésus, tu sais, ils n'ont plus de vin, mais mon heure n'est pas encore venue, femme, que me veux-tu, etc. Et puis elle insiste, dit, ils n'ont plus de vin. Et elle dit au serviteur, faites ce qu'il vous dira. Donc elle l'oblige à faire ce miracle. Et donc ce jour-là, c'est 600 litres de vin, on sait que c'est 6 jars, 600 litres de vin qui ont été fabriqués, le meilleur vin de toute l'histoire de l'humanité, puisque c'est Dieu lui-même qui l'a fait. Il n'y a pas de meilleur vin, même aujourd'hui, on ne fera jamais d'aussi bon vin que celui de Noces de Cana. Je regrette beaucoup de ne pas y avoir goûté. Et je pense que ce jour-là, ils ont énormément bu. Ils ne devaient pas être en très bon état à la fin des noces. Mais ça ne fait rien, c'était pour la joie. Ce n'était pas une volonté de défier Dieu. Au contraire, puisque c'est Dieu lui-même qui leur offre la possibilité de s'enivrer un peu. Tandis que dans le récit de la Genèse, il y a bien cette idée qui est soufflée par le serpent. Allez-y, vous serez comme des dieux. Allez-y. Et donc c'est ça qui là, il y a péché. C'est là où il y a péché. Lorsque, bien plus tard, dans la Genèse, c'est-à-dire 15 générations plus tard, ou 20 générations plus tard, Lot s'enivre et ensuite commet un inceste avec ses filles, c'est les filles qui l'enivrent, et c'est pas dans une volonté de défiance vis-à-vis de Dieu, c'est au contraire pour sauver la vie. Comme elles n'ont plus leur mari qui sont restés à Sodome, et qu'elles n'ont que leur père pour engendrer une descendance, le père, qui est un juste, ne va pas coucher avec ses filles spontanément. Il faut l'enivrer pour qu'il commette cet acte. Qui n'est pas d'ailleurs présenté comme une faute majeure dans l'Ancien Testament. Oui. Et pourtant, c'est un inceste.
0: Ça fait partie parfois des surprises de l'Ancien Testament.
1: Oui, tout à fait. Oui.
0: Alors, l'homme est chassé du paradis puisqu'il n'a pas obéi. Alors, il va porter son désir sur autre chose que Dieu, et c'est là aussi où ça interroge. C'est-à-dire qu'il va vers les idoles, il souhaite posséder, désirer toujours plus de choses, et arrive la frustration. Vous soulignez cet aspect de la frustration. Puisque l'homme ignore Dieu, puisque l'orgueil commence à grandir en lui, il va vénérer autre chose, et il va développer le culte des idoles, les armées qui dominent.
1: Oui, et puis
0: le désir charnel,
1: le goût de la possession, le goût du pouvoir, le goût de la possession de l'autre, du corps de l'autre aussi. J'interprète le meurtre d'Abel par Caïn de cette manière-là. C'est beaucoup plus que, alors certes, Abel est un juste qui...
0: Alors ce sont les enfants d'Adam et Ève, on reprécise.
1: Ce sont les enfants d'Adam et Ève. Abel offre des sacrifices et Caïn aussi. Mais Abel offre tout ce qu'il a de mieux, c'est-à-dire les premiers-nés de ses agneaux, etc. Tandis que Caïn, c'est pas dit dans la Bible, mais je l'interprète comme ça, offre des légumes avariés, des céréales un peu pourries, et Dieu refuse. Mais, et donc il devient très jaloux de son frère, qu'en réalité il convoite, puisqu'il y a, il ne peut pas coucher avec ses sœurs et avec sa mère, et donc il le convoite, et Abel se refuse à Caïn, et ça aboutit à ce meurtre. Donc vous avez là quelque chose qui est une espèce de révolte contre Dieu de la part de Caïn, mais pourquoi je donnerais le meilleur de mes récoltes à Dieu en sacrifice, voilà, moi déjà je souffre assez à labourer la terre pour obtenir trois grains. Il faudrait en plus que je lui donne le meilleur. Non, non, c'est pas possible. Et puis alors, donc cette jalousie aboutit au meurtre.
0: Et alors, on a dans ce récit Dieu qui interpelle Caïn. Si tu as agi bien, ne relèveras-tu pas ton visage, puisque Caïn est abattu, il vient de commettre ce meurtre. Mais si tu n'agis pas bien, le péché est accroupi à ta porte. Il est à l'affût, mais tu dois le dominer. Ça qui est demandé par Dieu.
1: Oui, mais Caïn n'en est pas capable. Caïn est à la fois abattu par... et en même temps, il a une mauvaise joie. Suis-je le gardien de mon frère ? Suis-je le gardien de mon frère ? De quoi te mêles-tu ? Voilà. Donc il y a un refus de Dieu. Et le péché, c'est ça seulement. C'est pas le... on a souvent, surtout dans le catholicisme, une vision un petit peu comptable du péché. Ça, c'est un péché véniel, un péché mortel, etc. Mais le seul vrai péché, c'est le refus de Dieu. C'est le refus d'accepter la majesté divine et la puissance divine. Hein, un seul Dieu tu adoreras, c'est le premier commandement du Sinaï. Ça veut dire quelque chose.

0: C'est la suite, c'est la descendance. Il y a beaucoup d'histoires de génération en génération dans la Bible. Et là, on poursuit toujours Adam, Ève. Il y a un autre fils, on a parlé de Caïn et Abel. Et l'un des fils, c'est aussi Seth, S-E-T-H, qui veut dire accordé. Dieu m'a accordé une nouvelle descendance. Et alors, on peut lire dans l'un des versets, « Alors on commença à invoquer le nom du Seigneur avec le fils suivant, le fils de Seth, qui s'appelle Enoch. » Alors, pourquoi est-ce qu'ils vivent aussi longtemps? Vous vous êtes interrogé sur ces longues, longues vies qui durent plus de 900 ans. J'ai été vérifié, effectivement, les dates sont très précises.
1: En gros, entre Adam et Noé, il y a pratiquement 10 000 ans, si on compte ce qui est écrit dans l'Ancien Testament. Mais peu importe. Donc, il y a sûrement d'autres interprétations. Je n'ai pas lu tous les pères de l'Église et les théologiens à ce sujet. Donc, je dis, c'est mon interprétation, pour qu'ils aient le temps de bien méditer sur la condition humaine et de savoir qui est Dieu et de méditer aussi sur le passé et sur la faute de leurs premiers parents. Mais peu importe. En tout cas, ils vivent longtemps. Et surtout, il y a une lignée de justes.
0: C'est ça qui est intéressant. Il semble y avoir un juste par génération.
1: De 7 à Noé, il y a un juste par génération. Et les autres se vautrent un peu dans le stupre et l'orgie. Et il y a toujours un juste par génération. Mmh. Et 10 000 ans après la faute originelle, c'est le tour de Noé, qui est un juste depuis sa naissance. Enfin, il fascine ses parents. Il a les cheveux blancs ou blonds, très, très clairs, les yeux brillants, etc. Tout ça. Il naît circoncis. C'est une des interprétations, une des traditions, de dire que Noé est né déjà circoncis, c'est-à-dire pur, en quelque sorte. Dieu, voyant le péché se répandre partout dans l'humanité, s'est beaucoup développée, vit dans le péché, et donc Dieu décide de la supprimer complètement. Et là, c'est là où j'invente un dialogue entre les personnes de la Trinité. Qui me paraît possible. Alors certains me disent, mais non, mais là tu es hérétique, ils sont totalement unis, il ne peut pas y avoir de dialogue. Mais c'est trois personnes différentes en un seul Dieu. Et donc le dialogue, il existe, on le voit dans l'Évangile, quand Jésus dit à Dieu, si ce calice peut passer loin de moi, s'il te plaît, épargne-moi ça, c'est bien le Fils qui s'adresse au Père et qui lui fait une demande qui n'est pas recevable, mais il l'a fait quand même. Et c'est à la fois en tant qu'homme et en tant que Dieu qu'il dit ça. Donc, pour moi, ce sont des personnalités différentes. Quand l'Esprit Saint, il a un rôle très, très particulier. D'abord, c'est lui qui fabrique l'incarnation.
0: Avec la Vierge Marie, oui.
1: Avec la Vierge Marie, c'est l'Esprit Saint. Donc, chacune des personnes de la Trinité a son rôle. Aucune ne domine l'autre. Et le Père, qui a l'air de dominer, qui a l'air d'être le mâle dominant dans l'ensemble, le Père ne peut rien faire sans l'accord total du Fils et de l'Esprit-Saint. Et avant le déluge, il y a un moment où Dieu est tenté de supprimer totalement l'humanité. Non, de toute façon, c'est une race de vipères, etc. Donc, je supprime tout. Et c'est... finalement, il a une espèce d'hésitation. Et il dit, bon, je vais quand même... Le repentir, c'est après.
0: C'est après,
1: ouais. Après le déluge, quand Noé offre un sacrifice à Dieu sur le mont Ararat, Dieu dit, c'est l'alliance, il y a l'arc-en-ciel qui a été représenté.
0: On y reviendra. Donc là, on est plutôt dans le fait qu'effectivement, il s'irrite de ces hommes et il veut les effacer de toute la terre.
1: Donc, il décide de sauver quand même, de faire repartir, pas de 0-0. Il ne refait pas la création, il extrait de la création une infime parcelle qui est Noé, sa femme et ses trois fils, et leurs épouses, puisqu'ils sont tous mariés, donc ils sont huit, et puis une parcelle de tout le reste de la vie, qui est, symboliquement, donc c'est le texte biblique ne parle que des animaux qui rentrent dans l'arche, mais il y a aussi les plantes, évidemment, parce que sans les plantes, la vie ne pourrait pas repartir. Et curieusement, il n'y a pas d'explication dans la Bible, je n'en ai pas non plus, évidemment pas les animaux marins, puisque l'eau monte, mais les animaux marins, ils continuent à vivre et à survivre. Mais en revanche, tous les animaux terrestres sont éradiqués, sauf un couple, ou parfois quelques couples de chaque espèce. Et tout ça rentre dans l'arche, ce qui apparaît bizarre parce que ça fait quand même beaucoup de monde dans l'arche, mais rien n'est impossible à Dieu, donc moi ça ne me choque pas du tout.
0: Jean-Robert Pitt, je voudrais revenir, Jean-Robert Pitt, sur ce que vous disiez de Noé qui est injuste, qui

0: qui est injuste, parce que à ce moment-là, il y a dans cette partie de la Bible, il y a des héros qui sont en quelque sorte une alliance, un couple entre Dieu et les femmes sur terre. Les fils de Dieu en fait s'approchent des femmes et les enfants s'appellent des héros. Alors est-ce que Noé est un héros ou il est injuste?
1: Je pense que le mot juste est plus convient mieux. Dieu, Noé a conscience de sa condition humaine, il a conscience d'être lui-même un pécheur, mais il fait du mieux qu'il peut pour respecter Dieu, pour l'adorer, le vénérer. Donc j'invente avant le déluge, donc Noé s'éloigne de son lieu de résidence habituel que je situe en Mésopotamie, mais peu importe, ça n'a aucune importance, et il s'en va dans la montagne pour parler avec Dieu, pour se promener, admirer la nature, etc., nommer les plantes et les animaux, parce qu'il les connaît tous. Quand il rentre dans l'arche, il sait exactement qui rentre et qui ne rentre pas, et qui manque, qui pourrait manquer à l'appel. Et donc, j'imagine Noé se promenant, alors il se trouve que je suis allé dans cette région d'Arménie qui est absolument merveilleuse, Noé se promenant et dialoguant avec Dieu dans la montagne, couchant à la belle étoile. Dieu est c'est ça, être juste, c'est respecter Dieu. Et respecter qui il est, tout en sachant que l'homme n'est pas parfait. Et Noé est parfaitement conscient, très conscient de ne pas être parfait.

0: Jean-Robert Pic, en quoi le monde est corrompu à ce moment-là? Puisque c'est ce qui va provoquer, au fond, la colère de Dieu.
1: Oui, mais il est corrompu par ce qu'on a dit tout à l'heure, par l'orgueil, par le stupre, l'amour de la chair exagérée, abusif, CHAIR, la recherche exclusive du bien-être tout ce qu'on appelle les péchés capitaux. Après, l'orgueil, l'avarice, etc., la violence. Donc tout ce qui sera après codifié, justement, par les 10 commandements révélés bien plus tard à Moïse sur le Sinaï. Mais déjà, il y a les lois noachiques qui sont déjà une préfiguration des 10 commandements.
0: Jean-Robert Pitt, qu'est-ce que vous diriez que ça annonce du Christ, au fond, sur cette partie-là, c'est-à-dire les textes que nous avons commencé à lire dans la Genèse, les chapitres 3, 4, 5, qu'est-ce que ça annonce pour vous du Christ et qu'est-ce que ça vient dire pour nos communautés aussi?
1: Moi, ce que ça annonce, c'est que le Fils Jésus, qui existe de toute éternité, dit à son Père, avant le déluge, tu ne vas pas supprimer l'humanité, puisque je dois moi-même... ça fait partie de mon être profond, je dois m'incarner à un moment donné de l'histoire. Parce que Dieu a créé, au moment de la création du monde, il a créé l'histoire. Il a créé la géographie, et il a créé l'histoire, le temps.
0: Et il a créé le temps, c'est ça que vous
1: dites. Dieu ne connaît avant ni le temps, ni l'espace. Il crée l'espace, il crée le temps, qui sont le cadre de vie de l'homme. Et Jésus dit à son Père, mais attends, je dois m'incarner, et puis c'est l'Esprit Saint qui va m'incarner dans la Vierge Marie, parce que tout ça c'est dans le projet de Dieu, donc il faut que l'humanité soit là, puisque je suis là pour la sauver. Et c'est notre amour commun immense pour l'humanité fait que nous allons sauver définitivement l'humanité. Donc il faut que tu laisses l'humanité sur Terre.
0: Et alors, pour vous, c'est cela qu'annonce finalement cette création de l'arche, où il y aura d'ailleurs des impurs et des purs. Je voyais dans les animaux qui vont entrer, il y a aussi les impurs, ils ont leur place dans l'arche.
1: Il y a aussi les impurs qui, alors en nombre moins important, mais il y a effectivement l'ensemble de la création, un résumé de la création qui est à l'intérieur de l'arche. Moi, j'ai un peu de mal avec, du moins à expliquer, ce qu'est un animal pur et un animal impur, mais dans le judaïsme c'est très important, et ça deviendra de plus en plus important, puisque après arrivera, mais bien plus tard, la kashrout, avec le fait qu'on ne peut pas manger, mais c'est difficile à interpréter dans le texte de la Genèse, hein. Le rapport pour moi est pas très très clair, pourquoi les juifs ne mangent pas de poissons sans écailles et d'animaux à pieds non fourchus, etc. Donc j'ai mon interprétation, mais ça renvoie à des travaux bien connus, c'est que le peuple juif a cherché à se distinguer des peuples païens qui habitaient au Proche-Orient autour. Et un des moyens de se distinguer, c'est bien sûr la circoncision, et donc un signe physique, et deuxièmement une alimentation qui distingue le pur de l'impur. Parce que, en fait, auparavant, les Juifs ont mangé du cochon et des animaux sans écailles, sans aucun problème.
0: Quand vous dites auparavant, c'est parce que Jésus vient dire que ce qui est impur, ce n'est pas.
1: Alors ça, c'est après que le Jésus dit, c'est terminé, tout ça, c'est terminé. Maintenant, c'est ce qui sort de la bouche de l'homme.
0: Mais vous voulez dire qu'il y a une époque où, dans le judaïsme,
1: tout ça a été bien étudié. Les Juifs, c'est tardif cette distinction par l'alimentation.
0: Merci beaucoup Jean-Robert Pitt d'avoir été avec nous pour cette première émission. On vous retrouvera la semaine prochaine sur toujours cet ouvrage Noé, la vigne de la vie, publié aux éditions du Cerf. Je rappelle que vous êtes président de la Société de Géographie où nous nous trouvons aujourd'hui. Vous êtes aussi historien, géographe du paysage et de la gastronomie, et puis membre de l'Académie des sciences morales et politiques, et vous êtes l'auteur de ce livre que je citais, Noé et la vigne de la vie. Merci beaucoup.
1: Merci.

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0: Bonsoir chers amis, pour ce numéro spécial de Ciné Qua Non, le magazine des cinéphiles de Radio Notre-Dame, nous avons le grand plaisir d'accueillir le charme balancé, la grâce chaloupée, le tempo inspiré qui soutiennent ce soir 40 ans de musique de film et qui vont soutenir également une cause prolixe, celle de Claude Bolling. Bonsoir monsieur Bolling.
1: Bonsoir Bernard Medioni et bonsoir à tous. À tous vos amis auditeurs, évidemment.
0: Eh bien, nous allons évoquer ce soir, en ce soir, pas comme les autres, 40 ans de musique de film, où nous allons parler, évidemment, de Borsalino, de Jacques Doret, d'Alain Delon, naturellement, de Doucement les Basses, de vos participations aux comédies, différentes comédies, Le Mur de l'Atlantique, Le Magnifique, célèbre avec Jean-Paul Belmondo, L'Année Sainte, avec Jean-Claude Brialy et Jean Gabin, et nous évoquerons certainement dans l'émission qui nous suivra dès demain, eh bien vos participations à des films où le piano domine, que ce soit dans Hasard et Coïncidence, La Gitane, L'Homme en Colère. Nous parlerons également de votre participation Fiancée en Folie, un film avec Buster Keaton.
1: C'était une série des films muets de Buster Keaton.
0: Dont vous avez fait l'illustration a posteriori.
1: Ah oui, a posteriori. Ah,
0: bien évidemment, parce que le film date de 1925.
1: Donc, oui, absolument.
0: Vous avez fait l'illustration, je crois, plus de 40 ans après, en 68, me semble-t-il.
1: Oui, c'était à la demande des héritiers de Buster Keaton, qui avaient perdu les musiques originales qu'il avait fait composer de son temps, et qui m'avait donné toutes les indications quant au style, au genre de musique, à l'instrumentation. Il faut savoir que dans les salles de cinéma où on projetait les films muets, il y avait des fosses d'orchestre qui contenaient quelquefois plus de 30 musiciens. Et que la tradition du piano, du pauvre piano un peu bastringue qui accompagnait les films de cinéma muet, c'est quand les films arrivaient en fin de carrière dans des petites salles pas fortunées et que ils n'avaient pas les moyens de payer tout un orchestre et qu'il restait qu'un pianiste tout seul. Donc la tradition du piano tout seul, c'est un peu... C'est la fin du parcours des carrières des films de cinéma muet.
0: Des films de burlesque et de cinéma muet. Et nous parlerons également demain de la couleur, le pittoresque, la couleur locale que vous avez su donner à certains films comme La Gitane, comme Le Léopard avec ses rythmes africains, ou comme La Malédiction de la Vallée des Rois avec Charlton Heston, dont on dira un mot. Et nous finirons avec votre carrière à la télévision, avec notamment deux séries inévitables, Les Brigades du Tigre et du même metteur en scène, Victor Vicard, L'étrange monsieur Duvalier. Mais n'anticipons pas et nous allons commencer par la genèse de votre carrière. Comment passe-t-on du Claude Bolling Big Band, que vous avez, je crois, fondé en 1956, à votre première musique de film qui s'intitulait Cette nuit-là, qui était un film avec Mylène de Mongeau et Maurice René?
1: Ah ben ça, ce sont les hasards des choses. La première participation à de la musique du cinéma, je la dois à Dario Moreno, dont j'étais l'accompagnateur pendant plusieurs années. Je le suivais en tournée, je l'accompagnais, j'accompagnais son tour de chant, et quand il a dû enregistrer, ben il a voulu que je lui fasse les arrangements et les orchestrations de ses chansons. Et alors, quand il a été engagé pour tourner dans le film OK Mambo,
0: oui,
1: alors j'avais fait beaucoup de cha-cha, de calypso, de boléro, de mambo pour Dario Moreno. Alors il m'avait dit, mais tu vas me faire les musiques. Alors moi, j'avais jamais fait ça. Alors je m'y suis mis et j'ai réuni les musiciens avec lesquels j'enregistrais tous les accompagnements des chansons de Dario et de bien d'autres aussi, de Sacha Distel, de Jacqueline François, d'Henri Salvador et tous les grands artistes de l'époque dont on me confiait les accompagnements. Et avec ces musiciens-là, j'ai fait les musiques qui étaient nécessaires pour les besoins du film OK Mambo, dont Dario Moreno était la vedette.
0: Et comment êtes-vous passé à ce film qui s'intitule Cette nuit-là, que moi j'ai une date en 58, donc c'est vraiment un de vos tout premier film.
1: Oui, là aussi, je n'ai pas fait la totalité de la musique du film. Je crois que c'est, vous allez me rappeler son nom, un compositeur classique qui avait fait les séquences les plus importantes du film. Et moi, on m'avait confié la partie qui concernait une musique plus jazzy et plus...
0: Voilà, et oui. Parce que je crois que c'est un... Il me semble que c'est
1: C'était un film de Maurice Cazeneuve.
0: Ah, oui, absolument, absolument.
1: Et c'était pas Maurice Leroux, le compositeur.
0: Ah, c'est bien possible. Oui, voilà. Je crois que vous avez raison. Oui, oui, oui.
1: Bon.
0: Oui, oui.
1: Alors, moi, on m'avait confié de faire la partie jazzy nécessaire à une partie du film. Et alors, je l'avais faite.
0: Et c'est un film, je crois que c'est un film policier, non, me semble-t-il.
1: Ah oui, absolument.
0: Absolument, hein, puisque bon, Maurice René, qui était au tout début de sa carrière,
1: oui,
0: hein,
1: oui.
0: Il n'avait pas encore fait Plein Soleil. Mylène de Mongeau, qui était engagée, qui était toute jeune femme,
1: oui.
0: Qui faisait encore les jeunes ingénues hein, à cette époque-là, jouait souvent dans des films policiers. Donc là, vous faites cette participation et vous allez rapidement vous retrouver sur un film que j'ai beaucoup apprécié, qui s'appelle Les Mains d'Orlac, qui est un film fantastique avec Mel Ferrer, Christopher Lee, Danny Carell, qui est tourné en France, qui est tourné dans le sud de la France.
1: Est-ce que c'était Jacques Gérard Cornu qui avait...
0: Ça n'est pas le metteur en scène. Le metteur en scène, c'est Eugène Lourier, je crois.
1: Ah ben parce que avant ou après, j'avais fait un autre film dont Mel Ferrer était la vedette.
0: Était la vedette. Non, là, la trame est très simple. C'est un pianiste qui a un accident d'avion.
1: Ah, ça, c'est Les Mains d'Orlan.
0: Voilà. Il a l'impression qu'on lui a greffé les mains d'un assassin.
1: Oui.
0: Et il est persuadé que son comportement est en train de s'altérer et qu'il est en train d'acquérir un comportement meurtrier, homicide.
1: Oui, oui.
0: Et un méchant magicien qui est joué par Christopher Lee,
1: oui,
0: va profiter de la situation. Il a une petite amie qui est Danny Carell,
1: oui,
0: qui chante au singe bleu.
1: Oui.
0: Et je crois que c'est vous qui avez...
1: Vous vous rappelez un tas de choses.
0: Et
1: maintenant que vous en parlez, ça me revient. Mais
0: je suis là pour ça, ne vous inquiétez pas.
1: Oh, ben, quand même. Et... Quelle culture.
0: Non, c'est gentil à vous. Et je crois que c'est vous qui avez composé tous les morceaux interprétés,
1: oui,
0: par Danny Carell.
1: Oui, et puis il y avait une chanson aussi.
0: Absolument. Absolument. Qu'elle chante dans un numéro de cabaret.
1: Je crois que ça s'appelait C'est parti, oui.
0: Oui, mais je crois, absolument, absolument. Et c'est une rareté qu'on ne trouve pas en DVD, mais s'il passe à un ciné-club ou au cinéma de minuit, moi j'encourage nos auditeurs à le voir, parce que c'est une perle rare, c'est vraiment...
1: Ça faisait papa, bonnet, papa, bonnet, papa, oui, oui, oui.
0: Oui,
1: c'est ça faisait quelque chose comme ça.
0: Absolument.
1: Ça me revient maintenant, vous en parlez. J'aurais été incapable.
0: Absolument. Et Danny Carell, d'ailleurs, va avoir un triste sort dans ce film. Très, très intéressant, avec une péripétie finale tout à fait étonnante. Nous arrivons en 63 avec un film de René Clément, important, qui s'appelle Le Jour et l'Heure, un film de guerre avec Simone Signoret et Stuart Whitman. Mais pas un film de guerre où on va voir les chars,
1: non,
0: les combats.
1: Non, non.
0: Vous allez nous en parler.
1: Ça se passe pendant la guerre. Et Stuart Whitman était un aviateur américain dont l'avion avait été descendu. Il avait sauté en parachute et il était tombé dans une propriété en province. Il avait été recueilli par la châtelaine de la propriété, qui était Simone Signoret, et qu'il avait caché dans son grenier. Et à un moment, dans le grenier, il y a un vieux piano. Alors Stuart Whitman s'ennuie toute la journée à ne rien faire, caché là-dedans. Il voit le piano, il s'y met, et il joue une chose que René Clément m'avait demandé d'imaginer, un truc de piano jazz qu'il avait beaucoup aimé. Alors, une fois que ça avait été fait, René Clément m'avait dit, puisque c'est ça, pourquoi vous ne feriez pas toute la musique du film?
0: Tant qu'à faire.
1: Moi, j'en avais jamais fait. J'avais fait de choses importantes. Surtout, ce film avait besoin d'une couleur symphonique, de cordes. Je n'avais jamais... Et à ce moment-là, je ne faisais que du jazz et de la variété, mais de la variété basée sur les rythmiques et les instruments avant. Quoi. J'avais mon petit orchestre qui m'entourait. Il y avait une trompette, un trombone, une clarinette. Et quand je faisais des choses de variété, je doublais les trompettes, je triplais les saxophones, mais je n'avais jamais utilisé les cordes. Alors, j'ai appris
0: Manu Militari
1: le plus vite possible à pouvoir écrire pour les cordes d'un orchestre, pour les besoins de la musique de ce film. C'est la première fois que je l'ai fait.
0: Mais vous voyez ces expériences successives, que ce soit sur le film Okey Mambo avec Dario Moreno, que ce soit sur Cette nuit-là, Les mains d'Orlac ou Le jour et l'heure, je pense que ça a dû être pour vous des expériences à chaque fois plus séduisantes pour que vous ayez envie
1: parce
0: de
1: poursuivre. Parce que c'est très curieux, parce qu'on me demandait de faire des choses que je ne savais pas faire, que je n'avais jamais faites. Mais c'est, je ne sais pas, je devais être à la mode à l'époque, alors hop, ben on va lui demander de faire la musique, alors bon, là-bas, voilà, il faut faire ce film-là. Ben, alors je vois le film, je vois qu'il, parce que, en ce qui concerne celui dont vous venez de parler,
0: Les mains d'Orlac, Le jour et l'heure.
1: Le jour et l'heure, je vois qu'il y a, ce film a besoin d'une couleur symphonique. J'avais jamais mis les doigts là-dedans, et donc je me suis lancé dans avec les conseils de mon ami qui était un camarade de service militaire de l'époque, qui était Michel Magne, oui. Qui m'avait indiqué comment écrire pour les cordes.
0: Qui a fait la musique de notre émission d'ailleurs. Enfin, qui a fait la musique. Nous avons importé un extrait de Tout le monde il est beau, Tout le monde il est gentil, qui a été composé par Michel Magne.
1: Oui.
0: Et quel souvenir vous laisse René Clément, qui est quand même un personnage qui a fait des chefs-d'œuvre, qui a fait Paris brûle-t-il, Jeux interdits, Gervaise, La course du lièvre à travers les champs, qui est moins connu et qui est un film remarquable, Le passager de la pluie, qui est un très beau film. Quel souvenir vous laisse-t-il?
1: Un homme très sévère.
0: Très sévère.
1: Très sévère, mais en même temps très gentil. Alors, il m'avait dit... Après qu'il ait été content de la pièce de piano que j'avais faite pour lui, pour cette séquence du film, ce morceau de piano que devait jouer Stuart Whitman dans Le jour et l'heure, et qui m'avait dit pourquoi ne feriez pas la musique. Alors, monsieur Clément, je lui ai pas dit que j'avais jamais fait ça. j'ai dit oui, c'était un peu aventureux, mais. Et alors, au lieu de me donner les éléments tout de suite pour me mettre au travail, il a attendu jour après jour de vérifier à quels endroits de son film il voulait de la musique, etc. Ce qui fait que quand il m'a fourni les éléments pour
0: la composition,
1: pour la composition, il m'est resté un temps extrêmement court. J'ai dû passer. Ça, je m'en souviens très très bien, forcément, parce que on peut ne pas se rappeler ça. 3 jours de suite sans dormir.
0: Oula.
1: Pour pouvoir assumer tout ce dont le film avait besoin. Aujourd'hui, j'en serais pas capable, mais à cette époque-là, j'ai pu le faire.
0: Mais ça valait la peine.
1: Et alors, je travaillais chez moi, et puis dès qu'il y avait une séquence prête, je la portais chez le copiste, parce qu'il y a toujours un copiste qui répartit les éléments d'une partition, qui les distribue pour chaque instrument. Les premiers violons, les seconds violons, les trompettes, les clarinettes, les flûtes, les percussions, etc. Tous les éléments d'un orchestre. Alors, j'allais chez moi, chez mon cher copiste, qui effectuait tous les travaux dont j'avais besoin à l'époque, on l'appelait l'empereur des copistes parisiens, parce qu'il copiait pour tous les grands noms des compositeurs et orchestrateurs de l'époque, dans le domaine de la variété et du jazz. Et sauf Michel Legrand, parce que les oncles de Michel Legrand étaient copistes eux-mêmes.
0: Ça j'ignorais. Et c'est comme ça, donc...
1: Il était orchestrateur, éditeur et copiste, enfin, voilà. Alors, je faisais ça, et j'ai passé 3 jours sans dormir tout de suite. Je dormais 5 minutes chez lui, je lui apportais les trucs, il m'asseyait dans un fauteuil, je dormais 5 minutes, et je repartais à la maison pour écrire la suite, et lui apporter le reste le lendemain, etc. Enfin,
0: ah, René Clément a dû...
1: Ça s'est fait. René mais il s'en est pas rendu compte.
0: Il n'a jamais su.
1: Et puis on a trouvé que j'étais très cher, parce que comme les enregistrements devaient se faire un lundi, on a dû faire les enregistrements samedi et dimanche.
0: Oui.
1: Et de nuit. En plus, samedi et dimanche, vous voyez ce que ça coûte. Tout le monde coûte double. Et la nuit, ça coûte encore double. Ça. Alors, une fois que c'est fait, les productions regardent la liste des différents éléments de la réalisation d'une musique de film, et bien ils ont dit bah Bowling il est cher.
0: Vous avez construit une réputation.
1: Ils n'ont pas vu que c'était de leur faute, mais c'est moi qui ai porté le chapeau. Bon, bref, je m'en suis sorti quand même, mais c'est comme ça, ce sont les aléas.
0: Et néanmoins, 6 ans après, vous allez faire une rencontre artistique qui va compter, puisque vous allez rencontrer Jacques Deray. Jacques Deray, dont nous allons entendre un florilège des musiques, des principales musiques auxquelles vous avez collaboré. Et alors, nous allons commencer par Naturellement.

0: Alors nous venons d'entendre 5 extraits sur les 8 films que vous avez avec lesquels, enfin, auxquels vous avez collaboré sous la férule donc de Jacques Deray. Il manque également Borsalino & Co. en 74 qui aura d'ailleurs moins de succès que le premier film. Un papillon sur l'épaule, joli film avec Lino Ventura. Oui. Et nous entendrons tout à l'heure un ultime morceau, cette fois-ci en entier, que nous commenterons ensemble. Mais je dois vous demander, au fil de plus de 20 ans de collaboration, de 69 à 91, et bien tout d'abord, comment Jacques Deray est venu vous chercher, et ensuite, comment vous caractériseriez votre collaboration avec le metteur en scène?
1: Ah ben ça, c'est très particulier, parce que quand Jacques Deray m'a contacté, il m'a dit « Je ne vous connais pas, mais j'ai entendu parler de vous, on me dit que vous faites des bonnes musiques. »
0: C'est bon signe, déjà.
1: Alors, envoyez-moi quelques exemplaires de choses que vous avez faites. Alors, je lui envoie différents extraits de musique que j'avais fait pour le cinéma jusque-là, et j'ai inclus une petite cassette d'un enregistrement que je venais de faire sur ce qu'on appelle en français piano bass-string, ce que les anglo-saxons appellent le jingle piano, c'est-à-dire c'est un piano désaccordé, punaisé, qui donne un côté rétro à la sonorité d'un piano. Alors, il me dit, j'ai écouté tout ce que vous m'avez envoyé, ce qui me plaît le plus, c'est votre petit piano mécanique. Là. je lui dis, j'aimerais quelque chose, j'aimerais ça pour mon film. J'ai dit, je vais vous faire quelque chose dans le même genre. Non, je ne veux pas quelque chose, je veux ça. J'ai dit, mais c'est pas possible, ça appartient à un éditeur et ça doit sortir sur disque, un disque de piano de ce genre-là, qu'on avait concocté avec cet ami éditeur et producteur, et le disque était sur le point de sortir. Je dis, c'est pas possible, le disque sort dans 48 heures. Non, ça fait rien, c'est ça que nous voulons. Alors, Alain Delon et Jacques Deray, ensemble.
0: Alain Delon était producteur avec Jean-Paul Belmondo.
1: Ils ont dit, non, c'est ce morceau-là qu'on veut. Alors, on a fini par aboutir à force tractation, etc. Et puis, comme ce thème est un petit peu particulier, il a quand même une couleur de suspense et de musique
0: d'année folle, en tout cas. C'est très emprunt dans les années.
1: En tout cas, il fallait une musique gay aussi dans le film pour les moments de réussite. Quand le coup des deux compères, Alain Delon et Jean-Paul Belmondo, avaient réussi, il fallait une musique plus gaie. Alors j'avais fait l'air de la réussite. Voilà. Qui était l'un des deux thèmes qui avait été fait spécialement pour le film, alors que le thème principal de Borsellino ne l'avait pas été. Fait spécialement pour. Il était préexistant.
0: Cependant, ce thème, si on l'isole et si on ne le met pas dans le cadre de Borsalino, il pourrait s'agir d'un thème de comédie. D'un thème de comédie dans une atmosphère années 20, dans une atmosphère années folle. Mais contrairement aux autres exemples que nous avons entendus, Flick Story ou surtout On ne meurt que deux fois, qui sont des films à la couleur musicale beaucoup plus solennelle, beaucoup plus noire. Oui. On est vraiment dans le thriller. Borsalino, on pourrait tout à fait être dans une comédie, à telle enseigne que votre musique a servi d'illustration pendant des années d'une grande émission de télévision qui s'appelle La séquence du spectateur.
1: Ah oui,
0: pour les moins de 20 ans ne peuvent pas connaître, mais ça a duré pendant des années, jusqu'à la fin de l'émission d'ailleurs, jusqu'à son interruption je crois en 1984 de mémoire, et c'est une musique qui se suffit à elle-même et qui pourrait très bien illustrer un long métrage, presque une fantaisie, par justement, je pense, son caractère alerte, par son tempo très enlevé, par sa vivacité, sa couleur très fruitée, qui pourrait en faire la musique d'un... Vous n'êtes pas d'accord, vous pouvez le dire.
1: Ah non, c'est pas ça, même tous ces qualificatifs me surprennent, mais m'étonnent, mais bon, très bien.
0: Mais vous le voyez plus vraiment comme un film, comme une musique.
1: Ah non, moi, j'ai rien vu du tout. Moi, j'ai essayé de faire un thème un peu original sur ce piano rétro et en laissant des longs moments de fin de phrase et qui étaient destinés à faire entendre un instrument qu'un percussionniste du nom de Raphaël Gemignani avait concocté qui s'appelait la Bronté, parce qu'il avait pris la plaque de tôle et qui servait à faire des effets de tonnerre dans les théâtres d'Émilie Bronté. Et il avait façonné ça, et il en avait fait un instrument de percussion qui avait un son très très particulier, très bizarre. Alors, donc pour utiliser cet instrument, j'avais imaginé ce thème qui est devenu celui dont on a parlé, mais pour qu'il y ait des grands moments où on pouvait faire entendre le son de cet instrument. Voilà. C'est comme ça que ça s'est fait.
0: Et est-ce que vous présagiez à l'époque l'extraordinaire renommée du Fourceau ?
1: Vous n'imaginez pas. Parce
0: qu'on peut peut-être pressentir, on se dit, ah quand même, c'est nouveau, ça. C'est
1: ah non, chose. Non, pas on ne sait pas. Non, non,
0: on ne sait pas, on ne se doute pas.
1: Il y a un tas de choses comme ça.
0: Mais parce que Borsalino, et je pense que même dans le monde entier, ça fait partie de ces quelques musiques de films français. Je pense aussi peut-être au Grand Blond avec une chaussure noire. Je pense aux Demoiselles de Rochefort. Je pense sans doute aux Aventures de Rabbi Jacob également.
1: Oui.
0: À Un éléphant s'est trompé énormément, et ces quelques musiques se sont même expatriées, sont connues dans le monde entier, mais des musiques de films français connues dans le monde entier, il doit y en avoir peut-être une dizaine, et Borsalino fait partie évidemment, inévitablement, de ces 10 musiques. Donc c'est quand même quelque chose qui est allé au-delà de ce qu'on pouvait supposer, je pense, en 1969, quand Jacques Doret vous propose voilà. Borsalino.
1: Mais c'était pur hasard.
0: Pur hasard, oh, un peu de talent aussi.
1: Ah
0: quand
1: non,
0: même.
1: Mais bien sûr, il y avait une petite matière
0: quand
1: de
0: même.
1: Base. Mais s'il n'y avait pas eu le film, peut-être que la durée du disque que j'ai décrit tout à l'heure, et puis on n'en aurait plus entendu parler.
0: Alors, cela dit, vous êtes d'une grande modestie, et c'est tout à votre honneur. Cela dit, le film est de grande qualité. Et ça, on ne le dit pas toujours. C'est un film qui va faire plus de 4 700 000 entrées, ce qui est considérable. Quand il sort en 1970, c'est un énorme succès. Et c'est vrai que pendant des années, on n'a pas pu voir le film à la télévision. Il n'est pas sorti en vidéo.
1: Non, et il y avait...
0: Problème de droit, je crois.
1: Il était caché quelque part, il n'était pas exploitable. Enfin, il y avait une histoire que j'ignore du reste, mais il était dans un coffre-fort de quelqu'un.
0: De quelqu'un qui a accaparé le film pour lui seul. Mais cela dit, la musique a quelque part continué de faire vivre le film en l'absence du film.
1: Bonne musique de film, c'est souvent ça. Ça prolonge la carrière et la vie d'un film dans le souvenir du public, bien sûr.
0: D'ailleurs, je vais citer quand même quelqu'un qui est de partie liée avec ce film, qui est Alain Delon, qui dit « Malgré la qualité de partition comme Flick Story, Le Gitan ou Trois Hommes à abattre, Claude, donc c'est vous, reste associé au thème de Borsalino, devenu désormais un classique. » En un mot, mon cher Claude, Borsalino et ta musique nous ont immortalisés et nous survivrons. Est-ce que vous êtes d'accord avec ça ?
1: Ben écoutez, puisque c'est le cas, mais Mozart, il ne savait pas non plus qu'on continuerait à jouer ses symphonies des siècles plus tard, ou ses sonates, ou il y a certainement... un concours de circonstances imprévisibles dans toutes ces choses.
0: Comment dépeindriez-vous Jacques Doret, avec lequel vous allez faire quand même 8 collaborations sur 22 ans ?
1: Il était très difficile.
0: Ah, très difficile.
1: Oui, très difficile. C'est-à-dire, chaque fois que je lui présentais un projet... d'après le scénario qu'il me donnait de son prochain film, je préparais quelque chose et quelquefois je faisais des maquettes, mais quelquefois à grands frais, quoi, en studio avec des musiciens, etc. Puis je lui soumettais. Il me disait, c'est très beau ce que tu m'as envoyé, mais c'est pas du tout ce que je veux pour le film. Alors, il y en a d'autres qui auraient envoyé tout bêté. Et moi, j'avais la patience de réviser ma copie jusqu'à ce qu'il soit content.
0: Et vous avez fait ça jusqu'à la fin, jusqu'à votre couleur, jusqu'à Nadja Yaffe de retour.
1: Presque tout le temps.
0: Alain Delon, parce que vous avez certainement travaillé de près avec lui, donc quel souvenir vous laisse-t-il? Quelle impression vous a-t-il donné?
1: C'était une collaboration très amicale, enfin, évidemment.
0: Très fructueuse aussi.
1: Oui, il ne venait pas toujours aux séances d'enregistrement, mais enfin, je sais qu'il était... Il était coproducteur de beaucoup de ses films.
0: Et de Flick Story, je crois, aussi.
1: Et qu'il fallait que, non seulement ce que je soumettais plaise à Jacques Deray, mais aussi à Alain Delon. C'est certain.
0: Et il était moins difficile que Jacques Deray, non?
1: C'est-à-dire que c'est Jacques Deray qui proposait les choses, et puis Alain qui les acceptait, autant que je sache, qui n'a jamais émis d'interdit sur ce qui avait été proposé.
0: Ce qui avait été fait. Alors d'ailleurs, avec Alain Delon, vous ferez un film hors de Jacques Deray, si je peux dire, puisque c'est Le Gitan, un film de José Giovanni, France 75, également avec Annie Girardot.
1: Alors là, c'est Alain Delon qui avait tenu à travailler sur la conception du film directement avec moi.
0: Oui, donc il vous a rapidement reconnu, d'une certaine manière, comme un musicien de film avec lequel il devait compter.
1: Et José Giovanni en avait pris ombrage, parce qu'il avait trouvé qu'Alain avait pris un peu trop de...
0: De liberté
1: De prérogatives sur celle du réalisateur. Voilà.
0: Ah, c'est tout à fait intéressant. Alors,
1: moi, je ne m'en rendais pas compte. Alain me dit, bon, la musique, on s'en occupe. Allez, montre-moi. Et puis, alors, il venait aux séances. Moi, j'ai engagé des musiciens gitans pour faire les projets, etc. Puis, il était très au fait de tout ça et il était très impliqué, et je ne me rendais pas compte que pendant ce temps-là, José Giovanni en prenait ombrage.
0: Alors, nous avons parlé de Jacques Deray et d'Alain Delon. Vous allez les retrouver peu de temps après Borsalino dans un film à part qui s'appelle Doucement les basses, dans lequel Alain Delon campe un ecclésiastique. C'est la seule fois de sa carrière, d'ailleurs. Jean-Paul Belmondo, ce sera dans Léon Morin prêtre, et Alain Delon, c'est dans Doucement les basses. Nous allons d'ailleurs entendre ce morceau en entier, qui est un morceau tout à fait réjouissant, parce que il part, je crois, a cappella. C'est un thème qui s'appelle Le Vent, que l'on entend dans le film, et il y a une sorte d'harmonie imitative entre des voix qui vont donc reproduire, singer d'une manière assez aérienne et étonnante.
1: Parce qu'Alain, dans le film, était sur son vélo Solex et roulait pour aller de chez lui au presbytère, où il longeait la lande bretonne, et il y avait un vent. Et alors j'avais voulu illustrer musicalement, avec des voix,
0: le souffle,
1: l'impression,
0: du vent.
1: Le souffle du vent.
0: Et d'ailleurs, vous allez, chers auditeurs, vous allez écouter ce morceau très surprenant qui part de manière très calme, a cappella, et à un moment, au bout d'une minute, le morceau s'envole. Nous allons l'entendre.

0: Ah, quelle musique euphorisante que celle de Doucement les basses pour le film de Jacques Doré en 1971. Est-ce que cela avait été une composition difficile pour vous à ouvrager, à ciseler?
1: Je ne me rappelle pas.
0: Vous ne vous rappelez pas?
1: Je sais qu'à l'époque, pour tous les enregistrements de variété que je faisais, j'utilisais tous les chanteurs qu'on vient d'entendre qui étaient des chanteurs, faisaient les fonds pour les enregistrements de toutes les vedettes que, pour lesquelles je faisais les orchestrations que j'ai citées tout à l'heure. Dario Moreno, Jacqueline François, Sacha Distel et bien d'autres.
0: Ceux qui ne sont pas restés
1: à la postérité. Et alors, ils avaient réuni pour faire cette pièce-là, parce qu'ils lisaient merveilleusement, ils avaient des voix splendides, notamment Jean Stout, qui fait une voix de basse formidable.
0: C'est un morceau tout à fait surprenant.
1: Mais dans ce même film, j'avais surtout aussi créé une pièce d'orgue, parce que l'abbé Alain Delon, dont je n'ai plus le nom dans le film, était organiste.
0: Oui, il s'éprenait de Nathalie Delon, d'ailleurs, dans le film.
1: Oui. Il ne s'éprenait pas, c'est-à-dire qu'avant d'entrer dans les ordres, il y a eu quelque chose avec... je ne sais plus exactement l'histoire, mais enfin... donc, Nathalie Delon, qu'on croyait avoir... était disparue. Réapparaît, alors, bouleversement et
0: radical.
1: Et alors, l'abbé Delon se défoule sur son orgue à un moment, et il en fait tellement qu'il y a des tuyaux qui chauffent à rouge et quasiment à blanc, il y en a un qui explose. Enfin, ça, c'était un peu dément, mais enfin, c'était...
0: Voilà. C'est une comédie, c'est d'ailleurs une des rares comédies interprétées par Alain Delon. Je crois que ça avait un petit peu déconcerté le public à l'époque. Alors le film fera tout juste plus d'un million d'entrées. Il y a beaucoup de films à l'heure actuelle qui voudraient en faire autant. À l'époque, en 1971, on avait considéré que c'était quand même un demi-échec. Parce que Alain Delon pouvait facilement faire 3, 4 millions d'entrées.
1: Et l'évêque qui était le supérieur d'Alain Delon,
0: Paul Meurice.
1: Était Paul Meurice.
0: Absolument, qui jouera aussi dans Le Gitan. Et il reprenait d'ailleurs la réplique de Michel Simon dans Drôle de drame.
1: Ah bon ?
0: Avec bizarre, vous avez dit bizarre. Il le reprend dans Doucement les basses. Alors, Doucement les basses, je disais à l'instant qu'il s'agit d'une comédie,
1: oui.
0: Et d'une authentique comédie, et c'est un genre auquel vous allez participer de manière réitérée avec différents films, que ce soit le magnifique, célèbre film de Philippe de Broca en 73, que ce soit Le mur de l'Atlantique en 70. Eh bien, justement, je pense que c'est le moment d'entendre un florilège de ses musiques de comédie. Avec Le mur de l'Atlantique en 1970. Il y a ensuite Le Magnifique, 3 ans plus tard, avec Jean-Paul Belmondo.

ravissante musique, celle de l'année sainte, alors qui sera d'ailleurs le dernier film de Jean Gabin. En deux mots, nous avons un malfrat qui s'évade de prison, qui est Jean Gabin, qui va retrouver son acolyte qui

0: pas dire que ce soit un joli film, puisque c'est un film quand même de malfrats qui... Mais ça m'a donné l'occasion de travailler pour un film dans lequel joue aussi Daniel Darieux.
1: Absolument.
0: Et que j'aimais beaucoup, et que j'aime beaucoup du reste. Et ça m'a inspiré. Je sais pas pourquoi, je sentais que pour le thème de ce film, il fallait un harmonica. Et je pense que l'harmoniciste René Gary était un grand virtuose et spécialiste de l'instrument que j'avais la chance de connaître et qui a bien voulu être l'interprète de ce thème pour la musique de ce film. Et ce thème a été la base de cette musique. Il y a eu évidemment beaucoup d'autres thèmes et beaucoup d'autres musiques tout au long du film,
1: je crois que c'est le générique de fin. Il me semble qu'on l'entend, on entend cette musique notamment tout à la fin du film, parce que on l'entend sûrement au début, mais à la fin ça prend tout son sens, parce que l'harmonica un petit peu désabusé, oui, en même temps prend son sens à la fin du film. Alors je voudrais qu'on dise un petit mot en 70 du mur de l'Atlantique, parce qu'il me semble que il y a des sonorités proches du jour le plus long en 62, et que la musique du mur de l'Atlantique avec Bourvil, qui est transformé, qui est un Français moyen transformé en héros par les circonstances, avec son beau-fils Peter McHenry, enfin en tout cas qui va devenir son gendre, qu'il y a des réminiscences du jour le plus long, de la musique du jour le plus long dans les sifflets.
0: Je sais pas.
1: Alors c'est pas volontaire.
0: Je savais qu'il fallait une marche anglaise et que comme c'était une équipe de rugby aussi qui était
1: absolument,
0: qui était impliquée dans le film, il fallait un chant de rugbymen qui devait être sifflé. J'avais imaginé ça évidemment avec un côté de marche anglaise
1: qui est presque martial.
0: Qui peut donner une parenté avec le film que vous venez de citer, mais ça n'était pas une volonté de pasticher, mais il fallait en passer par là, il fallait passer par cette couleur et par cette sonorité de marche sifflée par... de marche anglaise sifflée.
1: Et le magnifique en 73 avec Jean-Paul Belmondo, qui est encore un film très vu, très connu, très apprécié, avec Jean-Paul Belmondo, écrivain médiocre, qui écrit des romans à succès autour d'un agent secret qui vit des aventures exotiques, extravagantes. Il tombe amoureux de Jacqueline Bisset, qui est sa petite voisine et qu'il va importer dans ses romans.
0: Oui.
1: Quel souvenir vous laisse ce film en tant que partie prenante et maintenant un petit peu en tant que spectateur, quel regard portez-vous dessus?
0: Eh bien, je sais qu'au début, il y avait des mariachis,
1: oui,
0: et des trompettistes. Et on m'avait confié le soin d'écrire une autre musique de mariachi pour doubler ces trompettistes qui avaient joué de la musique traditionnelle de musique mexicaine,
1: oui.
0: Et alors j'avais fait quelque chose dans le même genre et que j'avais enregistré avec des bons trompettistes de studio. Je me souviens, ça s'était fait à Rome et il a fallu que je fasse une musique complètement différente parce que celle des mariachi, on ne pouvait pas en disposer dans le film, et le producteur m'avait demandé de faire quelque chose du même genre. Et c'est là que je m'étais aperçu que les musiques de mariachi n'étaient pas aussi simples qu'elles paraissent quand on les écoute. Ce sont des musiques avec des rythmes
1: plus sophistiqués qu'on ne le croit.
0: Oui, des mesures composées. Et c'est du 3 temps, c'est du 6-8, et puis tout d'un coup il y a une mesure à 5-4 pendant un certain temps. Et puis ce ne sont pas des choses simples.
1: Et est-ce que le film...
0: Et je m'en suis aperçu en écoutant des enregistrements du folklore mexicain, et je me suis donc appliqué à faire quelque chose qui soit aussi près possible de ces traditions folkloriques des trompettistes mexicains qui sont très très forts.
1: Et le film vous

0: Et les films, plus beaucoup, évidemment.
1: Plus beaucoup, oui, certainement. Alors, il y a un autre film, une autre comédie dont nous n'avons pas parlé et que j'aime beaucoup, qui est une curiosité. Un film qui s'appelle Les Doigts Croisés, sorti en 71. C'est une coproduction. Le titre original étant To Catch a Spy avec Marlène Jobert. Catch Me a Spy, parce que les deux titres existent. Il y a eu deux titres d'exploitation.
0: Ah,
1: on
0: oui.
1: trouve aussi sous To Catch a Spy avec Marlène Jobert, professeur de gymnastique, qui doit trouver absolument un espion pour l'échanger contre son mari. Alors, Kirk Douglas va arriver dans cette scène étrange. Kirk Douglas, qui est un agent secret, lui émérite. Il y a également Bernard Blier qui fait une apparition, Bernadette Lafont qui fait également une apparition vaudevillesque. Il y a Sacha Pitohef, tout à fait remarquable, Tom Courtenay, Trevor Howard. Et c'est un film délicieux. C'est un film délicieux qui hésite entre comédie et film d'espionnage, comme on va s'en rendre compte dans la musique que nous allons entendre.

0: Au sujet de cette ravissante musique, vous vouliez ajouter quelque chose.
1: Quand les producteurs se préoccupent de la musique, c'est à fin de tournage. Alors, il n'y a plus beaucoup d'argent pour la musique. On demande toujours aux compositeurs d'y aller à l'économie. Quand je faisais des musiques de films, c'était comme ça. Et c'est la seule fois que j'ai entendu un producteur me dire « Pour la musique, budget illimité, faut que ça fasse riche. »
0: Comme quoi ?
1: Alors, j'ai pas abusé, parce que j'ai fait ce dont j'estimais que le film... dont le film avait besoin. Mais c'est la seule fois de la vie que j'ai entendu un producteur me dire pour la musique, budget illimité.
0: Et c'est une réussite comme tant d'autres films dont nous écouterons également les extraits des compositions dans notre deuxième émission qui a lieu demain. Nous parlerons également de votre travail sur le piano, de la couleur locale que vous savez apporter à certaines illustrations musicales et de votre travail télévisuel. Je vous embrasse. Au revoir Bernard.

0: Dans un instant, Montserrat Vidal vous propose d'ouvrir le dialogue.
1: Et maintenant, vous pourrez entendre Christine Brie qui nous parle de son recueil Patoude et qui nous interroge sur la capacité de l'art à transmuter la douleur.

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2: Lorsque la poésie n'est pas seulement jeu verbal, virtuosité formelle, elle peut nous faire accéder à une forme de spiritualité, voire à une interrogation métaphysique ou philosophique. C'est le cas pour de nombreuses œuvres poétiques, et je pense notamment à l'œuvre de Victor Hugo, qui est l'une des œuvres poétiques parmi les plus connues. Mais plus récemment, c'est ce type de lecture que m'a inspiré l'œuvre, le recueil que publie aux éditions du Temps qu'il fait Christine Brie. Christine Brie, qui publie donc dans ses très belles éditions Le Temps qu'il fait, un recueil qui conduit le lecteur à dépasser l'émotion intime pour aller vers l'interrogation sur ce qu'est le deuil, sur ce qu'est la création et sur le sens que l'on peut lui donner pour accéder à une forme de mise en ordre, de mise en esthétique, et celle-ci dépasserait la douleur. On côtoie dans ce recueil une interrogation sur le temps, sur le retour à l'origine, sur le retour à l'enfance, sur l'exil, et aussi un questionnement sur ce qu'est la langue. Bonjour Christine Brie.
3: Bonjour Monserrata.
2: J'ai été étonnée lorsque ce très beau recueil a été publié, car si je lis votre biographie, vous êtes avant tout, Christine Brie, un peintre qui a proposé, qui a réalisé récemment de nombreuses expositions en France, à Paris, à Lyon, à Strasbourg, et vous avez même exposé à Boston, à Londres ou Bruxelles. Le peintre que vous êtes a donc choisi, pour des raisons que vous allez nous dire, de passer par la poésie. Pourquoi ?
3: Alors, en fait, ça n'est pas vraiment un choix. C'est quelque chose qui s'est imposé à un moment, soudainement. C'était lors d'un voyage en Italie, et après avoir contemplé certaines œuvres, picturales ou sculpturales, dans la voiture, j'étais en voiture, donc derrière, j'avais là une place à l'arrière de la voiture, un poème est arrivé. Et je me suis mis à gratter, à griffonner sur un carnet. Et on peut dire que ça n'a pas cessé. Et quand je suis revenue en France, j'ai continué. Donc, au fond, je ne m'y attendais pas.
2: Les poèmes voilà. Ont surgi comme cela, après oui. Une forme... Le terme est peut-être un peu fort de ma part, mais après une forme d'extase devant des œuvres qui vous ont frappé, ému, voire parfois sidéré.
3: Oui, c'est ça, oui. Voilà. Alors, j'étais peut-être dans un état particulier, mais en effet, c'est en particulier, alors donc j'ai vu des œuvres à la chapelle Brancacci, à Florence.
4: Oui.
3: Les œuvres de Masaccio, Masolino, Filippino Lippi. J'ai vu à Lucca, par exemple, le tombeau, un très beau tombeau.
2: Ilaria del Carretto, je crois.
3: Voilà, c'est ça. Réalisé par Jacopo della Quercia. Mmh. Donc, alors tout ça conjugué avec la présence de la Toscane, l'ondulation de l'orge sous le vent, enfin tout ça. J'étais passée aussi par Bagno Vignoni,
4: oui.
3: Très mystérieux, un lieu très mystérieux avec de l'eau, des fumerolles, enfin venant de l'intérieur de la terre. Donc voilà, tout ça a dû contribuer.
2: À faire surgir cette suite de poèmes que vous intitulez, Christine Brie, Pataude. Mais nous reviendrons tout à l'heure sur le titre et sur l'œuvre elle-même et sur les poèmes. Je voulais vous demander toutefois si cette expérience poétique, ce premier recueil de poèmes, était votre première expérience littéraire. Je crois que non, hein, si je me suis bien documentée.
3: Oui, vers l'âge de 20 ans, entre 20 et 30 ans, j'ai écrit des choses, des nouvelles, un peu de poésie, mais quand je l'ai relu, je n'étais pas du tout contente. Les nouvelles, je ne les ai pas relues, alors je ne sais pas du tout. Mais en tout cas, j'avais écrit aussi un mémoire de philosophie tournant autour de la peinture et de la sculpture, et qu'en même temps, je suivais des cours de dessin aux Beaux-Arts, à un moment, la peinture s'est imposée et je ne pouvais pas faire qu'écrire sur la peinture. Il fallait que je...
2: Que vous passiez par l'acte, par l'action.
3: Oui, par l'acte, exactement. Donc voilà, j'ai choisi et j'ai abandonné complètement l'idée d'écrire. Je ne pensais même pas que cela reviendrait, mais en effet, c'est revenu, mais alors de façon complètement involontaire, on pourrait dire.
2: Et pourtant, si j'en crois la chronologie, vous avez également fréquenté non seulement Maldinet, je pense c'est à lui que vous faisiez référence tout à l'heure, mais aussi d'immenses écrivains tel Proust, et d'une conversation en off, vous m'avez dit également avoir sinon été influencé, en tout cas avoir été marqué par la lecture de Bergson. En quoi ces trois écrivains, essayistes, philosophes, sont-ils important pour vous, non pas dans l'écriture de ces poèmes, mais en tout cas pour comprendre un cheminement qui est le vôtre dans le rapport à la littérature.
3: Alors pour Maldinet, donc c'était donc mon professeur à l'université de Lyon 2, Claude Bernard. C'était un professeur donc de philosophie, mais orienté esthétique. Et il était extrêmement populaire, entre guillemets, dans le sens où les amphithéâtres étaient bondés lors de ses cours. Et on peut dire que vraiment, il m'a marqué parce qu'il m'a appris à regarder la peinture. Les œuvres dans leur présence et comme présence. Et non, il n'avait pas un point de vue historiciste. Il pensait que l'art n'a pas d'histoire. Qu'un tableau du Moyen-Âge est aussi contemporain qu'une œuvre de Kiefer ou Baselitz. Par contre, il a appris à ceux qui ont suivi ses cours à lire les lignes de force des œuvres, la dynamique des formes et des couleurs. Et donc, il a complètement... c'était passionnant, en fait. Et si bien que j'ai fait un mémoire avec lui. Alors un mémoire où précisément qui était il s'intitulait L'être et l'ouvert, parce que Maldinet parlait souvent de l'ouvert qui est d'ailleurs qu'on retrouve dans un poème de Rainer Maria Rilke qui parle de l'ouvert, mais c'était pas du tout un travail théorique au sens où il m'a bien fait comprendre dès le début qu'il n'attendait pas une confrontation de points de vue, de dialectique et de théorie, mais une mise en face des œuvres et une analyse des œuvres. Et si je voulais comprendre justement ce qui l'appelait l'être ouvert, c'était les œuvres qui devaient me conduire à comprendre tout cela. Et en effet, ce mémoire comporte une analyse de diverses œuvres, en passant par Cézanne, Giacometti, etc. Voilà.
2: Des œuvres très diverses, hein. Cézanne et le paysage, et Giacometti et ses corps filiformes qui sont en marche vers on ne sait quoi. Donc, vous avez été, sinon initié, en tout cas formé dans votre regard par Maldinet. Hein.
3: Maldinet. Alors ensuite, quand je me suis mise à peindre, j'ai continué à lire des choses de philosophie, des ouvrages, mais beaucoup moins, bien sûr. Mais quand même, à un moment, comme Proust, j'ai écrit un petit livre sur Proust, et en particulier sur À l'ombre des jeunes filles en fleurs, je suis revenue à Bergson, que j'avais lu autrefois quand même, mais qui m'a beaucoup marqué en fait, parce que chez Bergson il y a une critique de l'intelligence discursive et analytique qui désosse le réel, l'intelligence étant destinée à manipuler l'espace et le quantitatif dans une optique de survie, qui critique ce point de vue et qui Bergson qui pense qu'on ne peut pas penser la durée intérieure et le qualitatif autrement que par l'intuition. Et donc, ça m'a beaucoup parlé de lire Bergson. Enfin, j'avais un peu lu, mais là, je me suis vraiment plongée. Et on peut dire que cela m'a beaucoup apporté. Et je voulais lire, par exemple, en quoi cela m'a apporté, pour vous expliquer.
2: Oui, une très phrase volontiers, de Bergson, Christine Brie.
3: Qui dit « L'art de l'écrivain consiste surtout à nous faire oublier qu'il emploie des mots. L'harmonie qu'il cherche est une certaine correspondance entre les allées et venues de son esprit et celles de son discours. Correspondance si parfaite que, portée par sa phrase, les ondulations de sa pensée se communiquent à la nôtre et qu'alors chacun des mots pris individuellement ne compte plus. Il n'y a rien que le sens, plus rien que le sens mouvant qui traverse les mots, plus rien que deux esprits qui semblent vibrer directement sans intermédiaire à l'unisson l'un de l'autre. » Et c'est ce que je ressens quand je lis Proust.
2: Oui, et qui lui aussi, sans avoir pratiqué la peinture, est un esthète, est un amoureux des arts, qu'ils soient picturaux ou tout ce qui touche au regard. Et donc, ce passage par Proust et Bergson nous éclaire sur le travail à la fois de peintre qui est le vôtre, mais aujourd'hui, ce pourquoi vous êtes là aujourd'hui, Christine Brie, votre travail de poète. Alors, deux formes d'art, désormais, sont en vous. Entre-t-il en concurrence? Entre-t-il en conflit? Comment les faites-vous, peut-être, dialoguer, s'ils n'entrent pas en conflit?
3: Les moments de peinture et les moments d'écriture sont complètement différents. Dans la mesure où, avec la peinture, on va vers la toile. C'est un mouvement du corps, et le corps est très important. On est en face du vide de la toile blanche, et on se jette, au fond, dans ce vide. Et dans certains de mes tableaux, je l'ai exprimé, en effet, dans ce que j'appelle les parois, qui ont un lien avec la peinture pariétale de
2: Lascaux,
3: d'il y a 30 000 ans, mais où on voit des animaux se jeter dans le vide. Et c'est ce que je ressens pour la peinture.
2: Et, un face-à-face, donc, plutôt.
3: Oui, un face-à-face. Alors que dans l'écriture, c'est une écoute de quelque chose qui vient de l'intérieur, comme une musique, une basse continue, Ça, alors, quelqu'un m'avait demandé quelle musique, quelle sorte de musique. Est-ce que c'est de la musique baroque, romantique, moderne? Enfin, et en fait, c'est plutôt une basse continue et quelque chose qui a à voir plus avec les percussions, avec le rythme.
2: Alors, voilà. Christine Brie, ce ne sera ni percussion, ni basse continue. Une petite pause musicale, justement.

0: Christine Brie, Lacrimosa. Voilà ce que nous écoutions d'un musicien que vous avez certainement reconnu, Zbigniew Preisler. Mmh. J'ai voulu proposer cet extrait car c'est un peu le sentiment, pas le seul d'ailleurs, c'est un peu l'émotion que j'ai ressentie lorsque j'ai lu pour la première fois votre recueil Patoud. Non pas que je veuille transformer votre recueil en un recueil qui ne suscite que des larmes, car il y a bien d'autres choses, mais il y a une émotion intense qui surgit par le fait que ce recueil revisite un temps des origines, un temps de l'enfance, et vous permet, revisitant ce temps des origines, de retrouver un être aimé, en particulier, pas le seul non plus, votre mère. Ça a été très curieux pour moi, parce que entre ce que me proposait le titre Patoud et ce que j'y ai lu au fil des poèmes, il m'a semblé qu'il y avait comme un contraste, comme une contradiction. Est-ce que vous pourriez, Christine Brie, nous expliquer pourquoi ce titre Patoud, et si cette thématique du temps, du retour à l'origine, est l'une des principales thématiques de votre recueil?
1: Alors oui, en effet, ce thème de l'origine est en effet un des principaux thèmes de mon recueil. Mais alors, pourquoi Patoud? Ce poème, je vais peut-être le lire.
0: Oui, très volontiers.
1: Comme ça, voilà.
0: C'est à la fois le titre du recueil et le titre d'un poème.
1: Oui, c'est ça, c'est le titre d'un poème. Voilà. Elle ne sait jamais trop que faire de ses mains, ni de ses pieds, encore moins de ses oreilles. Mais elle écoute les oiseaux qui pépillent dans le ciel ouvert. Elle les écoute gravement, engoncés dans un pull de laine qui l'étouffe. Alors, Patoud, c'est à la fois moi, à un certain moment de l'enfance, tel que je me suis ressentie, et c'est aussi ma mère, qui est arrivée à 10 ans en France, venant d'Italie, ayant perdu son père, ayant sa mère avait tout perdu, et avec 4 enfants, donc elle avait 3 frères et sœurs. Elle ne pouvait pas parler français, alors qu'elle était très vive, c'était une enfant très vive. Donc il a dû ressentir une frustration, et à l'école, des brimades. Elle était traitée de macaroni, on se tournait autour d'elle.
0: On est dans quelles années, Christine Brie, à ce moment-là?
1: C'était dans les années 30.
0: D'accord.
1: Voilà, elle était née en 1918. Donc c'était, c'était 28, en 28. Elle s'était prénommée Caroline, on se moquait de son prénom, donc elle a changé de prénom, elle a pris son deuxième prénom, Yolande. Et voilà, donc c'était elle aussi, et puis j'ai pris conscience aussi, ma mère était boiteuse, je l'ai toujours connue boitant, elle avait une maladie de la hanche, elle n'a jamais été opérée, donc elle se sentait probablement physiquement patoude.
0: Donc ce patoude est un terme affectueux, tendre, et qui souligne aussi peut-être combien certains êtres sont dans la vie vulnérables, gauches, sont malmenés par les autres et par la vie. Et c'est un hommage que vous avez voulu rendre à cette petite fille de 10 ans qui se retrouve dans un univers totalement inconnu pour elle et dans une langue inconnue.
1: Oui, bien sûr. Donc il y a une partie des poèmes qui lui sont consacrés, en effet, dédiés de façon très claire, mais quand même sa présence traverse tout le recueil malgré tout. Parce que ce recueil, c'est quand même une recherche du temps perdu, oui, irréversible, d'un autre monde en dessous du monde, et d'autant plus qu'il y a l'exil, et donc un pays qu'on ne pourra jamais retrouver vraiment, même si on y retourne incessamment, sans arrêt, je veux dire. Oui, une terre a jamais perdu, et donc une langue aussi a jamais perdu. Et oui, il y a ça, en effet.
0: Et vous avez voulu, à travers vos poèmes, pas tous, nous le préciserons tout à l'heure, rendre vie, rendre une vibration à cette petite fille désemparée et aussi à cette personne qui a grandi, qui a vieilli dans un pays qui n'était pas le sien et dans lequel il a fallu s'habituer à vivre, s'adapter malgré tout, avec une nostalgie d'une terre perdue.
1: Oui. Oui, oui, bien sûr. Mais je vais lire un poème en particulier, par exemple L'enfant, dédié à ma mère, et qui n'était pas quelqu'un d'abattu, au contraire, qui était quelqu'un de combatif, de très vif, d'une intelligence très vive. Et je vais lire ce poème. Tu étais cet enfant rebelle taillant les têtes des dahlias derrière la haie. Ton cartable ouvert dans les fleurs et cet âcre parfum de sève, de terre. Nuque enfouie dans le fouillis d'herbe, tu me cherchais déjà, mère. Tu me rêvais dans le bleu.
0: L'enfant, donc.
1: Oui.
0: Une enfant donc, vivante. Et donc, Christine Marie, il n'y a pas que la douleur dans ce recueil de poèmes. Il y a aussi un émerveillement devant la vie, un émerveillement devant le paysage, un émerveillement devant la couleur qui se manifeste chez l'enfant qui était cette jeune femme ou cet enfant, et vous-même aussi, Christine Marie, qui lui rendait vie par vos poèmes.
1: Oui, je vais lire un autre poème justement qui s'appelle Enfance. L'amour façonnait des abris de papier. Il invitait à des festins de baies, des banquets de fruits et d'eau vive, des orgies de rien. Puis, à partir de l'heure où se pressent les phalènes derrière la vitre, montait un clown à gros nez rouge et à lunettes, hoquetant des rieurs.
0: Le terme donc, que vous venez de prononcer, rieur. Donc, lacrymose, disait-on tout à l'heure, mais je crois qu'il faut dire aussi que dans votre recueil, il y a une appétence pour la vie, un espoir, une espérance, finalement, qui est celle de l'enfance et qui nous amène, justement, à savourer ces petites choses, ces choses minuscules qui s'offrent à nous, dans notre existence.
1: Bien sûr, oui, oui, tout à fait. Et alors, je pense que vous faites allusion à certains poèmes plus amusés.
0: Oui, plus fantaisiste, dans lesquels apparaît une dimension plus fantasque, car il y a aussi cette veine dans votre recueil.
1: Oui, les mouches, par exemple. Tes doigts en éventail sont prêts à capturer les mouches. Mais les mouches se méfient, tu n'attrapes rien. Tes yeux roulent. Alors, pris d'un hoquet étrange, tu enjambes les ombres, puis les buis, la haie d'asphalte, la haute dune, la mer. Où es-tu, mon petit lutin ? Avalé par les astres. Autre chose, par exemple, les lampes, pédaler dans la choucroute. Patiemment essuyer la table, la lustrer, puis un à un les couverts, les bols, les verres sur le buffet sage qui nous contemple dans la nuit et nous oublie. Laver, frotter, lustrer, caresser les boîtes, les tables, les chaises, les lampes surtout, à cause de la lumière de miel qu'elles diffusent dans les pensées. Elles nous oublieront. Plus vite que le buffet sage, plus vite que les tables. Un grappin les saisira, puis les lâchera, les aplatira. Les lampes ne seront plus des lampes.
0: Les lampes ne seront plus des lampes. Il y a là une méditation dans votre recueil, une méditation qui parcourt votre recueil sur à la fois la lumière et le temps. Les lampes ne seront plus des lampes. Est-ce que, presque au terme de cette première émission, Christine Brie, vous pourriez nous préciser justement quelle est la présence de la lumière, l'importance de la présence de la lumière qui est parallèle à cette méditation sur le temps?
1: Oui, bah, la lumière, si vous voulez, c'est quand même ma préoccupation de toujours.
0: Et de peintre.
1: Donc, par exemple, dans ce recueil, il y a toute une suite que j'appelle la suite Toscane, qui est dédiée à ma mère et qui passe par par la peinture de Masaccio. Donc la couleur, mais il y a aussi, par exemple, dans ce recueil, la présence du lac d'où elle venait, qui était le lac Majeur. Donc il y a ça aussi. Par exemple aussi, il y a un poème que je vais vous lire, la présence de la terre. C'est encore le même été blond, où la petite fille amoureuse dépose son bouquet d'herbes dans le vase de la chambre. Le pluie est à sec, les mirabelles pourrissent, l'enfant hume la terre. Ou un autre, l'ombre, dédiée à ma mère, la tonnelle s'est effondrée, l'herbe recouvre les allées, et là-bas, le mirabellier étouffe sous les ronces. Pourquoi erres-tu parmi les arbres? Et qui te retient au jardin? Qui t'a offert ce jupon de fleurs dentelées et blanches?
0: C'est sur ces deux très beaux poèmes, très intenses, que nous terminons cette première émission, Christine Brie. Mais nous allons poursuivre ce parcours poétique dans une seconde émission. Merci beaucoup.

0: Et maintenant, poursuivons vers Rome pour découvrir sa riche histoire, ses vestiges antiques, en compagnie d'Anne Kerléo, c'est Via Roma.
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0: au sud-est de Rome, la Piazza di Porta San Giovanni, la place de la Porte Saint-Jean, est un lieu très animé, envahi par le brouhaha incessant des voitures. Le contraste est assez saisissant avec la façade de la basilique Saint-Jean de Latran, qui respire le calme et la solennité. Avant d'entrer dans cette basilique, qui est la cathédrale de Rome et qui date de l'époque de Constantin, nous prenons le temps d'admirer cette façade en compagnie d'Alessandra Cassiani, l'une de nos guides en ce lieu.
1: C'est le pape Clément XII qui a commandé cette façade. Donc son nom, on le trouve comme toujours, un caractère énorme sur la façade, au sommet de la façade, dans une inscription. Et l'architecte est quelqu'un qui s'appelle Alessandro Galilei, donc encore une fois un architecte qui vient de Florence, vu que ce pape-là était florentin. Donc il a commandé des choses à Ferdinando Fuga et des choses à Alessandro Galilei, toujours aux artistes qui venaient de sa ville, donc de Florence. Elle est consacrée à Saint-Jean, mais aux deux Saint-Jean, Saint-Jean l'évangéliste et Saint-Jean Baptiste. Donc au sommet de la façade, au milieu de la balustrade, on voit Jésus-Christ au milieu avec sa croix qui est en train de donner sa bénédiction à la ville de Rome. Et puis de deux côtés, on voit Saint Jean-Baptiste avec sa croix et Saint Jean évangéliste, donc les deux. Puis de deux côtés, les pères et les docteurs de l'Église. Et c'est une façade vraiment typique du début du XVIIIe siècle, au moment où il y a le refus presque total de la tradition baroque, donc le style étonnant, théâtral, éclatant de la période baroque est complètement refusé, et il y a une sorte de retour à l'ordre, à la géométrie, à la rationalité de la période de la Renaissance. Donc vous voyez, cette façade est parfaitement maîtrisée d'une façon très rationnelle, très ordonnée, très géométrique. Elle est énorme, elle est imposante, mais elle est partagée d'une façon très, très, très ordonnée. Elle est parfaitement symétrique. Donc il y a cette sorte de retour à l'ordre, le retour à la Renaissance après la Révolution baroque.
0: Et le changement se fait à un moment de manière radicale ou ça vient progressivement?
1: Ce changement-là est tout à fait radical. Mais il y a un moment entre la véritable période baroque et ce retour à l'ordre qui est le moment de ce qu'on appelle le barocchetto romain, ça veut dire le petit baroque romain, où le baroque devient très minutieux, très gentil, très élégant, très chargé de détails minuscules et très bien travaillé. Donc c'est un moment où le baroque se fait un peu plus frivole, un peu plus agréable, moins monumental et moins rhétorique et moins imposant. Et cette petite période constitue le passage, la fin du baroque et le passage à ce style complètement nouveau. Mais il faut dire que le baroque est un phénomène romain. Donc c'est l'Église de Rome qui s'exprime à travers le goût baroque, lorsque là, on a un artiste qui vient de Florence, Alessandro Galilei, et on a un pape qui vient de Florence, qui est Clément XII de la famille Corsini. Alors, Florence est la ville de la Renaissance. Rome est la ville de la période baroque, du goût baroque. Le pape qui vient de Florence et l'artiste qui vient de Florence essaient de relancer à Rome la tradition florentine, qui est la tradition de Michel-Ange, qui est la tradition de la Renaissance. Donc il y a ce refus de la tradition romaine pour relancer ceux qui viennent de Florence, donc le goût de la Renaissance, le goût du début du XVIe siècle. Donc c'est la politique des Florentins à Rome, du pape qui vient de Florence et de l'artiste qui vient de Florence, et qui s'oppose à la culture romaine.

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1: Nous voici dans la basilique Saint-Jean-de-Latran, où nous rejoignons Monseigneur Louis Duval-Arnoux, historien et chanoine du chapitre de Saint-Jean. Cet édifice où nous nous trouvons est l'une des grandes basiliques dites constantiniennes.
2: Elle a été construite par l'empereur Constantin, qui a donné le terrain où se trouve la basilique au pape Sylvestre Ier. C'était un terrain qui avait appartenu à une famille romaine qui s'appelait les Laterani. Ça avait été confisqué, c'est-à-dire c'était venu dans le fisc, dans le domaine de l'empereur. Et l'empereur l'a donc donné au moment de la paix de l'Église. Les trois basiliques même avec Saint-Paul-hors-les-Murs ont été construites à peu près en même temps. Saint-Paul-hors-les-Murs a été reconstruite très peu après, au milieu du IVe siècle, mais Saint-Pierre et Saint-Jean ont été construites ensemble. Seulement, évidemment, Saint-Pierre a été complètement démoli et reconstruite sur un nouveau plan, au XVIe siècle, tandis que la basilique du Latran a toujours gardé le même plan, même si on ne reconnaît plus rien du tout actuellement des origines, sauf un tout petit peu la mosaïque du fond de l'abside, une partie de la mosaïque, au moins les morceaux de la mosaïque remontent effectivement au IVe siècle.
1: On associe en général le pape à Saint-Pierre, et pourtant le pape, en tant qu'évêque de Rome, sa basilique, c'est celle-ci, Saint-Jean-de-Latran.
2: Vous avez tout à fait raison, la basilique de Latran, c'est la cathédrale du pape, et le clergé de la basilique s'en souvient bien. Ce qu'il faut bien voir au point de vue historique, c'est que les papes ont toujours résidé, comme résidence principale, disons, au Latran jusqu'à la fin du XIIIe siècle, début du XIVe. Le palais des papes à côté, qui n'existe plus maintenant, dont il ne reste plus qu'une abside qui même déjà a été déplacée, mais qu'on voit de l'extérieur, abritait les papes et leur entourage, bien entendu, leur administration, même s'il était encore assez embryonnaire, jusqu'au XIIIe siècle. Puis après, il y a eu le départ pour Avignon dû à l'indiscipline des Romains qui faisait que les papes ne pouvaient pas vivre tranquillement et administrer tranquillement l'Église depuis Rome. Ils se sont donc installés à Avignon. Quand ils ont voulu revenir, il y a eu à ce moment-là le grand schisme, ce qu'on appelle le grand schisme d'Occident, c'est-à-dire que deux papes ont été élus, successivement d'ailleurs, par le même corps électoral, par le même sacré collège, qui a estimé que la première élection était entachée d'irrégularités parce qu'ils étaient sous la pression du peuple romain qui faisait pratiquement une émeute sous les fenêtres du conclave. Pendant donc une trentaine d'années, il y a eu deux papes, puis même à la fin trois papes. Et tout cela s'est résolu au concile de Constance. Et quand le pape est revenu, il a voulu s'installer à ce moment-là à Saint-Pierre. En s'installant à Saint-Pierre, il voulait montrer qu'il était le pape de toute la chrétienté et pas seulement l'évêque de Rome, insistant donc sur la succession par rapport à Saint-Pierre, à qui a été confiée l'Église tout entière. Déjà, au XIIe et XIIIe siècle, les papes avaient commencé à résider davantage à Saint-Pierre, mais à partir du XVe siècle, donc on commence à construire le palais actuel, et les papes ne quitteront plus pratiquement le Vatican, sauf pour des séjours très courts, et pour l'été, au XVIIe et XVIIIe siècle, quand ils allaient au Quirinal, qui avait un meilleur air que celui du Vatican. Vous savez que Rome a été toujours dévastée par la malaria, et il fallait chercher les endroits les plus sains pour vivre en été.
1: La basilique Saint-Jean-de-Latran, telle que nous la voyons aujourd'hui, a un aspect baroque qui pourrait faire oublier qu'elle vient du fond de l'ère chrétienne sans jamais avoir été détruite. Et à bien y regarder, finalement, on retrouve effectivement le plan basilical des origines, un plan emprunté aux édifices de l'Antiquité romaine.
2: Elle est bâtie sur ce qu'on appelle le plan basilical, c'est-à-dire des grandes nefs à coller les unes aux autres. À Saint-Jean, il y en a cinq, une grande nef centrale, très large, et de chaque côté, deux bas-côtés, Ce plan, encore une fois, a été respecté lorsque, au XVIIe siècle, l'architecte Borromini a étayé la basilique qui commençait à s'écrouler, pour la énième fois d'ailleurs. Il a respecté le plan et à l'intérieur des massifs, des énormes piliers qu'il y a maintenant, on retrouverait les colonnes primitives qui n'ont pas été retirées. Et la chose la plus curieuse, amusante d'une certaine manière, c'est que les murs, ces piliers avec leur décoration ont été construits au XVIIe siècle. Et le plafond date du XVIe siècle, puisqu'on y trouve les armoiries de Pie IV et puis celles de Pie V, donc les papes de la deuxième moitié du XVIe siècle.
1: Alors, dans les niches formées par ces colonnes qui ont été reprises, vous nous le disiez, on trouve d'immenses statues.
2: Les énormes statues sont un peu postérieures, n'ont pas été placées là par Borromini, qui avait l'intention de les faire, mais n'ont été placées là que une cinquantaine d'années après la mort de Borromini. Et elles sont d'ailleurs d'un style qui est beaucoup plus celui du Bernin, même si ce n'est pas du Bernin, mais de la tradition du Bernin plus que de celle de Borromini. Des statues très emphatiques, très... Alors ce sont les statues des 12 apôtres. Et là aussi, alors le symbolisme est évident, ce sont les apôtres qui soutiennent l'Église et la tradition des apôtres qui permet à l'Église romaine d'exister. Au sol, on a un très beau pavage de mosaïques de marbre. Il a été fait par les marbriers romains du XIIe au XIIIe siècle, avec des morceaux de marbre récupérés dans les ruines romaines. On reprenait des morceaux de porphyre, de serpentine, de marbre blanc, de marbre jaune. Et avec tout ça, on faisait des dessins magnifiques, des volutes, des spirales, etc. Ça a été fait au XIIe, XIIIe siècle. Et restauré au XVe siècle par le pape Martin V, qui était de la famille Colonna, une grande famille romaine de princes très puissants, et il a fait insérer l'emblème de sa famille, une colonne qu'on retrouve à plusieurs endroits dans le pavage, au milieu des volutes des marbriers romains.

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1: On s'est déplacé dans l'une des nefs latérales et on a devant nous, c'est une fresque ou un fragment de fresque.
2: Un fragment de fresque. Pour expliquer sa présence ici, il faut rappeler qu'au début du XVIIIe siècle, on a abattu l'ancienne façade de la basilique pour en reconstruire une nouvelle, celle qui existe actuellement. Et sur cette ancienne façade, il y avait, comme sur la nouvelle d'ailleurs, une grande loggia, une loggia des bénédictions, où le pape se montrait de temps en temps pour saluer le peuple et le bénir. Et dans cette

0: celle de l'an 1300. Et en réalité, des travaux tout à fait récents ont montré que ce n'était pas possible. Ce n'était pas possible parce que on connaît quand même l'ensemble de la fresque grâce à un dessin qui a été fait au XVIe siècle et que l'on conserve dans un manuscrit de Milan. Et ce dessin complet montre une scène qui ne peut pas correspondre à la promulgation d'une bulle, qui d'ailleurs, c'est un acte qui ne se fait pas. Le pape ne se montre pas pour promulguer une bulle, il la signe et un point final. Il s'agit en réalité de la promulgation qui se faisait chaque année le jeudi saint depuis cette loggia des bénédictions de l'excommunication des ennemis de l'Église. Et Boniface VIII y attachait énormément d'importance car il avait des ennemis qui étaient les ennemis de sa famille et qu'il considérait comme les ennemis de l'Église, ce qui était précisément la famille Colonna. Mais enfin, à ce moment-là, on ne savait pas qu'il y aurait un pape Colonna quelques siècles plus tard. D'autre part, on attribuait aussi de façon classique cette fresque au grand peintre Giotto. En réalité, aujourd'hui, on considère que ce n'est probablement pas Giotto, mais un peintre romain anonyme de la fin du XIIIe ou début du XIVe siècle. Ici, nous sommes dans le même bas-côté que la fresque de Boniface VIII, devant un autre pilier sur lequel il y a un monument élevé en l'honneur du pape Sylvestre II. Sylvestre II était un pape français qui s'appelait Gerbert et qui était originaire d'Aurillac, on l'appelle toujours Gerbert d'Aurillac, et qui avait été le plus grand savant de l'époque, auteur de plusieurs traités de mathématiques et de ou autres disciplines de l'époque, et qui avait été le précepteur aussi de l'empereur germanique Othon III. Et quand Othon III est venu à Rome, qu'il a voulu mettre un pape de confiance, il a fait élire son ancien précepteur, Sylvestre II, qui à ce moment-là était archevêque de Ravenne. Donc le monument est élevé à sa mémoire, mais il y a en dessous du monument une plaque qui est la plaque tombale du pape, donc gravée quelques années après sa mort. Les dates du pape Sylvestre II sont 999 à 1003, c'est-à-dire que c'était le pape de l'an 1000. Et alors cette plaque a dans la légende romaine une certaine importance. Sylvestre II étant un grand savant, on lui a attribué non seulement des travaux d'alchimie qu'il n'a sans doute pas fait, mais en plus on en avait vraiment un mage, un magicien. Et on prétend que cette plaque tombale devient humide à l'approche de la mort d'un pape.
1: Puisque vous nous disiez que c'était un pape français, d'origine française, ça nous permet peut-être d'évoquer le rôle de la France dans cette basilique, rôle qui existe encore aujourd'hui.
0: Alors, entre le clergé de la basilique du Latran, ce qu'on appelle le chapitre, les chanoines du chapitre, et la France, il y a toujours eu des relations très étroites, les rois de France essayant de se faire bien voir des chanoines du Latran, qui à l'époque étaient des gens importants et influents, ce qui n'est plus le cas du tout maintenant. C'est ainsi que le roi Louis XI avait fait de grosses donations au chapitre du Latran, mais les malheureux chanoines n'ont jamais réussi à se rendre maîtres de ces donations qui se situaient dans le sud-ouest de la France et accablaient les successeurs de Louis XI de réclamations. Et pour mettre fin à ces réclamations, Henri IV, qui d'ailleurs avait beaucoup de péchés à se faire pardonner, ces péchés, on ne parle pas de Gabriel Destrée, ça c'est pour un roi c'est quelque chose de tout à fait normal. Et non, ces nombreux péchés, c'était surtout ces allers-retours entre le catholicisme et le protestantisme. Bon, enfin, c'était fixé sur le catholicisme, il voulait se faire pardonner, et il a offert au chapitre du Latran une abbaye dans le sud-ouest de la France, entre Marmande et Agen, à Clairac, Et cette abbaye était vide de moines, parce que les moines, c'était, vous savez, c'était l'époque des guerres de religion. Et

0: les moines avaient tous ou bien disparu ou bien embrassé le protestantisme. Alors il restait les locaux de l'abbaye, bien sûr. Et puis, surtout, ses revenus. Et ses revenus étaient importants. Et en les donnant au chapitre, Henri IV leur faisait un très beau cadeau. Et les chanoines, d'ailleurs, en ont été reconnaissants. Quand nous sortirons de l'église, nous pourrons passer devant la statue d'Henri IV que les chanoines ont fait élever en mémoire de cette donation et pour montrer leur gratitude au roi de France. La statue est très belle. Elle est de Nicolas Cordier, un sculpteur lorrain qui était établi à Rome à cette époque, un des plus grands sculpteurs de l'époque. En mémoire de cela, non seulement le roi de France qui a fait cette donation est représenté, toujours bien présent dans la basilique, mais en outre, le chapitre a donné au roi de France et à ses successeurs le titre un peu curieux mais amusant de premier et unique chanoine d'honneur de la basilique. C'est-à-dire que donc il devrait avoir le droit de s'habiller en chanoine et de venir célébrer l'office avec tout le monde. En réalité, bien entendu, c'est pas comme ça tout à fait que ça se passe. Quand les présidents de la République, héritiers des rois, veulent venir prendre possession de leur stalle, comme on dit, on les reçoit à l'intérieur de la basilique, pas dans une stalle en bois comme celle où nous célébrons l'office, mais dans un bon fauteuil, et un fauteuil est prévu aussi pour l'épouse du président de la République. On le reçoit, on prie avec lui, et ensuite on échange des cadeaux, et on échange des discours, on lui fait visiter la basilique, etc.
1: Mais donc le lien persiste.
0: Le lien persiste toujours, et pour le manifester de façon un peu plus permanente que la visite éventuelle d'un président de la République, ils ne sont pas tous venus prendre possession de leur stalle, il y a toujours un chanoine de nationalité française, et actuellement c'est moi, voilà.
1: C'est Mgr Louis Duval-Arnoux que nous retrouverons bientôt pour la seconde partie de cette visite. Seconde partie au cours duquel on découvrira entre autres le cœur de la basilique Saint-Jean-de-Latran avec les mosaïques de l'abside. Et puis un lieu où le visiteur n'a pas l'autorisation d'aller d'habitude, la sacristie avec son étonnant plafond en trompe-l'œil.

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2: À Avignon, on vient, Nadir et moi, chercher des pièces de l'automne. 1405 compagnies, dont 163 étrangères, 139 théâtres, 1731 spectacles, 27 000 levées de rideaux, 1 600 000 entrées, 300 000 festivaliers. Il s'agit de vendre son spectacle aux programmateurs dans toute la France et revenir avec 40 dates achetées, 40 dates de tournée. C'est vraiment le Graal. Nous sommes ici au collège Jean-Baptiste de la Salle. Il y a dans l'année 2187 élèves et leurs familles pour une scolarité bienveillante et attentive sous la direction de Virginie Brel-Suppot. Merci beaucoup Émilie Bourdelot-Tarasconi de nous recevoir sur le plateau de RCF en plein centre d'Avignon. Je reçois, ou nous recevons aujourd'hui, Arthur Juniau et Zoé Bideau. Arthur Juniau, bonjour.
3: Bonjour.
2: Zoé, bonjour aussi. On va arrêter de parler de la jeune génération. Arthur Juniau, vous êtes là.
3: Vous êtes le vieux.
2: Non, vous êtes la génération aux manettes. Vous donnez désormais le tempo. Producteur, directeur de théâtre, metteur en scène, comédien. Vous faites partie de toute cette bande. Michalik, David Roussel, Azopardi, Sébastien Castro, Calberac. Tous ces quadras qui font le théâtre d'aujourd'hui et qui ne se reposent jamais. Vous êtes fondateur, cofondateur et co-directeur du Théâtre des Béliers qui fête cette année ses 20 ans.
3: Je tiens à dire que tous les noms que vous avez cités, je crois que je suis le seul quadrat dedans. Ils sont tous passés de l'autre côté. Voilà, je voulais juste faire cette petite précision pour dire que je suis encore jeune.
2: Mais vous êtes le plus jeune de la bande, mais vous
3: évidemment.
2: Êtes d'accord que vous faites partie de cette même génération.
3: Évidemment, non, on est un groupe de gens motivés et passionnés par la même chose et ouais. On travaille d'ailleurs tous beaucoup ensemble.
2: Oui.
3: C'est ce qui sépare, je pense, vraiment cette génération de l'ancienne. C'est que l'ancienne, chacun faisait vraiment son truc de son côté. Et nous, avec Thibaut Audinière, Salomé Lelouch, tout ça, on est une bande de jeunes.
2: Plus jeunes
3: producteurs et on adore travailler ensemble.
2: Oui, mais vous n'êtes plus des jeunes producteurs. Vous êtes les.
3: Bon, j'ai bien compris.
2: Non, mais vous êtes les producteurs parce que je suis désolé, que ce soit Salomé Lelouch, que ce soit vous, que ce soit X, Y ou Z, on dit toujours ah oui, c'est les enfants de Laval. Non, c'est fini ça. C'est vous qui tenez les manettes et c'est vous qui êtes extrêmement présent à la fois dans le festival mais aussi dans le spectacle vivant en France.
3: Très bien.
2: Voilà.
3: Merci.
2: C'était ce que je voulais vous dire. Alors, le théâtre des Béliers fête ses 20 ans. J'aimerais lire ce petit texte. Non, c'est vous qui allez lire, puisque vous êtes comédien.
3: Il faut que je lise. Est-ce que ce ne serait pas Zoé qui lirait ça?
2: Allez.
3: Voilà.
2: Ouais, allez, Zoé. Super.
3: Petit exercice.
4: Super.
3: C'est parce que j'ai pas mes lunettes, comme une vieille personne.
4: Lequel, le petit texte premier, là?
2: Là, celui-là.
4: Ah oui. Tout. Il y a 20 ans, nous arrivions dans cette impasse. C'était extant.
3: Ouais. Mais par contre, c'est une comédienne de grand talent quand elle répète.
2: Il y a 20 ans, nous arrivions dans cette impasse, c'était excentré, mais la salle était belle, et il y avait la possibilité d'en créer une deuxième. 20 ans plus tard, nous sommes toujours là. Florent est directeur, Floriane fait du doc. David et Fred ont 20 kilos en plus à cause du fanfan. Thomas et Arthur font toujours une comédie déjantée. Le stagiaire Martin est devenu auteur, réalisateur et metteur en scène. Régis est seul en scène. Laurence ne fait plus de régie. Dan est devenu producteur. On a perdu deux chiches. Aïda a le Molière de l'autrice. Alexis, Camille, Elsa, Salomé, Ludivine et Émilie passeront pour le ping-pong. Mélodie vient enfin à Avignon. Bastien a sa ceinture. Aude veille à distance. Les Pimous sont deux Molières. Relon a une moustache. Ariane prépare le Tavel. Julien veille sur la loge Millard. Nous recevons tous les autres pour notre anniversaire, les talents d'aujourd'hui et de demain. Depuis 20 ans, 340 spectacles. On le sent dans ce texte, c'est une famille.
3: Complètement. On a toujours travaillé de façon familiale. C'est-à-dire qu'on on parle de Régis, il a fait 17 festivals avec nous. Thomas Rizzotti, qui est le régisseur de notre spectacle Tout Feu Tout Flamme, c'est lui qui a ouvert le théâtre il y a 20 ans et je suis trop heureux qu'il soit encore là avec nous. C'est-à-dire qu'on est... Avant, il y avait les troupes. Il y avait la troupe, ils étaient 12 dans la troupe et on quittait jamais cette troupe. Nous, on est des familles, c'est-à-dire qu'on va voir les cousins, on revient, on va voir d'autres cousins, on revient, mais on se retrouve toujours.
2: Alors, on retrouve dans votre programmation des grands succès comme Le Dernier Cèdre du Liban, comme Dessiner encore, La Zone Indigo, Fin et Fin. Ce sont des spectacles.
3: À succès,
2: dont nous avons parlé à l'antenne tout au long de l'année. Et puis là, il y a une création, Tout Feu, Tout Flamme.
3: Tout à fait.
2: C'est une création sur Jeanne d'Arc.
3: C'est une comédie musicale parodique sur la vie de Jeanne d'Arc.
2: Alors, vous jouez Jeanne d'Arc, Zoé Bidot.
5: Oui, pas Arthur. Précisez, Christophe.
3: C'est humoristique, mais pas à ce point-là.
2: Vous jouez Jeanne d'Arc. Vous avez été formée à l'Institut National des Arts du Music Hall au Mans. Pendant 3 ans, vous avez été danseuse et choriste au cabaret Le Life à Château-Gontier. Vous avez ensuite été à l'école de comédie musicale à Paris. Vous savez tout faire.
4: J'essaye
2: chant,
4: au maximum.
2: Claquette, on a même le grand écart.
4: On a même le grand écart indispensable.
2: Indispensable. Et finalement, vous êtes une Jeanne d'Arc et aussi une meneuse de revue.
4: Oui, un peu. Bah, c'est sûr que ça fait le bon duo pour une comédie musicale, c'est sûr. Ouais, c'est hyper bien. Parce qu'il y a le côté Jeanne d'Arc et il y a aussi tout le côté musical qui est hyper présent pour moi.
2: Donc c'est complètement.
3: Et elle est le chorégraphe du spectacle aussi, c'est elle qui a calé toutes les chorés de.
5: Ah, extraordinaire.
2: Mmh. Formidable. Parce qu'alors. C'est un spectacle déjanté, on vous connaît, Arthur Juniau. Vous n'êtes pas là ni pour la mélancolie, ni pour faire un édifice spirituel. Nous sommes sur RCF Notre-Dame et la pièce va passer à Paris, à la Comédie de Paris.
5: Et moi, je m'y attendais pas.
2: J'arrive pour assister à votre spectacle parce que je sais qu'il y a toujours du talent et c'est toujours un label de qualité que votre nom.
3: Mais je me moque, mais je respecte.
2: Vous êtes d'une grande insolence. Sans être irrévérencieux.
3: C'est un très joli compliment.
2: Et alors, lorsque Jeanne d'Arc entend les voix de Saint-Michel, c'est très très drôle. Et en même temps, il y a, bravo la création lumière, il y a un halo de lumière bleue et blanc autour de vous. Et là, respect. Combien de chansons ?
3: Il y en a 15.
2: Qui les a écrites ?
3: J'ai écrit les chansons et c'est Romain Trouillet qui a composé les musiques, qui est un grand compositeur.
2: On aurait pu imaginer une sorte d'opéra rock, mais là, tout est fluide, tout est harmonieux, tout est... On sort de là en sifflant.
4: Bah, le but, c'est que le texte se mêle aux chansons et que les chansons soient aussi une façon de raconter l'histoire.
3: C'est pas un concert, c'est vraiment ce que dit Zoé, c'est-à-dire qu'on raconte une histoire. Voilà, on veut emporter les gens, on veut les divertir, les faire rire. Et j'espère leur faire réfléchir sur 2-3 trucs à la sortie, mais c'est vraiment ce que j'appelle la culture indolore, c'est-à-dire que on s'amuse et puis on sort, on se dit ah tiens quand même, est-ce qu'on a toujours été très élégant avec les jeunes femmes? Pas sûr.
2: Et avec Jeanne d'Arc
3: en particulier.
2: Encore moins. Comment vous avez travaillé Zoé Bidot ce rôle?
4: Comment j'ai travaillé ce rôle? Déjà avec le texte.
2: Oui, bien sûr.
3: Mais elle a lu tous les livres sur Jeanne d'Arc.
4: Non, après on connaît tous quand même l'histoire de Jeanne d'Arc dans sa globalité. Et là, c'était plus de traiter du coup ce côté un peu d'écouter la parole des femmes, qu'elle est de plus en plus écoutée, mais pas non plus partout. C'était plus ce biais-là qui m'a plu de la façon dont ça a été traité.
3: Ouais, ça se passe il y a 600 ans, mais c'est vraiment un spectacle moderne aujourd'hui pour faire réfléchir. Alors, Zoé, en tant que bonne Vendéenne, est allée au Puy du Fou voir le spectacle sur Jeanne d'Arc pour s'inspirer comme du personnage. Mais c'est vraiment ça, c'est-à-dire que c'est se dire on est les actions de Jeanne d'Arc ont été écrabouillées par les hommes à l'époque. Et la vraie question, c'est est-ce que ça aurait été un homme? Est-ce que ça serait passé comme ça? Sûrement pas. Et on est sur une modernité aujourd'hui de se dire tiens, voilà. si on transpose cette histoire aujourd'hui, on n'est pas sûr que les sociétés aient encore assez évolué.
2: Elle serait lapidée.
3: Dans pas mal de pays, en tout cas.
2: Oui.
3: Parce que juste en faisant spectacle, d'ailleurs.
2: Parce que derrière la grosse comédie, et on est vraiment là pour se marrer, il y a ce message subtil et contemporain, la femme. Et en effet, c'est parce qu'elle est femme, guerrière, qu'on va la brûler.
3: Oui, c'est la première féministe de France. C'est la première qui a osé dire aux hommes, écoutez, je ne suis pas d'accord avec vous. Et elle l'a payé très cher.
2: Vous avez cette jolie phrase dans la fin du spectacle de dire il ne faut pas débaptiser les rues. Et je me souviens d'un élu du 13e arrondissement à Paris qui me disait que rien n'était plus jouissif pour un élu que de débaptiser une rue. Et il avait débaptisé une partie de la rue Jeanne d'Arc en rue Primo Levi. Bon, c'est pas contestable, c'est très bien. Mais il n'empêche que les Jeanne d'Arc, il faut les laisser, les statues, il faut les laisser, les rues, il faut les laisser. Et ce que je trouve salutaire dans votre combat, on va même faire de la politique, c'est que grâce à travers votre spectacle, Arthur Junio, avec Zoé Bidault, vous arrivez à faire sortir la figure de Jeanne d'Arc des questions politiques, que ce soit le Front National qui se rassemblait devant la statue de Jeanne d'Arc, pour en faire vraiment une femme, la femme française et une égérie de la France.
3: Ah, complètement. Mais pour le coup, c'était vraiment le but. C'était, je voulais faire un spectacle sur une héroïne et mettre la femme en avant. Et d'ailleurs, enfin, on va pas rentrer en politique, mais c'est très étonnant que le RN se serve de Jeanne d'Arc alors que ce serait comme les premiers à dilapider une femme, mais bon.
2: Oui, oui, non, fermons la parenthèse. Mais ce que je veux dire par là, c'est que.
3: Mais en tout cas, on est sorti de. C'est pas un spectacle politique, c'est un spectacle humaniste.
2: Alors, c'est un spectacle d'abord très marrant.
3: Oui.
2: Ensuite, déjanté. On n'est pas dans le musée Grévin.
3: Ah non.
2: On est dans le music hall, on est dans la fête, la joie. Vous portez même des claquettes à un moment donné pour un numéro incroyable.
4: Ah oui, on prend beaucoup de plaisir.
3: Non, mais il y a plein de danses différentes. Il y a des danses de cabaret, des danses de claquettes. Il y a presque du ballet. Il y a des petits moments d'opéra. Enfin, c'est-à-dire qu'il y a 5 comédiens chanteurs qui sont incroyables et qui savent tout faire. Et donc moi, j'ai pris un kiff absolu à dire. Tiens, tu sais faire ça, bah boum, on y va. Toi, tu sais faire, boum, on y va, boum, boum. Et donc il y a plein de boum dans le spectacle.
2: Mais oui, il y a un côté totalement farfelu. On pense au branquignol à un moment donné parce qu'on a le cochon, l'abbé cochon, le monseigneur cochon qui est sur sa tour. Une tour qui est délirante parce qu'elle a son ascenseur ou pas son ascenseur, ça marche ou ça marche pas. Enfin, tout est délirant. Et en même temps, il y a ce message très formidable de sortir cette héroïne, Jeanne d'Arc, l'héroïne de la France. Nadir.
6: Oui, donc moi j'ai eu la chance de voir le spectacle hier, donc c'est encore tout frais pour moi et j'ai passé un moment absolument hilarant. Moi qui aime beaucoup les spectacles musicaux, j'ai revu des spectacles qui m'avaient fait beaucoup rire à Londres. Bah, j'ai pensé tout de suite à Spamlot parce que les Monty Python avaient fait pareil avec le roi Arthur, donc qui était leur modèle à eux. Vous, Arthur, c'est avec Jeanne d'Arc, mais je me suis marré avec tous les anachronismes qu'il y a, tout ce que vous parodiez. Ça c'est le genre de spectacle que j'aime avoir à Avignon parce qu'on y va en se mettant le cerveau en mode off et on y va, on rigole, on sourit de voir les performances de tous ces comédiens. Et c'est vrai que le message à la fin est très fort. Et pour moi, toute la génération dont parlait Christophe au début, c'est ma génération et c'est pour moi la génération des modèles. C'est-à-dire qu'en fait, en modèle d'écriture, en modèle de mise en scène, en modèle de comédien, vous donnez envie à énormément de gens, à énormément de jeunes, même plus jeunes que moi, à aimer le théâtre, à retourner au théâtre parce qu'ils pensent que le théâtre est quelque chose de vieux et d'archaïque. Alors qu'il y avait des spectacles comme Tout Feu Tout Flamme, par exemple, vous leur donnez envie de retourner au théâtre en disant mais le théâtre, c'est pas que des trucs classiques qui peuvent vous ennuyer. Il y a des choses où vous pouvez vous marrer. Et ça avait déjà été le cas parce que j'ai un souvenir avec vous, c'était pour Sambrique, t'as plus rien, que vous aviez repris au Bélier. Moi j'avais vu le film et je revoyais et quand j'ai revu la pièce, mais c'est extraordinaire de revoir ce film comme ça et ça donne envie aux jeunes justement. Tout ce qui est programmé au Bélier à Paris comme à Avignon, ça donne envie aux plus jeunes de revenir découvrir le théâtre parce que c'est un théâtre différent de celui de leurs aînés et même des aînés de leurs aînés. Et rien que pour ça, je comprends pourquoi la salle était encore pleine hier et debout pour applaudir et j'espère qu'il y aura autant de monde et autant de succès à son arrivée à Paris.
2: Le moment du bûcher, là on rigole pas.
4: Oui.
2: Et il y a un noir après le. Quand elle tombe, il y a un noir. Et là, lorsque j'ai assisté, des gens applaudissaient, pensant que c'était la fin du spectacle. Mais là où vous êtes très fort, c'est que pof, ça repart, et ça repart avec une dynamique heureuse et joyeuse et dingue, et la salle est debout. Ce moment, du bûcher, c'est un moment fort de ce spectacle. Comment vous le vivez, Zoé Bideau?
4: Ah, c'est un peu, c'est ce qui justement justifie toutes les blagues, et c'est le moment où le message, il est passé tout du long. Mais du coup, ça reste quand même une histoire tragique. Donc ce moment-là, il permet aussi de ramener beaucoup de force et de montrer à quel point c'est important, en fait, tout ce qui s'est passé. Et il est très bien écrit, et c'est hyper beau tout ce qui est dit, et c'est vraiment super de pouvoir dire ces mots-là à plein de gens.
3: Et puis on est dans la légèreté, on a rigolé, et tout d'un coup on voit la Zoé quand elle fait c'est une sorte de slam pour expliquer aux gens un peu à la Grand Corps Malade, et alors que tout est plutôt Disney avant, comédie musicale, et tout d'un coup on voit la femme qui se transforme, tout d'un coup, c'est-à-dire qu'on n'est plus dans les glades, c'est les tripes de Zoé qui parlent, et ça sort, et la salle, elle est bouleversée.
6: Mmh. Ah, mais c'est extraordinaire.
3: Et on s'est posé la question de se dire, est-ce qu'on n'arrête pas là, parce que tout d'un coup, on serait sur une émotion. Je voulais que ça soit un dollar. Donc, tout d'un coup, je voulais qu'on parte sur quelque chose de joli, et donc on a rajouté cet épilogue très, très gai et très comédie musicale pour avoir un numéro chanté et dansé à la fin. Mais ce moment-là, moi, c'est un moment préféré du spectacle, parce qu'on est dans une force. Et même, il y a des gens qui me disent, c'est bien parce qu'on rit, et puis on se dit, ah, c'est quand même, il faut quand même nous dire deux, trois trucs. Et là, vous m'avez chopé avec l'émotion du bûcher, et c'est très agréable.
2: Oui, on est pris par l'émotion, et alors ensuite...
3: Et Zoé, absolument,
2: et maintenant, démonte le final. Et Zoé démonte à ce moment-là. Parce que là, vous êtes tout en vérité.
4: Ah oui.
2: Alors, je viens d'apprendre au cours de l'émission que c'est vous qui aviez réglé les chorégraphies.
4: Oui, exactement.
2: Et alors, ça me fait comprendre, parce que je disais le mot meneuse de revue, ça me fait comprendre que dans bien des chorégraphies, on voit, c'est vous qui tenez le truc.
4: Oh, bon, on le tient tous ensemble, on essaye de faire des ensembles, de faire des chorégraphies, de faire un unisson, on va dire.
2: Ouais.
4: Et moi, c'est ce que j'aime aussi dans la comédie musicale, c'est que d'un coup, on est tous des comédiens dans nos rôles, chacun, et hop, il y a ces moments d'ensemble où d'un coup, on se met tous à l'unisson autour d'un personnage, autour d'une musique.
2: Et alors, quelle énergie dans la mise en scène, vous êtes amusé à faire
3: beaucoup.
2: Des oui, beaucoup, mais à faire des tableaux.
3: Ouais, bah en fait.
2: Donc il y a combien de chansons?
3: Il y a une quinzaine de chansons.
2: 15, donc il y a 15 tableaux finalement, parce que chaque chanson se termine par un tableau.
3: Ouais, il y a des tableaux, et puis il y a aussi des tableaux de comédie, donc il y a, oui, y a une trentaine de scènes. Et après, ce qui est agréable dans la comédie musicale, c'est que tout d'un coup, on peut tout se permettre. Donc sur une pièce, il faut être quand même dans une continuité, une crédibilité, sinon les gens peuvent sortir. Là, la comédie musicale nous permet de se dire, ah bah je pense à ça, hop, on part dans un délire, on fait un tableau d'un rêve, parce que moi j'aime bien rêve, hein, il y a un tableau sur l'espoir qui est absolument magnifique.
2: Oui.
3: Et donc ça permet cette liberté totale.
2: Alors à la fin du spectacle, comme souvent pour me servir de pense-bête, je prends la photo. Quand vous venez au moment des saluts, et là je vois 5 personnes sur scène. Je dis, mais attends, non, ils étaient 40. Et vous n'êtes que 5, mais vous occupez tout l'espace de façon incroyable.
4: Ah oui, ils ont tous des multi-rôles. Alors, sachez que personne ne s'ennuie pendant le spectacle. C'est-à-dire que quand quelqu'un n'est pas sur scène, c'est qu'il est en train de se changer en coulisses. Et tout le monde court partout.
2: Combien de costumes?
3: Il y en a une quarantaine, ouais. Mais ce qui est formidable, c'est que en tant qu'auteur et metteur en scène, je l'ai écrit. Déjà, je vais écrire un petit bout, et ensuite j'ai choisi cette équipe, et donc j'ai écrit pour cette équipe. On a écrit sur le plateau, et donc je disais, bon, bah là il faut 47 secondes pour se changer. Et ben, on écrit une scène de 47 secondes parce que j'ai un petit souci avec le rythme, j'ai tellement peur que les gens s'ennuient, il faut que ça aille vite, qu'il se passe plein de trucs tout le temps. Donc le spectacle a été créé pour que. Optimiser ce que l'optimisation totale des comédiens. Tiens, oui, tu sais faire un grand écart, bah, hop, grand écart, tu sais faire un salto, tu sais faire la roue, tu sais faire la roue, Zoé, hop, allez, on met une roue. Enfin voilà, on est dans ce truc tout le temps de et eh ben s'il y a une scène où ils sont pas là, ben, on en profite pour se changer.
2: Oui, mais vous êtes tous pareils. Michalik, Azopardi, Calbera, Castro, vous travaillez tous sur ces changements de costumes extrêmement rapides. Il y a combien de costumières derrière les décors?
3: Zéro.
2: Non,
6: zéro, ils se débrouillent.
3: C'est Avignon, ils se démerdent.
6: Il n'y a pas les moyens, ouais. On a Avignon.
2: Bon, j'espère qu'à la Comédie de Paris.
3: Il y a quelqu'un qui entretient les costumes, parce que c'est.
2: Oui.
3: Et qui recoue tous les jours après le grand écart de Zoé son pantalon.
5: Oh, le dossier.
4: C'est vrai.
3: Bah, disons qu'on lave les costumes et ils rétrécissent un peu et on a déjà cassé deux pantalons. Mais...
4: Ouais.
7: Arthur Juliot, comment vous avez trouvé Zoé Bidot?
3: Je la trouvais bien, elle est super.
7: Non, mais comment êtes-vous?
3: Ah, comment je l'ai rencontrée?
7: Oui.
3: En prison. Elle était infirmière. Et...
7: elle est venue faire une revue à faire. Voilà. Elle était infirmière, vous étiez cuisinier.
3: Ouais. Non, ouais. Est-ce qu'en fond de cœur?
5: À l'église, non, pas vrai.
3: Ça me rappelle cette blague sur le curé vendéen. Je la raconte ou pas?
7: Allez-y, Zoé.
4: Non, je peux plus.
7: Pourquoi? Si.
3: Il était à Saint-Gab et. On s'arrête. Et. Non, en fait, j'ai avec Guillaume Bouchel, un camarade de grand talent, on a monté l'adaptation de Denver, le dernier dinosaure.
7: Oui,
5: un spectacle que j'avais vu
7: au théâtre de la Renaissance.
3: Exactement.
7: C'était formidable.
3: Une comédie jeune public. Et donc, on avait mis en scène ce spectacle, on cherchait des actrices. Et il m'a dit, mais attends, parce qu'il a monté une école de comédie musicale, il me dit, attends, j'ai deux filles, parce qu'il n'y a pas que Zoé, il y a aussi Sarah qui est dans le spectacle, qui fait sa camarade.
7: Oui.
3: Elles étaient dans cette école, l'ECM, qui est une super école, si vous faire de la comédie musicale. Et donc, on les a auditionnés pour Denver et tout d'un coup, elles ont été extraordinaires. C'est-à-dire qu'elles ont commencé l'audition et vraiment, j'ai regardé Guillaume au bout de 14 secondes en disant, arrêtons cette audition, ça n'a aucun intérêt, elles sont prises. Et après, on a travaillé deux ans ensemble sur Denver, on a fait une tournée et puis j'ai dit, allez, super, continuons à travailler.
7: Alors Sarah, qui est à Don Rémy avec vous et que vous emmenez sur les routes, puis au bout d'un moment vous la larguez.
4: Oui.
7: Parce qu'il faut traverser les forêts. Et dans les forêts, ben, deux jeunes femmes toutes mignonnes qui vont dormir à la Belle Étoile, c'est pas sérieux.
5: Oui. Alors juste une petite question. Qu'est-ce que vous a fait la ville de Rumilly?
3: La forêt de Rumilly.
5: La ville
3: c'est
5: de
3: la forêt de Rumilly. Parce que j'ai cherché entre Dorémy en Lorraine et Orléans, j'ai regardé sur un plan de France en disant où est-ce qu'il pourrait s'arrêter, dans quelle forêt. J'ai vu qu'il y avait une énorme forêt, la forêt de Rumilly, et je me suis dit, oh, est-ce que ce serait pas mal de se dire, tiens, est-ce qu'elle peut être glauque, cette forêt?
5: Ah ben, ouais. Plus que glauque, il a tout fait entrer l'accusé.
3: Exactement.
7: Ben c'est une forêt à fait divers.
5: Oui, c'est ça. Ben oui, c'est ça.
7: Et là, vous êtes là avec votre copine. Et que vous allez larguer, parce que ça suffit, vous voulez y aller seul.
3: Non, c'est pour la protéger.
4: C'est pour la protéger, c'est plus parce que c'est dangereux. Bon, il s'avère que la protection...
3: Ça se finit mal.
4: Voilà. On va pas tout dire, mais de base, la démarche quand même de Jeanne, c'est pour protéger son amie. C'est évidemment pas pour la laisser seule.
7: Alors le roi, le personnage du roi, il est quand même très...
3: Pierre Bénézit,
4: il est exceptionnel, incroyable. Alors,
7: le comédien est formidable, ouais. Mais le personnage est quand même très bizarre.
3: Oui, alors encore une fois, c'est-à-dire que là, on a pris des grandes libertés historiques, et en même temps, c'est un mélange de tous ces rois qui n'ont aucune conscience de leur peuple, des gens autour. On va pas faire une parabole sur la politique d'aujourd'hui.
7: Ils confondent le bouffon et le conseiller.
3: Mais oui, c'est-à-dire que c'est
7: quelqu'un d'aujourd'hui.
3: C'est un mélange de Trump, de machin, de tout. Enfin voilà, c'est une espèce de gens qui ne pensent qu'à eux tout le temps. Et donc évidemment, ça amène beaucoup de comédie.
7: Et oui.
3: Et Pierre est un acteur de comédie extraordinaire. Donc ça permet d'avoir de caricaturer le pouvoir, l'homme en général, et en même temps de faire un peu réfléchir.
7: Et le sacre à Reims.
3: Le sacre à Reims.
7: On y assiste en direct.
4: Bien sûr. Oui.
7: Avec la couronne, la vraie.
4: On ne sait pas si ça s'est passé exactement comme ça.
3: Mais on sait qu'il a...
7: Non mais en tout cas, au-delà de la grosse comédie...
3: Mais il y a plein de clins d'œil. C'est-à-dire que le fait que, tout d'un coup, quand Jeanne veut voir Charles, il se cache dans la foule.
7: Oui.
3: Donc là, il se met dans le public, il y a toute une scène rigolote. Mais ça, c'est vrai. C'est-à-dire qu'il y a plein de, il y a plein de choses réelles. On a pris des petites anecdotes réelles et puis on les a transformées pour qu'elles soient rigolotes. Pardon, je t'ai complètement coupé.
7: Non. Il faut entendre ça parce que justement, il y a plein de choses réelles. Encore une fois, on n'est pas dans le musée Grévin. Mais pour des jeunes, on apprend aussi plein de choses.
3: C'est vrai, tout à fait.
7: Parce que la chronologie est respectée.
3: Alors, j'espère.
7: Oui.
3: On n'a pas encore eu de plainte de vrais fans, de vrais historiens qui disent
7: qu'on ne pouvait pas faire ça. Non mais on vous les a pas envoyés.
3: Non.
5: Il est pas encore venu, après, Stéphane Bern.
7: Parce que le
3: titre nous sauve un peu de ça.
7: Voilà, le titre, feu tout flamme, on s'imagine
3: voir. on va rigoler.
7: C'était Yves Montand et Adjani, je crois, dans Tout Flamme. Donc on se dit, tiens, ils vont faire un remake. Et puis, ben non, en fait, c'est pas non plus une publicité pour les briquets, bon, mais c'est juste la vie de Jeanne d'Arc.
3: Mais on attend les critiques où ils ont Zoé Bido brûle les planches, fait des étincelles. On est déjà, ouais. On a déjà tout.
7: Oui, bah ça c'est trop facile. Donc vous vous installez à Paris à partir du mois de
3: 26 août.
7: Le 26 août à la Comédie de Paris. J'imagine qu'il y a déjà des réservations.
3: On s'espère. Pour l'instant, on est à Avignon jusqu'au 25.
7: Mais en tout cas, ce sera l'un des spectacles phares de la rentrée, et j'espère l'un des spectacles phares de l'hiver, d'abord parce qu'il va nous réchauffer. Et comme
3: grâce au bûcher.
5: Merci Jeanne.
7: Merci Jeanne. Et que ensuite, dans les mois à venir, qui ne risquent de ne pas être très très rigolos, ça vaudra le coup absolument de venir en famille. C'est à partir de quel âge?
3: Oh,
7: 10 ans, 12 ans.
3: Avant, 7, 8 ans, je pense que c'est rigolo.
7: Oui.
3: C'est
7: un tout public.
3: C'est à la façon de Pixar. C'est-à-dire qu'il y a plein de références. Il y a des références pour les quadras, mais il y a plein de références pour les jeunes, pour les vieux. Enfin, chacun prend ce qu'il y a à prendre. Je crois qu'on a évité à peu près la vulgarité.
7: Oui,
3: et on est dans la rigolade.
4: Et en plus, le spectacle, il dure 1h20. Donc pour les enfants, c'est hyper
7: accessible. Il sera pas un peu plus long à Paris?
4: Non, mais les comédies musicales, c'est souvent très très long.
3: Oui, c'est vrai. Oui.
4: Et donc là, c'est aussi une comédie musicale qui est vraiment accessible pour tout le monde. Ça ne demande pas 3 heures de son temps.
3: C'est vrai. C'est...
7: Arthur Junior, vous avez coupé des choses pour que ça rentre dans les codes d'Avignon
3: Alors non, mais moi j'aime les spectacles courts et j'aime bien rajouter des choses au fur et à mesure. Alors à Avignon, c'est un peu compliqué de rajouter des choses parce que, bon, techniquement, il y a 8 spectacles dans la salle, etc. Mais on n'est pas à l'abri que ça gagne quelques minutes en rajoutant 2-3 bêtises.
6: Il faudra revenir à Paris pour les découvrir, ces fameuses bêtises.
7: Est-ce que nous avons 3 minutes pour la chronique de Nadir?
6: Moi, c'est je vais faire une chronique très rapide, parce que avoir Arthur Junior face à soi, c'est tellement rare. Cher Arthur, je suis ravi de vous avoir en face de moi aujourd'hui, d'abord parce que vous êtes un artiste talentueux, ensuite parce qu'à Avignon, réussir à coincer Arthur Junior plus de 5 minutes devant un micro relève déjà de l'Expo Olympique, tellement vous travaillez dur. Le Festival Off, c'est simple, les artistes courent partout, ils jouent, traquent, répondent aux interviews, remontent les mêmes rues 10 fois par jour et finissent par connaître chaque pavé du centre-ville mieux que leur propre salon, à côté d'un candidat de Koh-Lanta s'emplant pleine cure de désintoxication. Et au milieu de cette agitation, il y a vous, Arthur Junior, un homme qui a compris une chose essentielle. Le théâtre n'est pas un concours de grimaces conceptuelles, c'est un art du plaisir. Et ça, franchement, il fallait oser le rappeler. Parce qu'au théâtre, il y a toujours ceux qui veulent questionner le vide et ceux qui veulent simplement passer une bonne soirée sans avoir besoin d'un dictionnaire philosophique à l'entrée. Et c'est exactement ce que l'on retrouve dans Tout Feu Tout Flamme. Déjà, le titre est parfait, un vignoble où certains spectacles portent des noms si obscurs qu'on a l'impression de devoir résoudre une énigme avant d'acheter sa place. Tout Feu Tout Flamme annonce la couleur sans faire semblant. On entre, ça pétille, ça accroche et ça embarque. Et surtout, il y a une présence qui illumine le spectacle, c'est Zoé Bido. Faut dire que tout de suite, Zoé Bido, Jeanne d'Arc, elle est formidable, elle a cette énergie rare qui fait qu'on la regarde immédiatement, non pas parce qu'elle en fait trop, mais parce qu'elle tombe juste. Elle a du panache, du rythme, de la précision et cette petite flamme, jeu de mots, dans le regard qui fait qu'on la croit capable de mener une armée, ou au moins de remettre de l'ordre, dans une troupe de comédiens en plein off. Autour d'elle, vous orchestrez l'ensemble avec votre sens habituel du tempo, les répliques fusent, les situations s'enchaînent, les rires arrivent au bon moment, rien ne traîne, rien ne pèse, rien ne cherche à se donner des airs. C'est fluide, c'est généreux, c'est efficace, bref, du théâtre qui sait où il va, qui emmène le public avec lui. Alors aujourd'hui, j'ai cherché un défaut envers vous, un seul. J'ai fouillé, j'ai inspecté, j'ai presque demandé l'avis d'un expert en mauvaise foi, y a rien. Le seul problème de Tout Feu Tout Flamme, c'est qu'on a envie qu'il dure plus longtemps, justement. Alors Arthur, merci. Merci pour ce spectacle vif, drôle et intelligent. Et surtout, bravo à Zoé qui, en Jeanne d'Arc, met littéralement le feu à la scène. Voilà, je l'ai fait, le jeu de mots. À Avignon, courez voir Tout Feu Tout Flamme et à Paris à la rentrée. Le titre est bon, le spectacle aussi. Et avec Arthur Junior et Zoé Bido, la flamme ne risquera pas du tout de s'éteindre.
7: Merci infiniment, merci Arthur Junior, Zoé Bido, merci Nadir, merci Émilie Bourdelot-Tarasconi pour l'accueil sur le plateau de RCF Vaucluse et pour la réalisation. Merci François Dieudonné et Camille Meyer pour la réussite technique de notre rendez-vous. Nous nous retrouvons la semaine prochaine pour la suite et fin de ce Festival d'Avignon.

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1: Oui, et aujourd'hui, nous évoquons la théorie de la substitution dans notre série spéciale « Déconstruire l'anti-judaïsme chrétien ». Alors, pendant des siècles, les chrétiens ont cru qu'ils étaient le nouvel Israël, le nouveau peuple de Dieu. Quelles en ont été les conséquences et que dit l'Église aujourd'hui ? Réponse tout de suite dans « Connaître le judaïsme ».
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1: Après des siècles d'intolérance, l'enseignement de l'Église est passé de la conversion forcée au non-mandat d'évangélisation vis-à-vis des Juifs. C'est ce que l'on peut lire dans le livre « Déconstruire l'antijudaïsme chrétien » publié en 2023 par le SNRJ, le Service National pour les Relations avec le Judaïsme de la Conférence des Évêques de France, avec qui nous sommes en partenariat pour vous proposer une série spéciale 60 ans après le Concile Vatican II, un livre dont vous en êtes la principale auteure, Véronique Veil, bonjour.
2: Bonjour Odile.
1: Vous êtes engagée au sein du SNRJ et nous revenons avec vous sur les théories qui ont nourri l'antijudaïsme chrétien. Nous les déconstruisons à l'appui des textes officiels de l'Église. Et pour ce dernier épisode, on aborde la question de la conversion ou de l'évangélisation.
2: Oui Odile, on termine en apothéose avec un sujet qui n'est pas évident. Je me souviens qu'en 2015, lorsqu'est paru le document de la Commission pour les relations religieuses avec le judaïsme, les dons et l'appel de Dieu sont irrévocables, un document qui évoquait de façon très explicite le non-mandat d'évangélisation des Juifs, je me souviens d'avoir entendu des réactions très péremptoires, voire violentes.
1: Et pourtant, qu'est-ce qui a pu justifier, au cours de l'histoire, les conversions forcées des Juifs au christianisme ?
2: Au commencement, si je peux dire, il y a de la part de l'Église une volonté très affirmée de convertir les Juifs. Et ce qu'elle a appelé, bon, ce qu'il faut vraiment prendre avec beaucoup de recul, le refus des Juifs de reconnaître en Jésus le Messie, leur aveuglement, justifiait pleinement qu'on les convertisse, même s'il fallait employer la force.
1: Oui, cette idée du refus du Christ par les Juifs, ce qu'on a appelé l'aveuglement, vous l'avez dit, est-ce qu'on la trouve très répandue dans le monde chrétien ?
2: Je pense que beaucoup d'entre vous avez devant en mémoire et devant les yeux les statues que l'on trouve dans certaines de nos cathédrales, où l'on voit deux statues qui se font face, l'une qui représente l'Église, figure altière, couronne, sceptre, brandie, et en face la statue de représentant la synagogue avec le sceptre brisé et surtout les yeux bandés, signifiant très clairement l'aveuglement de la synagogue par rapport à l'Église.
1: Et donc cette histoire des conversions forcées, est-ce que vous en auriez des exemples à nous citer ?
2: Des exemples, il y en a énormément. En fait, dès le 7e siècle, les Juifs sont mis devant le choix soit de se convertir au christianisme, soit d'être exilés dans certains pays chrétiens. L'Espagne de l'Inquisition, à partir du 15e siècle, ne fait pas autre chose. En France, le sort des Juifs n'est pas forcément tellement plus enviable. On peut se souvenir de l'expulsion des Juifs par Charles VI au 14e siècle. Et même le pape Pie V, à la fin du 16e siècle, les expulse des états pontificaux. On comprend donc que la conversion reste un sujet très sensible pour les Juifs. En fait, il y va de leur survie. On comprend aussi que les Juifs restent très méfiants vis-à-vis de l'Église au sujet de ce que nous appelons le prosélytisme ou la conversion. Et je crois que c'est avec un vrai soulagement qu'ils ont accueilli la déclaration de 2015 et son propos de non-mandat d'évangélisation des Juifs.
1: Alors cette expression justement de non-mandat d'évangélisation, de quoi s'agit-il ? Vous l'avez dit, il est affirmé clairement dans un texte de 2015. Est-ce que vous pouvez nous l'expliquer ?
2: Je vais juste vous le citer. En pratique, cela signifie que l'Église catholique ne conduit et ne promeut aucune action missionnaire institutionnelle spécifique en direction des Juifs.
1: Et Véronique Veil, peut-être parmi les chrétiens qui nous écoutent, certains vont se dire, cependant, c'est la mission de l'Église tout de même d'évangéliser.
2: C'est vrai que l'Église se doit d'être missionnaire et sa mission est d'annoncer Jésus-Christ, Fils de Dieu, dans le monde et à tous les peuples qui ne le connaissent pas. Et oui, là encore, il y a une tension, mais l'Église fait immédiatement une distinction entre chercher à convertir et rendre témoignage, ce que nous sommes toujours et tous appelés et invités à faire. Et là où la subtilité est vraiment de taille, c'est lorsque l'Église nous dit « témoigner, oui, mais vouloir accomplir le salut des hommes, non ». Elle nous recommande, dans le même document, numéro 42, « Les chrétiens doivent placer leur confiance en Dieu, qui réalisera son plan de salut universel, par des voies qu'il est seul à connaître ». Je crois que ça nous conduit à une grande humilité quant à notre responsabilité de témoignage.
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1: Véronique Veil, on l'a vu, l'histoire des relations entre juifs et chrétiens est marquée par notamment des conversions forcées. Aujourd'hui, l'Église catholique dit clairement qu'il n'y a pas lieu de souhaiter que les juifs deviennent chrétiens. L'Église n'a pas de mandat à évangéliser les juifs. Mais qu'en est-il de la mission des catholiques de témoigner de ce en quoi ils croient ?
2: Cette mission, elle est toujours présente, mais je crois que ce non-mandat de conversion est une chance en fait pour nous, parce que en quelque sorte, ça nous exonère de ce devoir, entre guillemets, de convertir, et ça rend notre dialogue extrêmement désintéressé.
1: Expliquez-nous, finalement, d'où vient cette idée de non-mandat d'évangélisation ? Comment est-ce que l'Église, par quelle réflexion théologique, en est venue à décréter ce non-mandat d'évangélisation ?
2: Je pense que c'est un long chemin parcouru depuis 1965, justement, depuis la déclaration Nostra Aetate. Le pape Jean-Paul II, puis le pape Benoît XVI, puis le pape François. L'Église maintenant n'a pas de difficulté à dire que la foi des Juifs attestée dans la Bible est pour les chrétiens le fondement de leur propre foi. Et que, pour reprendre l'expression de Jean-Paul II, notre dialogue est un dialogue intra-religieux ou intra-familial. Et le pape François, en 2013, redisait qu'en tant que chrétiens, nous ne pouvons pas considérer le judaïsme comme une religion étrangère, ni classer les juifs parmi ceux qui sont appelés à laisser les idoles pour se convertir au vrai Dieu. Donc c'est une prise de conscience qui a connu différentes étapes, mais qui aboutit à la même conclusion en fait.
1: Avec cette idée que le Dieu est un, que c'est le même Dieu.
2: Que c'est le même Dieu qui parcourt toute la Bible, que son dessein de salut est un, mais que mystérieusement, ce dessein de salut passe par nos deux religions, l'une et l'autre de nos deux religions.
1: Donc ça, c'est le fruit des réflexions théologiques côté chrétien. Mais comment est-ce que dans ce contexte, on arrive à distinguer tout de même les deux religions, et comment est-ce qu'on évite toute idée de syncrétisme ?
2: Alors je crois que là aussi, l'Église est très très claire. Il n'y a aucune recherche de syncrétisme, c'est-à-dire de tenter de ne faire qu'une seule religion de nos deux religions. C'est aussi ce que soulignait le cardinal Avlin dans la conclusion de notre émission la semaine dernière. Nous devons rester fidèles à nos normes de foi, dissemblables, mais on reconnaît aussi avec le pape Jean-Paul II que nous n'avons avec le judaïsme des relations que nous n'avons avec aucune autre religion. D'où ce statut très particulier des relations que nous avons avec le judaïsme.
1: Véronique Veil, nous arrivons à la fin de cette série d'émissions sur déconstruire l'anti-judaïsme chrétien. Pour conclure, quels seraient selon vous les éléments qu'on voudrait transmettre, qui seraient utiles en tout cas à approfondir ou à garder à l'esprit pour nos auditeurs ?
2: Je proposerais volontiers plusieurs pistes de réflexion. Peut-être tout d'abord, se reconnaître héritier de la tradition juive, c'est vivre notre foi en n'oubliant pas que nous avons reçu la révélation de l'Ancien Testament par ce peuple avec lequel Dieu a daigné conclure l'Ancienne Alliance, comme le disait Nostra Aetate. C'est du coup aussi accueillir nos racines juives et mieux comprendre l'incarnation de Jésus dans ce peuple juif. Et le document de 2015 ira même jusqu'à dire, et c'est très fort, on ne peut pas comprendre l'enseignement de Jésus ni celui de ses disciples si l'on ne l'inscrit pas dans l'horizon juif et dans la tradition vivante d'Israël. Et on comprendrait encore moins ces enseignements si on les considérait en opposition avec cette tradition. Moi, je pense que c'est une vraie révolution, mais c'est passionnant à creuser.
1: Véronique Veil, c'est cet intérêt qu'on peut avoir pour le judaïsme, fondamentalement, c'est aussi la joie de rencontrer l'autre pour ce qu'il est.
2: Moi, je peux simplement attester et témoigner du fait que entrer dans ce dialogue, c'est vraiment une source de beaucoup, beaucoup de joie. Et entrer dans ce dialogue, c'est aussi entrer dans la réconciliation qui est proposée par l'Église et la fraternité renouvelée. Et je trouve que c'est un défi absolument formidable que de travailler à être ensemble témoins de Dieu. Et je le redis, dans nos traditions bien précises de foi, chacun, les uns et les autres, et à être ensemble bénédiction pour le monde.
1: C'est ainsi que se conclut notre série spéciale avec vous, Véronique Veil, avec un appel à la fraternité finalement.
2: Oui, moi je pense que si on arrive à éradiquer tous ces relents d'antijudaïsme de nos vies chrétiennes, on y gagnera tellement. Et si on reprend encore les propos du cardinal Avlin, juifs et chrétiens, confortés par leur fraternité et l'amitié qui sont retrouvés, renouvelés, peuvent chacun dans leur tradition de foi répondre pleinement à l'appel de Dieu. Et ce que je trouve merveilleux, c'est de penser que nous en sommes vraiment responsables les uns et les autres.
1: Pour conclure, vous souhaitiez évidemment nous rappeler ces mots très forts du pape Jean-Paul II.
2: Oui, qui ont ouvert la voie à de nombreuses réflexions. C'est Jean-Paul II à Mayence en 1980. Quiconque rencontre Jésus-Christ rencontre le judaïsme.
1: C'est sur ces mots que nous nous quittons. Un grand merci Véronique Veil pour tout ce temps que vous nous avez consacré.
2: Un grand merci à vous Odile, parce que ça a vraiment été une joie de pouvoir essayer de faire découvrir à vos auditeurs ce
1: livre « Déconstruire l'antijudaïsme chrétien ». Je le rappelle, en partenariat donc avec le SNRJ, le Service National pour les Relations avec le Judaïsme de la Conférence des Évêques de France. Une série d'épisodes à retrouver sur les sites de RCF et Radio Notre-Dame. Merci à vous.

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1: Aujourd'hui, nous sommes le 26 juillet. C'est une annonce qui fait du bruit, celle de la nationalisation par Nasser, le président égyptien du canal de Suez. Nous sommes le 26 juillet 1956.
2: Le canal de Suez, la route internationale de l'Orient ouverte par Ferdinand de Lesseps, a pris soudain la vedette internationale. Voici à 22 ans, Nasser et le représentant de la Grande-Bretagne, en signant l'évacuation de Suez, avaient garanti le régime du canal jusqu'au terme du mandat fixé à 1968. Devant une foule en délire comme à chacune de ses apparitions publiques, Nasser a prononcé la nationalisation du canal par une décision unilatérale au mépris de tout droit et de toute légalité. Par ce coup de force qui en rappelle d'autres, Nasser cherche-t-il une issue au dessein des dictateurs?
1: Cette nationalisation entraînera le Royaume-Uni, la France et Israël à se lancer en octobre 1956 dans une opération militaire. Elle sera condamnée par les Nations Unies. Le canal de Suez restera la propriété de l'Égypte. Juillet 2016, quelques jours après l'attentat de Nice, c'est la petite ville normande de Saint-Étienne-du-Rouvray à être touchée à son tour par les terroristes le 26 juillet.
3: Peu après 9h30, deux hommes munis d'armes blanches entrent à l'intérieur de l'église par la porte de derrière et prennent en otage 5 personnes et le prêtre qui vient de commencer son office. Très vite, une des religieuses parvient à s'échapper et donne l'alerte. À l'intérieur de l'église, une scène d'horreur a commencé. Les deux assaillants montent sur l'autel et prennent la parole en arabe. Le père Jacques Hamel, 86 ans, est tué à l'arme blanche. Les deux hommes

0: Son sacre a lieu en la cathédrale Notre-Dame de Reims le 26 juillet 1547. Henri II mourant en 1559, victime d'un accident lors d'un tournoi.
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0: On passe à la culture avec la publication le 26 juillet 1887 du livre « Langue internationale » du polonais Louis-Lazar Zamenhof, qui jette les bases de l'espéranto. Cette langue vise à établir un pont neutre entre les cultures. Elle est parlée par 3 millions de personnes à travers le monde. Et puis, c'est le 26 juillet 1943, connaissait Mick Jagger, cofondateur en 1962 des Rolling Stones. En parallèle à sa carrière avec les Stones, Mick Jagger a sorti plusieurs albums en solo.

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1: Bonjour, en ce 26 juillet, nous fêtons les Anne et les Joachim. En hébreu biblique, Anna signifie la grâce et Joachim veut dire Dieu met debout. Selon la tradition, sainte Anne et saint Joachim sont les grands-parents de Jésus, les parents de la Vierge Marie. Mais ils ne sont pas mentionnés dans le Nouveau Testament. Il faut se reporter au proto-évangile de Jacques, un écrit du IIe siècle qui n'a pas été retenu dans le canon des Écritures. Selon ce texte apocryphe, Anne, juive pieuse de Jérusalem, mariée à Joachim, un homme de la lignée de David, n'avait pas de descendance alors qu'il vieillissait. Humiliée publiquement pour ne pas avoir engendré de postérité dans Israël, Joachim se retira 40 jours au désert pour prier. Anne, elle aussi, priait le Seigneur. « Dieu de nos pères, bénis-moi et exauce ma prière, de même que tu as béni le sein de Sarah et que tu lui as donné un fils, Isaac. » Et deux anges vinrent prévenir Joachim et Anne que Dieu les avait entendus. 9 mois plus tard, Anne mettait au monde la petite Marie, que le couple consacra à Dieu, et fit élever dès 3 ans dans le temple. Dès le 5e siècle en Orient, des églises étaient consacrées à Sainte Anne, à Jérusalem et Constantinople. En Occident, il fallut attendre l'époque des croisades. En 734, un paysan breton, Yves Nicolazic, eut une apparition de Sainte Anne et déterra sur ses dires une statue de la Mère de Marie déjà bien ancienne. La Bretagne, les marins et les Québécois en ont fait leur sainte patronne. Et aujourd'hui, à Sainte Anne d'Auray, dans le Morbihan, les pèlerins aiment chanter « Sainte Anne, ô bonne mère, toi que nous implorons, entends nos prières et bénis tes Bretons. » RCF Notre-Dame, la prière du matin.
2: En ce temps-là, Jésus disait à la foule ses paraboles. Le royaume des cieux est comparable à un trésor caché dans un champ. L'homme qui l'a découvert le cache de nouveau. Et dans sa joie, il va vendre tout ce qu'il possède et il achète ce champ. Ou encore, le royaume des cieux est comparable à un négociant qui recherche des perles fines. Ayant trouvé une perle de grande valeur, il va vendre tout ce qu'il possède et il achète la perle.

attention se portera sur les deux premières paraboles qui nous sont offertes aujourd'hui pour nous donner à entendre la réalité cachée du royaume. Elles sont bien différentes l'une de l'autre, excepté par une phrase répétée deux fois à l'identique. Il s'en va vendre tout ce qu'il possède et achète. Une lecture un peu rapide pourrait nous faire croire que l'on achète le royaume.

royaume, et qu'une fois qu'on a tout vendu, on le possède pour toujours. Pourtant, deux mouvements se dessinent à travers ces deux histoires. L'homme de la première parabole tombe sur un trésor inattendu, comme si le champ de toute vie pouvait être le lieu d'une rencontre divine totalement imprévue et gratuite. Quant au négociant de perles fines de la seconde parabole, sa découverte est le fruit d'une recherche assidue, car le trésor du royaume n'est jamais trouvé une fois pour toutes. Notre foi n'est-elle pas ce mouvement incessant de découverte de l'inattendu et de recherche de celui qui nous cherche le premier? Mais entendons aussi que chacun de ces deux hommes vend tout ce qu'il possède. Rappelons-nous ce que Jésus dit à l'homme riche. Si tu veux être parfait, va, vends ce que tu possèdes, donne-le aux pauvres et tu auras un trésor dans les cieux. Le royaume ne se possède donc pas. Il ressemble plutôt à l'accueil d'une joie indicible, d'un don unique, vers lequel tout converge et qui attire tout, et pour lequel on choisit de ne rien garder, afin de cheminer dans l'espace de la liberté et de la joie. Seigneur, aujourd'hui donne-moi d'être capable d'ouvrir les mains, de ne rien retenir, pour accueillir ce qui vient comme un don gratuit de ta part.

Notre Père, qui es aux cieux, que ton nom soit sanctifié, que ton règne vienne, que ta volonté soit faite sur la terre comme au ciel. Donne-nous aujourd'hui notre pain de ce jour. Pardonne-nous nos offenses, comme nous pardonnons aussi à ceux qui nous ont offensés. Et ne nous laisse pas entrer en tentation, mais délivre-nous du mal. Car c'est à toi qu'appartiennent le règne, la puissance et la gloire pour les siècles des siècles. Amen.

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1: Chers amis, bonjour. Après la lecture d'un texte de Jean Kovalevski par Oriane Sargos, texte que je m'efforcerai de commenter, j'aurai le plaisir de recevoir à nouveau le père Jean-Baptiste Garrigou, qui est à la fois prêtre et iconographe. Et puis nous terminerons notre émission par l'un de ces chants merveilleux que j'ai déjà eu l'occasion de vous faire entendre et qui est exécuté par le groupe Nectarios.
2: Jean Kovalevski, la liturgie céleste, les trois temples. Trois temples, à l'image de la triunité, forment le fondement du monde. Le temple cosmique, car l'esprit habite l'univers et tout fut créé par le Verbe. Le temple en pierre, l'église, lieu où réside la gloire divine et où s'accomplit le mystère eucharistique. Enfin, le corps humain, temple du Saint-Esprit. Glorifiez Dieu dans votre corps, écrit saint Paul. Trois liturgies s'y déroulent, la liturgie cosmique, la liturgie ecclésiale, la liturgie intérieure de l'homme. La liturgie céleste n'est pas une quatrième liturgie, elle résume toute liturgie. Saint des saints de la liturgie cosmique, cœur du monde et sanctuaire de la création. La liturgie ecclésiale la reflète, les anges qu'on célèbre avec les prêtres et participent avec les fidèles à l'action de grâce. On peut concevoir le corps humain à l'image du cosmos, microcosme ou univers en miniature. Les temples, comme symbole de l'univers, constituent la vision classique. La vision paulinienne conçoit l'univers et les temples à l'image du corps humain dont le Christ est le chef. Enfin, le corps humain et le cosmos à l'image du temple éternel constituent la vision biblique. Les églises deviennent alors l'actualisation dans l'espace et dans le temps de l'Eucharistie perpétuelle. Ces trois conceptions s'harmonisent et glorifient la Trinité.
1: Le texte que Oriane Sargos vient de lire, texte de Jean Kovalevski, je ne vous le cache pas, est un texte magnifique. C'est un texte magnifique parce qu'il nous dit tout. À travers trois idées fondamentales, d'abord la Trinité, ensuite la relation qu'il peut y avoir entre la gloire, l'Eucharistie et le Verbe, et ensuite l'actualisation de cette gloire, de cette Eucharistie et de ce Verbe dans le corps qui est le corps cosmique, qui est le corps humain et qui est le corps ecclésial, intérieur, extérieur et transcendant. La Trinité est au cœur de la vie en Christ. Pourquoi ? Parce qu'elle est l'expression du Dieu vivant, en montrant ce qu'est le Dieu vivant. Dieu qui est la source ineffable de toute chose est dans l'invisible. Le Christ qui est la manifestation de Dieu est la manifestation de l'invisible dans le visible. Et l'Esprit emmène tout au-delà, vers quelque chose de plus beau encore que l'invisible et de plus beau que le visible. Ce qui fait que l'Esprit glorifie le Père et le Fils, et le Père et le Fils glorifient l'Esprit. Tout glorifie tout. Et c'est ce dynamisme trinitaire que Jean Kovalevski actualise lorsqu'il revient à la réalité en montrant comment la divine Trinité s'incarne dans notre condition. Pythagore pensait qu'il y a un lien entre le corps, la cité et le cosmos, et que la cité est au corps ce que le cosmos est à la cité. Jean Kovalevski montre qu'il y a un lien entre le corps, l'Église et le cosmos. L'Église est le lieu de l'Eucharistie qui met en relation le corps terrestre qui reçoit le Verbe et d'autre part la gloire divine qui glorifie la vie infinie. Et c'est cette relation que l'on voit s'exprimer dans le corps. Le corps est un terme pour utiliser la vie qui englobe tout. L'intérieur, l'extérieur et le transcendant qui va au-delà de l'intérieur et de l'extérieur pour s'ouvrir sur la vie. Et nous voyons que à travers le corps, on retrouve tout le mystère de la divine Trinité, afin de montrer que Dieu est vivant et qu'il est vivant ici et maintenant, au cœur de toute chose, en ouvrant la vie sur la communion qui, comme Dieu, permet au cœur d'être au cœur de toute chose, afin que toute chose vienne dans le cœur. Cher Père, vous nous avez raconté, pour notre plus grand intérêt, votre vie aventureuse. Votre maman, votre grand-mère viennent de Russie, elles passent par les camps de concentration, elles arrivent en France, elles se convertissent à l'orthodoxie. Vous vous convertissez à l'orthodoxie, vous grandissez dans l'Église, et puis tout d'un coup, vous sentez naître en vous un désir d'aller rencontrer le Père Zénon, qui est un iconographe, et puis vous initiez vous-même à l'iconographie, vous allez en Russie, vous étudiez avec ce maître, et puis vous revenez en France, et maintenant s'ouvre une troisième partie de votre vie.
3: Voilà, c'est-à-dire qu'on peut dire que ça a été la naissance, l'initiation et la formation, ces périodes. Et là, il y avait la période de l'expression personnelle. Donc, je reviens en France avec un moine qui m'accompagne, le père Ambroise, qui était un disciple de Père Zénon, et on décide de s'installer donc sur notre atelier dans le Vercors. Et de continuer cette vocation qui est celle de l'iconographie, mais dans le contexte de la société occidentale.
1: Donc le Père Zénon était venu en France, vous étiez voilà. Retourné avec lui.
3: On était retourné.
1: Et après vous êtes resté, revenu en France,
3: voilà,
1: c'est ça.
3: Je suis revenu en France, lui restant en Russie.
1: D'accord.
3: Et avec un disciple, on revient en France, et puis petit à petit, on est appelé sur, on peut appeler ça une mission au Liban. Mission iconographique, un monastère de la région de Tripoli qui venait d'être restauré par une moniale, la sœur Catherine, une figure du Liban. Elle déplaçait les montagnes, vraiment au sens vraiment figuratif. Elle arrivait vraiment à utiliser les soldats syriens qui avaient envahi le Liban pour restaurer le monastère, tout ce qui était. Elle transformait tout à la présence de Dieu. Voilà, quel qu'était avec son un tempérament de femme de femme de fer. Et là, elle nous a rencontrés. Et ça y est, et c'était absolument. On devait venir au Liban. Et fresqué 1000 mètres carrés de fresques.
1: C'est énorme, 1000 mètres carrés.
3: Énorme, avec aucun moyen, rien, peu importe, on y va. Nous, on vivait d'amour et d'eau fraîche, donc on était juste pour être là, pour transmettre la présence du divin par l'image. Et elle, avec tout ce qu'elle pouvait, c'était un temps magnifique de pouvoir, avec tout ce qu'on avait reçu de formation du Père Zénon, en fait, on s'est aperçu que l'iconographie n'était pas une expression locale, mais vraiment universelle. C'est-à-dire que la notion d'orthodoxie, c'était la notion de transmettre le Dieu incarné, c'était l'équilibre entre le divin et l'humain. C'est ça la notion d'iconographie.
1: La plénitude
3: de cette rencontre. Et elle s'exprime avec des formes qui ont été façonnées par l'histoire, mais qui ne sont pas d'un point de vue profond, culturel, mais vraiment spirituel, et qui donne sens à la notion d'église. Et donc, nous, étant le russe, moi français, bon, allant au Liban, on a trouvé un écho de cette orthodoxie universelle qui fait que notre expression de l'art résonnait dans ce qui était ceux des fidèles d'Antioche, hein, finalement, qui en plus ont une situation qui était difficile, mais on a revenu. L'objectif du Père Zénon et de nous, c'était l'art chrétien en gros du premier millénaire, quand l'Église est indivise. Et on voit que ça soit du nord au sud, de l'est à l'ouest, toutes les communautés chrétiennes ont un art iconographique. Il n'y a pas autre chose que l'icône, c'est le seul art chrétien. Il n'existe pas un art dit occidental qui ne serait pas celui de l'icône. C'est une sorte de pensée un peu fausse de l'histoire en disant, tiens, les occidentaux ont ça comme art, les orientaux, les orthodoxes ont ça comme art. L'art iconographique est l'art de l'Église indivise. Et du coup, nous, en étant en Orient avec des Libanais, eh bien, on a expérimenté le fait de trouver une expression qui corresponde à une sensibilité local quand même, d'un point de vue historique, avec certaines ornementations, calligraphie, etc., mais qui juste dont l'objectif est comment atteindre dans la représentation figurative, ce qui ne va pas développer le côté trop humaniste de la forme, ou au contraire trop désincarné. Comment mettre cet équilibre qui est l'héritage des canons iconographiques quand ils sont bien mis en pratique. Et donc ça a été un moment merveilleux, ça s'est étendu aussi sur 6 années.
1: Et vous êtes resté 6 ans au Liban fresquer cet énorme espace.
3: Voilà, on vivait entre terre et ciel, au bord de la mer, les salines à côté de Tripoli, entre les soldats syriens, les armées du Hezbollah, on était toujours en permanence sur une poudrière.
1: Oui.
3: Et en même temps, on sentait que l'immensité du divin était plus importante que ce que notre condition humaine exprimait par ses limites. Et du coup, ça a alimenté notre créativité iconographique. C'est-à-dire qu'on sentait que tout ce qu'on faisait venait du ciel et pas d'autres sources. Et donc, évidemment, ce sont des terres bibliques. C'est les terres de cette Méditerranée où l'ascèse de la végétation nous ramène à la contemplation de ce qui vient au-delà de la réalité terrestre. Donc ça a aidé à notre inspiration. Mm-hmm. Voilà, ça a fait que on a travaillé ensemble. En plus, on a travaillé à Chypre dans des monastères qui nous ont
1: appelés. Alors, encore autre chose, Chypre. Qu'est-ce qui vous a amené à passer du Liban à Chypre ?
3: Chypre et le Liban sont vraiment côte à côte.
1: Oui.
3: Et de fait, l'histoire de l'art iconographique chypriote est justement la grande période de phase, c'est là, pratiquement au 10e, 11e, 12e siècle. Donc avant, pour nous, pour moi en tout cas occidental, c'était vraiment revenir à une époque avant le schisme. Et de ne pas avoir ce complexe occidental en disant, tiens, il faut devenir orthodoxe parce que les orthodoxes sont d'une autre culture. Non, il faut retrouver son orthodoxie occidentale qui existe et elle s'est exprimée par exemple dans une culture chypriote à l'époque où l'art roman vivait en Occident, c'est la même période. Et donc, et de voir que c'est la période la plus faste, c'est-à-dire la plus riche, c'est vraiment l'âge d'or de l'iconographie, surtout à Chypre, 11e, 12e siècle, des centaines de chapelles rupestres.
1: C'est valable pour toute
3: l'histoire de l'iconographie.
1: Le 11e, 12e siècle.
3: 11e, 12e siècle. Après, on peut dire que le 14e siècle, c'est une sorte de façonnage, mais déjà avec un côté historique, surtout par rapport à la Russie qui émerge et qui crée avec le peintre Saint-André Roublev son identité vraiment russe. Mais avant, on est plutôt dans une vision au sens de la catholicité. C'est-à-dire qu'il y a beaucoup plus de va-et-vient, de liens et non pas de stigmatisation de la culture. l'une par rapport à l'autre.
1: Une circulation de sens.
3: Une circulation, ouais, c'est ce qu'on
1: veut dire. Une circulation de sens,
3: c'est le vrai sens du mot l'art byzantin, parce qu'on en a fait on l'a galvaudé, ce terme. C'est pas une vision d'un empire ou d'une culture, c'est plutôt la catholicité, c'est-à-dire vraiment la façon de répandre ce que l'Empire romain avait partagé par certaines valeurs.
1: Oui.
3: Le transmettre par la foi chrétienne qui s'est basée sur cette réalité historique, mais dans l'ensemble de la chrétienté, que ça soit encore une fois des Coptes, des Arméniens, des Irlandais, peu importe, on est dans les mêmes codes d'écriture, donc d'œcuménicité. Et pour nous, qui avions eu un mélange avec... moi, je travaillais avec justement des Arabes, des Russes, Français.
1: Oui.
3: On prenait conscience de notre unité de foi. Et on le représentait par la forme iconographique, en résistant à la tentation affective de notre identité culturelle.
1: Donc c'est des années extrêmement riches, extrêmement originales, pleines de rencontres et dans lesquelles, tout en étant orthodoxe, eh bien vous voyez la vision orthodoxe au fond se refléter parfois dans différentes cultures, avec différentes traditions.
3: C'est comme si on avait fait un bond en avant d'un seul coup. Mais bon, on s'est retrouvé un peu tout seul à aller faire ce bond en avant. C'est-à-dire qu'après, on voit que nos églises reviennent à ces registres d'ecclésiologie iconographique locale, identitaire.
1: Oui. Oui.
3: Et c'est difficile d'amener de l'œcuménicité dans la foi orthodoxe, et rien qu'en touchant l'expression iconographique. C'est un point délicat, et nous on a vécu une expérience vraiment une grâce, enfin, de ça. On sait que ça existe, on sait que c'est lumineux, et mon chemin a fait que je suis revenu petit à petit à nouveau en France pour vraiment m'incarner en France.
1: Ah oui, vous dites vous incarnez, pourquoi? Parce que vous aviez le sentiment qu'il vous manquait quelque chose?
3: Non, c'était pas vraiment qu'il me manquait, mais que la volonté de Dieu m'appelait à vivre, j'allais dire, mon incarnation, parce que c'est bien beau de recevoir. Après, il faut planter, il faut créer son jardin, il faut faire pousser.
1: Et donc, c'est en France que je vais planter.
3: Voilà, c'est en France que...
1: Que je vais redonner.
3: Que je vais redonner tout ce que j'ai eu, la chance. Voilà, même si le combat est difficile. Parce qu'on n'est pas forcément porté par, on va dire, des ambiances liturgiques, des environnements de pays avec toutes des communautés chrétiennes orthodoxes.
1: C'était beaucoup plus fort, très dynamique, au Liban,
3: oui,
1: à Chypre,
3: bien sûr, très
1: il y avait un dynamisme spirituel qu'il n'y avait pas,
3: voilà,
1: en France.
3: Pas en France.
1: Mais c'est en France que vous alliez vous incarner peut-être faire vivre tous les trésors que vous avez amassés.
3: Voilà, ça fait partie de cette forme de mission, sûrement. Ce n'est pas forcément celle qu'on choisit. Mais en tout cas, c'est peut-être celle à laquelle on
1: choisit.
3: Est appelé. Voilà.
1: Oui.
3: Elle nous choisit. Et c'est comme ça que ça... De tous ces rebonds divers, ces expériences, je reprends la direction de l'atelier. Ma mère se retire et me demande de prendre la direction de l'atelier à Chypre. Lors d'une session,
1: oui.
3: Elle me demande de devenir le responsable de cette école.
1: À Chypre.
3: À Chypre.
1: D'accord.
3: Vraiment à Chypre.
1: Avant de revenir en France.
3: Avant, entre les deux. Mais enfin, en tout cas, elle me fait une demande solennelle de reprendre la direction. Et de ce moment-là, donc, je reviens sur ces terres occidentales avec...
1: Sommes dans quelle année?
3: 2007.
1: D'accord. Hein.
3: 2007.
1: Et alors là, vous n'avez plus bougé. Depuis, vous vous êtes installé en France.
3: Voilà. Exactement.
1: Dans le Vercors, à Lyon aussi, hein.
3: Voilà, exactement. Voilà, petit à petit. Bon, le Vercors, c'est notre lieu où l'atelier a pris ses racines. On a construit des églises, des fraises, les formations ont lieu. Je suis à Lyon parce que c'est sur le plan de l'éducation, après au niveau de la famille, mais sinon sur le plan général, c'est vraiment le Vercors. Et puis toutes les petites communautés iconographiques, on peut appeler ça comme ça, qui se sont créées à partir de cet enseignement qui est celui d'une profondeur spirituelle, c'est-à-dire pratiquer l'icône, c'est pratiquer la foi orthodoxe, pas d'un point de vue forcément de vie au sens de la communauté orthodoxe,
1: oui, incarné,
3: mais pour
1: vivant,
3: un occidental,
1: dans le cœur, dans
3: c'est,
1: l'esprit.
3: Voilà, on ne peut pas faire l'icône si on n'est pas habité par cette dimension absolue que l'orthodoxie témoigne. Et donc, même pour un occidental qui n'est pas forcément venu d'une église orthodoxe, le fait de bénéficier de cette intériorisation, ben ça crée une semence de foi orthodoxe. C'est-à-dire, le mot orthodoxe, c'est la juste doxologie, donc orthodoxologie. Donc c'est juste comment équilibrer sa juste glorification de Dieu à partir de ce qu'on est. Et petit à petit, les fruits vont créer cet équilibre, en fait. C'est ça, mm-hmm. que peut-être le message que l'icône, de peindre des icônes, c'est pas réservé à des personnes qui ont cette sensibilité. C'est comment redécouvrir l'équilibre de l'être dans sa plénitude avec le divin. Et de fait, ça a un impact important sur la société occidentale actuelle.
1: J'aime penser que l'icône manifeste la coïncidence entre le divin et l'humain, à travers le visage et la lumière divine qui passe à travers le visage qui passe à travers la lumière divine. Et il me semble qu'il y a là une semence absolument fondamentale, c'est de faire comprendre cette coïncidence entre les deux, ce qu'on ne voit pas dans la peinture religieuse, où le Christ étant humanisé et dépourvu d'auréole, il ne donne pas ce sentiment de coïncidence avec le divin. Il donne un sentiment de grande humanité, de grande sensibilité, mais il me semble que l'orthodoxie a ce don de pouvoir manifester la plénitude à travers l'icône.
3: Exactement, et c'est vrai que c'est trop facile de dire on est né orthodoxe, on a cette approche-là, on est né catholique ou protestant, on a comme si on était obligatoirement, directement enfermé dans des clauses comme un héritage inconditionnel. Donc l'intérêt de l'icône, c'est de redécouvrir un message justement de l'Église indivise qui a existé dans la culture occidentale, donc il n'est pas extérieur. Et on pourrait presque dire que la vraie expression artistique chrétienne, c'est l'icône. Pas forcément une opposition à d'autres courants, mais c'est juste l'équilibre.
1: L'icône n'est pas spécifique au monde orthodoxe, elle est spécifique à l'Église indivise.
3: À l'Église indivise, donc à chaque chrétien. Donc chaque chrétien est appelé, même à travers l'apprentissage de cet art, de redécouvrir sa foi orthodoxe finalement. Ça qui est on va dire le point essentiel et qui peut automatiquement générer une forme d'optimisme dépassement de la séparation dans laquelle on se retrouve de nos églises chrétiennes. C'est-à-dire que le revenir à l'unité du divin et de l'humain nous fait revenir à travers ça à une unité des personnes entre elles. Donc de nos églises.
1: Magnifique. Merci beaucoup, cher père Jean-Baptiste. La fois prochaine, quand vous nous ferez le plaisir de revenir, nous approfondirons l'icône que vous vivez, que vous faites vivre et qui nous parle de la plénitude. Merci,
3: merci
1: infiniment. Merci une fois de plus au père Jean-Baptiste Garrigou pour son témoignage à la fois de prêtre et d'iconographe. Et pour terminer cette émission, je vous propose, comme la semaine dernière, les très beaux chants liturgiques exécutés par la chorale romaine Nectarios.

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2: Aujourd'hui, 1115.
1: Bruno Fuma.
2: Mais que s'est-il passé pendant ces 12 mois? Bernard de Fontaine fonde l'abbaye de Clairvaux. Louis VI se marie à Adélaïde de Savoie et Hugues de Pin, le fondateur des Templiers, arrive à Jérusalem. Invité Thierry Leroy, auteur de Naissance des Templiers, qui sort chez Passé Composé.
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2: Pour ouvrir cette année, direction la lointaine Asie. Le 28 janvier est fondée en Chine la dynastie Jin. Un événement qui se produit après la victoire des Jurchen de Mandchourie sur les Khitans en 1114. Cette dynastie prendra fin en 1234 par l'invasion des Mongols de Genghis Khan. Le 11 février, l'empereur du Saint-Empire, Henri V, est vaincu par le prince saxon révolté à la bataille de Belfastorc. Alors pour régler cette crise, Henri V convoque le 1er novembre une diète d'empire qui rassemble les différents souverains du Saint-Empire romain germanique. Cette assemblée a lieu à Mayence. Une situation qui marque la perte d'influence du souverain sur l'empire jusqu'à la fin de son règne, qui aura lieu en 1125. Le 25 juin, au nord de Dijon, Bernard de Fontaine, venu de Cîteaux, fonde l'abbaye de Clairvaux. Sous sa direction, cette abbaye deviendra la plus éminente de l'ordre cistercien. Elle essaimera rapidement en 160 monastères. Canonisé dès 1174, Saint Bernard est proclamé docteur de l'Église en 1830. Et puis au cours de cette année 1115, le duc de Souabe, Frédéric Le Borgne, fait construire une forteresse, une construction qui est à l'origine de la ville du Haguenau. D'ailleurs, le duc accordera à la cité des franchises.
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2: Louis, l'héritier du roi Philippe Ier, est fiancé en 1104 à Lucienne de Rochefort, issu de l'une des familles les plus importantes d'Île-de-France. Un projet d'union cassé par le pape Pascal II lors du concile de Troyes en 1107, le motif des liens de consanguinité. L'année suivante, Philippe Ier meurt et Louis lui succède. Il est sacré dans la cathédrale d'Orléans le 3 août 1108, devenant ainsi Louis VI le Gros. Toujours célibataire, il va épouser en mars 1115 à Paris la fille du comte de Maurienne, Adélaïde de Savoie. De cette union vont naître 7 fils et 2 filles. L'aîné, Philippe, appelé à succéder à son père né en 1116. Il est associé, comme le veut la tradition, au trône dès 1129. Le vendredi 13 octobre 1131, alors que Philippe se déplace à cheval dans Paris à l'occasion du rassemblement de l'Ostre royale, un cochon affolé se jette au pied de son cheval, faisant cabrer la monture et tomber Philippe. Puis le cheval s'écrase lourdement sur le jeune prince. Philippe meurt dans la soirée de ses blessures. Son jeune frère, Louis, devient l'héritier du trône. Et d'après le médiéviste Michel Pastoureau, cette mort aurait poussé Louis VI à choisir comme emblème de la monarchie la fleur de lys, symbole de pureté, et le bleu, la couleur de la Vierge. Louis VI, inconsolable de la mort de son fils, décédera en 1137, sa femme Adélaïde de Savoie en 1154.
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2: 1115, 20 ans après le concile de Clermont qui a lancé les croisades, le comte Hugues de Pin débute son deuxième pèlerinage à Jérusalem. Ce champenois allait devenir le premier grand maître de l'ordre du Temple. Alors si l'arrestation des Templiers le 13 octobre 1307 est très connue, leurs origines, beaucoup moins. Thierry Leroy, bonjour.
3: Bonjour.
2: Vous êtes l'auteur de Naissance des Templiers qui sort chez Passé Composé. Qui est ce Hugues de Pin qui arrive pour la deuxième fois en Orient?
3: Alors Hugues de Pin était un seigneur, hein, le seigneur d'une seigneurie toute proche de Troyes. Troyes étant à l'époque la capitale, on peut dire, du comté de Champagne. Donc c'était un seigneur de moyenne noblesse qui était dans l'entourage immédiat du puissant comte de Champagne. et c'est en le suivant donc qu'il le fait à cette époque un deuxième pèlerinage armé, on pourrait dire presque une petite croisade en Terre Sainte.
2: En 115, le roi de Jérusalem, Baudouin Ier, va mettre en place un plan pour repeupler Jérusalem. Quelle est la situation de la Terre Sainte en ce début de XIIe siècle ?
3: Eh bien, au début du XIIe siècle, après la croisade, Jérusalem, en tout cas, a été pratiquement vidée de ses occupants à la suite du siège. Et donc, la politique de repeuplement du roi est d'abord de repeupler Jérusalem pour pouvoir accueillir tous les pèlerinages qui peuvent se faire là-bas. Le repeuplement va être aussi fait dans les terres aux alentours de Jérusalem. Déjà en attirant des populations chrétiennes qui viennent d'Outre-Jourdain, par exemple, en favorisant l'installation des quelques chevaliers occidentaux qui sont restés en Terre Sainte. Ils sont très peu à être restés après la croisade, mais ils sont quelques-uns quand même. Et le roi, d'ailleurs même l'époque de Godefroy de Bouillon, donc avant le roi Baudouin, la royauté donc a fait en sorte d'installer, a donné des fiefs, si vous voulez, à ces chevaliers restés en Terre Sainte pour justement repeupler en quelque sorte cette Terre Sainte et surtout fournir de la main-d'œuvre et des combattants pour se maintenir dans ces états latins d'Orient.
2: Thierry Leroy, à l'origine des Templiers, les chanoines du Saint-Sépulcre auxquels vont s'associer Hugues de Pin et ses compagnons, quel va être le rôle des chevaliers dans ce cadre-là ?
3: Donc les chanoines du Saint-Sépulcre sont les gardiens en quelque sorte du tombeau, du Saint-Tombeau. On pense que, et je le pense vraiment, que les premiers Templiers, si vous voulez, sont issus de chevaliers qui se sont mis à leur service. Les chanoines ne portaient pas les armes, bien entendu, et ces chevaliers, eux, les portaient, et donc étaient en quelque sorte les défenseurs des chanoines du Saint-Sépulcre. Il est même possible qu'ils aient servi de garde lors des sorties de la vraie croix, cette relique extraordinaire qui, croyait-on à l'époque, donnait la victoire sur les champs de bataille. Et c'est à partir de cette compagnie armée, cette chevalerie autour des chanoines du Saint-Sépulcre, que s'est constitué le premier noyau des futurs Templiers.
2: Et comment va-t-on passer des chevaliers du Saint-Sépulcre aux pauvres chevaliers du Christ ?
3: Alors, ces premiers chevaliers, donc, qui ne sont pas les chevaliers du Saint-Sépulcre qu'on connaîtra plus tard, qui sera un ordre de chevalerie aussi. Donc, ces chevaliers qui se mettent au service des chanoines, parmi eux, il y a donc Hugues de Pin et puis d'autres compagnons, Godefroy de Saint-Omer et d'autres, qui, à un moment donné, décident d'aller un petit peu plus loin dans le métier des armes, si vous voulez. Ils trouvent qu'ils ne sont pas assez employés. Ils voudraient œuvrer davantage encore pour la Terre Sainte, pour le tombeau du Christ déjà, et ensuite pour la Terre Sainte. Et c'est comme ça que le roi va leur donner une de leurs premières missions, qui va être de garder, de sécuriser la route principale, la route côtière qui mène de la côte, justement, des principaux ports, comme Jaffa, par exemple, jusqu'à Jérusalem.
2: Alors les années vont passer, nous voici en 129, avec la tenue du Concile de Troyes. Quelles sont les décisions qui vont être prises concernant les Templiers ?
3: Lors du Concile de Troyes, qui est un synode provincial, différentes questions sont abordées, on n'en a pas gardé trace, mais parmi ces questions, donc, il est à l'ordre du jour de donner à ces nouveaux chevaliers une règle, des statuts. C'est quelque chose de totalement nouveau. Il faut, et grâce à Saint-Bernard, ça va être fait, il faut justifier en tout cas cette action guerrière de gens qui pourtant ont prêté des vœux religieux. Et donc c'est pour résoudre cet antagonisme de religieux et de combattants qu'on va doter ce premier ordre militaire finalement d'une règle organisée autour de la vie de ces premiers chevaliers depuis 1119, ça fait à peu près 10 ans donc qu'ils œuvrent pour Jérusalem et pour les environs de Jérusalem. Et en fonction de leurs habitudes, de leurs coutumes, certaines coutumes vont être gardées, d'autres vont être modifiées. Ça va donner les bases donc de la première règle qu'on va appeler la règle du Temple.
2: Et quel est le rôle de Saint-Bernard dans l'histoire des Templiers à leur début ?
3: Alors, tout début, en tout cas, au moment du concile de Troyes, justement, Saint-Bernard a été sollicité notamment par le roi de Jérusalem, puisqu'il commence à être l'autorité religieuse qui s'impose en Occident, c'est le début de son aura, et donc il devient un personnage incontournable pour essayer de faire comprendre à la population et surtout aux autorités occidentales l'action des Templiers. Alors il va se faire prier plusieurs fois, puisque pour lui, La meilleure des actions, c'est d'entrer dans un couvent, et notamment d'entrer à Clairvaux, bien sûr, qu'il vient de fonder en 115. Et donc, il défend malgré tout cette idée de chevaliers différents, de nouveaux chevaliers, qui œuvrent pour le Saint-Sépulcre, qui œuvrent pour la Terre Sainte, et il les présente vraiment dans un texte fondamental, son serment aux nouveaux chevaliers. Il montre que ces nouveaux chevaliers sont très différents des anciens. Ils sont dépouillés, font l'éloge de la pauvreté, de la chasteté, de l'obéissance. Et c'est ce modèle-là que les chevaliers d'Occident doivent suivre s'ils veulent trouver le salut. Ça, c'est le message de Saint Bernard. Il est absolument fondamental pour les débuts du Temple.
2: Les Templiers sont le premier ordre militaire occidental. En quoi cela est-il une véritable révolution ?
3: Eh bien, justement, le fait de concilier les vœux, qui se ressemblent à des vœux monastiques, hein, pauvreté, chasteté, obéissance, au métier des armes, puisque jusqu'à maintenant, en Occident, en tout cas, il est interdit, évidemment, aux religieux de porter les armes. Alors, en Terre Sainte, c'est un petit peu plus nuancé, puisqu'on a des exemples de patriarches, par exemple, notamment à Antioche, qui va porter exceptionnellement les armes parce qu'il faut défendre la ville et qu'on a besoin de tous les bras pour porter les épées, puisqu'on est en déficit de combattants vraiment en Terre Sainte à cette époque-là. Donc on a quelques exemples comme ça, mais néanmoins, il faut quand même il faut justifier la chose auprès des élites. Si c'est bien compris en Terre Sainte, c'est très mal compris en Occident. Et puis d'ailleurs, il va y avoir beaucoup de gens qui vont s'élever absolument contre l'idée même de croisade, hein, en Occident, et contre cette idée de pouvoir se défendre en portant les armes tout en étant des religieux. Alors, pas des prêtres, bien entendu, hein. Les prêtres ne portent pas les armes, mais les Templiers donc sont des chevaliers qui y ont fait vœu comme les moines, même s'ils ne sont jamais des moines, bien sûr, ce sont des chevaliers laïcs, mais qui font des vœux un petit peu comme les religieux. Un statut intermédiaire, et c'est ça la révolution, en fait.
2: Hugues de Pin va décéder au cours des années 1130. Les Templiers disparaîtront officiellement en 1312. La naissance des Templiers, c'est le titre de votre livre, Thierry Leroy. Il sort chez Passé Composé. Un grand merci à vous.
3: Merci à vous.

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2: Bonjour, en ce 26 juillet, nous fêtons les Anne et les Joachim. En hébreu biblique, Anna signifie la grâce et Joachim veut dire Dieu met debout. Selon la tradition, sainte Anne et saint Joachim sont les grands-parents de Jésus, les parents de la Vierge Marie. Mais ils ne sont pas mentionnés dans le Nouveau Testament. Il faut se reporter au proto-évangile de Jacques, un écrit du IIe siècle qui n'a pas été retenu dans le canon des Écritures. Selon ce texte apocryphe, Anne, juive pieuse de Jérusalem, mariée à Joachim, un homme de la lignée de David, n'avait pas de descendance alors qu'il vieillissait. Humiliée publiquement pour ne pas avoir engendré de postérité dans Israël, Joachim se retira 40 jours au désert pour prier. Anne, elle aussi, priait le Seigneur. « Dieu de nos pères, bénis-moi et exauce ma prière, de même que tu as béni le sein de Sarah et que tu lui as donné un fils, Isaac. » Et deux anges vinrent prévenir Joachim et Anne que Dieu les avait entendus. 9 mois plus tard, Anne mettait au monde la petite Marie, que le couple consacra à Dieu, et fit élever dès 3 ans dans le temple. Dès le 5e siècle en Orient, des églises étaient consacrées à Sainte Anne, à Jérusalem et Constantinople. En Occident, il fallut attendre l'époque des croisades. En 734, un paysan breton, Yves Nicolasic, eut une apparition de Sainte Anne et déterra sur ses dires une statue de la Mère de Marie déjà bien ancienne. La Bretagne, les marins et les Québécois en ont fait leur sainte patronne. Et aujourd'hui, à Sainte Anne d'Auray, dans le Morbihan, les pèlerins aiment chanter « Sainte Anne, ô bonne mère, toi que nous implorons, entends nos prières et bénis tes Bretons. »

En ce temps-là, Jésus disait à la foule ces paraboles. Le royaume des cieux est comparable à un trésor caché dans un champ. L'homme qui l'a découvert le cache de nouveau. Et dans sa joie, il va vendre tout ce qu'il possède et il achète ce champ. Ou encore, le royaume des cieux est comparable à un négociant qui recherche des perles fines. Ayant trouvé une perle de grande valeur, il va vendre tout ce qu'il possède et il achète la perle.

Mon attention se portera sur les deux premières paraboles qui nous sont offertes aujourd'hui pour nous donner à entendre la réalité cachée du royaume. Elles sont bien différentes l'une de l'autre, excepté par une phrase répétée deux fois à l'identique. Il s'en va vendre tout ce qu'il possède et achète. Une lecture un peu rapide pourrait nous faire croire que l'on achète le royaume et qu'une fois qu'on a tout vendu, on le possède pour toujours. Pourtant, deux mouvements se

dessine à travers ces deux histoires. L'homme de la première parabole tombe sur un trésor inattendu, comme si le champ de toute vie pouvait être le lieu d'une rencontre divine totalement imprévue et gratuite. Quant au négociant de perles fines de la seconde parabole, sa découverte est le fruit d'une recherche assidue, car le trésor du royaume n'est jamais trouvé une fois pour toutes. Notre foi n'est-elle pas ce mouvement incessant de découverte de l'inattendu et de recherche de celui qui nous cherche le premier? Mais entendons aussi que chacun de ces deux hommes vend tout ce qu'il possède. Rappelons-nous ce que Jésus dit à l'homme riche. Si tu veux être parfait, va, vends ce que tu possèdes, donne-le aux pauvres et tu auras un trésor dans les cieux. Le royaume ne se possède donc pas. Il ressemble plutôt à l'accueil d'une joie indicible, d'un don unique, vers lequel tout converge et qui attire tout, et pour lequel on choisit de ne rien garder, afin de cheminer dans l'espace de la liberté et de la joie. Seigneur, aujourd'hui donne-moi d'être capable d'ouvrir les mains, de ne rien retenir pour accueillir ce qui vient comme un don gratuit de ta part.

Notre Père, qui es aux cieux, que ton nom soit sanctifié, que ton règne vienne, que ta volonté soit faite sur la terre comme au ciel. Donne-nous aujourd'hui notre pain de ce jour. Pardonne-nous nos offenses, comme nous pardonnons aussi à ceux qui nous ont offensés. Et ne nous laisse pas entrer en tentation, mais délivre-nous du mal. Car c'est à toi qu'appartiennent le règne, la puissance et la gloire pour les siècles des siècles. Amen.

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1: L'ange du Seigneur apporta l'annonce à Marie.
2: Et elle conçut du Saint-Esprit. Je vous salue Marie, pleine de grâce. Le Seigneur est avec vous. Vous êtes bénie entre toutes les femmes, et Jésus, le fruit de vos entrailles, est béni. Sainte Marie, Mère de Dieu, priez pour nous pauvres pécheurs, maintenant et à l'heure de notre mort.
1: Voici la servante du Seigneur.
2: Qu'il me soit fait selon votre parole. Je vous salue Marie, pleine de grâce. Le Seigneur est avec vous. Vous êtes bénie entre toutes les femmes, et Jésus, le fruit de vos entrailles, est béni. Sainte Marie, Mère de Dieu, priez pour nous pauvres pécheurs, maintenant et à l'heure de notre mort.
1: Et le Verbe s'est fait chair.
2: Et il a habité parmi nous. Je vous salue Marie, pleine de grâce. Le Seigneur est avec vous. Vous êtes bénie entre toutes les femmes, et Jésus, le fruit de vos entrailles, est béni. Sainte Marie, Mère de Dieu, priez pour nous pauvres pécheurs, maintenant et à l'heure de notre mort.
1: Priez pour nous, Sainte Marie, Mère de Dieu,
2: afin que nous soyons rendus dignes des promesses du Christ.
1: Daignez, Seigneur, répandre votre grâce dans nos âmes, afin qu'ayant connu par la voix de l'ange l'incarnation de votre Fils Jésus-Christ, nous puissions parvenir par sa passion et par sa croix à la gloire de sa résurrection, par le même Jésus-Christ, votre Fils, notre Seigneur. Amen.
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4: Bonjour à tous, belle journée en ce dimanche 26 juillet. Nous fêtons ce matin les parents de la Vierge Marie, Saint Joachim et Sainte Anne. Les explications d'Isabelle Delaunay à découvrir dans le Saint du jour, ça sera tout à l'heure à 7h55. Et puis ce matin, nous nous souvenons qu'il y a 10 ans, jour pour jour, était assassiné en son église le père Jacques Hemel. Nous en parlons tout au long de cette matinale. Soyez les bienvenus, bon réveil à chacun d'entre vous. Vous écoutez RCF Notre-Dame, il est 7h. Et pour ouvrir la matinale, nous allons justement parler des 10 ans de la mort du père Jacques Hemel avec vous, Marie-Léla Coussa, et votre invité.
5: Bonjour à tous, je suis ravie de vous retrouver pour l'invité du week-end marqué par les 10 ans de l'assassinat du père Jacques Hemel. J'ai le plaisir pour en parler d'accueillir Marc Ténière. Bonjour.
6: Bonjour.
5: Merci beaucoup d'être avec nous depuis le diocèse de Rouen. Ce 26 juillet marque un triste anniversaire, celui des 10 ans de l'assassinat du père Hemel, alors qu'il célébrait la messe dans son église à Saint-Étienne-du-Rouvray, un drame qui a profondément marqué l'église. Depuis, son témoignage de foi et de fidélité est au cœur d'une cause de béatification. Marc Ténière, vous êtes notaire, vous avez participé à l'enquête diocésaine ainsi qu'à la commission archives du diocèse qui a été chargée de rassembler, d'authentifier les documents et les témoignages relatifs à la vie du père Jacques Hamel. C'était il y a 10 ans, donc ce 26 juillet 2016. Que vous évoque, pour commencer, Marc Ténière, cette date ?
6: Cette date a traumatisé tout notre diocèse en particulier, parce qu'effectivement, cet acte horrible n'était pas arrivé depuis la Révolution. Ça a interpellé tout le monde, notamment en plein débat sur l'ouverture aux doctrines opposées au christianisme, et notamment l'islam, le communisme, etc., un milieu dans lequel le père Hamel évoluait avec sa simplicité d'accueil tout à fait étonnante. Non, ça nous a vraiment marqué beaucoup.
5: Et vous avez été donc appelé par la suite à participer à cette commission ? Racontez-nous.
6: Oui, dans un premier temps, très rapidement, il a fallu constituer, juste après le décès, il a fallu constituer une équipe pour aller nettoyer les lieux, récupérer tous les papiers, tout trier, tout apporter à l'archevêché. Et il fallait une équipe de quelques personnes et on m'a fait... Moi, j'étais simplement connu comme un notaire normal, catho, engagé, qui écrivait, mais j'avais aucune compétence particulière pour m'occuper d'un tel dossier. Mais c'est devenu, comme dit ma femme, on était appelés comme des petites mains pour aider un peu. Et très vite après, une commission d'archives s'est constituée dès le mois de septembre, où on a travaillé pendant 2 jours par semaine à cette commission d'archives pour tout mettre en ordre, tous les papiers. On avait récupéré énormément de documents et puis pour faire un reportage, une enquête vraiment fouillée. Et c'est qu'après que j'ai été appelé pour être notaire dans la procédure de béatification. Alors c'est un rôle très différent du notaire civil. C'est un notaire qui recueille les témoignages au sein d'un tribunal où il y a 3 personnes, le président, le promoteur de justice et un notaire, pour recueillir, mais simplement avec un rôle passif de recueil, de témoignage, et non pas un rôle d'investigation lui-même.
5: Vous avez pu parcourir de nombreux documents, des carnets, des correspondances, des homélies notamment, vous en avez recueilli.
6: La première émotion, ça a été de visiter à fond tout son domicile, son lieu de vie, de récupérer tous les papiers, de faire l'inventaire de sa bibliothèque, de ses vidéos, etc. Et notamment, on a récupéré des énormes sacs poubelles d'homélies manuscrites. Et on en a récupéré 600 et quelques. Donc, ça a été un énorme travail qui nous a donné une mine d'or pour connaître et approfondir tout le cheminement spirituel et paroissial du père Hamel. C'était absolument un travail passionnant, une source inépuisable de connaissances du père Hamel.
5: Le 26 juillet, le père Hamel était encore un inconnu pour nous tous, pour vous aussi. Comment est-ce que votre regard a évolué justement au fil de vos recherches ?
6: C'est effectivement très curieux parce que je connais beaucoup de prêtres, on a beaucoup de prêtres amis, mais le père Hamel, j'avais croisé, quoi. Il était dans des périphéries rive gauche, avec une population très différente de celle que je côtoyais. Et vraiment, c'était un prêtre en plus qui était très modeste, très effacé et pas du tout médiatique. Donc c'était le contraire du prêtre qu'on aurait vu très facilement à la une des journaux, quoi. C'était très déroutant parce que c'était le plus effacé des prêtres du diocèse, ou quasiment l'un des plus, et celui qui a été mis en avant. Alors c'était une expérience tout à fait éclairante, parce qu'il fallait voir, mais pourquoi lui ? Pourquoi pas lui ? C'était un questionnement très très intéressant.
5: Qu'est-ce que vous avez découvert donc au fil de vos lectures, notamment de ces homélies, de tous ces écrits ? Qu'est-ce que vous avez envie de nous partager aujourd'hui ?
6: Le père Hamel était un besogneux, il travaillait ses homélies, elle faisait tout, rien que la forme. Il n'écrivait que sur du papier de récupération. Mm-hmm. Il n'aurait jamais acheté un bloc de papier neuf. Il écrivait sur des tracts, des machins, n'importe quoi. Il pliait en deux les A4 et puis il écrivait ses 6 pages d'homélie d'une manière très besogneuse. Il s'attachait toujours à ce que ce soit très simple et accessible à un public qui n'était pas forcément pas plus simple, quoi. Donc il fallait qu'il touche. Et il arrivait effectivement à dire, il nous a frappé par des formules tout à fait simples, mais assez pertinentes. pas toujours très original, mais en fait, il touchait parce qu'il arrivait à rendre accessible l'évangile à des milieux très, très simples. Et on a été touchés par la lecture de ces homélies, tout à fait.
5: Oui, est-ce qu'il y a une formule, peut-être justement, une parole qui vous a tout particulièrement touché, Marc Ténière ?
6: Non, pas spécialement, mais c'était tout l'art de reprendre la phrase de l'évangile pour la rendre proche de la vie des gens. Mmh. Bon, c'était une méthode, alors il s'inspirait aussi de certaines revues pour y souligner, y travailler, mais toujours pour que l'évangile soit pas un document dégagé de la vie quotidienne des gens les plus simples. Et c'était très touchant de voir cette démarche catéchétique, parce que c'était vraiment des petites catéchèses, et parfois très émouvantes par leur simplicité.
5: Marc Ténière, vous êtes avec nous aujourd'hui à l'occasion des 10 ans de l'assassinat du père Jacques Hamel, après 58 ans de sacerdoce, celui qui a été un serviteur du Christ dans la fidélité du quotidien, a exercé son ministère avec discrétion, c'est ce que vous nous avez dit, discrétion, modestie, simplicité. Il vivait modestement, vous l'avez dit, tous ces mots. Donc,
6: Oui, chez lui, c'était un mobilier, l'abbé Pierre aurait dit un mobilier louis-quesque, mais c'était pas durable, hein, c'était un mobilier, c'était très simple, ça respirait la simplicité, mais une simplicité non misérable, c'était simplement, voilà, il se donnait les moyens d'accueillir tout le monde, et effectivement, sa porte était ouverte à toutes les périphéries, des gens qui n'étaient pas dans les normes de pensée ou de milieu, et c'était aussi assez touchant comme l'histoire de qui est relatée dans le film et qui était assez touchante. C'est vrai que quand il avait accueilli quelqu'un qui dormait sur le trottoir, il lui avait offert une chambre avec un lit, et la personne accueillie était repartie avec une vierge. Il s'en était aperçu le matin et il l'avait enveloppé la vierge dans un papier journal pour la remettre bien dans le sac à dos, histoire pour que l'autre se rende compte qu'il n'avait pas que ce bien avait été donné et non pas volé. Et du coup, et de remords, il a rapporté la Vierge 2 jours après. Enfin, c'était très touchant. Et pour moi, ça rejoignait la parole « Ma vie, nul ne la prend, mais c'est moi qui la donne ». Et en fait, donc, effectivement, quelqu'un que je connaissais pas du tout est venu me toucher par un comportement fondamentalement évangélique. C'était mon expérience. J'en ajouterai une autre, que je travaille depuis pas mal d'années sur un oncle missionnaire en Afrique qui a fait 50 ans, et je n'arrivais pas à le décoder autrement que par mon logiciel de pensée, et comme il était assez proche du mien, c'était assez facile, et du coup je ne trouvais pas la porte de sortie de mon ouvrage, parce que j'en faisais presque un avocat d'idées. Je me faisais avocat des idées, alors qu'avec le père Hamel, qui était complètement en dehors de mes idées, de mes périphéries, le procès en déclaration de martyr ou en béatification, on verra ce que ça donnera, ce procès-là m'a demandé de travailler avec le logiciel des béatitudes, c'est-à-dire d'apprendre à connaître quelqu'un avec un logiciel évangélique et non pas avec mon propre logiciel d'idées. Et ça, c'est ce qui m'a fait progresser le plus, effectivement. Et ça m'a donné la clé de sortie pour mon propre oncle que je croyais connaître et qu'il faut que je reconnaisse à nouveau autrement.

0: Vous écoutez RCF Notre-Dame et c'est l'invité du week-end. C'est Marc Ténière qui est avec nous. Marc Ténière qui a participé à l'enquête diocésaine ainsi qu'à la commission archives du diocèse de Rouen concernant donc l'assassinat du père Jacques Hamel. C'était il y a 10 ans, jour pour jour, le 26 juillet 2016. Et on en parle avec vous, Marc Ténière. Ce travail d'archives, c'est ce que vous étiez en train de raconter, a été pour vous personnellement un chemin, un cheminement, peut-être même un chemin spirituel pour vous, Marc Ténière.
1: Oui, alors, indépendamment de ce que je disais pour mon propre regard sur les autres, le témoignage, un des témoignages qui m'a vraiment le plus touché, c'est celui de Roselyne. Parce que Roselyne Hamel, sœur du père Hamel, a eu une démarche mais que j'ai trouvée absolument là, qui m'a fait progresser. Parce que non seulement elle est entrée dans une démarche de miséricorde, alors que c'était la personne la plus proche du père Hamel sur le plan familial. Elle le voyait tout le temps, elle venait passer des vacances avec, c'était vraiment la petite sœur chérie. Donc sa souffrance était vraiment mais énorme et gigantesque. Et elle n'a pas voulu... Alors au début, on pensait que c'était un peu de la méthode Coué. Elle disait, ah oui, on va pardonner, etc. Mais en fait, elle n'a pas voulu rester dans une démarche de haine. Et non seulement ça, mais elle a effectivement donné un témoignage de paix, de pacification extraordinaire. Mais quand elle est allée voir après, quand elle a fait cette démarche de dire, mais il y a encore plus malheureux que moi, c'est la mère de l'assassin. Si j'étais la mère de l'assassin, je serais encore 10 fois plus malheureuse. Et elle est allée voir la mère de l'assassin, elle a pris contact et elle a noué une relation d'amitié qui a été extrêmement et qui fut bienvenue de la part chez la mère de l'assassin. Ils ont entretenu une relation après d'amitié et de paix dans le pardon, un pardon dans la vérité. Mais ça, cette démarche, j'ai trouvé sublime. Là, cette démarche-là m'a fait progresser parce que je me dis, entrer dans le pardon, c'est bien, mais entrer dans une démarche d'amitié profonde avec, en remuant le couteau dans la plaie sans se complaire dans la douleur, alors moi j'ai trouvé ça absolument très très éclairant, mais magnifique. Bon, c'est vrai qu'elle a été très bien accompagnée, mais malgré tout, je trouve remarquable et c'est le témoignage qui m'a fait le plus progresser.
0: Oui. Marc Ténière, vous avez travaillé donc sur la cause de béatification du père Jacques Hamel. Ce travail de recherche, est-ce qu'il vous a également éclairé par rapport à la mission, ce qu'on appelle la sainteté aujourd'hui au sein de l'Église? Est-ce que ça vous a également peut-être un peu bouleversé? Finalement, vous avez appris de nouvelles choses concernant la sainteté?
1: Oui, j'ai approfondi vraiment des nouvelles choses parce qu'on a tous nos stars qu'on béatifierait très facilement et il y a des exemples un peu douloureux dans l'Église récemment et on a nos stars, lui, ben oui, c'est un saint quoi, il n'y a pas de problème. Et puis jamais on n'aurait pensé à un homme aussi simple que le père Hamel pour entrer dans cette logique. Et en réalité, toute cette démarche nous a fait, moi en particulier, mais vraiment les autres, je pense que c'est pareil, ça fait prendre conscience que la sainteté était une vocation pour tous quoi. Tout baptisé est appelé à la sainteté avec ses imperfections, parce que le père Hamel n'en manquait pas, et nous encore moins. Donc, même les imperfections ne nous ferment pas le chemin de la sainteté, ce qui est quand même quelque chose qu'il fallait approfondir, parce que on peut avoir trop tendance à réserver la sainteté aux stars médiatiques, celles qui passent tout le temps sur RCF. Non, je plaisante. Voilà, c'est très important. Oui.
0: En quoi le témoignage aujourd'hui du père Jacques Hamel peut nous inspirer, croyants ou non, et plus largement la société aujourd'hui?
1: Eh bien, moi, je revois la photo du père Hamel en plein offertoire avec un éclairage sur ses cheveux qui brille, et je me dis que vraiment, tout chrétien a une vocation d'offertoire. Et cette qui veut sauver sa vie la perdra, qui s'oublie lui-même peut s'accomplir, etc. Alors là, moi, c'est vraiment le message qui me touche le plus, c'est-à-dire que chacun, avec dans sa petitesse, dans ses défauts, dans son imperfection, est appelé à une démarche de positionnement en toute vérité, en toute simplicité, vers la sainteté. Et ça, c'est le défi pour tout chrétien. Ça, c'est le message que moi, je retiens vraiment.
0: Voilà. Marc Tenière, pour conclure, qu'est-ce que vous avez envie aujourd'hui que nos auditeurs retiennent du Père Hamel ? On est donc 10 ans après son assassinat, le 26 juillet 2016, aujourd'hui 2026, donc 10 ans après.
1: Oui, eh bien, je dirais, il y a un sujet qui, moi, m'obsède, c'est le dialogue avec l'ouverture à tous, sans être ouvert à n'importe quoi. Alors ça, c'est vraiment un thème qui me passionne. J'admire ceux qui ouvrent leurs portes à tout le monde, et je crois qu'il faut le faire, et moi j'ai des progrès considérables à faire, mais une fois qu'on a ouvert la porte à tout le monde, il faut savoir disputer, j'aime beaucoup la disputation, c'est-à-dire disputer les mauvaises doctrines, les doctrines dangereuses, les doctrines qui n'apportent pas du bien à l'humanité. Donc je pense qu'il faut le grave défi, c'est de concilier l'ouverture à tous et le dialogue exigeant avec les doctrines qui ne vont pas dans le bon sens. Et je trouve que là, l'Église, par exemple, avec l'euthanasie, a son rôle. L'Église cherche son rôle pour l'islam, mais avec l'euthanasie, elle est beaucoup plus claire. Vous voyez, il y a des sujets où l'Église sait faire et d'autres où elle est moins à l'aise. Et c'est un défi. C'est pas une science exacte, hein, mais c'est vraiment une question qui me passionne beaucoup.
0: Voilà. Un ouvrage peut-être à conseiller pour ceux qui souhaiteraient approfondir, justement, découvrir un peu plus cette figure du Père Hamel aujourd'hui, Marc Tenière, pour conclure.
1: Par Paul Vigouroux, qui était le postulateur, qui est prié 15 jours avec le Père Hamel. Et ce livre est très bien fait, avec des extraits d'homélie pour retrouver un peu la démarche du Père Hamel. Et c'est dans la collection Prier 15 jours avec, voilà. Et moi, je trouve que ce livre est très bien fait, très simple et très accessible.
0: Un grand merci, Marc Tenière, d'avoir été avec nous aujourd'hui. Et très bonne journée à tous.
1: Merci beaucoup, à bientôt.
2: Merci Marie-Léa Coussa, merci également à votre invité sur RCF Notre-Dame. Nous évoquions les 10 ans de la mort du père Jacques Hamel. Nous reviendrons sur cet événement en musique dans un peu plus de 10 minutes avec Robert Migliorini dans Un air qui me rappelle. Très bon début de journée à toutes et à tous en notre compagnie sur RCF Notre-Dame. Et c'est l'heure de partager les petits secrets de bonheur d'une personnalité. Vous le savez sans doute, tout cet été, Vincent Bellotti vous propose de redécouvrir les meilleurs moments de sa chronique « Il était une joie ». Et aujourd'hui, c'est avec la comédienne Macha Merrill, révélée en 1964 par Jean-Luc Godard. Cette fille d'aristocrate russe en exil et veuve du compositeur Michel Legrand est aussi romancière. Témoin, je marche avec elle, le récit d'accompagnement des derniers jours de sa sœur aînée, l'occasion d'une belle réflexion sur la vieillesse et la sororité, confidence d'une octogénaire pleine de vie au micro de Vincent Bellotti.
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4: Je marche vers elle, mais elle ne me voit pas. Pas encore. Sa vue s'est beaucoup affaiblie dernièrement. Macula, une saloperie incurable. Pas d'espoir de guérison. Dès qu'elle me sent près d'elle, elle s'exclame. Tu es là, avec sa voix de jeune fille qui découvre la vie. Bonjour Macha Merrill.
5: Bonjour Vincent.
4: Ce qu'on vient d'entendre, eh bien, ce sont les premières phrases de « Je marche vers elle », votre dernier livre, où vous racontez les dernières semaines avec votre sœur Hélène Gagarine, décédée en août dernier à l'âge de 96 ans. C'est un accompagnement qui est aussi une réflexion sur la mort, le deuil, les liens familiaux, on va en parler. Mais d'abord, rappelez-nous qui était Hélène et puis quelle place elle occupait dans votre famille.
5: Alors ma sœur Hélène était l'aînée, elle avait 96 ans. On n'aurait jamais cru qu'elle arriverait à ce grand âge, parce qu'elle a eu toutes les maladies de la terre. Et à la fin, elle était vraiment affaiblie, mais toujours lucide et toujours de plus en plus intelligente. Moi, je pense que l'approche de la mort n'est pas quelque chose qui diminue quand on a encore ses moyens, qu'on n'est pas Alzheimer est une horreur, mais elle était tout à fait lucide. Et j'ai vécu avec elle ces derniers instants comme quelque chose de qui me grandirait. Et c'est pour ça que j'écrivais le soir, tous les soirs après les journées que je passais auprès d'elle, et je voyais bien que ça s'approchait, que c'était les dernières semaines, puis les derniers jours, et ça, j'écrivais. Et puis, quand elle est partie, je me suis aperçue que j'avais beaucoup, beaucoup de pages. Alors, je les ai données à lire à mon éditeur, qui est Gérard de Cortanze, mais vraiment plus par accompagnement, pour qu'il me dise ce que j'avais fait. Et il m'a dit, mais je te le publie tout de suite, parce que tout le monde traverse ça. Parce que la mort, c'est le plus grand événement de la vie.
4: En fait, on se rend compte en lisant ce livre que c'est comme si vous redécouvriez votre sœur, comme si l'approche de la mort vous rapprochait dans une sorte, j'allais dire, d'urgence, de nécessité de s'imprégner de l'autre avant qu'il ou elle ne disparaisse. C'est vraiment cette volonté de ne pas oublier qui vous a poussé à écrire ce livre.
5: Ah, c'est formidable ce que vous me dites, parce que c'est exactement ça qui m'est arrivé. C'est que tout d'un coup, je me suis aperçue de la grandeur de ma sœur, et aussi de la grandeur de l'affection que j'avais pour elle. C'est-à-dire que je savais qu'elle allait me manquer beaucoup, mais je voulais surtout lui rendre hommage. Qu'on sache qui elle a été, je voulais qu'il y ait une trace de cette vie. De cette vie, elle n'a pas toujours été heureuse, elle a même eu une vie difficile. Et puis aussi, il y a l'approche de la mort. C'est intolérable d'être avec quelqu'un et de penser qu'il va disparaître ou qu'elle va disparaître. On n'y croit pas. Et puis, c'est vrai que ça nous laisse quand même un sentiment d'impuissance face à ce grand départ, mais aussi un sentiment d'enrichissement. C'est très mystérieux, je ne peux pas vous l'expliquer. C'est comme si j'étais une meilleure personne maintenant.
4: Macha Merrill, ce livre, c'est aussi l'occasion de revenir sur votre parcours, notamment au cinéma, et qui a été marqué par ceci.
6: C'est de sa faute. Je sais qu'il m'aime. Peut-être qu'il a oublié.
4: Voilà, extrait de La bande annonce, vous l'avez évidemment reconnu, d'une femme mariée de Jean-Luc Godard, qui est sorti en 64, le film qui vous a révélé comme l'une des égéries de la nouvelle vague. En tout cas, depuis une belle et longue carrière, hein, sur grand et petit écran, également sur scène et dans l'écriture, plus d'une vingtaine de romans et 4 livres de cuisine. 85 ans aujourd'hui, vous n'en faites pas mystère, vous ne les faites pas, ma chère Meryl. Est-ce que ça vous flatte ou ça vous énerve qu'on vous dise ça?
5: Absolument, je les fais parce que c'est comme ça les femmes de mon âge aujourd'hui. Nous avons transformé le monde, nous avons fait 68, parce que 68 pour moi était un mouvement féminin, principalement. Nous avons remis à plat la société. Ouais. Le couple, les rapports entre les parents, les enfants. Et
4: donc vous assumez ces 85.
5: Non seulement j'assume, mais je pense être un exemple une fois de plus. Vous voyez, je suis simplement à l'image de ce que sont les femmes de mon âge aujourd'hui.
4: Votre sœur Hélène avait une phrase qui vous a marqué. Tu sais, la vieillesse, c'est pas mal non plus. On voit les choses vues d'avion.
5: C'est pas merveilleux, cette formule. Et je crois ça sérieusement. C'est que la vieillesse, c'est non seulement pas une tragédie, mais c'est une force. On est désintéressé. J'ai plus ma vie à construire. Ma vie, elle est comme elle est. Maintenant, il s'agit de faire la somme de tout ça et de vous donner le meilleur. Et puis surtout, il y a que c'est tendre, la vieillesse. On s'économise un peu, on ne fait pas n'importe quoi, on dort un peu plus, on fait la chance qu'on mange. Et puis, on ne cherche pas la considération. On est naturellement fort et sage. Donc moi, je vois autour de moi que cet âge que j'ai, eh ben, c'est très délicieux. Les gens me traitent bien. C'est très agréable, la vieillesse. Alors évidemment, il faut pas être crétin. Il faut pas sombrer.
4: Tant qu'on a la santé.
5: Il faut pas être grincheux. Voilà. Vous savez, la chose principale, c'est qu'il faut aimer la vie jusqu'au bout. Et ma sœur Hélène, c'est ça que j'ai beaucoup apprécié chez elle, c'est qu'elle a aimé la vie jusqu'à la dernière minute.
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4: Macha Merrill, si le cinéma et la littérature vous ont comblé dans votre vie, quels sont vos petits secrets de bonheur? Eh bien, vous allez nous le dire, comme il est de tradition dans cette émission. Première question, quand vous vous levez le matin, est-ce que c'est tout de suite de bonne humeur ou il faut pas trop vous approcher avant d'avoir bu votre café ou votre thé gourus, j'imagine?
5: Alors, premièrement, pas de café ni de thé. Je prends une tasse d'eau chaude. On va pas s'alourdir avec le petit déjeuner et tous ces trucs que les gens bouffent, en plus des œufs, du bacon, de je sais pas quoi, du fromage. Alors, donc, je ne mange rien le matin. Et puis, je ne suis pas de mauvaise humeur, mais j'aime pas non plus être trop brusquée le matin. Et quand je suis toute seule, c'est mon chat qui me regarde et qui sait dans quel état je suis. Je ne suis pas de mauvais poil. Non. J'aime bien le matin.
4: On continue. Quand vous avez un petit coup de déprime, qu'est-ce que vous faites pour vous remonter le moral?
5: un coup de vin blanc d'abord. Donc un pouilly fumé si c'est possible, si vous avez ça à m'offrir.
7: Bon, tant qu'à faire.
5: Mais je vous assure que ça ne m'arrive plus, la déprime.
7: Ah bon ?
5: C'est peut-être une conquête, à la fois comme Michel Legrand m'a quitté et quand ma sœur m'a quitté. C'est-à-dire, aujourd'hui je suis invincible. Rien ne peut m'arriver parce que je sais ce qui se passe. Je sais ce que c'est que de partir. Je les ai vus. Je les ai accompagnés jusqu'au bout. Et donc, je ne m'attends pas au pire. Rien ne peut m'arriver. Ça y est, je suis...
7: Vaccinée, immunisée, finalement, contre la déprime, si l'on peut dire comme ça. Est-ce qu'il y a un endroit, Macha Meryl, qui vous fait du bien, qui vous apaise ou qui vous redonne de l'énergie ?
5: Oh, c'est sur scène. Vous savez, quand on monte sur scène et qu'on a le public qui vous attend, en général bienveillant. Donc, tout ce moment-là, magique, où je vais ouvrir la bouche et je sens dans le public qu'ils attendent beaucoup de moi. Qu'est-ce que vous voulez ? Il n'y a rien de plus gratifiant et de plus réconfortant. Donc je suis heureuse quand je suis sur scène.
7: Question de gratitude, Macha Meryl. Est-ce qu'il y a une personne qui a beaucoup compté pour vous dans votre vie professionnelle ou personnelle et à qui aujourd'hui vous avez vraiment envie de dire merci ?
5: Ah oui, ça va vous paraître peut-être une banalité, mais c'est ma mère. Parce que ma mère a eu ce culot de me ramener à Paris avec mes deux sœurs quand mon père est décédé. Et ça a complètement changé ma vie. Je suis devenue une Parisienne. Et ça, toute ma vie en a été éclairée, illuminée.
7: Pour terminer, Macha Meryl, vous connaissez le dicton « Pour vivre heureux, vivons cachés ». Mais pour vous, pour vivre heureuse, il faudrait vivre comment ?
5: Ah, surtout pas caché. Alors ça me... J'aime pas du tout ce dicton. Je trouve qu'il faut au contraire être tout le temps en prise avec le monde. Il faut savoir ce qui se passe et puis que ce monde sache aussi ce que vous pensez. Je pense qu'il faut participer à l'existence, à la politique, aux événements. Il faut aller au théâtre, il faut aller au cinéma, il faut avoir des amis, il faut bouffer ensemble. Il ne faut pas s'enfermer. Il ne faut pas être dans une sorte de petite protection, parce que c'est le début de tout ça. C'est le début du racisme, c'est le début de l'ignorance de la vie des autres. Je pense qu'il faut au contraire ouvrir la porte et la fenêtre.
7: Un grand merci, Macha Meryl. On va se quitter en musique avec Michel Legrand, ça s'impose. Les Moulins de mon cœur, est-ce que ça vous irait ?
5: Oh bah écoutez, chef d'œuvre.

0: Il était une joie, Vincent Bellotti.
1: Je marche avec elle de Macha Merrill. Il est sorti en février dernier chez Albin Michel. Un entretien retrouvé en podcast sur notre site internet rcfnotredame.fr. Il était une joie présenté par Vincent Bellotti. Très bon début de journée à toutes et à tous en notre compagnie sur RCF Notre-Dame. Dans moins de deux minutes, nous accueillerons Robert Migliorini pour un air qui me rappelle. Nous évoquerons musicalement ce matin les 10 ans de l'assassinat du père Jacques Hamel à Saint-Étienne du Rouvray. Mais pour l'heure, je vous propose de faire un premier point pour vos conditions météo pour ce dimanche 26 juillet. Le ciel est couvert sur la moitié nord et quelques averses. Le soleil continue de briller près de la Méditerranée. En Belgique, le ciel est très nuageux avec des orages pour ce dimanche. Les températures ce matin, de 16 à Rouen et Aurillac jusqu'à 24 à Ajaccio, relève ce matin 17 du côté de Paris, 20 à Lyon et Marseille. Les températures pour votre dimanche après-midi, de 24 à Lille et Paris jusqu'à 31 à Lyon et Marseille. On annonce pour l'après-midi 26 à Rennes et 27 à Bordeaux. Pour la Belgique, il fera 22 degrés cet après-midi du côté de la ville de Bruxelles. 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Très bon dimanche à toutes et à tous. Un très grand merci pour votre fidélité.
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1: Un air qui me rappelle le rendez-vous musical du dimanche matin, c'est avec Robert Migliorini. Bonjour Robert.
4: Bonjour à toutes, bonjour à tous. Eh bien, nous allons évoquer le drame qui s'est déroulé il y a 10 ans maintenant avec l'assassinat du père Hamel, Jacques Hamel, à partir de titres qui se répondent ou qui essaient de se répondre, dont un titre récent de l'école Pierre et une évocation de Jacques Hamel en paroles et en musique.
1: Le père Jacques Hamel qui est assassiné, il est tout juste 10 ans le 26 juillet 2016. Et on commence, Robert, avec Vianney. Voici « L'homme et l'âme ».

0: L'homme et l'âme viennent sur RCF Notre-Dame, Robert.
1: Le bureau qui a sorti cette chanson exactement en 2016, sous le coup de l'émotion, comme beaucoup, de l'assassinat du père Hamel.
0: On va poursuivre, Robert, avec ce texte, je vous invite à écouter.
2: Jacques, tu étais un homme bon, un prêtre humble, simple, aimant les gens, le compagnon dans les moments heureux et douloureux de vie des hommes, en somme, un prêtre diocésain, c'est-à-dire un prêtre enraciné, attaché à un territoire, à un peuple, à son diocèse, celui de Rouen. Comme beaucoup de prêtres de ton diocèse, tu seras cet enfant, ce jeune, qui se sentira appelé à devenir prêtre, sans aller trop loin du lieu où il aura grandi. Pourrions-nous dire, issu de Nazareth, pour rester à Nazareth. Tu étais un de ces prêtres incarnés à la vie des personnes et des familles, invité comme Jésus à passer à faire le bien. Tu étais un prêtre marqué par tes qualités, ta rigueur, ton expérience. Tu avais conscience de tes fragilités. Il n'y avait qu'à regarder ton visage, tes mains pour deviner tes inquiétudes, tes agacements, tes impatiences.
0: Un texte extrait d'un album dédié au père Jacques Hamel, Robert.
1: Oui, qui vient de sortir chez ADF Bayard Musique, une veillée mémoire où est évoqué le père Hamel en acte et en parole avec différents collaborateurs, dont un certain nombre d'ailleurs de musique et de chants dus à Christophe Spéryssen et Philippe Théieux, et qui avait été donné en 2024 en l'église Saint-Étienne du Rouvray, le jour même où avait lieu la bénédiction des sept panneaux retraçant le ministère et la vie du père Jacques Hamel.
0: On va poursuivre, Robert, ce numéro d'année qui me rappelle sur RCF Notre-Dame avec l'école Pierre, la promo numéro 7, voici l'amour à l'extrême.

0: L'amour à l'extrême, la nouvelle chanson de l'école Pierre, ici la promo numéro 7, Robert.
1: Ouais, cette chanson qui est un hymne à l'amour de Dieu pour chacun, tendre, éternel, puissant, infini, comme on écho à cette, ce drame de Normandie. Et ce Christ, ce Dieu qui nous a aimés à l'extrême, nous voudrions tellement que le monde entier sache que cet espoir pour chacun est destiné à chacun. Oui, la promo 7 qui propose là son premier extrait du projet Il y a un espoir qui vient de sortir. Et donc, on attend la suite, l'école Pierre, basée à Lyon.
0: Exactement, dans le quartier de Gerland, depuis le début de la saison 2025-2026. Merci mon cher Robert, on se retrouve dimanche prochain pour un air qui me rappelle. Et pour patienter, je rappelle votre blog, c'est Au cabaret du bon Dieu, sur le site internet de l'Assomption.
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0: Quasiment 7h41, merci de débuter ce dimanche avec nous sur RCF Notre-Dame. Le prix du livre de la liberté intérieure, organisé par l'émission Le Jour du Seigneur sur France 2, a sa place tout au long de l'été sur notre antenne. Le visage de la nuit de Cécile Coulon, sorte aux éditions de l'Iconoclaste, est l'un des 7 livres en sélection, découverte avec vous, Odile Riffaut.
3: Bonjour à tous. Le prix du livre de la liberté intérieure organisé par l'émission Le Jour du Seigneur sur France 2 a sa place tout l'été sur les ondes de RCF Notre-Dame. Odile Riffaut, bonjour.
4: Bonjour Pauline, bonjour
3: alors,
4: à tous.
3: Alors vous avez lu pour nous Le Visage de la Nuit de Cécile Coulon. C'est aux éditions de l'Iconoclaste et c'est l'un des 7 livres en sélection.
4: Oui, Cécile Coulon qui enrichit avec cet ouvrage une œuvre remarquée, installée dans le paysage littéraire et elle a déjà reçu de nombreux prix pour ses romans et recueils de poèmes.
3: Alors justement, que raconte ce nouveau roman, Le Visage de la Nuit ?
4: Alors, c'est l'histoire d'un enfant sans nom ni prénom, dont le visage a été défiguré par la maladie. Il est devenu littéralement un monstre et son père en a perdu la raison. L'enfant a donc été recueilli par le curé du village qui a entrepris de l'éduquer. Le visage de la nuit, c'est celui de cet enfant si monstrueux qu'il ne peut sortir que la nuit du presbytère pour fuir le regard des habitants du village. Et la nuit, eh bien, ce sera à la fois son moment de liberté, d'expérience du monde et aussi son lieu de vie, la nature partant d'obscurité comme un espace-temps à lui tout seul.
3: Vous nous décrivez l'ambiance d'un roman gothique, Odile.
4: Cécile Coulon, elle emprunte au polar et au roman gothique. La nuit, n'est-ce pas, c'est vraiment le lieu de concentration de toutes nos peurs primaires. Mais le jeune héros en voit la beauté. Le nom du village, c'est le fond du puits. On n'est pas loin de l'univers réaliste et étrange à la fois d'un Murakami où il est question d'aller s'isoler au fond d'un puits comme pour trouver une conscience de soi. Chez Cécile Coulon, la nature est omniprésente. Malgré l'aspect assez dérangeant et même macabre de l'histoire, on peut trouver quelque chose de lumineux dans ce récit initiatique.
3: Alors cela tient à la figure du prêtre qui joue un rôle important dans l'histoire, Odile.
4: Oui, parce qu'il pose un regard profondément bon et juste sur cet enfant. Alors ce n'est pas de la littérature catholique pour autant, il y a un rapport à la mort qui interroge. C'est une œuvre littéraire qui a toute liberté à reconsidérer le rapport à la mort. On peut lire « Un être est déclaré mort, mais cela ne signifie pas que la vie l'a quitté. En lui, d'autres vies continuent, celles des bactéries, des chairs, des muscles. » Une vision finalement très contemporaine de la mort nourrie d'une approche écologique.
3: Mais ce n'est pas pour ça qu'on y trouve la liberté intérieure.
4: Alors en tout cas, faire l'expérience de la liberté intérieure, c'est parfois aller à contre-courant, contre tous les enfermements, trouver de la lumière où sont les ténèbres, de la joie où est la tristesse. Vous me voyez venir la fameuse prière de Saint François d'Assise, qui est d'ailleurs le saint patron de l'écologie. Si la lecture du visage de la nuit pouvait nous l'inspirer, cette prière, eh bien, ce serait une belle expérience de liberté intérieure.
3: Merci Odile Riffaut, à samedi prochain.
4: À samedi Pauline.
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0: Nous continuerons d'évoquer le prix du livre de la liberté intérieure organisé par l'émission Le Jour du Seigneur sur France 2. Rendez-vous dimanche prochain sur RCF Notre-Dame. Très belle journée à toutes et à tous en notre compagnie. Dans moins de 5 minutes, vous retrouverez la prière du matin. Mais pour l'heure, on parle histoire.
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0: Aujourd'hui, nous sommes le 26 juillet. C'est une annonce qui fait du bruit, celle de la nationalisation par Nasser, le président égyptien du canal de Suez. Nous sommes le 26 juillet 1956.
5: Le canal de Suez, la route internationale de l'Orient ouverte par Ferdinand de Lesseps, a pris soudain la vedette internationale. Voici à peine 2 ans, Nasser et le représentant de la Grande-Bretagne, en signant l'évacuation de Suez, avait garanti le régime du canal jusqu'au terme du mandat fixé à 1968. Devant une foule en délire comme à chacune de ses apparitions publiques, Nasser a prononcé la nationalisation du canal par une décision unilatérale au mépris de tout droit et de toute légalité. Par ce coup de force qui en rappelle d'autres, Nasser cherche-t-il une issue au dessein des dictateurs ?
0: Cette nationalisation entraînera le Royaume-Uni, la France et Israël à se lancer en octobre 1956 dans une opération militaire. Elle sera condamnée par les Nations Unies. Le canal de Suez restera la propriété de l'Égypte. Juillet 2016, quelques jours après l'attentat de Nice, c'est la petite ville normande de Saint-Étienne-du-Rouvray à être touchée à son tour par les terroristes le 26 juillet.
6: Peu après 9h30, deux hommes munis d'armes blanches entrent à l'intérieur de l'église par la porte de derrière et prennent en otage 5 personnes et le prêtre qui vient de commencer son office. Très vite, une des religieuses parvient à s'échapper et donne l'alerte. À l'intérieur de l'église, une scène d'horreur a commencé. Les deux assaillants montent sur l'autel et prennent la parole en arabe. Le père Jacques Hamel, 86 ans, est tué à l'arme blanche. Les deux hommes finissent par sortir l'arme au poing en criant « Allah Akbar ». Ils sont abattus. Sur eux, les policiers retrouveront de fausses ceintures d'explosifs.
0: Les deux assaillants sont tués. L'attentat est revendiqué par l'organisation Daesh. Les obsèques du père Jacques Hamel seront célébrées le 2 août 2016. C'est le premier prêtre assassiné en France pendant une messe depuis les guerres de Vendée. Dauphin de France depuis 1536 et la mort de son frère aîné François, Henri II devient roi de France à la mort de son père François Ier le 31 mars 1547. Son sacre a lieu en la cathédrale Notre-Dame de Reims le 26 juillet 1547. Henri II mourant en 1559, victime d'un accident lors d'un tournoi.
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0: On passe à la culture avec la publication le 26 juillet 1887 du livre Langue internationale du polonais Louis

0: Rolling Stone en 1965 avec Satisfaction pour refermer ce jour dans l'histoire. On retrouve également en libre écouté podcast sur rcfnotredame.fr. Dans un instant, vous retrouverez la prière du matin.
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0: Un peu plus de 7h49. Très bon dimanche à toutes et à tous à l'écoute de RCF Notre-Dame. C'est l'heure de la prière du matin. Dans quelques instants, Sœur Catherine Coster nous proposera sa méditation de l'Évangile pour ce 17e dimanche du temps ordinaire. L'Évangile selon saint Matthieu, chapitre 13, les versets 44 à 46. Il va vendre tout ce qu'il possède et il achète ce champ.
4: En ce temps-là, Jésus disait à la foule ces paraboles. Le royaume des cieux est comparable à un trésor caché dans un champ. L'homme qui l'a découvert le cache de nouveau. Et dans sa joie, il va vendre tout ce qu'il possède et il achète ce champ. Ou encore, le royaume des cieux est comparable à un négociant qui recherche des perles fines. Ayant trouvé une perle de grande valeur, il va vendre tout ce qu'il possède et il achète la perle.

Mon attention se portera sur les deux premières paraboles qui nous sont offertes aujourd'hui pour nous donner à entendre la réalité cachée du royaume. Elles sont bien différentes l'une de l'autre, excepté par une phrase répétée deux fois à l'identique. Il s'en va vendre tout ce qu'il possède et achète. Une lecture un peu rapide pourrait nous faire croire que l'on achète le royaume et qu'une fois qu'on a tout vendu, on le possède pour toujours. Pourtant, deux mouvements se dessinent à travers ces deux histoires. L'homme de la première parabole tombe sur un trésor inattendu, comme si le champ de toute vie pouvait être le lieu d'une rencontre divine totalement imprévue et gratuite. Quant au négociant de perles fines de la seconde parabole, sa découverte est le fruit d'une recherche assidue, car le trésor du royaume n'est jamais trouvé une fois pour toutes. Notre foi n'est-elle pas ce mouvement incessant de découverte de l'inattendu et de recherche de celui qui nous cherche le premier? Mais entendons aussi que chacun de ces deux hommes vend tout ce qu'il possède. Rappelons-nous ce que Jésus dit à l'homme riche. « Si tu veux être parfait, va, vends ce que tu possèdes, donne-le aux pauvres et tu auras un trésor dans les cieux. » Le royaume ne se possède donc pas. Il ressemble plutôt à l'accueil d'une joie indicible, d'un don unique, vers lequel tout converge et qui attire tout, et pour lequel on choisit de ne rien garder, afin de cheminer dans l'espace de la liberté et de la joie.

Notre Père, qui es aux cieux, que ton nom soit sanctifié, que ton règne vienne, que ta volonté soit faite sur la terre comme au ciel. Donne-nous aujourd'hui notre pain de ce jour. Pardonne-nous nos offenses, comme nous pardonnons aussi à ceux qui nous ont offensés. Et ne nous laisse pas entrer en tentation, mais délivre-nous du mal. Car c'est à toi qu'appartiennent le règne, la puissance et la gloire pour les siècles des siècles. Amen.

0: L'ensemble vocal 5 mars interprétait « La moisson est abondante » pour refermer la prière du matin. C'est sœur Catherine de Coster qui avait préparé la méditation de l'évangile pour ce 17e dimanche du temps ordinaire, l'évangile selon saint Matthieu, chapitre 13, les versets 44 à 46. Merci d'ouvrir cette journée avec nous sur RCF Notre-Dame. On accueille à présent Isabelle Delaunay. Voici le saint du jour. Bonjour Isabelle.
1: Bonjour, en ce 26 juillet, nous fêtons les Anne et les Joachim. En hébreu biblique, Anna signifie la grâce et Joachim veut dire Dieu met debout. Selon la tradition, sainte Anne et saint Joachim sont les grands-parents de Jésus, les parents de la Vierge Marie. Mais ils ne sont pas mentionnés dans le Nouveau Testament. Il faut se reporter au proto-évangile de Jacques, un écrit du IIe siècle qui n'a pas été retenu dans le canon des Écritures. Selon ce texte apocryphe, Anne, juive pieuse de Jérusalem, mariée à Joachim, un homme de la lignée de David, n'avait pas de descendance alors qu'il vieillissait. Humiliée publiquement pour ne pas avoir engendré de postérité dans Israël, Joachim se retira 40 jours au désert pour prier. Anne, elle aussi, priait le Seigneur. « Dieu de nos pères, bénis-moi et exauce ma prière, de même que tu as béni le sein de Sarah et que tu lui as donné un fils, Isaac. » Et deux anges vinrent prévenir Joachim et Anne que Dieu les avait entendus. 9 mois plus tard, Anne mettait au monde la petite Marie, que le couple consacra à Dieu, et fit élever dès 3 ans dans le temple. Dès le 5e siècle en Orient, des églises étaient consacrées à Sainte Anne, à Jérusalem et Constantinople. En Occident, il fallut attendre l'époque des croisades. En 734, un paysan breton, Yves Nicolasic, eut une apparition de Sainte Anne et déterra sur ses dires une statue de la Mère de Marie déjà bien ancienne. La Bretagne, les marins et les Québécois en ont fait leur sainte patronne. Et aujourd'hui, à Sainte Anne d'Auray, dans le Morbihan, les pèlerins aiment chanter « Sainte Anne, ô bonne mère, toi que nous implorons, entends nos prières et bénis tes Bretons. »
0: Merci Isabelle Delaunay, c'était le saint du jour. Je vous rappelle également qu'aujourd'hui, c'est le 17e dimanche du temps ordinaire. Dans un instant, nous accueillerons Béatrice Saltner pour enfin une bonne nouvelle, un commentaire de l'évangile de ce 17e dimanche du temps ordinaire. Notre invité, le père Michel Quesnel. Et avant de retrouver Béatrice Saltner et son invité, on fait un point sur vos conditions météo pour ce dimanche 26 juillet. Le ciel est couvert sur la moitié nord avec quelques averses. Le soleil continue de briller près de la Méditerranée. On passe à la Belgique. Le ciel est très nuageux avec des orages pour ce dimanche. Les températures ce matin de 16 à Rouen et Aurillac jusqu'à 24 à Ajaccio. On relève ce matin 17 degrés au pied de la Tour Eiffel à Paris, 20 degrés à Lyon et Marseille. Les températures pour votre dimanche après-midi, de 24 à Lille et Paris jusqu'à 31 à Lyon et Marseille. On prévoit pour ce dimanche après-midi 26 à Rennes et 27 à Bordeaux. Côté Belgique, 22 degrés du côté de Bruxelles. Puis la mauvaise nouvelle, c'est le retour de la chaleur, voire même de la canicule, à partir du milieu de la semaine prochaine. On aura l'occasion d'en reparler sur RCF Notre-Dame.
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0: 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Ce mois de juillet, les paraboles sont nombreuses dans l'Évangile. Après avoir parlé du semeur, de la mauvaise herbe, voici trois nouvelles petites histoires pour parler du royaume dans l'Évangile de ce 17e dimanche du temps ordinaire. Béatrice Altner évoque ces paraboles en compagnie du Père Michel Quesnel. Voici enfin une bonne nouvelle.
5: Un trésor caché dans un champ, une perle fine recherchée avec passion, un filet qui ramène sur la plage quantité de poissons. Dans l'évangile de ce dimanche, Jésus continue à broder ces petites histoires dont il a le secret pour parler du royaume des cieux. Il utilise une fois encore des images de la vie ordinaire pour évoquer une qualité d'humanité qui rend la vie joyeuse dès maintenant. Encore faut-il entendre vraiment ces paraboles qui devraient toujours déplacer et vivifier ceux qui les écoutent. Pour commenter cet évangile, je reçois cette semaine Michel Quesnel. Bonjour.
6: Bonjour.
5: Vous êtes prêtre oratorien à Lyon, théologien. Nous écoutons la parole chez Matthieu, chapitre 13, versets 44 à 52.
7: Jésus disait à la foule ces paraboles. Le royaume des cieux est comparable à un trésor caché dans un champ. L'homme qui l'a découvert le cache de nouveau. Dans sa joie, il va vendre tout ce qu'il possède et il achète ce champ. Ou encore, le royaume des cieux est comparable à un négociant qui recherche des perles fines. Ayant trouvé une perle de grande valeur, il va vendre tout ce qu'il possède et il achète la perle. Le royaume des cieux est encore comparable à un filet qu'on jette dans la mer et qui ramène toutes sortes de poissons. Quand il est plein, on le tire sur le rivage, on s'assied et on ramasse dans des paniers ce qui est bon et on rejette ce qui ne vaut rien. Ainsi en sera-t-il à la fin du monde. Les anges viendront séparer les méchants des justes et les jetteront dans la fournaise. Là, il y aura des pleurs et des grincements de dents. Avez-vous compris tout cela ? Oui, lui répondent-ils. Jésus ajouta, c'est ainsi que tout scribe devenu disciple du royaume des cieux est comparable à un maître de maison qui tire de son trésor du neuf et de l'ancien.
5: Michel Quesnel, dimanche dernier, nous avons déjà eu affaire à des paraboles, notamment celle du bon grain et de l'ivraie. Alors Jésus continue avec ses paraboles. Qu'est-ce que vous diriez ? C'est quoi une parabole, au fond ?
6: Alors je prendrais un langage pédagogique ou ce que disent les enfants. Une parabole, c'est quand il se passe ceci, ceci, cela. C'est-à-dire que c'est jamais centré sur une seule personne ou un seul objet. C'est une histoire. C'est un processus, en fait.
5: Avec divers éléments qui sont parfois, qui n'ont pas de lien entre eux, mais qui nous font réagir.
6: Ah ben là, par exemple, les trois paraboles par lesquelles on commence n'ont pas de lien entre elles, sinon que ça commence de la même façon. Le royaume des cieux est comparable à...
5: Ce royaume, ce n'est pas un lieu donné, mais avec les paraboles, c'est toujours une métaphore utilisée pour parler de ce royaume. Mais on n'a pas la définition de ce qu'est
6: Alors,
5: le royaume.
6: Jamais Jésus ne donne la définition du royaume de Dieu. C'est toujours en parabole qu'il en parle. Et c'est pour ça que je dis que c'est une histoire qui se déroule. Il y a une dynamique dans une parabole. Et je crois que vraiment c'est l'un des génies de Jésus et d'avoir effectivement su trouver cette forme de langage pour faire comprendre ce qu'était le royaume des cieux.
5: Nous lisons avec vous l'évangile. C'est Jésus qui s'adresse à la foule. Le royaume des cieux est comparable à un trésor caché dans un champ. L'homme qui l'a découvert le cache de nouveau. Dans sa joie, il va vendre tout ce qu'il possède et il achète ce champ. Il est question donc d'un trésor enterré dans un champ. C'est un peu curieux parce qu'on peut se demander ce que fait là cet argent.
6: Alors on peut se demander plein de choses. On peut se demander ce que cet argent fait là, oui. Mais ce qui est aussi assez étonnant, c'est que finalement, l'action du bonhomme n'est pas très morale. Le champ appartient à quelqu'un d'autre. Donc normalement, le trésor qui est dedans appartient aussi au propriétaire actuel du champ. Et finalement, ce qu'il fait après l'avoir découvert, alors il ne le vole pas, ce qui est déjà pas mal, mais il le recache et il achète un champ qui a beaucoup plus de valeur que finalement il n'aura quand on lui vendra. Et donc, il y a un problème de moralité, je trouve, dans cette affaire, et que Jésus n'aborde absolument pas. C'est pas ça la question. La question, c'est l'engagement de cet homme qui, ayant trouvé quelque chose d'extraordinaire, finalement, s'investit complètement au point de risquer éventuellement de ne pas pouvoir l'acheter parce qu'il aura été vendu avant qu'il ne vende ses biens, etc., etc. Il prend un risque considérable.
8: le trésor est enfoui. Quelque chose de précieux d'enfoui. Qu'est-ce que ça peut nous dire, ça, sur la vie en Dieu ?
6: Oh, ça veut dire qu'il y a quand même, si vous voulez, il faut vraiment aller au fond des choses pour entrer dans le royaume des cieux, justement, et pour découvrir comment on peut être proche de Dieu, du Christ, et comment on peut conduire sa vie chrétienne selon l'Évangile, oui.
8: Il nous est dit que, dans sa joie, l'homme va aller acheter le champ. Cette notion de joie,
6: elle est présente là, et vous avez remarqué qu'elle n'est pas présente, d'ailleurs, dans les paraboles suivantes.
8: Qu'est-ce que vous diriez sur l'actualité de cette parabole pour nous, aujourd'hui ?
6: D'abord, je pense, si vous voulez, que vendre tout ce que l'on a, ça fait partie d'un phénomène de détachement que Jésus recommande considérablement. Hein ? On trouve dans Saint-Luc une phrase relativement proche, « Celui qui ne renonce pas à tout ce qu'il possède ne peut pas être mon disciple. » Ça veut dire que finalement, alors que c'est une question d'argent qui est en cause, il faut justement être très libre par rapport à tout ce qu'on possède, par rapport à l'avoir. C'est de l'ordre du comportement risqué. Et je pense que risquer quelque chose, plutôt que d'être attaché au bien que l'on possède, ça c'est très actuel.
8: Alors, on va retrouver ça dans la seconde petite parabole. Avec vous, Michel Quesnel, nous regardons l'évangile de ce dimanche, je le rappelle, chez Matthieu, chapitre 13, versets 44 à 52. Jésus propose une deuxième parabole. Le royaume des cieux est comparable à un négociant qui recherche des perles fines. Ayant trouvé une perle de grande valeur, il va vendre tout ce qu'il possède et il achète la perle. Il était question d'une chose, d'un trésor dans la première parabole, et là, le royaume est comparable à un négociant, une personne qui cherche.
6: Ce monsieur est quelqu'un qui fait commerce de perles et il cherche effectivement. Il a à ce moment-là une sorte d'émerveillement. Parce que s'il vend tout ce qu'il possède, on ne dit pas que la perle en question a plus de valeur que les perles qu'il possède déjà. C'est quelque chose d'un peu différent. Comme, il ne va pas s'enrichir, mais c'est le... L'homme est amateur de très belles perles, et quand il trouve une perle extraordinaire, eh bien, il arrive à être complètement séduit. Et à ce moment-là, c'est vraiment l'excellence dans son activité qui est ce dans quoi il s'engage.
8: Jésus dit que c'est une personne qui cherche. Il y a ce mot de rechercher. Ça pourrait nous parler aussi de l'élan dans la vie spirituelle, de ce qu'on appelle la foi. C'est une quête, la foi, oui. C'est une recherche. On recherche Dieu.
6: Ben, j'ai l'impression qu'on n'a jamais fini. Je dis souvent qu'on n'a jamais fini d'apprendre à prier dans son existence et qu'effectivement, la foi n'est pas de l'ordre de la certitude, jamais. Certains même disent que c'est de l'ordre du pari, mais je crois que vraiment, enfin, oui, on cherche Dieu. Puis on lit un certain nombre de psaumes disent ça, « Mon âme cherche le Seigneur », etc., etc. Et je crois vraiment que Dieu n'est jamais quelque chose d'évident ou quelqu'un d'évident. C'est une quête. Et cet homme est en quête de quelque chose. Il est en quête, effectivement, puisqu'il est amateur de perles et que c'est son métier. Quand il a trouvé la perle extraordinaire, c'est merveilleux. D'ailleurs, j'ai regardé dans la valeur qu'une perle fine peut avoir dans l'Antiquité. On dirait pour nous que c'est un diamant. Les diamants, on n'avait pas les ressources à l'époque pour les rechercher avec autant de moyens techniques qu'on a aujourd'hui. Donc, une perle à l'époque, c'est pratiquement dans l'imaginaire des personnes l'équivalent d'un diamant dans notre culture. Donc, il aurait trouvé le régent, si vous voulez, ou quelque chose comme cela, un diamant somptueux.
8: Si on lit un petit peu rapidement, comme ça, on peut se dire, au fond, le royaume, c'est la perle, mais
6: non, c'est pas la perle.
8: Non, justement.
6: C'est l'action de l'homme.
8: C'est l'action.
6: C'est toujours pareil. C'est comme quand le royaume de Dieu, c'est comme quand quelqu'un qui recherche des perles fines, non, c'est le métier, puisqu'il est négociant, en a trouvé une fantastique, et c'est celle-là qu'il veut avoir. Mais c'est pas la perle.
8: Alors, on peut chercher sans trouver aussi, mais c'est l'action de chercher qui semble bonne pour Jésus.
6: Absolument, l'action de chercher et l'action de vendre aussi tout ce qu'il a par ailleurs. Parce qu'il a certainement un stock de perles de moins grande valeur, et c'est toutes celles-là dont il se débarrasse pour acquérir la perle extraordinaire.
8: ce que n'a pas fait, par exemple, l'homme riche dans un autre passage de l'évangile que Jésus rencontre et qui dit à Jésus « Que me manque-t-il ? Je pratique tous les, voilà, tous les rituels de ma tradition » et il dit « Viens, suis-moi ».
6: Oui, va, vends tout ce que tu possèdes et viens et suis-moi.
8: Et quelle différence vous feriez justement entre ces deux personnages ? L'un qui est capable de tout lâcher pour avoir sa perle et puis l'autre qui repart tout triste, nous dit l'Évangile.
6: Je pense qu'il y a derrière, si vous voulez, le fait que l'un prend des risques et l'autre pas. Celui qui, finalement, a envie de suivre Jésus, mais n'est pas capable de se débarrasser de ce qui l'encombre, effectivement, il n'est pas capable de prendre des risques qui conduisent, justement, à la perle extrêmement précieuse qu'est la foi et le royaume.
8: La recherche du royaume, c'est toujours un risque, une prise de risque.
6: Ah, j'en suis persuadé. Là, il me semble vraiment, si vous voulez, que tout ce qui est de l'ordre de la tranquillité, de la passivité sur un... Vous savez que l'argent que Jésus appelle quelquefois Mammon, ça veut dire, non pas seulement, c'est pas seulement l'argent, c'est le dieu de l'entassement. Et l'entassement, c'est horrible. Et au contraire, c'est l'action, c'est l'activité, c'est le risque, c'est tout cela qui fait qu'on est dans le royaume, dans la dynamique du royaume. Moi, j'aime bien parler du mot dynamique quand on parle de royaume. Parce que ça bouge. Le royaume, c'est pas, absolument pas immobile. Et c'est comme le bonheur. Imaginez une éternité où rien ne bougerait. Ce serait insupportable. L'éternité, c'est quand on pourra de plus en plus pénétrer en Dieu qui est infini pour avancer de plus en plus, de plus en plus en plus dans la connaissance de cet infini qui est extraordinaire.
8: Donc, c'est une sorte de commencement en commencement, disait frère Roger, au sujet de la foi.
6: Hein. Il reprenait une expression qui est de Grégoire de Nice, hein, un père cappadocien du 5e siècle. Effectivement, c'est en plein là-dedans qu'on est, oui.

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1: Michel Quesnel, l'évangile de ce dimanche nous propose une troisième parabole, donc une troisième petite histoire racontée par Jésus. Le royaume des cieux est encore comparable à un filet qu'on jette dans la mer et qui ramène toutes sortes de poissons. Alors Jésus fait allusion à une réalité que ses disciples connaissaient bien, puisqu'ils sont des pêcheurs autour du lac de Galilée. Donc ils connaissent la pratique de...
2: Ils connaissent. Et alors c'est intéressant de voir le mot que Jésus emploie pour filet, parce que c'est une scène, S-E-2-N-E. C'est-à-dire que c'est un filet rectangulaire, avec des flotteurs sur l'un des grands côtés, et il faut deux barques pour le manier. Une barque à l'un des bouts du filet, la deuxième barque le déploie, puis après revient vers la première, et les poissons se trouvent pris, encerclés, si j'ose dire, par le filet qui a été mis en arc de cercle. Et donc là, c'est une action collective. C'est important de se rendre compte de cela, parce que finalement, il n'y a pas un pêcheur seul. Et curieusement, cette parabole se trouve aussi dans l'évangile de Thomas. Vous savez, l'évangile de Thomas, c'est un évangile qui comprend 114 paroles de Jésus, qui est un écrit du 2e siècle, beaucoup plus tardif.
1: Donc il n'a pas été repris dans les canoniques.
2: Il n'est pas canonique. Et dans l'évangile de Thomas, c'est un seul bonhomme qui a un filet. À ce moment-là, c'est un autre filet, c'est un épervier, un filet qu'on jette quand même de la rive, un filet circulaire, une forme de cône. Et alors à ce moment-là, on ramène le pêcheur, s'engage sur la plage, pour ramasser ce que l'épervier aura récolté.
1: Donc là, c'est un travail collectif, cette scène.
2: J'aime beaucoup mieux, si j'ose dire, la parabole telle qu'elle est formulée dans Matthieu, puisque c'est un travail collectif.
1: Matthieu nous dit que toutes sortes de poissons sont pris dans le filet, alors on ratisse large dans l'évangile, et puis il continue la parabole, quand le filet est plein, on le tire sur le rivage, on s'assied, on ramasse dans des paniers ce qui est bon et on rejette ce qui ne vaut rien. Ainsi en sera-t-il à la fin du monde, les anges viendront séparer les méchants des justes et les jetteront dans la fournaise. Là, il y aura des pleurs et des grincements de dents. Qu'est-ce que vous diriez sur le fait de trier là au retour de la pêche?
2: Alors, on trie toujours. Mais ce qui est assez intéressant et un peu troublant, je dirais, c'est que finalement, on ne s'occupe pas du sort des bons poissons. On ne s'occupe que du sort des mauvais. D'ailleurs, la parabole elle-même se termine. On rejette ce qui ne vaut rien. Et puis après, Jésus parle en clair, si j'ose dire. Ainsi en sera-t-il à la fin du monde, les gens sortiront et il y aura la fournaise, les pleurs et les grincements de dents. C'est d'ailleurs exactement la même phrase que l'on trouve à la fin de l'explication de la parabole de l'ivraie. Avec les pleurs, les grincements de dents et la fournaise. Il y a la figure du jugement derrière.
1: Alors justement, ce jugement, on retrouve aussi dans Matthieu 25. Cette idée de séparer les méchants des justes, ça veut dire quoi au fond?
2: Je pense que Matthieu est certainement l'un des auteurs du Nouveau Testament qui parle du jugement de la façon la plus sévère.
1: C'est pour réveiller que Jésus emploie ces images?
2: Je pense que c'est quelque chose comme ça, parce que je pense, il faut écarter le mot menace, je ne pense pas que Jésus soit menaçant, mais c'est quand même de la sérieuse mise en garde. Si vous ne faites que vous laissez aller, si vous vivez n'importe comment, vous manquez quelque chose d'énorme. Alors, la fournaise, les pleurs, les grincements de dents, Matthieu ne se prononce pas sur le fait de savoir si ça durera jusqu'à la fin des temps. Il ne dit pas que l'enfer est éternel. Mais c'est quand même un passage singulièrement tragique.
1: Mais là, Jésus emprunte, par exemple, à la Bible, à ce que lui avait reçu pour créer ces images en forme d'avertissement et de réveil. On parlait déjà de l'enfer
2: Pas forcément, si vous voulez, parce que d'abord, la Bible, on ne croyait pas à la vie après la mort jusqu'au gros siècle avant Jésus-Christ. La vie après la mort est pratiquement a pris consistance avec le livre de Daniel et les ouvrages et les livres des martyrs d'Israël. C'est là qu'on les trouve le plus exprimés, et dans le livre de la sagesse de Salomon. Mais non, cette histoire de jugement avec la dureté que cela implique, c'est quand même plutôt à l'époque du Nouveau Testament qu'on voit cela.
1: Mais le discernement entre le bon et le mauvais, on peut le penser à l'extérieur, on peut aussi le penser à l'intérieur de soi-même. Aujourd'hui, discerner...
2: Vous avez complètement raison, c'est-à-dire que où passe la frontière entre le bien et le mal? C'est pas forcément les gens qui sont bien d'un côté, les gens qui sont mal de l'autre. Le père Jean Delorme, qui a été un grand exégète lyonnais, disait que la frontière passait au milieu. Et je crois effectivement que nous sommes tous faits comme cela. Il y a une partie de nous qui mérite rien d'autre, si j'ose dire, que la fournaise avec les pleurs et les grincements de dents, puis une partie de nous, au contraire, qui fait partie des bons et qui sont ramassés dans des paniers, soignés et qui méritent d'être bien traités, oui.
1: Sur la question des grincements de dents, on l'a déjà dit, un verset qui peut un peu nous effrayer ou nous remettre en cause dans une vie de foi aujourd'hui, ça prend place, cet avertissement, comment le recevoir, comment l'actualiser?
2: Moi, je pense que si on fait grincer les autres des dents, on risque de grincer soi-même. Quelque chose de cet ordre-là, si vous voulez. C'est-à-dire que finalement, c'est un peu le supplice que l'on fait subir aux autres par toutes les formes de péché qui existent, qui finalement risquent de nous être imputés d'une certaine façon. On est partie prenante du mal que l'on fait.
1: Ouais, c'est un peu ce que dit la parole, une des paroles de la première alliance. Celui qui tue par l'épée mourra par l'épée.
2: Mourra aussi par l'épée, absolument. Ouais.
1: Et ce que je fais à l'autre, je risque aussi d'en subir les conséquences.
2: Oui, c'est-à-dire que actuellement, effectivement, beaucoup de nos actions sont intéressées. Elles ne sont pas suffisamment intéressées aux autres. Et effectivement, si je n'ai pas suffisamment d'intérêt pour les autres, eh bien, il y a quelque chose de mon propre intérêt qui ne se réalisera pas, oui.

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1: Michel Kellen, Jésus demande à ses disciples s'ils ont bien saisi ce qu'il vient de raconter. Alors, ils disent oui.
2: Alors, je trouve que leur réponse est bien courageuse. Parce que c'est quand même très compliqué, je trouve. Alors là, je crois que ce qui est très intéressant, c'est que par ce passage-là, l'évangéliste signe le discours en parabole. Ce sont les dernières du discours en parabole. Et là, on a la fin du discours en parabole. On trouve d'ailleurs le mot trésor, qu'on a eu dans la première parabole, ce qui est assez intéressant. Et il dit que c'est un scribe du royaume des cieux.
1: Oui, parce qu'il dit à la fin, c'est ainsi que tout scribe devenu disciple du royaume des cieux est comparable à un maître de maison qui tire de son trésor du neuf et de l'ancien. Alors, quel lien avec les paraboles qu'on vient d'entendre ?
2: Alors déjà, si vous voulez, il y a le thème du trésor. Donc, peut-être que le trésor que le précédent a trouvé, c'est l'un des trésors de celui de la fin. Ensuite, je pense que l'évangéliste donne sa signature d'une certaine façon, lui qui est juif, et qui a une mentalité de scribe, il cite beaucoup l'écriture, etc.
1: Le scribe, on peut rappeler, c'était un lettré qui...
2: C'est un lettré qui fait des commentaires de l'écriture. Alors, il a un trésor, et il sait en tirer ce qui est neuf et ce qui est ancien. Alors, on peut s'interroger, effectivement, sur ce à quoi renvoie ce trésor. Alors, moi, j'aurais envie de dire que, finalement, Matthieu, qui cite beaucoup l'écriture juive, finalement, la personne, comme vous et moi, qui essayons d'être fidèles à Dieu et d'être en lien avec le royaume, nous avons deux trésors à notre disposition. Dans notre trésor, nous avons l'écriture juive, l'Ancien Testament, et nous avons les paroles de Jésus, qui sont les interprètes de l'Ancien Testament.
1: Mais on ne supprime pas la première alliance, le premier testament.
2: Surtout pas.
1: Je dis ça parce que certains se disent, mais avec l'évangile, on a tout.
2: Oh là là, surtout pas. D'abord, l'évangile est absolument incompréhensible si on ne connaît pas l'Ancien Testament. Jamais la Bible n'a été le Nouveau Testament tout seul. Si j'ai un Nouveau Testament entre les mains, j'ai entre les mains un objet hérétique. C'est commode parce que c'est moins lourd, mais ça n'existe pas. Au plan théologique.
1: Et on voit d'ailleurs tous les évangélistes utiliser les textes de la première alliance pour écrire.
2: Matthieu en particulier, qui le cite très souvent, ainsi s'accomplit ce qui a été dit par le prophète un tel, etc., etc. Et je trouve donc, si vous voulez, que l'évangéliste, finalement, quand les disciples répondent oui, c'est aussi lui qui répond oui d'une certaine façon et qui invite les lecteurs à répondre oui à son tour, en puisant dans son trésor, donc, l'Ancien Testament, l'écriture juive, l'écriture chrétienne n'existe pas encore à l'époque. L'écriture juive, et puis les paroles de Jésus qui sont transmises par les évangélistes, et c'est en écrivant son œuvre que l'évangéliste est en train de nous le transmettre.
1: Michel Kellen, nous avons pris le temps de regarder cet évangile de dimanche, trois petites paraboles. En quoi c'est une bonne nouvelle pour nous aujourd'hui, notamment sur la question qu'on vient d'évoquer de la tradition et de la nouveauté pour nous aujourd'hui. Certains rêvent d'un passé mythique, d'autres veulent un futur qui n'est pas encore là. Qu'est-ce que vous diriez, vous, là-dessus ?
2: Moi, je crois beaucoup à l'articulation entre l'ancien et le nouveau, entre le passé, le présent et le futur. Ne pas reconnaître son histoire, c'est un mensonge sur ce que l'on est. Ne pas vivre le présent, c'est une fuite dans le passé ou dans le futur. Et ne pas muser sur le futur, c'est manquer d'espérance. Et je pense vraiment que l'attitude de foi qu'offre l'évangile, c'est vraiment cette articulation entre son histoire, ce que je suis en train de vivre, et d'une certaine façon, ce dont je rêve, l'utopie. C'est Thomas More qui a écrit ce très beau livre qui s'appelle l'Utopie. L'utopie, ça ne veut pas dire que ce n'est pas réel, ça veut dire que ce n'est pas encore advenu. Mais c'est aussi à moi de travailler en tenant compte de mon patrimoine et en tenant compte de mon présent, c'est moi de travailler pour que le futur advienne, oui.
1: Et comment dans l'Église discerner ce qu'il faut garder de la tradition et puis ce qu'il faut renouveler ?
2: C'est assez difficile, me semble-t-il, parce que l'Église est un peuple et vous avez des gens qui sont surtout dans la tradition et des gens qui sont surtout dans ce qui devrait advenir. C'est pour ça que les choses avancent lentement. Dans un de mes ouvrages paru il y a plusieurs années, je dis que l'Église à la dynamique d'un porte-avions. C'est-à-dire que ça prend des virages quelquefois, mais avec une extrême lenteur. Parce que c'est tout le peuple qu'il faut convaincre. Et je pense effectivement qu'avec un homme comme le pape François, on a quelqu'un qui vraiment fait un travail assez extraordinaire, parce qu'il respecte justement la tradition, mais il donne une impulsion qui nous fait nous rendre compte que il ne s'agit pas de se figer dans le passé, il y a des choses qui doivent bouger. travaillons à les faire bouger sans laisser en rade des personnes qui avancent plus lentement. Oui.
1: Chercher un trésor, se mettre en quête d'une perle précieuse, aujourd'hui, pour nous, qu'est-ce que ça veut dire dans le monde qui est le nôtre, où l'argent souvent dicte sa loi?
2: Ah ben, je veux dire, je crois en particulier que ce n'est pas du tout une apologie de l'économie. Actuellement, on est quand même dans le tout économique. On voit avec la crise du coronavirus comment quelquefois la préservation de la santé a été mise au second plan par rapport à la préservation de l'économie. Et ça, je trouve que c'est désastreux. C'est quand même l'humain qu'il faut servir. Et l'humain, sa santé fait partie de son patrimoine qui mérite d'être soigné et très bien traité, oui.
1: Merci à vous, Michel Quesnel. L'évangile que nous avons lu est à retrouver chez Matthieu, chapitre 13, versets 44 à 52. Merci à Antoine Picot à la technique.
3: Enfin, une bonne nouvelle était présentée par Béatrice Altner. 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Jusqu'à 9h, c'est les matinales. Merci de débuter avec nous cette journée. Dans quelques instants, la grande série de l'été en suivant les panneaux marrons de pèlerins. On s'intéressera plus particulièrement ce matin à la vallée de la Vézère et aux falaises du Périgord noir.
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3: En suivant les panneaux marrons, c'est la grande série de l'été de pèlerins. Et cette semaine, nous sommes sur l'autoroute A89 entre Périgueux et Brive. Et avec nous, Ayoun Gangue. Bonjour Ayoun.
5: Bonjour.
3: Et avec vous, nous allons découvrir la vallée de la Vézère. Nous sommes donc dans le Périgord noir, dans la vallée de l'Homme. Pourquoi ce qualificatif?
5: Parce que dans cette vallée de la Vézère, il y a quelque chose de quasiment miraculeux. La plupart des sites préhistoriques découverts en France au moment de la deuxième moitié du 19e siècle ont été découverts à cet endroit-là. C'est-à-dire des fouilles qui ont commencé autour de 1860 et plus tard ont été découverts autour de ces lieux-là. C'est là qu'il y a l'homme du Cro-Magnon, c'est là qu'il y a l'homme de Pateau, les abris, les grottes, les gouffres qui ont permis aux hommes préhistoriques de se réfugier ou bien d'attendre le gibier ou de, comme ils étaient nomades cueilleurs. Ils étaient là et ils vivaient dans ces contrées-là. Et ils avaient les repas, qui étaient souvent des troupeaux de rennes. Ils avaient aussi le refuge contre d'innombrables vicissitudes du temps, du climat ou bien de d'autres hommes.
3: Et Youn, dans la pérégrination que vous proposez dans Pèlerin, nous arrivons à Conda, un lieu riche en histoire. Quelle est cette histoire?
5: Cette histoire, c'est l'histoire d'abord au départ... Au XIIe siècle, il s'installe des hospitaliers, les frères de Jérusalem, chassés de Jérusalem à l'époque par Saladin, et ils viennent donc s'installer sur un territoire que leur offre le vicomte de Turenne, à la confluence de la Vézère, justement, et d'un petit ruisseau qui remonte un peu plus haut. Et à cet endroit stratégique, ils installent donc la commanderie, qui sera le centre administratif de tous les hospitaliers du Périgord. Et là, ils ont construit, ils ont fait des activités de draperie, ils ont construit des moulins pour moudre les céréales. Ils ont mis en place une activité économique pour financer leurs œuvres. Et c'est cette histoire qui a duré du XIIe siècle jusqu'à la Révolution. Ils étaient les maîtres du terrain parce que c'était aussi une période de féodalité, on ne peut pas l'oublier.
3: Pour conclure, Youn, cette vallée de la Vézère permet de remonter le temps de sur 23 000 ans. Comment cela est-il possible?
5: C'est possible parce qu'il y a non seulement des vestiges, mais aussi la fameuse grotte de Lascaux. Vous savez, une des parties de cette grotte a été qualifiée de chapelle Sixtine de la préhistoire parce que les hommes préhistoriques ont dessiné des gravures qui datent de 23 000 ans. Donc on peut les voir. On peut apprendre les techniques qui ont été expérimentées par ces hommes-là qui étaient de véritables artistes. Et ça et là, on voit qu'on peut retrouver des bouts de silex. On apprend à fabriquer des silex. On est aujourd'hui sur cette vallée. Certains gestes n'ont pas changé parce que c'est un lieu de passage. On a vu qu'il y a des hommes qui y sont passés de la préhistoire jusqu'au début de l'histoire, au Moyen-Âge, jusqu'à l'époque actuelle. Et ce qui est très marrant dans mon reportage, c'est que je suis parti de Cro-Magnon carrément jusqu'à l'intelligence artificielle. Et ça nous fait 23 000 ans au minimum.
3: C'est un sacré bond dans l'histoire qu'on peut découvrir donc dans les pages de Pèlerin, dans le cadre de cette série estivale, La vallée de la Vézère et les falaises du Périgord noir. Eyun Gangé, un grand merci à vous.
5: Merci à vous, merci, au revoir.
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3: 8h30 sur RCF Notre-Dame, nous partons maintenant sous les toits de Paris en compagnie de Philomène Dubois. Ce matin, la maison de Montmartre.
6: Pendant tout l'été, je vous emmène à la découverte de lieux d'accueil à Paris. Ils se distinguent par leur mission, mais partagent une origine chrétienne. À travers les récits intimes des personnes qui font vivre ces endroits, vous allez entendre une autre facette de la capitale, celle de lieux où l'accueil, la solidarité et la rencontre façonnent le quotidien. Aujourd'hui, vous allez découvrir l'hôtellerie de la basilique du Sacré-Cœur de Montmartre. Tenue par la communauté des sœurs bénédictines et une équipe de laïcs, elle a pour mission d'accueillir les pèlerins qui souhaitent vivre une nuit d'adoration au cœur de la basilique.
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6: Nous sommes au point le plus haut de Paris. À seulement quelques pas du Sacré-Cœur de Montmartre, nous découvrons l'hôtellerie de la basilique. Elle est tenue par les sœurs bénédictines qui nous accueillent.
7: Bonjour et bienvenue à la basilique du Sacré-Cœur de Montmartre. Je suis sœur Marie Jérémy, je fais partie de la communauté des bénédictines du Sacré-Cœur de Montmartre au service de cette belle basilique. Notre congrégation a été fondée ici à Montmartre à la fin du 19e siècle. Nous avons pour vocation de prier, notamment devant le Saint-Sacrement exposé. C'est la raison d'être de notre existence. De cette prière, de l'adoration et de cette vie communautaire, eh bien, nous accueillons toutes les personnes qui entrent dans cette basilique. Bien sûr, on les rencontre pas toutes, puisqu'elles sont environ 10 à 15 000 à rentrer chaque jour ici, mais nous les accueillons par la prière. Et puis après, bien sûr, nous faisons des choses concrètes pour pouvoir faire en sorte qu'elles se sentent bien en ce lieu par des rencontres, des temps de mission que nous pouvons organiser pour les personnes.
6: L'hôtellerie de la basilique existe spécifiquement pour l'adoration de nuit. Les pèlerins se relaient à Montmartre depuis près de 150 ans. Une tradition que sœur Marie Jérémy souhaite transmettre.
7: La prière à la basilique du Sacré-Cœur, elle est perpétuelle, donc c'est-à-dire le jour et la nuit, mais c'est vrai que ce qui fait un peu notre spécificité, c'est la raison d'être de l'hôtellerie, hein, c'est que les gens se lèvent pour prendre ce relais. Et à la basilique du Sacré-Cœur de Montmartre, ce relais, dès les origines en fait, hein, le relais perpétuel date du 1er août 1885, je pense qu'il a une mission réparatrice, de consolation du cœur de Jésus pour toutes les fois où nous le blessons, où notre monde le blesse, par l'indifférence, par le rejet, par le manque d'amour, tout simplement. Et de nuit, la prière de consolation a une force encore plus grande. Et j'allais dire qu'elle tire sa source de l'Évangile, parce que Jésus, au moment où il vit son agonie à Gethsémani, on est la nuit. Et il demande à trois de ses disciples de le suivre pour vivre avec lui. Eh bien, ce temps où il va donner sa vie pour le salut du monde et qui est un temps de combat. Il s'éloigne un peu, il demande à ses disciples de veiller et de prier. Bah, malheureusement, bon, les disciples s'endorment par trois fois, hein, ici à Montmartre. de se relayer pour prier, c'est une manière aussi de répondre à cet appel de Jésus qui cherche des veilleurs de nuit avec lui au moment où il offre sa vie pour le salut du monde. Alors c'est lui qui offre sa vie. Nous, par notre baptême, on est unis à son offrande. Et ça se vit particulièrement dans la prière de nuit.
6: Les sœurs accompagnent les pèlerins dans cette découverte de l'adoration. Elles sont parfois les témoins de moments forts pour les personnes qu'elles accompagnent.
8: Bonjour, bienvenue à la Basilique du Sacré-Cœur de Montmartre. Je suis sœur Maximilien Marie. Je fais partie de la communauté des bénédictines du Sacré-Cœur de Montmartre qui est en mission ici à la Basilique. Quand on accueille des groupes d'enfants ou de jeunes en journée pour la retraite, on va les emmener à l'adoration parce qu'ils ne viennent pas de nuit. Et quand ils demandent une introduction à l'adoration, on les introduit en salle et après on les emmène dans le cœur de la basilique pour prier. Et je vous donne ce témoignage parce que très souvent on retourne à merci. C'était beau, etc. Et je vous donne le témoignage d'une petite fille. C'était dans l'escalier au retour. Elle se tourne vers moi, elle met sa main sur son cœur et elle dit « Oh merci, ça fait du bien, ça apaise ». Cette petite, elle n'avait pas 10 ans. Elle avait un grand sourire.
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6: Les pèlerins qui souhaitent réaliser une veillée d'adoration ont l'obligation de réserver une nuit à l'hôtellerie. C'est une question de sécurité. Une équipe de laïcs a été recrutée pour aider les sœurs dans cette mission.
10: Bonjour, bienvenue à l'hôtellerie de la Basilique du Sacré-Cœur. Je suis Cyril Hameul, responsable de l'hôtellerie de la Basilique. Donc j'en charge tout le bon fonctionnement de l'hôtellerie et toutes les équipes qui se démènent pour accueillir un maximum de pèlerins durant leur séjour pour une nuit d'adoration ou pour un séjour un peu plus long.
6: Cyril nous guide dans les étages pour découvrir les dortoirs. Ils sont de toute taille pour accueillir tout le monde, quel que soit son niveau de revenu.
10: Le dortoir Saint-Tarcissus, avec 8 lits. En général, c'est les hommes qui sont ici. Il y a quand même un peu moins d'hommes que de femmes qui viennent pour faire de l'adoration. Mais il y en a aussi un certain nombre. On est étonné par rapport à il y a 4 ans, il y avait beaucoup de femmes, très peu d'hommes. Aujourd'hui, on remonte un peu sur le nombre d'hommes.
6: Donc vous devez vous adapter un peu sur la répartition des dortoirs
10: Tous les jours, on réadapte un petit peu en se disant, bon bah, aujourd'hui, il y a beaucoup d'hommes, bon bah, on va aller chercher un dortoir un peu plus gros. Donc on fait une inversion entre femmes et hommes pour essayer de pouvoir compléter le nombre d'hommes. Voilà, ici le dortoir Saint-Tarcissus, dortoir de 8 lits, lui, il n'a pas été rénové. Il est encore un peu dans son jus, un jour on va le rénover. Voilà, mais en attendant, chacun a son petit espace, son petit lit, logiquement sa croix qui doit être présente dans chaque box. Ce dortoir-ci qui a été complètement rénové il y a un an et demi. Okay. Voilà. Donc vous voyez vraiment la différence entre le dortoir numéro 1 que vous avez vu, le dortoir Saint-Tarcissus, ce dortoir-ci, dortoir Saint-Pierre, où chacun a son petit box, sa petite croix, son petit espace pour stocker ses affaires. On a vraiment essayé de réfléchir en se disant, ça peut servir pour un dortoir une nuit, mais des fois on a des personnes qui viennent pour des longs séjours ou même pour les retraites et pour avoir des formats, des tarifs différents. Avant, les retraites, c'était que en chambre. Aujourd'hui, on se dit, bah, pourquoi faire que de la chambre alors qu'on a aussi de la place en dortoir pour faire chuter nos prix. Voilà. On essaie d'être adapté à chacun des tarifs pour avoir le maximum de pèlerins. Tout ça à 15 euros la nuitée. Je veux dire, je suis imbattable. Ouais. Au niveau prix, le sanctuaire de l'adoration eucharistique, c'est le lieu le moins cher de Paris. C'est pas pour ça qu'il faut venir, parce qu'on est le moins cher. Faut venir parce qu'on a envie de faire la nuit d'adoration. Et uniquement. Après, on a un format comme celui-ci, légèrement différent. On est vraiment dans un dortoir pur et dur où il n'y a pas de séparation. Donc, c'est vraiment une chambre pour un groupe de scouts. Là. Ici, groupe de scouts, groupe de jeunes. C'est tout à fait intéressant parce qu'on a quand même beaucoup de groupes de jeunes. Moi, je suis toujours très, très impressionné par le nombre de jeunes que nous avons ici. Voilà. Moi, à mon arrivée, j'étais sur un autre sanctuaire avant. On accueillait quand même des personnes d'un âge 50, 60, 80. Aujourd'hui, ici, on accueille de tout. Voilà. Vous avez peut-être vu, il y avait un groupe d'enfants qui partait ce matin, ils avaient 7 ou 8 ans. Voilà. Et ce soir, il y a un autre groupe d'enfants. Voilà. On a une moyenne d'âge ici de 35, 40 ans, parce qu'on a accueilli des enfants, les plus petits, ils ont 5 ans. Les personnes les plus âgées, bah, ils ont 90, 95 ans. Autre dortoir, toujours dans son jus, le dortoir Saint-Paul, très connu des adorateurs. C'est un vieux dortoir où on continue d'avoir une belle vue sur Paris. Et là, comme il est 9h15, c'est encore calme. Le parvis, si vous regardez, il y a pas grand monde. Voilà.
6: Et c'est super beau. C'est la meilleure vue de Montmartre, en fait.
10: Non, c'est la meilleure vue de tout Paris.
6: Nous nous dirigeons désormais vers le lieu le plus important de l'hôtellerie, le passage qui la relie à la basilique.
10: C'est notre galerie vitrée où se trouve la sacristie. Si cette porte se ferme, s'il y a un problème, la nuit d'adoration est bloquée. Voilà.
6: Parce que ça permet de circuler entre l'hôtellerie et la basilique, c'est ça ?
10: En fait, cette porte, la nuit, elle s'ouvre automatiquement. On a des capteurs, là, c'est moi qui la commande. La nuit, cette porte, elle reste ouverte. Et la nuit d'adoration se passe juste à côté, dans la basilique. Ce lieu de passage, c'est tout l'intérêt de l'hôtel, de la basilique du Sacré-Cœur. Je vais prier, je repars dans ma chambre, je retourne prier parce que j'avais encore besoin de prier, mais j'y retourne, voilà.
6: À l'entrée de la basilique, un grand groupe de lycéennes attendent le début de la nuit d'adoration. Je fais la rencontre de Marguerite et Blanche.
11: On part pour une nuit d'adoration organisée grâce à notre lycée. Et voilà, c'est toujours des moments extraordinaires qu'on vit ici, donc on est très heureuse de commencer ce moment.
6: C'est la première fois ?
11: Pour moi, non, mais pour plusieurs, oui, je crois bien. Ce que j'aime, c'est un peu toute la ferveur qui enveloppe tout le monde. Je trouve qu'ici, on en ressort vraiment le lendemain matin, même si on se lève tôt, même si on n'a pas dormi, on en ressort vraiment grandi et recentré sur l'essentiel. Et c'est vraiment incroyable. Surtout quand on fait ça, bah, là, c'est avant un week-end. Mais quand c'est ça, la veille d'un cours, et bah, on revient, on n'a plus envie d'être médisant envers les profs, on n'a plus envie d'être flemmard, et c'est top.
6: Le fait de le faire avec son lycée, ça a quelque chose de particulier aussi ?
12: Bah, c'est assez... sympa de le faire avec des filles qu'on voit tous les jours. Et donc là, on vit un moment super fort de foi avec elles. Alors que d'habitude, bah, on se voit dans les couloirs, on passe des super moments ensemble. Et c'est aussi très important, je pense, pour nos amitiés, de passer des moments de foi ensemble. Et ça nous grandit vraiment tout ensemble.
6: Vous allez réussir à faire silence un peu pour prier ?
11: Naturellement. Parfois, on s'aide aussi, parfois... Pour prier collectivement, c'est sympa aussi de lancer quelques chants et c'est aussi des beaux moments pour se dire que on est certes seul face au Seigneur, mais on est tout ensemble pour prier. Et donc c'est aussi très chouette de lancer quelques chants pendant la nuit.
6: Les pèlerins se dirigent désormais vers la dernière messe du soir avant d'entamer la nuit d'adoration. Ils espèrent y vivre un moment de communion et de foi. Nous étions aujourd'hui à l'hôtellerie de la basilique du Sacré-Cœur de Montmartre. Merci à Sœur Marie-Jérémie, Sœur Maximilien-Marie, à Cyril Lameux, à Blanche et Marguerite pour leur témoignage. 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

0: Nous repartirons sous les toits de Paris en compagnie de Philomène Dubois. Dimanche prochain, rendez-vous à partir de 8h30. Vous avez choisi RCF Notre-Dame, il est 8h42. L'heure de s'intéresser à la bande dessinée avec vous, Simon Tatro.
1: La BD de la semaine est une très grande dame à l'honneur en la personne de Ginette Kolinka et ce récit d'une rescapée d'Auschwitz-Birkenau. Cet album est signé Aurore d'Onde. Celle-ci signe une bande dessinée coup de poing qui devrait être lue dans tous les collèges et les lycées. Ginette Kolinka, récit d'une rescapée d'Auschwitz-Birkenau, est une véritable plongée en apnée dans les souvenirs d'une vraie survivante de ce que l'humanité a fait de pire dans l'histoire. Nous suivons Ginette, jeune fille au moment de la guerre et de l'arrivée du nazisme qui va changer sa vie à tout jamais et lui faire découvrir les abîmes de l'humanité. Alors qu'Aurore d'Onde est en terminale au lycée en 2018, sa classe reçoit Ginette Kolinka. Attentif, les élèves écoutent le récit que cette femme partage avec eux sur la Shoah qu'elle et sa famille ont subi. Le choc est rude et Aurore en ressort avec le souhait de réaliser ce que Ginette leur en demande à la fin de sa visite, transmettre à leur tour afin d'assurer le devoir de mémoire que l'on doit à cette partie de l'histoire. Dans l'album, c'est Ginette Kolinka qui parle, elle revit courageusement une partie très douloureuse de sa vie. De l'arrivée de l'étoile jaune à la déportation, en passant par la ligne de démarcation, les humiliations et les conditions de vie atroces dans les camps, tout est raconté sans nous épargner. Nous pourrions penser déjà tout connaître de cette sombre part de l'histoire et pourtant cet album nous fait réaliser que non, on apprend beaucoup et ce témoignage qui prend aux tripes. Si le récit est lourd, nécessaire et ce témoignage est salutaire, et il est cash et sans concession, le coup de crayon d'Aurore d'Onde, faussement naïf, vient apporter un semblant de légèreté permettant de prendre un peu de distance avec l'effroyable réalité. Comme le dirait Ginette Kolinka, voilà où mène la haine et j'ajouterai voilà ce qu'il faut lire urgemment pour ne jamais oublier. Jamais. Ginette Kolinka, récit d'une rescapée d'Auschwitz-Birkenau, signé Aurore d'Onde, est à découvrir aux éditions des Ronds dans l'eau.
0: Merci Simon Tatro, on vous retrouve la semaine prochaine pour continuer d'évoquer l'actualité de la bande dessinée sur RCF Notre-Dame. Nous poursuivons ce dimanche matin avec notre balade avec Saint-François d'Assise, une réalisation de Mathieu Haine, ce matin à l'église et le lépreux.
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3: Pour cette nouvelle étape, je vous propose de découvrir l'église ou le lieu de Saint-Damien. C'est vraiment un des lieux emblématiques du parcours et de la vie de Saint-François. Petit à petit, il comprend qu'il doit se mettre au service du Christ, mais on va arriver dans une période où il est perdu. Il est connu comme étant celui qui fait bien la fête. Il est un leader assez incontesté dans le domaine de ses amis. Il est plutôt jovial au milieu de la ville d'Assise. Et en même temps, il sent que le Christ doit prendre toute sa vie. Par exemple, il fait un voyage à Rome et il tombe devant quelqu'un qui est un pauvre sur une place. Et le voilà qui commence à échanger ses habits avec ce pauvre et il rentre habillé de vraiment de lambeaux d'habits, ce qui va avoir le don d'effrayer et de faire sortir son père hors de ses gonds. Il a des excès comme ça en disant mais il faut que je donne tout et puis en même temps il cherche pendant cette époque-là vraiment sa voie. Alors il se rend régulièrement dans les églises, notamment cette église de Saint-Damien, et il prie devant le crucifix qui est si connu, que vous retrouvez absolument partout aujourd'hui dans les églises. Et il prie et il entend dans sa prière « Va, répare ma maison par amour pour moi. » Va, répare ma maison par amour pour moi. Alors il est dans cette église Saint-Damien qui est assez délabrée, il y a pas mal de choses à réparer et il va se donner dans la réparation de son église. C'est à cette époque aussi que Saint-François fait la rencontre d'un lépreux. Autant vous dire que s'il y avait bien une chose qui rebutait Saint-François, c'était les lépreux. Et un jour, il en croise un et il se dit « Mais est-ce que ce lépreux, il est moins aimé que moi ? Et qui dans le monde lui manifeste qu'il est aimé ?» Et saint François, eh bien, il va embrasser ce lépreux alors que tout le dégoûtait chez lui. Il va y avoir une conversion intérieure de saint François et on peut essayer de regarder qui est notre lépreux. Et celui qui est digne d'être aimé, mais avec qui on dit « mais j'ai pas envie de te rencontrer, j'ai pas envie de te connaître ». Qui est mon lépreux ? qui d'une certaine manière m'empêche d'aller jusqu'à suivre un peu plus le Christ parce que je me mets des barrières, je ne veux pas le connaître, je ne veux pas faire entrer cette chose-là dans ma vie. Et vous voyez, cette

0: qui est notre lépreux, reconnaître qu'est-ce qui nous empêche de suivre jusqu'au bout le Christ et de lui demander de la grâce d'entendre son appel.
1: Rendez-vous dimanche prochain aux alentours de 8h45 pour découvrir le quatrième volet de cette balade avec Saint François d'Assise, une réalisation de Mathieu N. Un rendez-vous à retrouver également en libre écoute et podcast sur notre site internet. Rendez-vous dès maintenant sur rcfnotredame.fr. Jusqu'à 9h, c'est la matinale. Merci de débuter cette journée avec nous. À suivre à 8h50, la prière du matin. Puis juste après, nous accueillerons Isabelle Delaunay pour le Saint du jour. Nous sommes le 26 juillet et nous fêtons les parents de la Vierge Marie, Sainte-Anne et Saint-Joachim. Et nous penserons notamment à nos amis bretons. Rendez-vous tout à l'heure aux alentours de 8h55 pour le Saint du jour. C'est à suivre sur l'antenne de RCF Notre-Dame.
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1: Vous écoutez RCF Notre-Dame, il est 8h50, voici la prière du matin. Dans quelques instants, sœur Catherine de Coster nous rejoindra pour sa méditation de l'Évangile, pour ce 17e dimanche du temps ordinaire. L'Évangile selon saint Matthieu, chapitre 13, les versets 44 à 46. Il doit vendre tout ce qu'il possède et achète ce champ.
4: En ce temps-là, Jésus disait à la foule ses paraboles. Le royaume des cieux est comparable à un trésor caché dans un champ. L'homme qui l'a découvert le cache de nouveau. Et dans sa joie, il va vendre tout ce qu'il possède et il achète ce champ. Ou encore, le royaume des cieux est comparable à un négociant qui recherche des perles fines. Ayant trouvé une perle de grande valeur, il va vendre tout ce qu'il possède et il achète la perle.

attention se portera sur les deux premières paraboles qui nous sont offertes aujourd'hui pour nous donner à entendre la réalité cachée du royaume. Elles sont bien différentes l'une de l'autre, excepté par une phrase répétée deux fois à l'identique. Il s'en va vendre tout ce qu'il possède et achète. Une lecture un peu rapide pourrait nous faire croire que l'on achète le royaume et qu'une fois qu'on a tout vendu, on le possède pour toujours. Pourtant, deux mouvements se dessinent à travers ces deux histoires. L'homme de la première parabole tombe sur un trésor inattendu, comme si le champ de toute vie pouvait être le lieu d'une rencontre divine totalement imprévue et gratuite. Quant au négociant de perles fines de la seconde parabole, sa découverte est le fruit d'une recherche assidue, car le trésor du royaume n'est jamais trouvé une fois pour toutes. Notre foi n'est-elle pas ce mouvement incessant de découverte de l'inattendu et de recherche de celui qui nous cherche le premier? Mais entendons aussi que chacun de ces deux hommes vend tout ce qu'il possède. Rappelons-nous ce que Jésus dit à l'homme riche. « Si tu veux être parfait, va, vends ce que tu possèdes, donne-le aux pauvres et tu auras un trésor dans les cieux. » Le royaume ne se possède donc pas. Il ressemble plutôt à l'accueil d'une joie indicible, d'un don unique.

vers lequel tout converge et qui attire tout, et pour lequel on choisit de ne rien garder, afin de cheminer dans l'espace de la liberté et de la joie. Seigneur, aujourd'hui donne-moi d'être capable d'ouvrir les mains, de ne rien retenir pour accueillir ce qui vient comme un don gratuit de ta part.

Notre Père, qui es aux cieux, que ton nom soit sanctifié, que ton règne vienne, que ta volonté soit faite sur la terre comme au ciel. Donne-nous aujourd'hui notre pain de ce jour. Pardonne-nous nos offenses, comme nous pardonnons aussi à ceux qui nous ont offensés. Et ne nous laisse pas entrer en tentation, mais délivre-nous du mal. Car c'est à toi qu'appartiennent le règne, la puissance et la gloire pour les siècles des siècles. Amen.

0: L'ensemble vocal 5 mars interprétait « La moisson est abondante » pour refermer la prière du matin. Sœur Catherine Coster avait préparé la méditation de l'Évangile pour ce 17e dimanche du temps ordinaire. L'Évangile selon saint Matthieu, chapitre 13, les versets 44 à 46. h 56 à l'écoute de RCF Notre-Dame. J'espère qu'avec nous, vous passez de très agréables moments. Il est temps d'accueillir Isabelle Delaunay. Voici le Saint du jour. Bonjour Isabelle.
1: Bonjour. En ce 26 juillet, nous fêtons les Anne et les Joachim. En hébreu biblique, Anna signifie la grâce et Joachim veut dire Dieu met debout. Selon la tradition, Sainte Anne et Saint Joachim sont les grands-parents de Jésus, les parents de la Vierge Marie. Mais ils ne sont pas mentionnés dans le Nouveau Testament. Il faut se reporter au proto-évangile de Jacques, un écrit du IIe siècle, qui n'a pas été retenu dans le canon des Écritures. Selon ce texte apocryphe, Anne, juive pieuse de Jérusalem, mariée à Joachim, un homme de la lignée de David, n'avait pas de descendance alors qu'il vieillissait. Humiliée publiquement pour ne pas avoir engendré de postérité dans Israël, Joachim se retira 40 jours au désert pour prier. Anne, elle aussi, priait le Seigneur. Dieu de nos pères, bénis-moi et exauce ma prière, de même que tu as béni le sein de Sarah et que tu lui as donné un fils, Isaac. Et deux anges vinrent prévenir Joachim et Anne que Dieu les avait entendus. 9 mois plus tard, Anne mettait au monde la petite Marie, que le couple consacra à Dieu, et fit élever dès 3 ans dans le temple. Dès le 5e siècle en Orient, des églises étaient consacrées à Sainte Anne, à Jérusalem et Constantinople. En Occident, il fallut attendre l'époque des croisades. En 734, un paysan breton, Yves Nicolasic, eut une apparition de Sainte Anne et déterra sur ses dires une statue de la Mère de Marie déjà bien ancienne. La Bretagne, les marins et les Québécois en ont fait leur sainte patronne. Et aujourd'hui, à Sainte Anne d'Auray, dans le Morbihan, les pèlerins aiment chanter « Sainte Anne, ô bonne mère, toi que nous implorons, entends nos prières et bénis tes Bretons. »
0: Et oui, merci Isabelle Delaunay, c'était le Saint du jour. Je vous rappelle également qu'aujourd'hui, c'est le 17e dimanche du temps ordinaire. Côté météo, le ciel est couvert sur la moitié nord et quelques averses. Le soleil continue de briller par contre près de la Méditerranée. En Belgique, le ciel est très nuageux avec des orages. Les températures pour votre dimanche après-midi de 24 à Lille et Paris jusqu'à 31 à Lyon et Marseille. On prévoit pour l'après-midi 26 à Rennes et 27 à Bordeaux. Pour la Belgique, cet après-midi, 22 degrés à Bruxelles. Merci à Nicolas Fournel pour la réalisation technique. Pour moi, c'est l'heure de vous quitter. On se fixe rendez-vous dimanche prochain. Ça sera à partir de 7h.
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1: Bienvenue sur les ondes de RCF en Bourgogne en ce dimanche 26 juillet 2026. Dans 30 minutes à 9h30, nous retrouverons un réveil chrétien par Céline David-Ninet. Aujourd'hui, Céline sera en compagnie de Victorine. Mais pour le moment, place à cette émission consacrée au message des écrivains chrétiens. Et c'est un auteur chrétien bien peu connu, évoqué aujourd'hui par le père Bernard Aubinon au micro de Jean-Claude Lefebvre. Passant d'anticlérical à catholique fervent, on fait connaissance aujourd'hui avec Léon Blois.
2: Bonjour Père Binon.
3: Bonjour Jean-Claude, bonjour à tous nos amis auditeurs de RCF que nous sommes toujours heureux de retrouver. Ce ne sont pas là que des mots, c'est vrai.
2: Merci. Père Binon, en plus de votre charge de curé de la paroisse de Tournu dans le diocèse d'Autun, vous proposez une série d'entretiens qui portent cette année sur le message des auteurs chrétiens. L'auteur de ce jour, c'est Léon Blois, écrivain, essayiste, poète et journaliste français. Parlez-nous de son enfance, de son milieu, de l'époque, de son environnement familial, culturel et religieux, avant de nous en parler un petit peu plus.
3: Alors Léon Blois est né en 1846, retenez bien cette date car elle a son importance et elle l'aura pour lui. Il est né à Périgueux, il est le deuxième enfant d'une famille de 7 garçons. Il a vécu son enfance entre un père qui était franc-maçon, fonctionnaire, anticlérical, et une mère qui était fervente catholique, le type de famille qu'on retrouvera beaucoup dans la deuxième moitié du 19e siècle. Le petit Blois va avoir des difficultés scolaires. Il est un peu asociable. Et il sera renvoyé du lycée où il fait des études très médiocres. Il sera renvoyé parce qu'il est venu au lycée avec un couteau, figurez-vous, pour se défendre contre ses petits camarades.
2: Ah non, c'était pas pour partager son goûter.
3: Non. Alors on se plaint des jeunes d'aujourd'hui, mais vous voyez, au milieu du 19e siècle, il y avait déjà une certaine violence à l'école. Alors il rêve, il est un peu poète et il rêve d'être peintre. Son père est un peu inquiet et va faire en sorte qu'il trouve un emploi dans les chemins de fer. Alors Blois va venir à Paris et il va travailler effectivement dans l'administration, mais il ne restera finalement nulle part durablement.
2: Instable.
3: Il va on peut dire instable, en tout cas indépendantiste.
2: Alors, en 1866, il devient le secrétaire de Jules Barbet d'Orvilly et passe d'une attitude poète anticléricale à un catholique fervent. N'y aura-t-il pas des excès dans ses prises de position ?
3: Léon Blois n'est pas un homme de consensus. Je vous l'ai dit, il ne se tient pas à un travail. Il ne sera pas non plus durablement ami avec les gens. Et effectivement, sa rencontre avec Barbet d'Orvilly a été rapportée de nombreuses fois, elle est assez extraordinaire. Alors qu'il est à Paris et qu'il est en train de vendre des livres dans la rue, il a une brouette et il est en train de livrer les œuvres complètes de Voltaire, qu'il vend pour avoir un peu d'argent. Et il rencontre effectivement Barbet d'Orvilly, qui est très célèbre à l'époque. Il le reconnaît immédiatement et se met à le suivre. Et Barbet d'Orvilly le suit dans l'escalier jusque chez son appartement. Et Barbet d'Orvilly dit « Mais qu'est-ce que vous faites là, jeune homme ? Vous me suivez ? Où est-ce que vous allez ? Je veux simplement vous admirer, vous contempler. » Alors Barbet d'Orvilly le fait entrer et va le prendre sous sa protection en quelque sorte. Et Barbet d'Orvilly vient lui-même de découvrir le catholicisme et de se convertir, et il va transmettre cette foi qu'il habite à Léon Blois. Et Léon Blois va être façonné par Barbet d'Orvilly, qui est véritablement son maître, son mentor.
2: Alors, par ailleurs, lors d'une visite au sanctuaire de la Salette, il rencontre l'abbé Tardif. Quelles seront les conséquences de cette rencontre ?
3: Alors effectivement, il y a 3 rencontres qui vont façonner vraiment Léon Blois. Celle de Barbet d'Orvilly, on l'a dit, qui est un esthète, un écrivain à la mode, très curieux, une personnalité hors du commun. Il rencontre aussi cet abbé Tardif de Moidré, qui est un prêtre aussi très particulier pour son époque, en ce sens qu'il pèlerine très fréquemment à Jérusalem, par exemple, mais aussi à la Salette, il fera découvrir la Salette à Léon Blois, mais il est aussi un peu particulier pour son époque, puisque à ce moment-là va se développer ce qu'on appelle aujourd'hui l'exégèse historico-critique, avec le développement aussi de l'archéologie. On va chercher dans les textes bibliques à voir à quelle période ils ont été rédigés. Est-ce qu'ils ont été rédigés d'une seule traite ? Ce prêtre tardif de Moidré ne se situe pas du tout dans ce courant. Il fait une lecture de l'écriture qui est avant tout symbolique. Il reprend la manière de faire des pères de l'Église, veut lire l'écriture dans son ensemble et interpréter un texte à partir d'un autre. Pour le dire d'une manière un peu savante, il ne fait pas une lecture diachronique de l'écriture pour voir quel texte a été écrit avant tel autre ou après tel autre, mais une lecture synchronique. Il lit l'écriture dans son ensemble, l'Ancien Testament annonçant et préfigurant le Nouveau donnant la plénitude de son sens à l'Ancien Testament. Donc ça va être le deuxième maître de Léon Blois qui va se mettre à lire l'écriture comme parole de Dieu et qui va vraiment s'en nourrir. Léon Blois, à l'école de Tardif, va vraiment découvrir et aimer l'écriture, la scruter en vivre. Alors il l'emmène à la Salette, ça aussi c'est un peu extraordinaire cette rencontre de Léon Blois avec la Salette. Léon Blois s'est posé la question de la vie monastique à un moment donné. Mais à la Salette, il va découvrir ce lieu qui est un peu particulier, où Marie dit qu'elle ne peut pas retenir le bras de son fils. Les enfants de la Salette découvrent qu'il faut se convertir pour que les choses aillent mieux. Ils ne sont pas canonisés, les voyants, et Léon Blois va aimer, comme d'autres écrivains, Huysmans aussi, se rendre à la Salette. Et puis, Léon Blois fait une troisième rencontre dont il convient aussi de parler parce qu'elle a été déterminante pour lui. En 1877, tout en pensant plus ou moins à la vie monastique, tout en étant converti, il fréquente une prostituée dont il est le client. Excusez c'est de vous raconter cela, mais ça fait partie des choses de son chemin, de son itinéraire. Anne-Marie Roulet. Et leur amour physique, charnel, va très vite se transformer en un amour mystique. Cette Anne-Marie Roulet va entraîner Blois dans un chemin apocalyptique, on peut dire, attendant la fin des temps, le retour du Christ dans la gloire. C'est Blois qui l'a converti, mais au fond, il forme un tandem très curieux. Cette Anne-Marie Roulet, disons-le clairement, n'est pas très équilibrée. Elle va d'ailleurs, quelques années plus tard, 5 ans à peu près après avoir fait la connaissance de Léon Blois, être internée à l'hôpital Sainte-Anne, qui est l'hôpital psychiatrique, où elle va être totalement enfermée. Alors, Blois fait une retraite à la Grande Chartreuse, et puis il se lie avec Huysmans, mais c'est la même chose, cet amour, cette amitié pour Huysmans ne durera pas, et il va publier un livre sur Christophe Colomb qui n'aura aucun succès. Le révélateur du globe. Bref, il cherche malgré tout sa voie et va rédiger un premier roman qui n'aura pas davantage de succès, mais qui aujourd'hui est connu et reconnu, Le Désespéré, où les personnages principaux, Cain Marchenoir et Véronique Cheminot, sont en fait la copie de Léon Blois lui-même et de cette Anne-Marie Roulet avec laquelle il s'était accoquiné, si j'ose dire. Voyez, Barbé d'Aurevilly, La Salette, le père tardif de Moidré, Anne-Marie Roulet, voilà les influences de Léon Blois. Mais Léon Blois va se présenter comme un pèlerin de l'absolu. Il va se sentir complètement marginal, en quelque sorte, dans le monde, et il va vivre et connaître une certaine solitude, mais aussi, n'ayons pas peur de le dire, une très grande pauvreté, car bien entendu, ne se tenant à aucun travail, ayant des difficultés relationnelles, il faut le dire, avec beaucoup de monde, il a l'art de se mettre tout le monde à dos, finalement, il est un peu sui generis, il vit à part du monde de l'époque.

0: Vous êtes bien sur RCF, la radio qui partage la joie. Aujourd'hui, nous recevons le Père Binon qui nous parle de Léon Blois. Père Binon, vous avez abordé dans la première partie de cette émission la personnalité et l'environnement de cet auteur. Alors, il est temps d'attaquer la deuxième partie. Parlez-nous de son œuvre littéraire.
1: Alors, quand j'ai dit que Léon Blois avait papillonné pas mal, il va finir quand même par se stabiliser en épousant Jeanne-Charlotte Molbecq en mai 1890. Il part quelque temps avec elle au Danemark où il donne des conférences. C'est là que naîtront plusieurs de ses enfants. Il aura au total 4 enfants, Véronique en 1891, André en 1894, Pierre en 1895, et puis après son retour à Paris, Madeleine en 1897. Donc une famille qui est stable. Mais par contre, il va commencer à rédiger à partir de ce moment, 1891, son journal. Ce journal est extrêmement intéressant parce qu'il va le tenir jusqu'à la fin de sa vie en 1917 et c'est en quelque sorte une chronique des événements de son époque. On peut, à travers le journal de Léon Blois, voir tous les grands débats de la société française de la fin du 19e et du début du 20e siècle. Alors, il y a un ouvrage qui va faire beaucoup de bruit, c'est « Le salut par les Juifs » qu'il publie en 1892. Et qui est une réponse, en quelque sorte, à la France juive, livre qui avait eu beaucoup de succès, d'Édouard Drumont. Nous sommes dans une période où ce qu'on appellerait aujourd'hui, mais attention de ne pas faire d'anachronisme, la société était assez anti-juive. Et très curieusement, Léon Blois va, dans son souci de provoquer un peu, c'est toujours la même chose, exagérer et insister en caricaturant les Juifs, pour ensuite montrer que cet excès n'a pas de sens. Et qu'au fond, les Juifs sont un peuple choisi. Et il va aller jusqu'à écrire, par exemple, que insulter les Juifs, c'est insulter la Vierge Marie, c'est insulter le Christ, c'est cracher à leur visage. Les apôtres étaient Juifs. Et il a une expression très belle, les Juifs ont été placés par la volonté de Dieu, comme un barrage qui oblige le niveau à augmenter. Ils sont un peuple un peu providentiel pour stimuler l'intelligence. Car ce que Blois pourfend, ce n'est pas les Juifs, ce qu'il pourfend, c'est l'avachissement, le laisser-aller, la mollesse, la non-détermination. Il est indigné, et ne cesse de le dire, par ce qu'il appelle la bourgeoisie. Le bourgeois, c'est celui qui est bien installé et qui vit dans son habitude sans plus se préoccuper de rien.
0: D'accord. Alors, est-ce qu'on peut dire que l'accusation d'antisémitisme dont elle a été l'objet est en fait tout à fait déplacée et...
1: Je pense qu'il y a eu chez lui une évolution. Il était de son temps et de son époque, et donc, malgré tout, imbibé par les idées ambiantes, mais travaillant l'écriture, pour lui, il n'y a pas de doute que l'écriture dans son ensemble est parole de Dieu, révélation de Dieu. Et donc, ce que Dieu a fait du peuple juif, il ne le renie pas. Ce peuple a un destin unique dans l'histoire du salut. Par ailleurs, il va écrire en 1893 « Sueur de sang », qui sont les souvenirs, qui sont les siens, de la guerre de 1870. Car Blois a participé à la guerre de 1870. Et il va également écrire « La femme pauvre » après la mort de ses deux fils, André et Pierre. Et il publie régulièrement des tomes de son journal. Par exemple, Le mendiant ingrat en 1898, avant de repartir au Danemark. Mais comme il vit de peu de choses, il écrit dans des journaux, mais ne reste pas très longtemps, il se brouille avec les responsables des journaux auxquels il participe, et il mendie. On l'a vu aller chercher son pain dans des poubelles. Il considère que Dieu lui viendra en aide. Il tente la providence. S'il est choisi de Dieu, comme l'est tout être humain, il ne peut pas être abandonné de Dieu. Et il attend la grâce, la providence. C'est assez particulier. Et il se situe toujours en marge. Et il va jouer beaucoup sur la symbolique. Pour lui, une des preuves qu'il a une vocation unique, qu'il est appelé à l'absolu, c'est qu'il est né en 1846, je l'ai dit, c'est justement l'année des apparitions de la Salette. Il voit dans les chiffres, dans les nombres, des signes. Pour lui, tout est symbolique. L'être humain ne voit pas la volonté de Dieu parce qu'il ne sait pas lire les signes. Donc, vous voyez, ce qu'il avait appris, en quelque sorte, d'Anne-Marie Roulet, il le conservera toute sa vie. Et il vit très pauvrement, et toujours, il sollicite les uns et les autres. Il avait une réputation terrible d'être un mendiant qui venait frapper à la porte, mais ça marchait.
0: Un pic-assiette, quoi.
1: Un pic-assiette, mais ça marche. Car, ne l'oublions pas, il y a des saints qui ont vécu comme ça. Je pense à Saint-Benoît-Joseph Labre, mais ils étaient tout seuls. Lui avait une femme et 4 enfants. Est-ce que, lorsqu'on est avec une femme et 4 enfants, on peut vivre comme ça?
0: Ça semble assez irresponsable.
1: En comptant uniquement sur la providence. Voilà, c'est ce qui lui a été parfois reproché.
0: Il ne faut pas tenter la providence.
1: C'est ce qui lui a été parfois reproché. Et donc, il a dû aussi déménager plusieurs fois, parce que, précisément, il ne pouvait pas payer les loyers. Et il a terminé à Bourg-la-Reine, c'est là qu'il mourra en 1917.
0: Père Binon, nous arrivons bientôt au terme de cette émission. Si je ne dois lire qu'un seul livre de Léon Blois, lequel dois-je choisir et pourquoi?
1: Peut-être Celle qui pleure, qui parle justement de la Salette. Alors, il a écrit donc 2 romans, Le désespéré, dont nous avons parlé, La femme pauvre, et puis son journal. Je vous ai dit, nous rapporte tous les événements. Mais attention, c'est quelqu'un qui sait très très bien écrire et qui, j'allais dire, sculpte chaque phrase, qui a un vocabulaire extraordinaire, et il valait mieux être de ses amis que de ses ennemis. Ses propos sont d'une violence inouïe. Il y a une espèce de contraste entre la personnalité de Léon Blois, qui était un homme charmant quand on le rencontrait, et la virulence avec laquelle il écrit.
0: C'est un critique implacable.
1: Un critique implacable. C'est un, je ne sais pas, Barbé d'Aurevilly disait « Je ne connais personne de cette ardeur, de cette violence d'amour, de ce fanatisme pour la vérité. » Des commentateurs d'aujourd'hui disent « Il est le sel de la terre. » Si Blois n'existe pas, avec quoi va-t-on saler les choses? Mais il a des propos incroyable. Alors, il s'est opposé à l'antisémitisme, il s'est opposé au colonialisme, il s'est opposé au fait qu'on envoie des missionnaires au loin, pas forcément des prêtres, mais que des laïcs aussi partent au loin. Et il dit, par exemple, des escrocs, des parjures, des faussaires, des voleurs, des proxénètes sont chargés de porter aux Indes l'exemple des vertus chrétiennes. Parlant du clergé, il s'afflige de la désolante tribu qu'il gère. Et il dit heureusement qu'il n'arrive pas au pouvoir, ce serait la trombe de la bêtise cérébrale s'abattant sur un pays. Enfin, vous voyez qu'avec des propos comme cela, il est évident qu'il n'était pas prêt à se faire de nombreux amis. Ces phrases sont vraiment violentes. Elles sont dévastatrices. Il veut piquer, vous voyez. Son dernier livre, c'est « Les méditations d'un solitaire ». Alors, très curieusement, il a eu un certain nombre de disciples. Par exemple, il n'a pas été pour rien dans la conversion de Jacques et de Raïssa Maritain. Peut-être vous pouvez lire, puisque vous me demandez le titre d'un livre, « Les grandes amitiés de Raïssa Maritain ». Alors, Jacques Maritain venait du protestantisme, Raïssa venait du monde juif, et ils se sont mariés, bien sûr, et ça a été un couple extraordinaire par l'intelligence des événements de son temps. Il a fréquenté tous les plus grands. Il voyait aussi Georges Rouault, le peintre, etc. Il a marqué beaucoup. Il a été le parrain de baptême de Jacques et de Raïssa Maritain.
0: Alors pourquoi est-il tombé dans l'oubli ?
1: Il est tombé dans l'oubli sans l'être tombé complètement. Alors parce qu'il est inclassable, il n'appartient pas à un mouvement littéraire. C'est un critique plus qu'un romancier. D'ailleurs, je vous dis, il n'a écrit que deux romans, mais ce sont ses critiques acerbes. Il est en colère, mais c'est un choix, c'est pas une colère qui n'est pas maîtrisée, c'est très très contrôlé, il est très maître à bord. Une colère permanente contre ceux qui ignorent la pauvreté, contre le clergé, je l'ai dit, contre une bourgeoisie falote. Il est en colère contre la société, contre l'assoupissement mental de c'est la société.
0: C'est un moraliste.
1: C'est un moraliste, que dirait-il aujourd'hui ? Je préfère ne pas y penser.
0: Eh bien, merci Père Binon d'avoir bien voulu répondre à mes questions. Nous nous retrouverons bientôt pour d'autres entretiens sur d'autres auteurs. Alors à tous les auditeurs, je dis à bientôt. D'ici là, portez-vous bien et soyez dans la joie à l'écoute de RCF.

0: Cette émission consacrée au message des écrivains chrétiens vous a été proposée là par Jean-Claude Lefebvre et par le père Bernard Aubinon. Une émission à retrouver bien sûr sur rcf.fr dans quelques minutes à 9h30. Eh bien nous retrouverons Céline David de Niné à travers son émission Réveil chrétien. Pour l'instant, un peu de musique dans 3 minutes 30. On écoutera Pauline Croze avec Jour de foule. Mais pour le moment, je vous propose un duo. Un duo entre Slimane et Jennifer, tiré de l'album Nouvelle Page en 2018. Voici Les choses simples.
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1: Il est bien 9h30 sur RCF en Bourgogne. À 10h, eh bien, nous retrouverons Olivier Renaud et son émission Musique Demandée. Le programme, on parlera là de guitare vivante. Mais pour le moment, place à Céline David de Ninet à travers cette émission Réveil chrétien. C'est suite à la maladie de son fils que Victorine a découvert ce soutien divin, cette force qui l'accompagne au quotidien, lui procure de la joie et lui permet de faire des choses plus sereinement. Lui est maintenant indispensable. C'est ce parcours que l'on découvre aujourd'hui au micro de Céline.
2: Bonjour et bienvenue sur RCF dans l'émission Réveil chrétien. Je suis heureuse d'accueillir aujourd'hui Victorine qui a vécu un réveil chrétien et qui va nous parler de son histoire aujourd'hui. Bonjour Victorine.
3: Bonjour Céline.
2: Pour commencer, est-ce que vous pourriez vous présenter, qui êtes-vous et peut-être amorcer un petit peu quel a été votre réveil chrétien?
3: Oui, bien sûr. Alors, je suis Victorine, j'ai 39 ans, donc je suis maman de deux enfants. Et du coup, effectivement, je suis issue d'une famille chrétienne. Hein. J'ai été baptisée quand j'étais enfant. J'avais deux grands-mères qui étaient très pratiquantes. Et du coup, j'ai toujours gardé ça dans ma vie, mais très loin, très lointain. Et puis, j'ai vécu cette année des événements, enfin en tout cas en 2025, des événements un peu challengeants personnellement. Et effectivement, petit à petit, la foi est venue frapper à ma porte. Et du coup, ça a été quelque chose de même très perturbant au début. J'ai vraiment eu besoin de rencontrer des personnes à qui c'était arrivé parce que je trouvais ça vraiment tellement bizarre au départ. Et du coup, maintenant, c'est quelque chose qui de plus en plus en grandit, en tout cas dans ma vie, et m'apporte énormément.
2: Est-ce que vous pourriez nous décrire le moment où il y a peut-être eu une succession de moments où vous avez senti ce réveil à la foi chrétienne?
3: Alors, en fait, quand j'y pense maintenant, je prends conscience que toute ma vie, j'ai été vraiment accompagnée très souvent. Les personnes qui étaient précieuses sur mon chemin, c'était des personnes qui étaient croyantes et pratiquantes. J'y ai pensé après. Donc, c'est vraiment marrant de voir à quel point Dieu m'a accompagnée, en fait, depuis le début, mais que j'étais quelque part pas ouverte à le recevoir. Et puis je dirais que ce qui a été assez répété, c'était beaucoup les lieux sacrés. Je voyage pas mal avec mon travail et à chaque fois que je voyageais, il y avait des lieux sacrés pas loin et je ressentais le besoin d'y aller. Et il y a eu notamment, il y a je dirais un an, la visite, la Sacra di San Michele, qui est en Italie, près de Turin. Donc, j'avais un événement à Turin et j'ai eu envie, en fait, d'aller visiter. Alors, en fait, c'est aussi quelqu'un autour de moi qui avait envie d'y aller. Et moi, j'ai vraiment pris l'opportunité, j'y suis allée. Et j'ai passé la journée dans ce lieu et j'étais forcée de constater qu'il y avait vraiment quelque chose qui se passait en moi. Je ne savais pas encore vraiment quoi, mais en tout cas, je sentais vraiment que c'était... qu'il y avait... dans cette journée, comme une lumière, en fait, dans ma vie. Je sentais bien qu'il y avait comme la lumière qui entrait. C'est assez bizarre à décrire, mais ça a commencé comme ça. Ensuite, c'était un peu comme des expériences comme ça répétées depuis quelques mois. Et puis, on a eu au mois de septembre dernier notre anniversaire de mariage avec mon mari. Et on a décidé de partir en Italie. Donc, moi, j'habite en Savoie, donc on n'est pas très loin du nord de l'Italie. On a décidé de partir en Italie. On devait passer la journée à Turin. Et en fait, on était sur le chemin et je lui ai dit, écoute, je suis allée à la Sacra di San Michele l'année dernière, j'aimerais beaucoup t'y emmener. Et du coup, on a changé nos plans à la dernière minute et au lieu d'aller passer la journée à Turin en ville, on est allé passer la journée là-bas. De nouveau, en fait, enfin, c'est vraiment un lieu qui m'a beaucoup, beaucoup apporté. Voilà. Je trouve que c'est vraiment un lieu magique. Donc, ça a été plein de petites choses comme ça répétées qui étaient quand même au bout d'un moment un petit peu, comment dire, plein de synchronicité, je dirais. Voilà, et des rencontres. J'essaie de réfléchir aux autres, en fait, aux autres choses par la suite qui sont venues. Mais c'est, en fait, finalement, je pense que c'est beaucoup, beaucoup aussi les rencontres humaines, finalement, des conversations. Et parfois, c'est pas des choses qui sont très marquantes, en fait, mais comme des micro-messages, en fait, que Dieu m'envoyait. Et finalement, ben, j'ai eu envie de regarder du coup la série Chosen. Donc ça a été aussi vraiment quelque chose qui m'a permis de mieux comprendre, parce que c'est vrai que quand j'étais petite, hein, j'étais beaucoup au catéchisme, etc. Il y avait comme une plein d'incompréhension en moi, en fait, sur la foi, sur la vie de Jésus, etc. Il y a plein de choses que je ne comprenais pas. Donc la série Chosen m'a beaucoup aidée. Puis ensuite des lectures, l'envie d'acheter une Bible, de lire les textes. D'aller à la messe, enfin voilà, plein de petites choses. Je me suis écoutée, j'ai laissé en fait les choses entrer en moi. Et oui, il y a eu quand même un événement, j'avoue, qui m'a beaucoup touchée. Et je crois que ça a été le point de départ, vraiment. C'était en septembre dernier, il y a eu l'assassinat de Charlie Kirk, qui était un homme donc, politique, mais très, très chrétien. Et ça a été quelque chose qui m'a, en fait, j'ai trouvé bizarre. En fait, ça m'a touchée comme dans mon être, en fait. Donc j'ai commencé un petit peu à écouter. Donc bien sûr, au moment où en fait il a été assassiné, j'ai commencé un peu à écouter ce qu'il disait, etc. Et il parlait beaucoup des textes, en fait, dans ses messages. Et pourquoi, je me suis dit, pourquoi ça se passe aux États-Unis, etc. Pourquoi ça me touche autant? Et voilà, et en fait, ça m'a vraiment donné envie de tous ces textes, de tout ce qu'il partageait, ça me parlait énormément. Donc voilà, ça a été, je pense, un peu le point de départ, cet événement-là.
4: Oui, je comprends. Et j'ai promis que le dernier épisode de cette émission Réveil chrétien, je la ferai sur mon réveil. Il y a plein de choses qui font écho, effectivement, à une succession, comme une évidence, comme si on était disponible à... C'est un moment où moi aussi j'étais disponible à pouvoir recevoir, où je me posais des questions, où j'avais besoin de réponses. Et là, une succession de choses sont apparues. Et le fait que ce soit successif et qu'il y ait plusieurs choses fait que le réveil a lieu. Ce serait une chose, peut-être que notre mental pourrait prendre le relais et se dire bah, c'est pas réel, ou c'est pas si important. Ou... Et là, le fait que ce soit une succession fait qu'on ne peut plus l'éviter, en fait, que ça devient vrai. Qu'est-ce que ce réveil, donc, qui est assez récent, c'était septembre 2025, si je ne me trompe pas.
3: Oui.
4: Qu'est-ce que ce réveil a changé dans votre vie ou comment ça a changé? C'est que le début et c'est le début d'une belle et longue histoire. Qu'est-ce que ça change?
3: Alors, ce que ça change, c'est que, en fait, je pense que ce que ça change pour moi et la plus grande différence dans ma vie entre maintenant et il y a un an, parce que finalement, il y a un an, je n'étais pas dans ce process. J'ai l'impression de comme tout le monde, hein, d'avoir vécu des étapes, des choses dans ma vie qui étaient profondément douloureuses. Et je pense que pour moi, c'était déjà, en fait, quelque part des appels, et c'est des moments où j'ai pas, en tout cas, saisi l'opportunité de m'en remettre à Dieu à ces moments-là. Mais j'ai eu des événements vraiment, vraiment compliqués, dont des périodes difficiles dans mon couple. J'ai été très malade aussi il y a 4 ans. D'ailleurs, c'est fou parce que c'était à l'année de mes 33 ans. Je me suis retrouvée paralysée. Enfin, j'ai eu une maladie vraiment très, très difficile. Mais en 2025, j'ai mon fils, en fait, qui a déclaré un diabète de type 1. Donc, c'était fin mai 2025. Et ça, en fait, je pense que c'est venu toucher quelque chose en moi des plus douloureux. Puisque voilà, c'était l'annonce d'une maladie que le corps médical, en tout cas, ne sait pas guérir. Et je pense que j'avais réellement besoin d'un soutien, en fait. Je ne sais pas comment survivre à ça en tant que mère, en fait. Et pour moi, bah oui, en fait, c'était l'opportunité. Enfin, c'était un endroit où vraiment, rien d'autre que la foi ne pouvait m'aider là-dedans, en fait. Pour moi, c'est évident, en fait, que ça s'est passé ce moment-là parce que c'est venu comme un soutien. Je crois d'ailleurs qu'il y a on parle d'un parallèle où on dit, alors je ne sais pas, tu sauras me le dire, mais tu sais l'endroit où on dit pourquoi on ne voit pas tes pas à cet endroit-là, et c'est les endroits où Dieu t'a porté. Bah là, c'est ça, en fait. J'avais besoin d'être portée pendant un moment parce que bon, j'étais en pilote automatique à devoir gérer tout ce qu'il y avait à gérer à l'hôpital, toute la partie médicale, le soutien de mon fils, de son frère. Et du coup, je pense que là, ça a été un endroit où du coup, j'ai dû mettre pause aussi dans beaucoup de choses de ma vie que je vivais. Donc moi, je travaille énormément, j'ai une vie professionnelle qui est très remplie. Et donc ça, c'est venu mettre en fait un point d'arrêt à ma vie professionnelle parce que c'est devenu vraiment la nécessité du moment présent qui était de m'occuper de ma famille. Et je ne pouvais pas porter ce poids seule, en fait. Et c'est là où je sens bien que bah, c'est ce que ça m'apporte. Ça m'apporte que je peux m'en remettre à Dieu. Je vois les endroits où je ne peux pas contrôler, en fait, tout ce qui va se passer. Je ne veux pas contrôler tout ce qui va se passer. Je veux faire ma part, mais j'ai besoin d'aide.
4: Oui, et avant que vous puissiez nous expliquer en quoi ça change dans votre quotidien, parce que merci d'avoir précisé tout ça, cette disponibilité que vous avez, voilà, vous êtes rendu disponible en affirmant, en reconnaissant que vous aviez besoin d'aide, d'une aide divine, et en reconnaissant que vous n'étiez pas seul et que vous ne pouviez pas faire seul. C'est ça qui a ouvert du coup enfin, à ce réveil et puis à des choses que vous avez vécues dans votre quotidien. Avant de nous expliquer tout ça, on va faire une courte pause. Nous sommes sur RCF dans l'émission Réveil Chrétien. Nous sommes de retour sur RCF dans l'émission Réveil Chrétien. Je suis avec Victorine. Et Victorine, vous étiez sur le point de nous dire qu'est-ce que cet éveil, ce réveil à la fois, a changé dans votre vie? Qu'est-ce que vous avez mis en place peut-être, ou quelles sont les habitudes que vous avez changées en lien avec cela?
3: Alors, je dirais le premier mot qui me vient, en fait, c'est que ça m'apporte beaucoup de paix, en fait, parce que je pense que l'envie et le besoin et la croyance qu'on a quelque part notre destin entre les mains, quelque part, enfin, en tout cas, c'était un peu ce que je croyais avant. Ben, en fait, ça me causait beaucoup d'anxiété, ça me causait beaucoup de. Finalement, je fonctionnais beaucoup dans le contrôle, et je pense que ce que ça m'apporte, c'est vraiment que enfin, ce que je ressens, c'est que je fais ma part, mais que je sais que Dieu m'accompagne. Et ça, pour moi, ça change toute la dynamique, en fait, de ma vie. Alors, bien sûr, j'ai eu besoin de me rapprocher, enfin, d'essayer d'un petit peu de mieux comprendre, en fait, ce que je vivais. Donc pour ça, ben, c'est de passer par communiquer avec des personnes qui l'ont vécu. J'écoute aussi beaucoup d'émissions de personnes qui vivent leur foi depuis un certain temps. Ça m'aide beaucoup à comprendre, en fait, quelque part, et puis à me guider. Quelque part, j'ai besoin de guide. Après, ce que j'ai mis en place récemment, c'est que je prends vraiment un temps le matin, en fait. Alors, soit pour prier, mais aussi parfois pour écouter des choses qui me connectent à cette foi. Donc, le matin, je lis. Le soir, je lis. Donc, soit je vais lire un petit peu la Bible, ou j'ai aussi des livres, des romans. Enfin, en tout cas, j'ai comme besoin de rester connectée à ça. Donc, en fait, c'est toutes les choses qui vont pouvoir m'aider. Mais en tout cas, ça m'aide à prendre du temps dans mes journées. Je suis beaucoup moins dans l'agitation, en fait, et dans le faire. J'essaye de créer des espaces aussi de silence où je peux aussi recevoir ce qui m'est envoyé. Après, alors je suis allée, je vais à la messe parce que ça m'apporte beaucoup. Alors j'ai mes parents qui habitent à la frontière près de Genève, et il y a un prêtre que j'adore. Donc à chaque fois que je suis là-bas, j'aime beaucoup aller à la messe. C'est marrant, mais là où j'habite en ce moment, alors j'habite pas très loin de l'abbaye de Tamier. C'est un lieu magique aussi, donc du coup Je suis allée une fois un dimanche. Bon, maintenant, avec la neige, ça devient un peu difficile d'accès. Mais voilà, en tout cas, j'ai juste pas encore vraiment trouvé un lieu et une communauté auquel je me dis, ah, j'ai vraiment hâte, c'est chouette, je vais pouvoir aller, par exemple, le dimanche, et puis aller à la messe, et puis éventuellement rencontrer d'autres mondes. Ça, je n'ai pas encore trouvé, mais c'est encore assez récent. En tout cas, si je ne peux pas me rendre à la messe, je l'écoute à la télé. Bon, c'est aussi l'avantage de notre société maintenant, c'est qu'on a quand même tout qui est disponible. Donc, je regarde beaucoup. Même cette semaine, j'ai regardé les messes en direct le matin, en fait, je sais plus, je sais quelle heure c'est, 7h45, 8h30. Voilà, donc j'ai vraiment quand même besoin, hein, de faire ça. Ça me donne des rituels, etc. Mais en tout cas, ce que ça change, je dirais, le plus, c'est que ça m'apporte vraiment la paix, parce que je sais que je suis accompagnée. Voilà. C'est le plus grand
4: C'est très inspirant. C'est vrai de nous rappeler que si on ne peut pas aller à la messe, si on a manqué la messe, si on n'est pas en état d'y aller, on peut toujours la regarder à la télévision, effectivement, elle est retranscrite tous les dimanches et puis apparemment aussi en semaine. Et puis il y a aussi, on trouve même des messes sur les réseaux, enfin, sur YouTube, voilà, ou pour les protestants, des prêches. Donc c'est très intéressant, effectivement, de voir qu'il y a toujours des messes, des cultes retranscrites. Et vous me parliez aussi, là, vous avez beaucoup parlé de paix, mais vous me parliez en off tout à l'heure de joie. Vous sentez que vous vivez votre foi un peu comme un jardin secret pour le moment, où c'est récent, donc c'est quelque chose qui vous porte, mais peut-être que vous n'avez pas encore l'élan de partager, parce que vous avez besoin d'asseoir un peu cette foi. Comment cette joie vous transporte au quotidien et qu'est-ce que ça change dans votre vie ordinaire?
3: Bah, en fait, j'ai l'impression que d'être comme une enfant, en fait, c'est un peu l'impression que ça me donne, c'est que vu que c'est quelque chose de nouveau, j'ai l'impression que tout ce que je découvre est nouveau. Et alors, c'est nouveau et ça fait sens, mais du coup, il y a un côté assez ludique là-dedans, qui est de vraiment partir à la découverte de quelque chose bah, qui m'apporte effectivement. Bah, la paix, mais du coup cette paix me permet d'accéder beaucoup plus facilement à la joie, contrairement à quand on est en stress et en anxiété. Moi j'ai eu beaucoup d'anxiété toute ma vie. Bah, du coup c'est vraiment très très difficile de prendre la vie d'une manière plus légère et plus joyeuse. Bah, le fait en fait d'écouter, il y a eu aussi beaucoup, il y a eu une période où j'écoutais beaucoup de chants. Bah en fait, tout ça m'apporte vraiment une joie profonde. Donc, je dirais que ce que ça m'apporte au quotidien, c'est vraiment, bah ouais, vraiment de la légèreté, et c'est des moments où je me permets en fait aussi, là où avant peut-être la vie de mère avec toutes les responsabilités que ça incombe, quelque part, je mettais peut-être beaucoup de labeur dans ma vie, là où maintenant vraiment j'ai envie d'avoir plus de moments à moi pour me reconnecter à cette foi et permettre, bah, du coup, d'être plus disponible. Du coup, derrière, c'est aussi d'être plus disponible en tant que mère, en tant que femme.

0: Et dernièrement, là, j'ai découvert la série de David, La Maison de David. C'est merveilleux parce que je connaissais l'histoire de David, mais là, je la redécouvre d'une autre façon et je découvre sa foi. Et vous parliez de chants que vous écoutez. Effectivement, YouTube, encore une fois, regorge de chants que l'on peut écouter gratuitement. Et dans la série, il y a. Donc David joue de la lyre, joue des morceaux de ses psaumes, donc des cantiques ou des cantiques de Moïse qu'on retrouve sur YouTube. Et ça me, voilà, ça me porte. Ouais, écouter des chants, en plus en langue d'époque, donc en hébreu. Ou en araméen, c'est magnifique. Merci pour ce témoignage. J'avais une autre question. Est-ce que vous pourriez peut-être nous conseiller à nos auditeurs un livre qui vous a porté, bien sûr, en dehors de la Bible, un livre chrétien que vous avez peut-être découvert, ou on parlait de la série The Chosen tout à l'heure, voilà, que je ne cesse de recommander. Est-ce qu'il y a comme ça un média que vous pourriez recommander à nos auditeurs?
1: Oui. Alors, oui, alors je suis en train d'en lire un en ce moment. Je lis pas énormément, mais en tout cas, il y a ce livre-là que je suis en train de lire qui, moi, m'apporte beaucoup. Il faudra que vous recherchiez l'auteur parce qu'il m'a échappé, mais en tout cas, c'est un livre qui s'appelle Italia Cosmica, que vous pourrez trouver facilement. Dans vos librairies. Donc, Italia Cosmica, en fait, c'est une femme qui est partie marcher sur le Sentiere en Italie. Donc, en fait, elle part de la Sicile et puis elle parcourt l'Italie. Et du coup, c'est vraiment un roman, on va dire, un partage, en fait, de son chemin avec toutes ses prises de conscience, de tout ce qu'elle découvre sur le chemin, et notamment les Vierges Noires et puis tous les lieux, en fait, les lieux de culte sur son chemin. Donc, ça, c'est quelque chose qui, bon, moi, me parle énormément parce que j'avais une grand-mère calabraise. Qui était très très pratiquante, donc ça me relie aussi à mes racines. Mais enfin, en tout cas, c'est aussi, alors quand on parlait de joie, c'est aussi quelque chose qui me fait voyager, qui me remet dans de. D'ailleurs, ça me donne vraiment envie de partir marcher. Donc voilà, ça c'est vraiment le dernier. Après, vu que c'est assez récent, j'ai pas encore lu beaucoup, je suis plutôt à l'écoute de ce qu'on aurait à me partager sur. Sur ce plan-là, c'est vrai que j'ai plus écouté des émissions ou comme pas forcément accumulé les informations. C'est comme si j'ai aussi besoin d'espace, de silence. Donc c'est là où les chants, la messe, les lieux sacrés, comme si j'avais besoin d'ouvrir et de créer de l'espace, en fait, pour peut-être la suite.
0: Si vous avez envie d'aller marcher, Victorine, je peux vous conseiller en Haute-Savoie justement d'aller faire le sentier du baroque. C'est un sentier qui est autour de Saint-Gervais, hein, qui va je ne me souviens plus la ville de départ, mais jusqu'à Contamine, qui se fait sur une journée ou 2 jours, ou voilà, 2 demi-journées. Et c'est plein de visites de chapelles comme ça, le sentier du baroque. Merci beaucoup, Victorine, pour ce partage très inspirant. Et je vous souhaite une très belle journée et à bientôt.
1: Merci Céline de m'avoir reçue. À bientôt.

Ce réveil chrétien vous était proposé là par Céline David de Nilé, une émission à retrouver sur rcf.fr. À 10h, eh bien nous retrouverons une émission musicale signée Olivier Renaud, mais pour le moment, voici d'ores et déjà de la musique. Et dans quelques minutes, eh bien ce sera l'inoubliable de Grace Jones avec le non-moins inoubliable La vie en rose. Pour le moment, on revient en 1966, cette année-là, Claude Nougaro nous interprétait Armstrong.

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3: Bonjour à toutes et à tous, nous sommes de retour pour la série Demandez le programme. Sur RCF, bien évidemment, après la musique colombienne, la musicothérapie ou encore la musique traditionnelle corse, aujourd'hui, la guitare vivante. Quelques mots d'explication, naturellement. Nous accueillons trois camarades, trois mousquetaires, trois jeunes professionnels, pédagogues et concertistes. Je vais les nommer pour vous, chers auditeurs. Justin Bonnefoy, bonjour. Nous avons également Johan Femme.
4: Bonjour.
3: Et enfin, Corentin Ramon. Bonjour. Bonjour à tous les trois. Je vous remercie infiniment d'être là. C'est votre émission aujourd'hui. Alors, l'un de vos points communs, le plus immédiat, c'est de terminer tous les trois cette année l'ESM, c'est-à-dire l'École supérieure de musique, qui est ici à Dijon, en lien avec la faculté notamment. Et puis, on en profite pour citer à l'occasion les deux professeurs de guitare ou de musique de chambre de l'École supérieure de musique. Il s'agit d'Olivier Pellemoine et de Martine Ackermann. Vous êtes ici pour illustrer chacun à votre tour la diversité, la vivacité de la guitare sous toutes ses formes. De fait, c'est un éternel sujet de réflexion, par exemple entre Brésil et Espagne, entre 20e et 21e, etc., etc. Et naturellement, c'est vous qui allez développer tout cela au fil de l'émission. Chose très très importante, vous nous avez fait le bonheur d'amener vos instruments, classiques ou pas d'ailleurs, afin de jouer en direct pour les auditeurs. Et nous allons commencer avec Justin. Bonjour Justin.
5: Bonjour à tous.
3: Vous souhaitiez d'abord nous faire écouter un morceau que vous mettrez ensuite en perspective. Il s'agit, dites-nous, je vous en prie.
5: Il s'agit donc de la Mazurka Appassionata, dans une version interprétée par Thibaut Garcia, issue de son dernier album El Bohemio.

0: Vous êtes toujours sur RCF dans la série Demandez le programme. Vous venez d'entendre la Mazurka Appassionata d'Agustín Barrios, un compositeur paraguayen qui était interprété ici par Thibaut Garcia dans son dernier album El Bohemio. Pourquoi donc, cher Justin, avoir commencé par cette pièce ?
1: Alors, si j'ai commencé par cette pièce, Olivier, c'est parce que, selon moi, Agustín Barrios met en œuvre dans son œuvre vraiment ce qu'est la guitare classique. C'est un instrument dans lequel des compositeurs qui avaient une certaine connaissance de la musique classique, de cet héritage de la musique classique, connaissance d'auteurs comme Bach, comme Chopin, comme Mozart, ont réussi à lier ce répertoire aux empreintes plus populaires. Alors Barrios, comme vous l'avez précisé tout à l'heure, est paraguayen. Et dans cette première pièce, Mazurka Appassionata, il fait vraiment le lien avec Chopin, je trouve, les différentes mazurkas qu'a pu écrire Chopin.
0: Pour mieux nous faire comprendre tout cela, vous nous proposez une autre pièce du même compositeur, justement d'inspiration populaire cette fois-ci. Et c'est vous qui allez jouer. Puis pour finir, vous allez enchaîner deux pièces, si j'ai bien compris. Donc d'abord cette pièce d'Agustín Barrios, toujours, qui s'appelle la Machiche. On prononce comme ça ou sinon
1: Alors, je sais pas, je ne suis pas brésilien, mais je crois que cette pièce se prononce Machiche.
0: Ok, super. Et puis, pour poursuivre un peu dans cette veine, vous nous ferez changer de continent avec une pièce de Reginald Sainz de la Massa qui s'appelle la Rondeña.
1: Tout à fait.

0: Vous êtes sur RCF et vous venez d'entendre dans la série Demander le programme Justin Bonnefoy qui vous a interprété la Machiche d'Agustín Barrios, compositeur paraguayen, et la Rondeña de Reginald Sainz de la Massa, compositeur espagnol. Et bien évidemment, vous voulez nous apporter quelques précisions sur chacune de ces deux pièces, Justin.
1: Bien sûr. Donc, comme je l'ai expliqué tout à l'heure, dans la musique de Barrios, il y a toujours cette opposition, et même plutôt d'ailleurs ce lien entre musique populaire, inspirée du folklore de l'Amérique du Sud, et le lien entre musique de tradition savante occidentale. La pièce Machiche de Agustín Barrios, elle se situe bien sûr plutôt du côté de l'inspiration du folklore d'Amérique du Sud, notamment du choro. Voilà. Ensuite, la Rondeña de Sins de la Massa. Donc, Sins de la Massa, c'est un auteur espagnol du début, la première moitié du XXe siècle, qui a beaucoup œuvré pour la guitare. Et tout comme Barrios a fait le lien entre l'écriture classique et le lien avec le folklore sud-américain, Reginald Sins de la Massa l'a effectué entre cette tradition classique et le répertoire espagnol plus populaire, notamment le flamenco. Donc cette rondeña, d'ailleurs, rondeña, est un palo flamenco, un style propre au flamenco, dans lequel on retrouve, en tout cas dans cette pièce, ces différents aspects et ces différents éléments propres à la musique flamenca.
0: Et puis pour que les auditeurs puissent se situer, Sainz de la Massa, c'est, si je ne m'abuse, c'est le dédicataire du fameux Conservatoire de
1: Exactement.
0: Rentreux. Voilà, ça permet
1: Tout
0: de
1: à
0: situer un petit
1: fait,
0: peu.
1: bien sûr.
0: Merci mille fois, Justin, pour ces notes, ces quelques mots qui nous éclairent beaucoup sur ce que vous avez joué.
1: Et merci beaucoup, Olivier, pour cette invitation.
0: À votre tour, Johan.
2: Bonjour.
0: Vous allez d'abord commencer avec une pièce brésilienne. Vous voulez nous dire un ou deux mots? Oui, maintenant.
2: Oui, la pièce s'appelle Valsiana. Elle a été composée par Sergio Assad et cela fait écho à mon récital de fin d'année où j'aurai l'occasion du coup de mettre en avant ce compositeur via un thème que j'ai choisi. Le thème, c'est les visages de la guitare. Et dans ce récital, je mets en avant différents types de guitares, différents types de lutherie. Je vais commencer avec une guitare 6 cordes et j'ai choisi Sergio Assad avec du coup trois pièces, une pièce de musique de chambre, un trio alto, guitare et flûte qui s'appelle Les Impressions d'hiver et on va jouer le premier mouvement qui s'appelle Le Jardin glacé, puis un duo avec Corentin ici présent de la Jobiniana numéro 1 qui est un duo de guitare. Et ensuite, je terminerai avec un solo qui est donc la Valsiana de Sergio Assad, issue de son recueil Aquarelle. Voilà.
0: C'est donc cette pièce que vous allez nous interpréter tout de suite.
2: C'est ça. Et petite mention, la Valsiana, c'est une valse, du coup à trois temps, mais Anna, du coup, qui fait référence en fait à une de ses élèves, qui s'appelait Anna, du coup, Valsiana. Voilà.

0: Chers auditeurs, Johan vient de vous interpréter Valséana, extrait d'aquarelle de Sadjo Assad, qui est en trois mouvements, si je me souviens à l'origine, et pour guitare classique. Et vous vouliez évidemment nous dire peut-être un ou deux mots sur la composition, ou enchaîner sur la suite, comme vous voulez.
1: On peut enchaîner avec un prochain morceau qui est Saturnal de Maurice Ohana, une œuvre, une grande œuvre du XXe siècle. Et j'ai choisi de jouer cette œuvre parce que elle a été à l'origine écrite pour une guitare à 10 cordes. Pour mon récital, je vais donc faire une version pour 6 cordes. Mais la guitare à 10 cordes offre une panel de couleurs et de sons qu'on ne peut pas retrouver sur la guitare à 6 cordes. Et je voulais donc, dans les visages de la guitare, mettre en avant ce type de guitare. Et nos auditeurs, je vous propose la version de Olivier Pellemoine, qui est donc notre professeur à l'ESM, qui a enregistré un CD sur Maurice Ohana. Et je vous propose donc la version de Saturnal, issue du cadran lunaire de Olivier Pellemoine.

0: Chers auditeurs, vous êtes toujours sur RCF. Il s'agissait d'une pièce de Maurice Ohana, extraite de Cadran Lunaire, qui s'intitule, pour cette pièce-ci, Saturnale, dans la version d'Olivier Pelmoine, extraite de son intégrale de l'œuvre d'Ohana. Merci, Joanne, de nous avoir proposé à l'écoute cette pièce très, très différente.
1: Oui, je vais donc poursuivre, toujours dans le thème des visages de la guitare. Vous avez donc entendu la guitare à six cordes classique, puis la guitare à 10 cordes. Et là, je vous propose, j'ai voulu mettre ma patte personnelle. Je vous propose une composition issue de mon album The Human Experience, que j'ai sorti cette année, début avril. Et dans cet album, je retrace mon parcours personnel, mes moments de bonheur, de joie, mais aussi mes moments de doute, d'anxiété et de tristesse. Et vous le retrouvez via mes morceaux dans cet album. Je vais donc vous jouer le morceau qui ouvre cet album. Ce morceau s'appelle Évasion. Et j'ai imaginé des grands espaces naturels où on peut s'évader, où on peut marcher, on peut courir, faire ce qu'on a envie. Et c'était l'occasion pour moi de conclure aussi mon cursus avec un projet personnel. Et voilà, cet album représente donc ce projet. Je vais donc vous jouer Évasion. Et petite note de fin, c'est que vous pouvez retrouver cet album sur toutes les plateformes de streaming, Spotify, Deezer, etc. Mais aussi, vous pouvez me retrouver sur les réseaux sociaux, Facebook, Instagram, Joanne Femme. Voilà, Évasion.

0: Vous venez d'entendre Évasion, une composition de Johan Pham, interprétée par lui-même, évidemment. Merci de nous jouer ça à la guitare acoustique.
1: Voilà, acoustique folk. Et à ce moment-là, on a fait du coup à peu près le tour de mon récital et le tour en fait des différents types d'instruments que je souhaite mettre en avant dans ce récital.
0: Il me reste à vous remercier, Johan, pour tout ceci.
1: Merci beaucoup, Olivier.
0: Pour la troisième partie de l'émission, nous allons nous tourner vers Corentin.
2: Bonjour.
0: Bonjour, Corentin. Vous voulez nous présenter rapidement les pièces, enfin au moins la thématique. On reste dans la thématique de l'émission, de toute façon. Mais vous voulez dire quelques mots avant de nous interpréter la première pièce?
2: Ouais, je vais rester dans une thématique autour des musiques espagnoles, brésiliennes, et en fait le lien entre ce qu'on peut appeler la musique savante, en tout cas la musique écrite, et une musique plus de tradition orale, plus basé sur un rythme et moins sur une polyphonie, même si c'est quand même riche de polyphonie. Je vais commencer avec un compositeur espagnol, José María Gallardo del Rey, qui est un guitariste classique, mais qui fait le lien avec le flamenco. Ses compositions sont beaucoup influencées par le flamenco, donc la musique traditionnelle espagnole. Donc la première pièce que je vais jouer, ça s'appelle Fuego, et... Je suis pas un guitariste de flamenco, mais ceux qui connaissent un peu, je pense que ça leur fera des échos à cette musique-là.

0: Il s'agissait donc de Fuego, une pièce José María Gallardo del Rey. Vous êtes toujours sur RCF, chers auditeurs. Et c'était interprété en direct, au bonheur, par Corentin Rameau. Vous voulez nous dire quelques mots, Corentin? Vous allez nous enchaîner deux pièces, peut-être nous dire quelques mots sur la première, déjà?
1: Ouais, alors, dans ce qui suit, je vais continuer avec de la musique espagnole, mais une composition de Granados, écrite pour piano, originellement, et Granados fait partie de ces compositeurs espagnols qui ont beaucoup écrit au piano avec, je pense, ces musiques-là, ces musiques traditionnelles dans les oreilles et le son de la guitare. Et en fait, quand on joue ces pièces à la guitare, ça sonne tout de suite, un peu à la manière de Asturias de Albéniz, qui a aussi été écrite au piano. Et donc, voilà, Granados, c'est un compositeur du 19e, donc là, on est un siècle en arrière, avant la Première Guerre mondiale. Et donc, c'est la danse numéro 10, dans la suite de danse pour piano. C'est une danse, elle s'appelle Triste, et c'est inspiré des tonadillades et des chants pour le théâtre. Donc, c'est un peu une mélodie accompagnée, assez simple, avec... au milieu, un côté plus tempétueux, mais voilà, il y a quelque chose d'assez simple, et quand on l'écoute au piano, c'est de la, voilà, ça fait une petite mélodie très très simple à écouter et très agréable. Et puis je vais enchaîner avec une composition de Fabienne Magnan, qui est une compositrice française cette fois, mais qui fait partie un peu de cette nouvelle génération, enfin cette nouvelle, en tout cas depuis quelques dizaines d'années, des générations de guitaristes qui font le lien avec tout ce métissage, cette créolisation, ce mélange de cultures avec la musique brésilienne, la musique espagnole. Voilà, Fabienne Magnan, elle joue de la guitare flamenca, elle joue aussi des instruments brésiliens. Elle a été élève de Diens, Diens qui est un des grands guitaristes classiques français, et qui s'inspire aussi du jazz dans ses nombreuses compositions, qui s'inspire de plein de musiques, de la musique indienne. Donc voilà, aujourd'hui on a cette richesse-là d'écrire de la musique, de la penser sur le papier, mais avec énormément d'inspiration de musique orale et une richesse dans le rythme et dans les notes, dans le groove. Donc voilà, c'est une composition, je suis tombé dessus un peu par hasard, je crois, en cherchant du répertoire écrite par des compositrices, parce que je me suis rendu compte que dans mon parcours de guitariste, j'avais joué très peu de pièces écrites par des femmes, et je me suis dit, je voulais voir un peu ce qui avait été fait, et je suis tombé dessus par hasard. Voilà, elle a été écrite dans les années 2005, par là, je crois, et puis éditée il n'y a pas si longtemps, en 2022. Donc je crois qu'elle a... Enfin, j'ai pas trouvé de version enregistrée sous la forme que je vais jouer là, avec une petite coda à la fin qui a été écrite un peu plus tard, je crois.
0: On pourrait presque dire que c'est une demi-création, en quelque sorte. Vous allez donc entendre successivement la danse espagnole numéro 10 d'Enrique Granados, et ensuite Tamborinho de Fabienne Magnan.

0: Vous êtes toujours sur RCF dans la série Demandez le programme. Vous venez d'entendre respectivement la danse espagnole numéro 10 d'Enrique Granados et le tamborino de Fabien Magnan, magistralement interprété par Corentin Rameau. Et puis donc, Corentin, nous allons terminer cette émission, malheureusement déjà, avec votre single avec la chanteuse Célia April qui s'intitule
1: Watch Me As I Live.
0: Merci mille fois d'avoir été présent.
2: Merci à vous, Olivier, pour votre accueil.
1: Merci, Olivier.
0: À bientôt, chers auditeurs, pour de nouvelles aventures musicales.

0: Cette émission musique demandée de programme vous était proposée là par Olivier Renaud. Une émission à retrouver bien sûr sur rcf.fr. Dans quelques minutes, on retrouvera à partir de 11h Madeleine Vatel et sa Ante Spirituelle. Pour l'instant, eh bien, on continue avec un peu de musique, on continue avec Jean-Sébastien Bach.
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0: Dans quelques instants, il sera 11h, autrement dit, on retrouve Madeleine Vatel et sa hante spirituelle. On y parle de credo.
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1: À l'occasion de l'année jubilaire proclamée en 2025, le pape François a insisté pour redire combien le credo pouvait être un signe d'espérance. Il a rappelé l'anniversaire du concile de Nicée en 325. Alors le credo, c'est une déclaration profonde de ce qui fait la foi chez les chrétiens. Mais quelle est la force de ce texte et le comprenons-nous bien? Et puis faut-il réciter le credo pour faire partie des chrétiens? Eh bien en ce temps de carême, c'est avec vous, sœur Moïsa, que nous revenons sur le credo. Bonjour.
2: Bonjour Madeleine.
1: Vous êtes docteur en théologie, membre du comité de rédaction de la revue Vie consacrée, située à Bruxelles. Vous êtes sœur des Fraternités de Jérusalem et vous donnez justement en faculté Loyola Paris, où nous nous trouvons, un cours intitulé « Le credo, pourquoi faire ?» Vous le donnez avec Geneviève Comeau. Le credo, c'est un texte qui est récité chaque dimanche. Est-ce qu'il continue justement à susciter la curiosité ?
2: Eh bien, oui, je dirais oui. J'étais un peu étonnée en fait en proposant ce cours avec Geneviève. Je ne pensais pas que ça susciterait vraiment l'intérêt. Bon, bien sûr, il y a une actualité avec l'anniversaire du concile de Nicée, mais pour moi, c'est un texte qui est un peu, a priori, un peu froid, un peu rebutant, un peu impressionnant, ce qui pourrait être d'ailleurs des raisons d'essayer de le creuser, mais je n'étais pas sûre de ça. Et au contraire de ça, ce qui s'est manifesté, c'est que les gens répondent de présent, viennent à ce cours et s'impliquent réellement dans les questionnements autour de ce texte. Et c'est vraiment une surprise.
1: Donc je cherche à redécouvrir, c'est aussi ce que nous allons faire avec vous. Alors quand on parle du credo, de quoi est-ce qu'il s'agit? Est-ce que c'est un texte qui s'impose? À qui il s'adresse précisément et comme...
2: Alors c'est un texte qui s'impose, on peut le dire comme ça. Il est donné par la tradition de l'Église, il est proclamé dans le cadre de la liturgie. Chacun ne va pas proclamer son propre credo, réécrire son credo. On pourrait le faire, c'est pas interdit, mais c'est pas la même chose. Il s'agit d'un acte communautaire et d'un acte liturgique. C'est un peu les deux dimensions. Un acte communautaire, c'est-à-dire quelque chose qui est dit ensemble, en église, en assemblée, dans l'assemblée dominicale, donc avec d'autres. Ce qui fait que c'est une prise de parole vraiment particulière. Les croyants disent ensemble « je crois en un seul Dieu » et qui déroule ensuite tout le reste. Donc cette parole qui est un « je », alors ça on pourrait en reparler parce qu'il y a le « nous », il y a le « je », bon, il y a des histoires textuelles, des histoires de traduction derrière, on ne va pas rentrer là-dedans tout de suite, mais au moins réaliser que c'est une parole dans laquelle on dit « je », mais on le dit avec d'autres, et peut-être qu'on a des difficultés aussi à tout dire. Ça n'est pas évident d'adhérer à tout, ça n'est pas évident de comprendre tout. Est-ce qu'il le faut même absolument, avant de le dire, s'assurer qu'on a tout compris et qu'on peut signer en bas? Je ne crois pas que ce soit exactement comme ça.
1: C'est ce qu'on se demande toujours. Est-ce que c'est un passeport pour être catholique?
2: Un passeport pour être catholique ou catholique pratiquant. J'ai vu passer, il existe des tas de petites vidéos sur YouTube, évidemment, sur la foi catholique, tout ça, et dans une de ces vidéos, un prêtre dit « Mais oui, il y a 5 points pour bien attester qu'on est catholique pratiquant. » Il fait une liste de ce qu'il faut faire pour être considéré comme un catholique pratiquant. Je pense que le credo, alors je ne rentre pas dans la discussion avec cette vidéo, mais je pense que le credo ne se situe pas sur ce terrain. Il ne s'agit en rien de faire, il s'agit d'entrer dans une proclamation de foi dans laquelle on essaie de se tenir avec d'autres. Et j'insiste sur le mot, on essaie de se tenir avec d'autres, sans forcément tout maîtriser, sans forcément tout comprendre. Mais c'est comme entrer dans une pièce avec d'autres. Vous voyez, vous vous tenez avec des gens et vous essayez d'entrer dans un mystère. Il y a des mots qui sont donnés, c'est pas n'importe quel mot. Vous les faites vôtres, plus ou moins. Vous n'êtes pas obligé de tout comprendre, vous n'êtes pas obligé de tout maîtriser, mais vous entrez dans quelque chose qui va petit à petit vous éclairer ou vous questionner et vous avancez là-dedans avec d'autres. C'est mais un texte fait pour être habité.
1: Oui, alors, mais vous pouvez reconnaître qu'on peut parfois être justement saisi d'un doute ou rejeter même un des aspects du credo qui semble un texte tellement officiel, même comme vous le disiez, un peu impressionnant. Alors, qu'est-ce qui se passe si on n'adhère pas à l'un des points ou même qu'on en rejette plusieurs?
2: Alors, la foi, de toutes les façons, c'est un chemin. C'est pas une possession, c'est pas une certitude, c'est pas justement un passeport ou une carte d'identité qu'on a et qu'on devrait refaire tous les 10 ans en vérifiant et en passant un examen. Ça n'a rien à voir avec ça. C'est un chemin. Donc, on est sur le chemin là où on est. On va pas faire semblant d'être ailleurs. Pour rentrer dans une église, vous n'avez pas besoin de réciter le credo. Par contre, vous êtes invité à rejoindre l'assemblée dominicale qui prononce le credo. Et pour ça, vous n'avez pas besoin de passer par la case baptême ou par la case confession ou par la case je ne sais quoi. Aucune case. Vous entrez, ce texte dit quelque chose de la foi que partagent les gens. Mais les gens ne sont pas meilleurs que vous. Ils essayent aussi de croire comme ils peuvent. Hein. Et donc vous, vous vous trouvez dans cette église, vous entendez les gens qui disent leur foi, et vous pouvez, autant que vous le voulez, c'est une question de liberté, vous associer à ça, et petit à petit, bah, questionner les gens aussi. Pourquoi pas, après la messe, pourquoi pas lire des choses autour du credo. C'est une matière à creuser, le credo. Ce n'est pas un texte à réciter.

0: Alors, est-ce que c'est un passage obligé, finalement, pour toutes les religions, d'avoir une sorte de charte où on pourrait dire, peut-être, il y a la déclaration des droits de l'homme, et bien, il y aurait la profession de foi, le credo du Concile de Nicée pour les chrétiens, par exemple. Est-ce que c'est un passage obligé, finalement, pour une religion, ou est-ce que les chrétiens, à un moment donné, se sont dit l'indicible doit être dit en mots et doit être écrit?
1: Le mystère reste ce qu'il est, un mystère, mais on peut approcher à l'aide du langage quelque chose de Dieu. Et Dieu s'est laissé approcher. Le plus grand témoignage que nous ayons du mystère de Dieu, c'est l'écriture, bien plus largement et de manière bien plus importante que le credo. Mais le credo, c'est pas une parole qu'on adresse à Dieu pour dire « Seigneur, je crois en toi et voici qui tu es ceci, tu es ceci, tu es cela ». C'est une parole que la communauté s'adresse à elle-même. Vous avez peut-être remarqué en regardant le texte du credo, on ne parle pas à Dieu. On dit « Je crois en Dieu, je crois en Dieu qui est Fils, qui est Saint-Esprit, je crois en l'Église », mais on ne dit absolument pas « Je crois en toi, mon Dieu », ou « Nous croyons en toi, notre Dieu ». C'est un texte que la communauté s'atteste, dans lequel la communauté s'atteste à elle-même sa propre foi. Donc c'est un texte qui est unique en ça, et tout à fait différent du Gloria, par exemple, dans lequel on dit aussi « en nous », pour le coup, et non pas en « je », l'expression d'une louange commune, ou encore différent du Notre Père, dans lequel on s'adresse directement à Dieu comme à un Père.
0: Alors ça semble justement peut-être parfois un peu austère, parce qu'on a le sentiment que c'est une liste de phrases. Dans quelle mesure ce document, le credo, c'est un dogme?
1: Alors, Moïse. Oui, le credo contient des vérités de la foi.
0: Ce qu'on appelle vérité de la foi, ça veut dire qu'on a perçu que ce qu'on écrivait était comme une évidence, peut-être, ou en tout cas le fruit d'échanges, et que désormais on allait se tenir à cela.
1: Alors, c'est tout sauf une évidence. Et c'est parce que ce n'est pas une évidence qu'il faut mettre des mots. Alors, on connaît ou on ne connaît pas, mais je peux en dire un petit mot. Le contexte d'écriture du credo, c'est le Concile de Nicée pour une part. Là, je parle du credo de Nicée-Constantinople. Hein. Donc le Concile de Nicée, puis le Concile de Constantinople, puisque ce credo s'appelle symbole de Nicée-Constantinople, c'est bien les noms des deux conciles. Et ces conciles, donc au IVe siècle, se sont tenus en réponse à des hérésies. Donc il s'agissait de préciser le contenu de la foi quand celle-ci était menacée. Donc il y a bien une dimension de définition, d'attestation, d'établissement de vérité et de limite tracée au-delà de laquelle, ici, ce ne sera plus la foi orthodoxe au sens juste, quoi.
0: Alors, quand vous dites vérité de foi, c'est l'expression vérité de foi qui m'interpelle.
1: Les vérités de foi, ce qui compte ici, c'est la dimension de vérité, bien sûr, que nous approchons à travers les mots, mais ce ne sont pas les mots qui sont la fin, disons, le but visé. Ce n'est pas d'avoir les bons mots, c'est de tendre vers la vérité qu'il désigne. Bernard Sesbouet a une formule à ce sujet à propos des dogmes. Il dit « Ce sont des formulations qui sont considérées comme définitives, non pas selon leur forme, mais selon leur sens. » Donc il s'agit pas de s'attacher d'abord à des mots. De toutes les façons, la question des traductions, à la fois dans l'histoire, mais encore aujourd'hui, empêche, à mon avis, totalement de s'attacher à des mots pour eux-mêmes, mais de bien essayer de percevoir, de comprendre et d'adhérer aussi, si on s'y sent invité, à ce que ces mots désignent. Ils pointent vers quelque chose.
0: Donc au fond, c'est se laisser traverser par comme ce qui définit la foi. C'est un petit peu ça, en fait.
1: Oui, j'aime bien votre verbe « traverser ». Je pense que le credo, c'est un texte que nous traversons et qui nous traverse, à l'intérieur duquel il s'agit d'habiter. Vous savez que le mot originel, c'est le symbole de foi. Et symbole, à l'origine, c'était un objet cassé en deux. Je ne sais pas si vous connaissez ça. Un objet cassé en deux qui était donné à deux personnes qui ensuite se retrouvaient l'une l'autre grâce à ces deux moitiés qui correspondaient l'une avec l'autre. Donc il s'agit vraiment, dans un credo, c'est d'abord un signe d'appartenance, un signe de commune appartenance, un signe de communauté.

0: le credo pour dire je crois, prononcé à chaque messe. C'est une profession de foi qui nous aide à proclamer notre foi, à nous rassembler, à comprendre ce en quoi nous croyons. Et pourquoi y a-t-il deux textes et quelle est leur importance dans la liturgie? Voilà des questions auxquelles nous allons essayer de répondre avec vous, sœur Moïsa. Pour bien comprendre, il y a un ordre chronologique, il y a ce qu'on appelle le symbole des apôtres, et puis environ deux siècles après, il y a le concile de Nicée qui va établir un second credo. Je ne sais pas s'il faut le dire comme ça, mais pourquoi le second texte n'a pas pris la place du premier? Pourquoi est-ce qu'on a gardé les deux textes, sœur Moïsa?
1: Alors, on a deux credos à dire le dimanche. Eh bien, justement, je pense que c'est une richesse et ça dit quelque chose aussi de ce qu'est le credo. C'est-à-dire, ce n'est pas une formule magique que on pourrait maîtriser et une fois qu'elle serait dite, eh ben c'est bon, on a coché toutes les cases de la foi, on est un bon chrétien avec la foi qui convient.
0: Mais ça, c'est le cas du Notre Père. Il n'y a qu'un seul Notre Père.
1: Il n'y a qu'un seul Notre Père. Donc, deux textes de symboles de foi. Et notre foi se situe pleinement dans l'un et pleinement dans l'autre. Il ne s'agit pas de dire, trouvez-vous un point médian entre les deux et ce sera bon. Il s'agit d'habiter chacun de ces textes, de les découvrir pour ce qu'ils sont eux-mêmes. Il y a des choses qui sont dites dans chacun de manière unique, c'est-à-dire, c'est pas il y en a un qui est plus court et l'autre qui est plus long, ce qui est vrai quand même dans la longueur, mais chacun a des accents propres qui correspondent à des traditions propres. Le credo, le symbole des apôtres est plus occidental et le symbole de Nicée-Constantinople vient d'une tradition plus orientale. On peut dire que le symbole des apôtres est plus ancien. En tous les cas, il ne remonte pas aux apôtres. Ça, c'est une belle légende qui a une vérité en elle-même, c'est-à-dire il s'agit de se rattacher à la foi des apôtres et à des vérités qu'ils partageaient.
0: Mais c'est quand même le plus ancien.
1: Il est plus ancien en ce qu'il s'appuie plus directement sur la liturgie pascale dans laquelle les catéchumènes qui sont en train d'être baptisés proclament leur foi. Mais en même temps, il a été transmis, élaboré après jusqu'au 7e siècle. Donc il y a aussi, au contraire, une dimension plus récente que le symbole de Nicée-Constantinople qui s'est fixé à un premier moment autour du concile de Nicée et à un deuxième moment, essentiellement pour le troisième article, oui, surtout sur l'Esprit-Saint, au moment du concile de Constantinople en 381.
0: Qui a suivi le concile de Nicée.
1: Alors une dernière chose sur le fait d'avoir deux textes comme ça, c'est un peu une constante dans la foi chrétienne. Nous avons quatre évangiles. Ces quatre évangiles ne racontent pas la même histoire. Mais nous avons deux credos. Et notre foi habite ces écarts comme une occasion de liberté, comme une invitation à interpréter, à nous situer nous-mêmes personnellement à l'intérieur de quelque chose qui n'est pas un moule contraignant avec des paroles toutes faites qu'il suffirait de réciter, qu'on les comprenne ou pas. Mais il faut se tenir à l'intérieur de quelque chose qui est varié.
0: Parce que ces credos, en fait, ça on l'oublie un peu, mais ils ont fait l'objet d'échanges, de discussions, d'allers-retours. C'est des textes qui sont figés, mais ils ont été l'objet de discussions même assez fortes. 300 évêques qui cherchent à établir un texte, c'est des heures et des heures pour arriver à pouvoir dire quelque chose de l'au-delà.
1: Oui, oui, on sait en effet, l'histoire raconte que les discussions étaient plutôt musclées, en tous les cas autour du concile de Nicée, avant, etc., avec les controverses avec les partisans d'Arius. Les discussions allaient bon train, il paraît même au café de la place du village. Quoi. Les gens parlaient théologie, se disputaient littéralement autour des questions théologiques qui faisaient l'objet des discussions du bar de commerce. Quoi.
0: Donc un chrétien peut avoir cette attitude, se dire, mais vous dites qu'un seul père, est-ce que dans quelle mesure c'est un seul père et créateur, etc.
1: Dans quelle mesure le Fils est Dieu, dans quelle mesure peut-on dire ça de l'Esprit? Enfin, toutes ces questions-là étaient extrêmement virulentes et ont donné lieu à des débats, et à des débats beaucoup sur les mots aussi, c'est vrai. Mais ça n'est pas seulement les mots qui sont en cause, c'est ce qu'on cherche à dire à travers ces mots.
0: Alors, est-ce que ces deux textes, vous disiez, il ne s'agit pas uniquement de la longueur des textes, le symbole des apôtres est en effet plus court, mais est-ce que dans la structure, on trouve des points communs ou au contraire, il y a quelque chose d'un peu nouveau dans chacun d'eux?
1: Alors, sur des points précis, il y a des éléments qui sont propres à chacun des credos. Le développement est quand même sensiblement le même. Alors, ce que je trouve intéressant, c'est que quand on découvre le credo ou quand on le proclame dans l'assemblée dominicale, on peut avoir l'impression que c'est une liste d'affirmations, une longue liste d'affirmations. On a toujours peur d'en oublier un morceau. Ça se succède comme ça. En réalité, le credo contient 3 articles, pas davantage. Un article sur le Père, un article sur le Fils et un article sur l'Esprit-Saint qui lui-même se déploie dans la vie de l'Église et jusque dans l'éternité, en fait. Hein. Donc ça, c'est déjà extrêmement intéressant de se rendre compte que notre foi est structurée, parce qu'il s'agit bien de montrer la structure de la foi, le credo donne ça, hein. Notre foi est structurée comme une foi trinitaire, et il n'y a pas d'autre structure à chercher.
2: Trinitaire, Père, Fils, Saint-Esprit.
1: Père, Fils et Saint-Esprit. Il n'y a pas d'autre structure à chercher. Et même l'article sur l'Église est en réalité compris à l'intérieur de celui sur l'Esprit-Saint. Et ça dit énormément de choses de la manière dont nous pourrons comprendre l'article sur l'Église, mais aussi de ce qu'est l'Esprit-Saint. Je trouve que ça repositionne un petit peu les choses.
2: Alors je vous propose qu'on écoute le credo, qui est dit le symbole des apôtres. Vous le disiez, qui serait le plus ancien, mais en fait qui est un des textes qui a connu une évolution.
3: Je crois en Dieu, le Père Tout-Puissant, Créateur du ciel et de la terre, et en Jésus-Christ, son Fils unique, notre Seigneur, qui a été conçu du Saint-Esprit, est né de la Vierge Marie, a souffert sous Ponce Pilate, a été crucifié, est mort et y a été enseveli et descendu aux enfers. Le troisième jour est ressuscité des morts, est monté aux cieux, est assis à la droite de Dieu, le Père Tout-Puissant, d'où il viendra juger les vivants et les morts. Je crois en l'Esprit Saint, à la Sainte Église catholique, à la communion des saints, à la rémission des péchés, à la résurrection de la chair, à la vie éternelle. Amen.

0: Sœur Moïsa, on est toujours avec vous pour évoquer le credo. On le disait, il y a deux credos, deux textes aujourd'hui dans l'Église catholique. Le premier, c'est le symbole des apôtres. Le deuxième, c'est le symbole de Nicée-Constantinople. Et on va l'écouter.
1: Je crois en un seul Dieu, le Père Tout-Puissant, Créateur du ciel et de la terre, de l'univers visible et invisible. Je crois en un seul Seigneur, Jésus-Christ, le Fils unique de Dieu, né du Père avant tous les siècles. Il est Dieu, né de Dieu, lumière, né de la lumière, vrai Dieu, né du vrai Dieu, engendré, non pas créé, consubstantiel au Père, et par lui tout a été fait. Pour nous les hommes et pour notre salut, il descendit du ciel. Par l'Esprit Saint, il a pris chair de la Vierge Marie et s'est fait homme. Crucifié pour nous sous Ponce Pilate, il souffrit sa passion et fut mis au tombeau. Il ressuscita le troisième jour, conformément aux Écritures, et il monta au ciel. Il est assis à la droite du Père, il reviendra dans la gloire pour juger les vivants et les morts, et son règne n'aura pas de fin. Je crois en l'Esprit Saint, qui est Seigneur et qui donne la vie, il procède du Père et du Fils. Avec le Père et le Fils, il reçoit même adoration et même gloire, il a parlé par les prophètes. Je crois en l'Église, une sainte, catholique et apostolique. Je reconnais un seul baptême pour le pardon des péchés. J'attends la résurrection des morts et la vie du monde à venir. Amen.
0: Sœur Moïsa, on a entendu les deux textes. Qu'est-ce qui vous marque, vous, encore aujourd'hui, en les écoutant ?
2: Alors moi, j'avoue que je redécouvre la portée, la force de ce texte, et en particulier de celui du symbole de Nicée-Constantinople, puisque c'est celui que nous travaillons dans le cours que je donne avec Geneviève. La formule en particulier, au milieu de l'article, du deuxième article sur le Fils, « Pour nous les hommes et pour notre salut, il descendit du ciel ». Ça, c'est une formule qui n'est pas présente dans le symbole des apôtres, qui est propre au symbole de Nicée-Constantinople, et qui oriente vraiment la compréhension de qui est le Fils pour nous, et donc de qui est Dieu pour nous, puisque c'est poser le mystère de l'incarnation comme la base, le fondement, la pierre miliaire de notre foi. Dieu n'est pas un Dieu qui demeure insensible à ce que nous vivons, au sort de l'homme, à sa destinée, à son salut, mais qui nous rejoint dans l'épaisseur de notre histoire, de notre humanité, pour nous les hommes et pour notre salut. Je trouve que cette phrase-là, qui articule vraiment la première partie de l'article, c'est vraiment ce qu'on appelle la théologie, c'est-à-dire les liens qui existent entre le Père et le Fils. Ça peut paraître extrêmement abstrait, avec des formules un peu impressionnantes. Lumière née de la lumière, vrai Dieu né du vrai Dieu, engendré, non pas créé. Qu'est-ce que c'est que cette distinction ? Bon, tout ça, on peut se sentir un petit peu dépassé peut-être par les formules, mais tout d'un coup, il y a comme une sorte de coup de gong qui arrive au milieu de l'article et qui dit, mais tout ça, tout ce qu'on vous dit là, du mystère de Dieu éternel, du lien du Père et du Fils, c'est pour nous les hommes et pour notre salut. Et à ce moment-là, on a le déploiement. Alors pas le récit, c'est pas un nouvel évangile, c'est juste le mystère de la foi dans l'incarnation, la passion, la résurrection, c'est-à-dire ce qui fait que nous sommes sauvés pour nous les hommes et pour notre salut.

0: La profession de foi catholique trouve ses origines dans les tout premiers siècles après Jésus-Christ, du temps de ce qu'on a appelé l'Église primitive. Alors ça veut dire que très vite, après la mort du Christ, les premières communautés chrétiennes ont mis des mots sur ce qui était difficile à exprimer. Ils ont écrit ce qui était important pour eux. Et cette déclaration a évolué à travers des conciles. Et on connaît aujourd'hui le credo de Nicée qui reste central. Alors, un credo peut-il évoluer sans trahir les convictions et les dogmes qu'il porte? Quelle est l'importance de l'histoire et de la Bible dans l'écriture de cette profession de foi? Ce sont des questions sur lesquelles vous vous êtes penchée, sœur Moïsa. Alors, quelle est la place du credo dans la liturgie? Avant de revenir sur justement les dogmes qu'il porte, au cours de la messe, on récite donc cette profession de foi, mais on dit aussi le Notre Père, on écoute la parole de Dieu, on peut recevoir les sacrements, on entend aussi qu'il y a les commandements de Dieu, il y a l'homélie, il y a le signe de croix. Alors, la place du credo dans, je dirais, ces grands moments de la foi d'un chrétien.
1: Alors c'est sûr que le credo a une place très particulière. D'abord, le statut de cette parole est très particulier puisque ce n'est pas une parole adressée à Dieu. On a déjà eu l'occasion d'échanger à ce sujet. On commence dans la liturgie par entendre la parole de Dieu. Donc il s'agit d'une réception. Et puis, il y a effectivement le commentaire de cette parole qu'on appelle l'homélie. Et après l'homélie, l'assemblée se lève, c'est un moment solennel. Tous les moments de la messe dans lesquels l'assemblée se lève sont des moments plus solennels que les autres, qui sont marqués par une attention, par une solennité, et attestent pour elle-même d'une foi qu'elle essaie de proclamer, à laquelle elle essaie de correspondre, parce qu'on n'a jamais fini de correspondre à des énoncés aussi profonds, aussi énormes, aussi complexes aussi que le sont les symboles de la foi. Donc il s'agit non pas encore d'une réponse à Dieu, puisque on ne s'adresse pas à Dieu. L'assemblée s'atteste à elle-même du contenu de sa foi et dit voilà, nous nous appuyons là-dessus et maintenant nous pouvons nous avancer vers le mystère du sacrement de l'Eucharistie dans lequel Dieu se donne à nous. Et là, l'assemblée pourra répondre par la prière du Notre Père qui s'adresse directement à Dieu.
0: C'est ce qui fait cette posture aussi du croyant, en quelque sorte.
1: On peut en rendre compte comme ça. Je ne dis pas que ce soit la seule façon de présenter la chose. Mais en tous les cas, ce qui est certain, c'est que cette parole se tient à peu près au milieu de la liturgie dominicale comme un moment où l'Assemblée s'identifie elle-même comme croyant dans le Dieu Trinité, Père, Fils, Saint-Esprit.
0: Alors, on l'a entendu, il y a au cours de la messe la parole de Dieu. Dans quelle mesure la parole de Dieu, les évangiles, et puis même l'Ancien Testament, ont pu nourrir ce credo? Parce que d'où viennent les vérités qui sont dites, les vérités de foi, vous le disiez, sont dites dans ce credo? D'où viennent-elles?
1: Alors, les vérités de foi ne viennent pas d'ailleurs que de l'Écriture. C'est une interprétation de l'Écriture, c'est une formulation des Écritures, parfois en réponse aux hérésies, pour élucider, essayer de mettre en lumière le contenu de la foi. Mais la source, c'est l'Écriture, c'est la révélation, il n'y a pas d'autre source.
0: C'est-à-dire que si on reprenait toutes les phrases du credo, on trouverait pour chacune des phrases une référence dans l'Évangile et ou dans l'Ancien Testament.
1: Oui, l'inspiration vient de l'Écriture. Je prends non pas toutes les phrases, bien sûr, mais lumière née de la lumière, vrai Dieu née du vrai Dieu. Vous êtes renvoyé, par exemple, au prologue de l'Évangile de Jean. Pour nous les hommes et pour notre salut, ce sont des formules qu'on trouve chez Paul. Il descendit du ciel, il a pris chair de la Vierge Marie et s'est fait homme. Vous avez encore aussi le prologue de Jean, le récit de l'Annonciation qui est derrière. Et puis, ensuite, dans ce qui concerne la passion et la résurrection, on se rapproche de formules qui sont directement à l'origine de l'affirmation de foi, ce qu'on appelle le kérigme. Alors le kérigme, on a ça dans des textes la plupart du temps pauliniens. Par exemple, 1 Corinthiens 15:3, « Je vous ai transmis ce que j'ai moi-même reçu. Christ est mort pour nos péchés, il a été enseveli et il est ressuscité le troisième jour conformément aux Écritures. » Ça, c'est véritablement la matrice des confessions de foi. Le nœud qui proclame la passion, la mort, l'ensevelissement, la résurrection, selon les Écritures.
0: Et l'Ancien Testament, dans tout ça, parce que vous nous avez cité des textes du Nouveau Testament, est-ce qu'il en prend compte?
1: Alors, l'Ancien Testament n'est pas aussi présent, puisqu'il s'agit vraiment de proclamer la foi dans le Dieu Trinité. Mais on a quand même, à propos de l'Esprit Saint, ce qui est dit donc dans le dernier, le troisième article du Credo, dans le symbole de Nicée-Constantinople, il a parlé par les prophètes. Donc il s'agit là vraiment d'attester du fait que c'est bien le même Dieu. Il n'y a pas d'abord le Dieu Père qu'aurait connu les Juifs, et puis ensuite il y aurait le Christ auquel croient en plus les chrétiens. Donc du coup, c'est pour ça qu'ils ne sont pas juifs, c'est parce qu'ils croient en plus dans le Fils. Et puis maintenant que le Fils n'est plus là, il y a le Saint-Esprit. Ben, vous voyez que le credo rebat les cartes complètement dans un autre sens, puisqu'il situe le Saint-Esprit comme parlant à travers les prophètes et aussi comme étant présent au moment de l'incarnation, puisqu'il est dit par l'Esprit Saint, il a pris chair de la Vierge Marie. Donc l'idée selon laquelle on aurait petit un le Père, petit deux le Fils, et maintenant qu'il n'y a plus ni le Père, de toute façon n'a jamais été là, ni le Fils, eh bien heureusement nous avons le Saint-Esprit, ça ne marche pas du tout comme ça. De tout temps, Dieu est Père, Fils et Saint-Esprit. Ce sont des manières d'être, des personnes, mais des personnes, des modes de subsistance distincts et reliés du seul Dieu auquel nous

0: Alors, on est en train de voir avec vous, sœur Moïsa, comment le credo a été inspiré, à partir de quoi, quelles sont ses sources. Et on peut le voir, le credo n'a pas échappé à l'histoire avec un grand H. Le credo a été écrit dans un contexte particulier. Et alors, si on s'arrête sur le credo de Nicée-Constantinople, c'est assez flagrant.
1: Mm-hmm. Alors, le credo de Nicée-Constantinople, dont la matrice principale émane des deux conciles, d'abord de Nicée en 325, puis de Constantinople en 381. Le premier de ces deux conciles, à Nicée, a été convoqué par l'empereur Constantin pour des motifs, en fait, politiques. C'est-à-dire, il s'agissait de faire revenir la paix, d'assurer l'unité autour de la religion chrétienne qui était devenue la religion officielle, la religion de l'Empire. Donc, Constantin ne voulait pas de désordre autour de la religion. Donc, convoquer un concile et faire en sorte que les formules de foi soient bien solides, qu'on arrête de se disputer, de s'écharper, comme c'était le cas autour des controverses avec Arius et ses partisans. Ça, c'était vraiment le but recherché par l'empereur Constantin.
0: Mmh. Alors, pour autant, on ne peut pas dire que le credo est politique. Il traverse une période politique. En tout cas, il y a un contexte politique autour de ce concile qui a permis de l'écrire, mais le credo n'est pas politique.
1: Non, je pense pas qu'on puisse dire ça, en effet, mais ce qui est certain, c'est qu'à cette époque-là, d'une certaine manière, on pourrait peut-être dire qu'aujourd'hui aussi, les questions de la foi croisent les questions d'appartenance politique.
0: Parce que c'est la question de l'identité, en fait, que vous soulevez à travers ça. D'ailleurs, du reste, est-ce qu'aujourd'hui, on pourrait se revendiquer catholique par le credo, de manière identitaire ?
1: J'ai pas ce sentiment. Je pense que la problématique est un peu inverse, c'est-à-dire que les gens cherchent plutôt à apprivoiser un texte compliqué plutôt qu'à s'en réclamer. Donc la distance commence d'abord par s'imposer par rapport à ce texte, plutôt que de l'avoir dans sa poche pour en faire une carte d'identité et confronter éventuellement avec le voisin qui aurait possiblement une autre carte d'identité. Je pense pas que ce texte, je peux me tromper, hein, mais je pense pas que ce texte puisse être instrumentalisé de cette manière-là. Les clivages dans l'expression de la foi aujourd'hui se porte bien davantage sur des questions liturgiques. Alors le credo se déclame dans la liturgie, mais ce sera peut-être pas sur le contenu de ce qui est dit, mais plutôt sur la façon de célébrer, sur la langue dans laquelle on célèbre, etc. Là, il y a des notes, des caractéristiques qui identifient clairement des sensibilités avec des prolongements éventuellement politiques. Je pense que la manière d'être au monde inclut et la foi et les questions politiques. On n'est pas scindé.
0: Alors, est-ce qu'on peut imaginer que ce credo soit réécrit, soit interprété, soit pourquoi pas transformé? En tout cas, on sait qu'il y a des formules du credo qui aujourd'hui sont un peu bousculées. Est-ce que c'est possible ou est-ce que c'est une nouvelle hérésie de faire ça?
1: Alors, on peut toujours s'approprier un texte donné par l'Église pour y mettre ses propres mots, pour chercher à affirmer de manière un peu nouvelle, un peu plus actuelle, des choses qui nous paraissent importantes, mais il n'aura pas le statut qu'a le credo dans la liturgie. C'est possible de le faire, et ce n'est pas nécessairement une hérésie, on ne sait pas, ça peut peut-être l'être, mais en tous les cas, il n'aura pas la place qu'a le credo, que ce soit celui de Nicée-Constantinople ou celui des apôtres, dans la liturgie, comme une parole que donne l'Église, et autour de laquelle les croyances se rassemblent, même si, encore une fois, il n'est pas requis d'adhérer 100% à tout, parce que la foi, c'est d'abord un chemin.

0: C'est une phrase située à la fin du credo, je crois, en l'Église, une, sainte, catholique et apostolique. Et cette partie du credo, elle est devenue, pour certains chrétiens, difficile à dire, parce que dénoncer les abus commis au cœur même de l'institution et déclarer que l'Église est sainte, ça devenait impossible. Alors cette semaine, nous nous arrêtons sur le credo, bousculé par l'histoire, bousculé par l'actualité. Que comprenons-nous de l'Église avec un grand E dans cette profession de foi des chrétiens? C'est une question qui vous a intéressé, sœur Moïsa. Alors c'est une expérience intéressante de penser que les mots du credo, en les prononçant, eh bien c'est aussi une façon de redire sa foi. Et la dénonciation des abus dans l'Église, elle est un tournant, mais auparavant, il y a eu le commerce des indulgences, il y a eu les croisades, il y a eu la Sainte Inquisition. Est-ce qu'on peut dire encore que l'Église est sainte sans être gêné de le dire et en adhérant à cette phrase, sœur Moïsa?
1: Oui, ça fait partie des phrases qui peuvent être difficiles, qui peuvent être des obstacles au fait de pouvoir proclamer le credo avec d'autres dans l'assemblée dominicale. Pour certaines personnes, c'est même parfois ce qui les empêche carrément de participer à la liturgie dominicale, parce qu'elles ne peuvent pas se trouver confrontées à ce texte, à cette affirmation. Et ça, c'est quelque chose que je trouve très, très frappant, de se dire que c'est si important que ça, ce que l'on dit et la façon dont on le dit ou dont on ne peut pas le dire. Alors effectivement, dire aujourd'hui que l'Église est sainte, c'est compliqué. Et vous avez rappelé les raisons pour lesquelles c'est compliqué de le dire. En même temps, il ne s'agit pas de se prononcer du tout sur la sainteté des personnes, ni même sur la sainteté de l'institution. C'est pas un procès de canonisation qui dit, ben voilà, c'est bon, ici, il y a la sainteté et on ne peut même pas en discuter.
0: Bon, on sait que l'Église, c'est le corps de l'Église, donc c'est ceux qui vont à la messe, par exemple, c'est aussi les prêtres, c'est aussi les religieux. Donc ça veut dire quoi de dire l'Église est sainte?
1: Je pense qu'il faut entendre cela comme, d'abord comme une promesse, comme un appel. En fait, le sens du mot « église » en grec, c'est « ecclésia », celle qui est appelée par Dieu. Et cette sainteté, elle est en fait donnée dans la promesse que Dieu fait et dans ce que Dieu fait de cette Église, c'est-à-dire celle que le Christ rencontre, sauve, lave de ses fautes et attire à lui dans son éternité. Donc c'est en ça qu'elle est sainte. C'est-à-dire il y a toujours la possibilité pour les gens d'être baptisés et d'être sauvés grâce à l'Église. Et c'est en ça qu'elle est sainte. Ça n'est pas du tout en ce que toutes les personnes ou en ce que les clercs, les évêques, tous les membres du clergé ou toutes les personnes engagées dans la vie consacrée seraient saintes ou toutes les personnes baptisées seraient saintes. Il ne s'agit pas non plus d'une sainteté morale, mais plutôt du fait que là, il y a le salut possible, au-delà des personnes qui composent cet ensemble.
0: Donc finalement, là on affirme malgré tout qu'on croit en quelque chose de concret, de quelque chose de visible. On affirme qu'on y croit, mais on est aussi pétri de doutes sur la hiérarchie dans l'Église, sur les défauts de la communauté paroissiale, etc. C'est ça qui est compliqué à tenir.
1: Oui, la foi n'enlève pas les doutes. Elle permet de les habiter en voyant à travers eux le chemin vers Dieu qui se dessine, parfois de manière plus obscure, parfois de manière plus lumineuse. Mais la foi n'enlève pas les doutes. Et c'est sûr que dire tranquillement aujourd'hui « Je crois en l'Église, une, sainte, catholique et apostolique », ça n'est pas simple. Mais, encore une fois, l'Église n'est sainte que en tant qu'elle permet le salut, en tant que le salut y est donné et y habite par l'Esprit Saint. En fait, pourquoi l'Église est sainte? Parce que elle est le lieu où l'Esprit Saint nous est donné, et il nous est donné d'abord par le baptême, ensuite par la communion eucharistique et communion au corps du Christ. Mais si l'hostie est le corps du Christ, c'est par l'opération de l'Esprit Saint. Donc c'est vraiment la présence de l'Esprit Saint. Et cela, on le voit très directement dans le credo, puisque, comme on a déjà eu l'occasion d'en parler, il est composé de 3 articles et pas plus. Il n'y a pas un article sur l'Église. Le 3e article parle de l'Esprit Saint et déploie ensuite son contenu en parlant de l'Église, du baptême et de la résurrection des morts. Donc je lis cet article. « Je crois en l'Esprit Saint qui est Seigneur et qui donne la vie. Il procède du Père et du Fils, en tous les cas dans la version latine du credo. C'est le fameux filioque. Avec le Père et le Fils, il reçoit même adoration et même gloire. Il a parlé par les prophètes. Je crois en l'Église, une, sainte, catholique et apostolique. Je reconnais un seul baptême pour le pardon des péchés. J'attends la résurrection des morts et la vie du monde à venir. Et tout ça, c'est un article qui est en fait, qu'est-ce qu'est aujourd'hui être chrétien ? C'est vivre dans le Saint-Esprit. Et vivre dans le Saint-Esprit, c'est être invité à venir dans l'Église, c'est être invité au baptême pour le pardon des péchés, et c'est attendre la résurrection des morts et la vie du monde à venir. Et tout ça, c'est l'Esprit Saint qui le rend vivant pour nous, qui le rend présent pour nous et actuel pour nous.

0: Donc au fond, sœur Moïsa, c'est assez juste de dire que c'est une profession de foi, parce que là, on professe sa foi dans le fait que l'Église, parce qu'elle fait connaître le Christ, sera sauvée par le Christ. C'est un peu ça que vous nous dites.
1: Oui, il y a un peu de ça. Il y a un peu de ça, mais non seulement sera sauvée par le Christ, mais est sauvée. C'est un don. Ouais. Ce qui est une promesse, c'est la sainteté de l'Église en tant que réalisée. Mais ce qui est le don, c'est que l'Église est le lieu du salut, est le lieu où le Christ nous sauve dans l'Esprit Saint.
0: Au-delà de ses travers. Avec ses travers.
1: C'est-à-dire, mettez-le à l'échelle personnelle. Nous commettons des fautes. Nous sommes des pécheurs. Est-ce que pour autant, le Saint-Esprit ne nous habite plus et le baptême n'est plus présent en nous comme une grâce qui nous est donnée? Non. Donc nous demeurons chrétiens, les chrétiens sont appelés des saints aussi de la même manière, parce que le salut est présent en nous comme un don par la grâce du baptême. Ce n'est pas effacé par le péché à l'échelle individuelle, et à l'échelle de l'Église, il en va un peu de même, même s'il ne s'agit pas justement de s'intéresser à la sainteté des personnes qui composent l'Église.
0: Mais on peut comprendre que ce soit un chemin à faire aussi. Sœur Moïsa, dans cette phrase, je crois en l'Église une, sainte, catholique et apostolique, il y a en l'Église une. Alors là aussi, on pourrait vous rétorquer que l'Église, elle est divisée, qu'on peut trouver parfois des progressistes, des traditionalistes, on peut voir des chrétiens d'Asie, d'Amérique. Enfin, c'est difficile de voir l'Église une. Et là aussi, c'est pourtant ce qu'on prononce, et on peut aussi peut-être être gêné par l'idée que l'Église soit une. Après tout, c'est pas si évident que ça à accueillir.
1: Alors oui, nous connaissons ces divisions qui sont à la fois des divisions de sensibilité à l'intérieur de l'Église même catholique, ce que vous évoquiez. On peut aussi évidemment penser aux divisions plus anciennes entre l'Église catholique, les protestants, les orthodoxes. Donc non, il n'y a pas d'unité sensible. En revanche, le fait d'avoir dit ça ne supprime pas le fait que, dans la vérité de ce qu'est l'Église, de même que le fait qu'il y ait des croyants de toutes sortes de religions ne fait pas qu'il y a plusieurs dieux. Il n'y a qu'un seul Dieu, que les uns nomment de telle manière et décrivent de telle manière en énonçant leur foi avec tel et tel dogme. Pour autant, nous sommes bien d'accord pour dire qu'il n'y a qu'un Dieu. Si nous sommes monothéistes, eh bien pour dire qu'il n'y a qu'un Dieu, eh bien je pense qu'à l'égard de l'Église, on peut dire un peu la même chose. C'est-à-dire qu'il n'y a qu'une Église, mais dans notre expérience, nous maintenons des divisions qui sont évidemment extrêmement douloureuses et regrettables.
0: Est-ce que quand on dit « je crois en l'Église une », c'est aussi en l'Église une qui traverse le temps? C'est-à-dire que l'Église d'aujourd'hui, c'est la même que les toutes premières communautés? Est-ce qu'on peut dire ça aussi, que c'est une façon de faire mémoire, c'est une à travers le temps?
1: Oui, je pense que c'est une belle idée. Je n'aurais pas pensé spontanément moi-même. Mais effectivement, cette Église une, c'est aussi ce qui nous inscrit dans une mémoire, ce qui nous inscrit dans une tradition, dans une solidarité, dans une histoire. La foi n'est pas figée, c'est-à-dire qu'elle se donne dans une histoire, elle s'expérimente dans une histoire, et même si aujourd'hui nous avons un credo qui nous est donné, en l'occurrence deux textes de credo qui nous sont donnés et qu'on ne va pas faire évoluer, même si il peut y avoir des points de détail, des traductions qui diffèrent, ça a été le cas encore récemment avec le mot consubstantiel, mais sur le fond, la foi nous est donnée comme telle, mais elle s'inscrit dans une réception qui dessine toute une trajectoire, toute une histoire.
0: Et puis alors, donc, je crois en l'Église une, sainte, catholique et apostolique. Apostolique, là aussi, est-ce que c'est une façon aussi, à nouveau, peut-être pour chacun d'entre nous, de se rappeler qu'on est envoyé?
1: Le sens du mot catholique, surtout que là, nous sommes en 325, enfin autour, disons, au 4e siècle en tous les cas, il s'agit de dire que l'Église se comprend selon le tout. C'est une dimension d'universalité.
0: On répète beaucoup universalité, mais qu'est-ce que ça veut dire finalement? Pourquoi ça ne le serait pas en fait?
1: L'Église est le lieu où le salut est donné à tous et est donné dans une largeur qui à la fois couvre l'étendue du temps et l'étendue de l'espace. C'est pas moins que ça l'Église, c'est-à-dire c'est pas une façon de dire nous sommes les seuls vrais, mais c'est plutôt une façon de dire Il n'y a rien au-delà, il n'y a rien en dehors véritablement de l'Église. Mais c'est nous qui ne savons pas exactement quelles sont les frontières de l'Église. On pourrait dire, ben voilà, l'Église catholique, c'est les gens qui récitent le credo le dimanche à la messe, et donc nous savons exactement quelles sont les frontières et le nombre de chrétiens. Mais l'Église dépasse ça. L'Église est d'abord un mystère d'universalité dans le temps et dans l'espace. Et nous ne connaissons pas ses frontières.
0: Donc à la fois en termes de structure, mais aussi en termes de salut, c'est ça que vous venez de nous dire.
1: Surtout en termes de salut. Ouais. En termes de structure, je pense que là, on peut savoir globalement où est-ce qu'il y a des diocèses, où est-ce qu'il y a des évêques, où est-ce qu'il y a des chrétiens, où est-ce qu'il y a des messes. Ça, c'est des choses qu'on peut savoir. En revanche, en termes de salut, en termes de communication de l'Esprit-Saint et de la vie éternelle, tous sont pris dans ce mystère.
0: Sœur Moïsa, le credo, c'est du latin, ça veut dire « je crois ». Et pourtant, la profession de foi chrétienne, établie par le symbole de Nicée-Constantinople, a été formulée en grec. Et en grec, on dit plutôt « nous croyons ». Alors, comment on est arrivé à « je crois » alors qu'au départ, c'était « nous croyons » Est-ce que c'est dur de dire « nous » quand il s'agit d'une foi et d'une croyance ?
1: Oui, alors l'histoire de ce texte est complexe et explique en grande partie la raison pour laquelle il y a en grec pisteomen, nous croyons, et en latin, credo in unum deum. En fait, il y a derrière la liturgie pascale dans laquelle les nouveaux baptisés proclament leur foi en disant « je crois ». Interrogés par le prêtre sur leur foi, le prêtre qui les baptise sur leur foi, ils répondent en disant « je crois », et puis on interroge l'assemblée qui répond « nous croyons ». Alors, il y a donc cette double possibilité de dire « nous ». Nous croyons ou de dire je crois. Le symbole en grec a gardé la tournure plurielle, mais d'ailleurs il y a même en Occident aujourd'hui, par exemple en Allemagne, le symbole de Nicée-Constantinople se dit à la première personne du pluriel. Donc c'est assez mouvant finalement cette histoire-là. Reste que derrière, c'est sûr que le credo est une parole qu'on dit avec d'autres. Donc, d'une certaine manière, on dit « nous », mais en même temps, on dit « je », parce que chacun apporte sa voix à l'intérieur d'une parole qui est partagée avec d'autres. Donc, de toutes les façons, au-delà de la façon dont le texte est écrit, ce qui nous permet déjà de réfléchir à cette dimension-là, on a les deux aspects. Et c'est important de réfléchir à ces deux aspects, la parole commune, la parole qu'on dit avec d'autres, mais aussi la parole dans laquelle on s'engage soi-même, à la première personne du singulier, quoi qu'il arrive, parce que c'est toujours soi-même qui parle, quoi.
0: Oui, parce qu'on pourrait dire le credo, c'est personnel, alors pourquoi le dire dans une communauté, même si on comprend bien qu'on rejoint l'Église dans notre foi ?
1: Je pense que le credo n'est pas d'abord personnel, c'est-à-dire il requiert un engagement personnel, mais il est de

0: prudent ou loin de l'Église, et ce nous l'entraîne.
1: Je pense que c'est fait pour. Le fait que la parole soit dite à plusieurs permet à des personnes peut-être un peu timides dans leur foi ou qui la découvrent de s'inscrire à l'intérieur de quelque chose de commun. C'est un peu comme le chant. On ne sait pas tous très bien chanter, mais le fait de chanter à plusieurs permet de joindre sa voix à celle des autres. Et c'est un peu ça aussi qui se passe avec la récitation du credo. Alors, au-delà des difficultés, des incompréhensions, le fait de le dire avec d'autres, c'est aussi une façon de dire ce que moi, je comprends pas bien, ce qui, moi, me fâche un peu dans le credo, ben, pour d'autres, ce sera pas la même chose. Et nous le disons ensemble. Et au bout du compte, c'est comme un bateau avec des rameurs. Ben, certains rament plus fort que d'autres par moment. On est entraîné par le mouvement. Je pense qu'il y a quelque chose de ça.
0: Alors, si on revient à cette dernière phrase du credo, qui est « Je crois en l'Église une sainte catholique et apostolique », est-ce que c'est une mission qui est donnée à tous ceux qui sont dans l'Église d'aller hors de l'Église, donc de vivre un apostolat? Comment est-ce qu'on peut la comprendre, cette phrase apostolique? C'est un mot qui est assez complexe.
1: Oui, alors on pourrait le comprendre comme vous le dites, parce que c'est pas faux que le chrétien est envoyé en mission, mais en l'occurrence, le mot apostolique ici a son sens vraiment étymologique, c'est-à-dire qui vient des apôtres. Il s'agit de l'Église qui vient des apôtres, dont l'origine se trouve dans la foi des apôtres, dans l'expérience des apôtres à la suite du Christ. Donc ça ne veut pas dire autre chose que ça. En même temps, ça n'empêche pas de croire et de comprendre que le chrétien est invité effectivement à porter cette bonne nouvelle de la foi qu'il partage avec d'autres, à d'autres personnes. Et tout chrétien est appelé à cette forme de mission. Mais avec ce mot ici, ce n'est pas ce qui est évoqué.

0: sœur Moïsa. Parfois, c'est rapproché de l'évangile selon saint Matthieu. C'est l'évangile, c'est chapitre 28. Je vais vous lire les versets 16 à 20. Les 11 disciples s'en allèrent en Galilée, à la montagne où Jésus leur avait ordonné de se rendre. Quand ils le virent, ils se prosternèrent, mais certains eurent des doutes. Jésus s'approcha d'eux et leur adressa ces paroles, et c'est donc ces paroles qu'on relie au credo. Tout pouvoir m'a été donné au ciel et sur la terre. Allez de toutes les nations, faites des disciples, baptisez-les au nom du Père et du Fils et du Saint-Esprit. Apprenez-leur à observer tout ce que je vous ai commandé. Et moi, je suis avec vous tous les jours jusqu'à la fin du monde. Et je crois que dans les traductions, on peut trouver le mot prescrit, tout ce que je vous ai prescrit. Alors, est-ce que le credo est une prescription donnée aux disciples et donc quelque part aux apôtres?
1: Oui. Alors, je ne pense pas qu'on puisse inscrire le credo dans le registre de la prescription. Encore moins dans le registre des éventuelles prescriptions données par le Christ, parce qu'il y aurait un anachronisme complet. La foi telle qu'elle s'énonce à Nicée n'est pas présente telle qu'elle dans l'Évangile, donc on ne pourrait pas dire ça. De toutes les façons, le credo ne relève pas de la prescription. Il ne s'agit pas d'un commandement à observer, même si, c'est vrai, la liturgie nous donne cette profession de foi pour que nous puissions, moyennant un engagement de notre part, de notre liberté, on n'est pas obligé, on nous dit pas il faut le faire sinon tu n'es plus catholique, mais nous sommes invités à entrer dans ce discours, dans cette proclamation de la foi. Pour autant, il ne s'agit pas d'une prescription. Même, je dirais que j'aurais un petit peu de réticence à parler des prescriptions de Jésus, des commandements que Jésus aurait absolument laissés. Qu'est-ce que Jésus a laissé comme commandement? Ben, il le dit de façon très simple, un seul commandement, le commandement de l'amour. Il n'y a pas d'autre commandement. C'est celui-là qui les contient tous. Il le dit dans l'échange avec le légiste. Hein. En Marc 10, par exemple, Jésus n'est pas venu apporter une série de nouveaux commandements parmi lesquels on trouverait les formulations de la foi qu'il s'agirait de retenir. On est vraiment dans autre chose que ça, dans une invitation. Par exemple, ce légiste-là, en Luc 10... On a la conversation et un légiste qui demande « Que dois-je faire pour avoir en héritage la vie ?»

0: éternelle, autrement dit, pour être sauvé. Jésus lui demande, dans la loi, qu'y a-t-il d'écrit ? Il parle des commandements, tu aimeras le Seigneur ton Dieu de tout ton cœur, de toute ton âme et ton prochain comme toi-même. Tu as bien répondu, lui dit Jésus. Et ensuite, il le renvoie à la forme concrète que ça peut prendre dans son existence. Fais cela et tu vivras. Et puis ensuite, à propos du prochain, on a la parabole du bon samaritain. Et donc, le commandement, si commandement il y a, c'est vraiment à interpréter dans la vie de chacun comme une invitation à donner forme au commandement unique qui est le commandement de l'amour. Là, pour le coup, c'est Jean 13 et Jean 15. Voici mon commandement, aimez-vous les uns les autres comme je vous ai aimé. Mon commandement au singulier.
1: Donc au fond, c'est une façon de redire que le credo, c'est je crois, c'est je fais confiance.
0: On peut dire que c'est je fais confiance.
1: Je donne ma confiance.
0: On pourrait dire ça, je donne ma confiance. Je pense que le credo, c'est les murs de la maison dans laquelle nous sommes ensemble. Une maison qui n'a pas de mur, c'est une maison qui s'écroule. Mais les murs de la maison, c'est pas le plus intéressant. Le plus intéressant, c'est d'y habiter, d'y être à l'abri. C'est pas toujours le cas, mais on voudrait bien que ça le soit. Être ensemble dans la maison à l'abri, c'est aussi sortir de la maison pour aller avec d'autres. Mais le credo, ça sert à ça. Ça sert de mur pour la maison.
1: Et alors, une dernière question, parce que le pape François a proclamé l'année 2025 comme une année jubilaire, une année vraiment spéciale, différente, avec des signes d'espérance, et le credo fait partie de ces signes que le monde peut entendre. Qu'est-ce que vous diriez de l'espérance proclamée par le pape François pour cette année jubilaire, justement, sœur Moïsa ?
0: Alors, en quoi le credo peut-il être un signe d'espérance ? J'avoue que pour moi, c'est pas immédiatement signifiant. Cependant, je crois quand même que le fait que des gens puissent ensemble proclamer leur foi, osent dire des mots, mettre des mots ensemble, les proclamer, même si l'adhésion de chacun peut être difficile, peut être un peu pauvre ou hésitante, le fait d'oser ça, je trouve que c'est un signe d'espérance. Se mettre ensemble et dire quelque chose du mystère de la foi. Ce qui est véritablement signe d'espérance, c'est ce que représente le jubilé à l'occasion duquel le pape François invite à redire le credo, à franchir la porte sainte, etc. On sait ce que c'est un jubilé. C'est libérer les captifs, c'est remettre les dettes. Donc c'est une sorte de souffle d'air dans l'existence que nous partageons ensemble, dans l'Église que nous formons ensemble. Donc en ça, c'est un signe d'espérance.
1: Merci beaucoup, sœur Moïsa. Je rappelle que vous êtes docteur en théologie, membre du comité de rédaction de la revue Vie consacrée. C'est une revue publiée à Bruxelles. Vous êtes aussi sœur des Fraternités de Jérusalem et vous donnez aux facultés Loyola Paris, qui nous accueille aujourd'hui, un cours intitulé Le Credo, pourquoi faire. C'est un cours que vous donnez avec Geneviève Comeau. Merci beaucoup.
0: Merci Madeleine.

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4: Suivez le guide vous emmène à la découverte de Beaune. Nous sommes à 45 km au sud de Dijon, 850 au nord de Lyon. Beaune, 20 000 habitants, peut être considéré comme la capitale des vins de Bourgogne. Le centre historique est inclus dans le périmètre, inscrit au patrimoine mondial de l'UNESCO au titre des climats du vin de Bourgogne que nous avons découvert lors de la première émission. Beaune est célèbre pour ses fameux hospices, objet d'un prochain rendez-vous. Et si la moutarde nous montra au nez, la référence cinéma reste celle du tournage de la grande...
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4: Deux rencontres dans ce deuxième Suivez le guide au cœur de Beaune. Jean-Claude Bernard, une vraie voix de radio, patron du CEP, hôtel Espace 5 étoiles, une institution mondialement renommée. Le CEP est un collage de plusieurs hôtels particuliers construits entre les 14e et 18e siècles. Et Véronique Mangold, guide conférencière à Beaune, qui nous accompagnera au fil de quelques émissions.
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4: Nous allons découvrir l'hôtel Le CEP, qui est une institution à Beaune. Jean-Claude Bernard, vous allez nous raconter l'histoire familiale puisque vous êtes chez vous.
6: On est à la maison, mais cette maison, c'est pas la mienne, c'est celle de mes clients. Ah. Et c'est ça qu'on aime. Et on a, c'est vrai, la chance d'avoir des clients qui nous sont fidèles depuis des décennies, quoi. Donc on vit autre chose. Ils viennent à la maison, ils sont chez eux. Tout ce qu'on fait, c'est pour eux.
4: Mais vous en êtes le propriétaire, le patron, et même s'ils sont chez eux, c'est pas banal finalement pour commencer à parler du CEP. On va tourner le dos au CEP.
6: Ouais.
4: Pour regarder la plaque en face, qui n'a pas de lien direct avec le CEP, mais une vraie surprise. Hier, quand j'ai lu et j'ai découvert que... Alors, je vais la lire et puis vous allez expliquer, Jean-Claude. Louis-Arthur et Gaston Chevrolet. Alors, Chevrolet, ça parle. Hein. Pionniers de l'automobile ont habité dans cet immeuble à la fin du 19e siècle, dans cette rue Maufou, c'est ça ?
6: Rue Maufou, voilà, tout à fait.
4: Et Maufou, c'était...
6: Un ancien maire de Beaune, donc.
4: Mais alors, Chevrolet, c'est un nom mondialement connu que je ne m'attendais pas à trouver ici.
6: Oui, complètement, mais même nos amis américains qui viennent de Détroit sont très surpris de voir que les deux frangins qui ont créé la marque Chevrolet...
4: Oui, ce sont des frères.
6: C'était des frères. Ont habité ici. En fait, ils sont suisses d'origine, mais ils sont arrivés très jeunes dans la région. Ils ont habité cet immeuble. Ils étaient férus de mécanique. Et un petit peu plus haut sur la rue, il y avait un garage qui était spécialisé dans les camions et dans les véhicules de l'époque. Et un jour, un client américain s'arrête avec une voiture américaine avec un petit problème mécanique, et les deux gamins qui étaient toujours fourrés dans le garage, mettent les mains dans le moteur et la voiture redémarre. Le propriétaire dit, mais dis donc petit, t'as des bonnes mains, écoute si tu veux, moi je suis dans l'automobile aux États-Unis, viens. Et ça a commencé comme ça, parce qu'il a effectivement fait le voyage, ils se sont installés là-bas, et il y a eu tous les destins qu'on connaît.
7: Et là, aux États-Unis, c'est Chevy, hein, ils ne disent pas Chevrolet.
6: Ouais,
7: hein.
6: Ouais.
7: C'est son prénom, Louis-Arthur.
6: Louis-Arthur.
7: Et Gaston, j'ai cru que Arthur, c'était le nom de famille. Ben oui, comme nous, nous portons des prénoms comme nom de famille, j'ai cru. Alors oui, Louis-Arthur, c'était son prénom, et Gaston Chevrolet, le patronyme.
6: Voilà, tout à fait.
7: Et moi, je ne savais même pas que...
6: Chevrolet, donc, est né de leur passion pour l'automobile, où ils sont émancipés, ils ont pris leur envol, créé leur marque. Il y en a un qui était un pilote fameux. Leur histoire est assez longue et un peu tragique, oui. Sur la fin aussi. Ça fait partie de toutes ces surprises un peu incongrues qu'on peut avoir.
7: Qu'il était européen. Ouais. Chevrolet, c'était de moi une marque américaine.
6: Mais tout à fait, mais c'est pour ça que les Américains ont dit ah ouais, d'accord. Il n'y a pas très longtemps, on a fêté l'anniversaire de la marque là, où il y avait eu toute une parade de Chevrolet qui était venue, qui était passée devant. C'est très sympathique.
8: The new 1953 Chevrolet. Isn't that a sight to take your breath away? Wouldn't that new beauty steal any show? I declare it looks a mile long. And see how low it is. And that beautiful, beautiful grill. See the USA in your Chevrolet. America's asking you to call. Drive your Chevrolet through the USA.
7: De la porte du CEP, on a vu sur la basilique. Hein.
6: On a la basilique Notre-Dame pas très loin, comme voisin, avec ses éclairages magnifiques le soir, comme pas mal de monuments sur Beaune. Alors, Beaune est une petite ville magique. Là,
7: on est à deux pas de tout.
6: Hein. On est
7: en plein centre de Beaune.
6: On est en plein centre, on est au cœur de tout.
7: Et j'ai découvert qu'on pouvait finalement, même si effectivement le centre est petit, et puis on aura l'occasion avec la guide de se balader, mais on peut se perdre un peu dans ce centre de Beaune. Hein.
6: On se perd volontiers. Je ne vais pas paraphraser Bernard Pivot, mais c'est vrai que
7: on parle souvent de Bernard Pivot à Beaune.
6: Oui, parce que c'est un personnage qui a fait beaucoup. Il a contribué à la notoriété de la Bourgogne. C'est un amoureux de la Bourgogne. Et il a su la raconter comme il savait raconter ses belles histoires.
7: Il logeait chez vous?
6: Oui, il est venu très souvent. Oui, bien sûr. C'est un homme avec lequel on a partagé de bons moments de Bourgogne. En fait, vous savez, moi, mon métier, c'est juste le plus beau métier du monde parce que je partage la Bourgogne que j'aime avec des gens qui viennent et qui aiment aussi la Bourgogne. Et les produits qu'on a partagés sont pas que désagréables non plus.
7: C'est vrai.
6: Ça crée du lien.
5: 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De presse en cuve, la voilà la jolie cuve, cuvons le vin, la voilà la jolie cuve au vin, la voilà la jolie cuve.
7: Si on veut réviser les communes viticoles de Bourgogne, eh bien on marche dans les couloirs de notre hôtel, alors puisque c'est le vôtre, mais j'ai compris que c'était le mien aussi.
6: Ah bah c'est le
7: donc
6: vôtre.
7: On marche dans les couloirs de notre hôtel, ouais. Et chaque chambre porte le nom d'une commune associée au Grand Cru de Bourgogne.
6: L'ancrage pour nous est très important. Donc l'ancrage bourguignon, oui, l'ancrage dans l'histoire
7: également. Commune ou terroir,
6: oui. Les gens viennent pour ça. Autant il est agréable de parcourir la côte viticole en vélo parce que en fait vous parcourez une wine list, vous avez le nom des villages qui s'égrènent, le nom des crus, mais dans l'hôtel c'est un peu la même chose. Il y a des clients qui je dors dans la chambre Montrachet, c'est mon vin blanc préféré, génial et tout.
7: Vous choisissez la chambre en fonction du cru.
6: Mais j'ai même eu en anecdote un repérage pour un séminaire un jour et puis la dame passe devant une première chambre et puis voit le nom d'une chambre avec un cru. Elle dit ce serait une bonne idée qu'on mette une bouteille de chaque appellation en cadeau de bienvenue pour nos clients. Sauf que le deux pas plus loin, on passe devant la chambre Romane et Conti. Et là, il dit non, on va peut-être pas faire comme ça.
7: Pourtant, c'était une belle idée, mais pour celle-là, très onéreuse.
6: Ouais.
7: On entre chez nous.
6: Allez, allons-y.
7: Alors là, on vous fait un voyage dans le temps. Hein. Ce sont des siècles d'histoire qu'on peut raconter. Et si j'ai bien compris, ce sont des hôtels particuliers qui ont été assemblés, des couloirs ne sont pas forcément tous des tout droits.
6: Ah ça c'est clair que de ce côté-là, on n'est pas dans l'ultra-rationnel, mais c'est le charme de l'ancien. Alors, le charme de l'ancien, il est plus perçu par le client qui va découvrir des cours du 16e. On a trois cours du 16e qui sont inscrites au monument historique. Mais l'intendant trouve ça un peu moins glamour, on va dire, parce que ça complique énormément. On a commencé notre aventure il y a plus de 37 ans, il y avait 19 chambres dans l'hôtel. Aujourd'hui, on est à 71 chambres.
7: Vous réussissez à étendre le nombre de chambres alors qu'on est dans l'hypercentre de Beaune,
6: ouais,
7: et dans des bâtiments historiques. Mais comment est-ce possible?
6: Simplement, quand on aime jouer au Monopoly, on joue au Monopoly avec nos voisins qui, à tour de rôle, peuvent avoir quelque chose à nous céder. Mais ça se fait au fil du temps. En fait, on s'inscrit dans le temps long, dans tout ce qu'on fait. Il arrive effectivement, comme vous voulez avoir un petit coin de rue au Monopoly, des fois vous attendez celui du milieu pour pouvoir joindre les trois. Ça nous est arrivé beaucoup de fois d'avoir à attendre, d'être patient. Puis un jour, ça rien. Donc ça nous permet de créer effectivement des choses un petit peu nouvelles, mais qui seront plutôt des services. En fait, on cherche pas à grossir pour grossir. On fait beaucoup de jumelages de petites chambres pour en faire une, mais plutôt une suite, etc. Donc aujourd'hui, on a 38 suites sur les 70 chambres.
7: C'est la moitié à peu près.
6: C'est
7: hein.
6: La moitié, ouais.
7: C'est ce qui est rare hein, quand même.
6: Bah disons que c'est l'objectif. Moi, je suis plus tranquille et confiant quand je mets mes clients dans une suite que quand je les mets dans une petite chambre. Ils ont une meilleure perception de notre hospitalité. C'est vrai qu'on a une clientèle qui est tellement passionnée par la Bourgogne que on essaie de rester aussi à des prix bourguignons, pas des prix parisiens ou des choses comme ça. Donc cette clientèle internationale qui vient nous voir est pas trop choquée par nos prix. Par contre, ils adorent cette authenticité qu'on leur offre.

0: Toutes nos chambres sont déjà différentes, donc elles racontent toutes des histoires différentes. Mais on va toujours capitaliser sur un plafond à la française, sur des meubles anciens. On est chez un ancien antiquaire, donc on a conservé, bien sûr, les planchers du 16e qu'on a là dans notre salon cheminée. Les tableaux qui sont accrochés au mur à côté des salons sont des tableaux du 16e, qui sont des originaux de l'époque. C'était là que l'antiquaire habitait, avant que ça devienne un petit hôtel.
1: Hôtel particulier, donc finalement, ils ont toujours été des hôtels. Mais d'hôtel particulier à hôtel accueillant des voyageurs, des touristes, sachant qu'apparemment, il y a une personnalité célèbre, historique, qui a séjourné dans l'un ou l'autre de ces hôtels, c'est Louis XIV.
0: C'est Louis XIV, oui, c'est génial. Ben, commencez le livre d'or, si vous voulez, avec...
1: Il avait laissé sa signature.
0: Oui, puisqu'il a séjourné trois nuits dans ces bâtiments-là, mais l'histoire est magnifique, puisque, en fait, Anne d'Autriche, à un moment, n'arrivait pas à avoir d'enfant. Elle vient un jour, donc, avec la cour, elle fait un stop à Beaune, elle rencontre les sœurs, une sœur carmélite, qui prie pour elle, pour qu'elle puisse avoir un enfant. Et ça a fonctionné. C'est-à-dire qu'elle a eu, effectivement, 9 mois après, un bébé qui y était, le futur roi Louis XIV. Tellement convaincu qu'il fallait venir remercier cette sœur de ses bons soins et de ses bonnes prières. Donc, elle réorganise un voyage avec, donc, Louis XIV, 20 ans, mais déjà roi de France, toute la cour, et ils viennent à Beaune. Évidemment, Beaune se met sur son 31 pour recevoir le roi, prépare la chambre du roi aux auspices de Beaune, au premier étage, une pièce où on fait...
1: Ils sont à 2 pas aussi.
0: À 2 pas, juste à côté. Et effectivement, donc c'est une pièce où on fait des repas pour 104 personnes. C'était une chambre plus grande que celle qu'il y avait dans ce bâtiment-là. Et en fait, le roi dit non, je dors pas dans l'hôpital, puisque les auspices de Beaune étaient un hôpital, hein, magnifique geste caritatif. Et finalement, il est venu dormir dans cet hôtel particulier qui appartenait à la famille Brunet, qui était en charge des hospices de Beaune à cette époque-là. Et c'est grâce à ça qu'on ouvre, nous, notre livre d'or avec...
1: C'est votre premier client.
0: C'est notre premier client.
1: En quelque sorte, le premier client de...
0: Bon, alors, je ne vous cache pas, contrairement aux apparences, c'est pas moi qui l'ai reçu personnellement. En tout cas, il nous a laissé ces traces-là, comme il a laissé les traces dans le livre d'or des hospices. Oui. Mais c'est vrai que pour notre clientèle qui est très internationale, on a plus de 70 nationalités qui viennent nous visiter. Bah, pour certains, oui, dormir dans un immeuble où le roi Louis XIV a pu dormir, c'est quelque chose qui paraît énorme, quand même. Mais c'est que le début des personnages célèbres qu'on a eus. Et on aime dire que, évidemment, le client est roi, ça c'est ce qu'on dit traditionnellement dans l'hospitalité, mais nous on aime bien rajouter aussi que le roi n'est qu'un client. Tout simplement parce que moi, un client qui vient depuis 30 ans chez moi, c'est un roi aussi. Et je peux pas imaginer qu'on laisse tomber ces clients-là, parce qu'il faut venir accueillir en grande pompe un personnage célèbre, que ce soit une star du cinéma, du showbiz ou de la politique ou autre chose. Entre l'éphémère et la fidélité, je choisis la fidélité.
1: Si on aime le contemporain, ben on vient pas ici, hein, bien évidemment. Vous développez, vous étendez aussi pour proposer des services, et il y a un spa assez colossal. Hein.
0: Oui, tout à fait. Le mot paradoxe, pour moi, n'est pas un gros mot. On vient maintenant au CEP, aussi bien pour l'intox, avec notre carte des vins. On a 1200 références de Bourgogne, on a des vins pour tout le monde. Et puis, on vient d'ouvrir un cigar lounge aussi, avec un super système de ventilation qui permet de partager le lieu sans être pollué réciproquement, etc. Donc, côté intox, on se débrouille pas trop mal. C'est historiquement pour ça qu'on vient au cœur de la capitale de la Bourgogne, à Beaune-et-Chine. Mais on travaille beaucoup le détox aussi maintenant. Voilà. On peut venir te faire 3 semaines de cure de détox à Beaune, à l'hôtel de Seine. Ça, c'est un peu paradoxal, effectivement.
2: La Bourgogne, c'est le vin. C'est l'ivresse de tout un peuple exalté d'enthousiasme pour le pinard. Enfin, la Bourgogne, c'est l'audace insensée de Charles Téméraire. C'est l'encens ivre-mort dans un rire tonitruant contre un adversaire 10 fois supérieur en nombre et qui préfère la mort dans le panache plutôt que la survie dans la médiocrité. Oui, voilà ce qu'est la Bourgogne.
1: C'est un suivi le guide 5 étoiles à Beaune. Jean-Claude Bernard, le patron du CEP, reviendra après nos premiers pas dans les rues beaunoises avec Véronique Mangold, notre guide. Mais tout d'abord, jouons au jeu de loi.
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1: Bonjour, je suis Véronique Mangold, je suis guide conférencière à Beaune depuis un certain nombre d'années et on va démarrer cette visite en fait autour d'un jeu, qui était conçu par un journaliste local.
2: Et donc ici au CEP, effectivement c'est le point de départ, très central hein, le CEP. Donc Véronique, la table autour de laquelle nous sommes assis, il y a un jeu et tous les clients d'hôtel peuvent jouer. Ça ressemble à quel jeu qu'on connaît ?
1: Alors ça peut ressembler presque à un jeu de loi.
2: Ouais,
1: et
2: ça.
1: On est invité à faire un parcours à travers Beaune. Et à chaque fois, il y a des questions qui sont posées. Vous voyez là où les petits symboles, là. Eh bien, à chaque fois, on a droit à une question à laquelle il faut répondre. Et c'est ça qui permet d'avancer.
2: Je cherche une question. Dans quelle partie... Ah, c'est, on se croirait dans un jeu télé. Alors, Véronique, je vous pose la question. Dans quelle partie de l'Hôtel Dieu de Beaune peut-on admirer des vitraux de Pierre Soulages ?
1: Je ne sais pas.
2: La réponse, c'est un piège, il n'y a pas de vitraux de Soulages à l'Hôtel Dieu de Beaune.
1: Donc voilà, le fait de ne pas savoir, finalement, je suis excusable.
2: Complètement. Autre question, Véronique, pouvez-vous citer les quatre cépages autorisés en Bourgogne ? Oh, j'aurais pas su comme ça. Hein.
1: Ah bah, sur le pinot noir, le chardonnay, la ligotée et je dirais éventuellement le melon peut-être.
2: C'est pas le melon que j'ai.
1: Non, c'est pas le melon.
2: Et j'ai pas, j'espère là, que j'ai pas le melon. Là, ça commence par un G.
1: Le gamay, bah oui, le gamay, fiche bête.
2: Le gamay. Bon, vous avez réussi votre examen. Donc on peut partir.
1: Voilà. Enfin, cela dit, je veux quand même vous présenter. Hein. Vous voyez, là, on voit effectivement... en fait, c'est la ville de Beaune qui est fortifiée. Là, il y a un cours d'eau qui s'appelle la Bouzaise. B-O-U-Z-A-I-Z-E. Et en fait, cette Bouzaise, elle passe sous l'Hôtel Dieu. Nicolas Rollin, il n'est pas fou. Hein. Quand il bâtit son Hôtel Dieu, il veut un terrain sur lequel coule la Bouzaise. Et dès l'Antiquité, il y a déjà... un premier petit camp gallo-romain, on voit bien.
2: Donc, c'est le premier cercle.
1: Le premier cercle de fortification. Et il va prendre de l'importance parce qu'il est à la croisée de deux axes de circulation très importants. Un axe nord-sud et un axe est-ouest. À partir de l'époque médiévale, cette fortification gallo-romaine ne permet plus d'accueillir toute la population. Il y a donc des faubourgs qui se développent. Et à l'époque médiévale, il y a donc cette deuxième ceinture de fortification. Comme vous pouvez le constater, on détournait la Bouzaise pour avoir des fossés en eau. La Bouzaise,
2: ah oui.
1: Et un autre cours d'eau qui s'appelle l'Aigue.
2: Ces fossés en eau tout autour, finalement, de cette ville fortifiée. Alors, il reste une bonne part des fortifications ?
1: Oui, il reste une bonne part des fortifications. Donc, on va aller en voir quelques-unes. On ne va pas forcément toutes les voir. Mais on va aller voir quelques-unes de ces fortifications.
2: Et alors, quelle forme pourrait-on dire pour cette cité fortifiée ? Quelle forme a-t-elle ?
1: Je dirais plutôt une forme ovoïde. Hein. C'est pas tout
2: ovoïde.
1: À fait un cercle. Une forme ovoïde.
2: La ville fortifiée de Beaune. Et nous allons découvrir ce cœur historique de Beaune avec vous, Véronique.

0: profiter de ce sur le rempart.
1: Ah oui, carrément. Allez, on va prendre un peu de hauteur. En plus, on enregistre, c'est le deuxième jour de l'été à Beaune. L'été réel, hein, on ne parle pas de jour, de date.
0: Moi, je ne fais que des visites sous la pluie. Hein. Donc là, je suis vraiment ravie de enfin pouvoir chausser les lunettes de soleil.
1: Oui, puis j'ai appris ce matin que les vendanges par rapport à ces dernières années seraient un peu retardées cette année parce que la vigne a pris du retard aussi avec toute cette flotte.
0: Il est encore un peu tôt pour le dire parce qu'on ne sait pas du tout ce que nous réserve l'été.
1: Oui,
0: en fait.
1: Hein.
0: Donc là, pour l'instant, mon mari étant dans les vignes, je peux vous en parler. Ah. Il est un peu trop tôt pour faire des pronostics là actuellement.
1: Il y a pas mal de rues pavées encore hein, à Beaune, hein, dans le centre historique.
0: Oui, on est dans le centre historique. Donc là, on remonte sur le rempart des Dames. Parce qu'il y avait un couvent de bénédictines pas très loin, et on va voir la tour des dames, et un peu plus loin il y a la tour des filles, parce qu'il y avait les lieux de prostitution.
1: Ah, voilà.
0: Alors le respect que j'ai pour cette station de radio me fait préférer vous emmener à la tour des dames.
1: Qu'à la tour des filles.
0: C'est très difficile à expliquer en anglais, par exemple, les dames ou les filles.
1: Ah, oui. Alors comment vous en sortez-vous?
0: Comme je ne fais pas visite en anglais, très lâchement, je ne le fais pas.
1: Ah, the girls et the ladies.
0: Oui, c'est ça, voilà, éventuellement. Donc là, on est sur le rempart donc des dames. C'était le chemin de ronde, tout simplement. À la fin du 17e, 18e, finalement, on n'a plus besoin de rempart. Parce que Beaune a été une ville, pendant 200 ans, à la frontière du Royaume de France et de l'Empire Habsbourg, qui commence à la Saône, à une trentaine de kilomètres d'ici. Donc c'est pour ça que Beaune a été refortifiée à partir du 16e siècle, 17e. Et puis quand Louis XIV annexe la Franche-Comté, en 1678, la frontière est à Besançon. Donc du coup, ces fortifications, on trouve que c'est bien compliqué à entretenir, ça bloque la circulation. Et un maire de Beaune, Jean-François Maufou, va transformer le chemin dans lequel nous sommes. Vous voyez, on a maintenant une très jolie allée arborée avec des platanes. Ça c'est une création des années 1770. Il transforme le chemin de ronde en agréable promenade. Alors ces platanes qui datent des années 1770, ils donnent quelques signes de fatigue.
1: Ils sont plusieurs fois centenaires.
0: Ils sont plusieurs fois centenaires, tout à fait.
1: Ah mais je vous ai vu en photo dans un arbre, dans un tronc, c'est ça? Dans un platane?
0: Oui, c'est ça. Alors il y a aussi une tornade en 1917 et qui a vraiment abîmé les arbres. Il a fallu les étêter très très fort. Donc du coup, comme on les a étêtés très fort, ils sont très creux. Hein, ça fait une montée de sève, et ce qui fait que les troncs sont très creux. Je ne vous cache pas qu'ils sont en sursis parce qu'ils ont développé aussi un système racinaire extrêmement important. Et le maire de Beaune nous dit souvent, c'est les racines qui tiennent le mur. Donc, abattre les arbres, ça pourrait signifier aussi des dégâts.
1: Les murs sont en péril, hein, si on abat les arbres.

0: Cette ville historique de Beaune, cette cité se défendait bien. Pouvait vraiment se défendre.
1: Elle pouvait se défendre, mais ces grosses fortifications n'ont jamais vraiment beaucoup servi. Mmh. Beaucoup de travail pour globalement pas beaucoup.
0: C'était
1: pas
0: peut-être beaucoup dissuasif.
1: Ça pouvait être dissuasif, mais il est vrai que la ville de Dole, hein, qui est à 60 km de là, la ville de Dole, c'est la ville de Charles Quint. Charles Quint et François Ier sont les deux grands ennemis du XVIe siècle. La ville de Dole a été fortifiée pour exactement les mêmes raisons que Beaune. L'une est à la frontière de l'Empire Habsbourg et du Royaume de France, et nous sommes à la frontière du Royaume de France et de l'Empire Habsbourg. Vous voyez, ça, c'est une grosse tour, donc c'est ça, la fameuse tour des Dames. À la Révolution française, on ne sait plus bien quoi en faire, donc elle va être vendue comme bien national, rachetée par un certain Jean-Baptiste Patriarche, il y a une maison patriarche à Beaune, et au XXe siècle, la maison patriarche, elle appartient à M. André Boisseau. Monsieur André Boisseau, il va faire construire sa maison d'habitation sur cette tour. Ce qui explique qu'on a une grosse maison là sur une ancienne tour défensive.
0: Ah ouais, donc maison toujours habitée?
1: Elle appartient toujours à la famille Boisseau. Madame Boisseau est décédée il y a quelques mois. Je ne sais pas quel sort les héritiers vont réserver à cette maison.
0: Patriarche?
1: Jean-Baptiste Patriarche, il va développer un commerce de vin sur Beaune et il va racheter plein de caves. Parce qu'à Beaune, c'est un gruyère. Et du coup, maintenant, il y a quelques grandes maisons qui ont des caves. Et du coup, ils ont abattu des cloisons pour qu'il y ait une correspondance dans les caves. Il y a deux, trois grandes maisons de vin. On fait un vrai périple dans tout un dédale de caves.
0: Il y a toute une possibilité de visite souterraine.
1: Dans
0: ça se fait
1: grandes maisons. Ah, oui. Bien sûr. Oui, ça se fait. Oui, bien sûr. Alors, moi, j'en fais quelques-unes parce qu'on a le festival du mois des climats. Et pendant 6 semaines, il y a des visites comme ça inédites. Et ces grandes maisons ouvrent leurs portes pour faire des visites, ce qui permet de découvrir ces caves à des tarifs tout à fait abordables.

0: Voilà, donc là on est sur la promenade créée par Jean-François Moufou dans les années 1770.
1: Ouais, c'est vraiment alors une ambiance par rapport aux rues du centre complètement différente. Hein. Effectivement, on se balade
0: dans
1: cette allée d'arbres de platanes.
0: Parce que déjà à l'époque, il pense que les platanes vont assainir l'air. Oui, il a déjà cette préoccupation. Nous sommes au XVIIIe siècle. Mm-hmm. Et il demande aussi aux Benoît, pour effectivement enrichir les petites pousses, pour fertiliser les petites pousses, d'amener deux seaux de boue. C'est-à-dire, en fait, leur détritus. Hein, d'ailleurs, ça va donner les éboueurs.
1: Ah oui.
0: Dessous, il y a les boues des Benoît de la fin du XVIIIe siècle. Regardez.
1: Mais le nom, on l'invente ici, éboueur?
0: Non, là, non, on ne l'invente pas
1: ici.
0: Mais effectivement, ça a donné
1: Donc
0: le
1: les éboueurs...
0: Ça vient de là. C'est ceux qui, effectivement, récupéraient les boues des gens. Vous n'êtes pas sans savoir que c'est le préfet Eugène Poubelle qui a eu l'idée d'imaginer un service, un peu curieux d'ailleurs, de devoir mettre ses détritus dans un petit contenant en fer avec un couvercle. Avouez que c'est une idée tout à fait saugrenue. Hein, c'est complètement saugrenue. Ah oui, regardez cet arbre-là. On a l'impression vraiment d'une cicatrice là, qui a bien du mal à se fermer. C'est lié effectivement à ce grand ététage, puis du coup ça fait une montée de sève et là on a vraiment une cicatrice. Effectivement c'est difficile à la radio, mais on voit bien la différence là, et on le voit bien, le bois qui vit encore, et ça c'est du bois mort ça.
1: C'est un grand corps malade là.
0: C'est un grand corps malade, mais le système racinaire tient les remparts. Alors là sur le parking qui était dans le fossé, il y avait un lavoir dans les années 1880. Le lavoir, vous n'êtes pas sans savoir qu'il est fréquenté exclusivement par des femmes. Alors ce lavoir, il était ultra moderne pour l'époque puisqu'on pouvait laver debout. Mais ça, c'est comme tous les édifices pour les femmes conçus par les hommes, excusez-moi, c'est que du coup, les femmes, c'était pas confortable du tout parce qu'en fait, les femmes devaient se courber complètement. Donc elles avaient énormément mal au dos et finalement, elles préféraient laver à genoux sur leur petite caisse. Là, devant nous, là, sur le mur, vous avez des dalles de béton devant vous. C'est en fait des anciens urinoirs.
1: Ah oui.
0: Alors on disait qu'il se tramait beaucoup de petites histoires entre les dames du
1: lavoir et les messieurs des urinoirs.
0: Voilà. Les petites amourettes de Beaune pouvaient effectivement se commencer ici.

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1: Après les petites histoires entre les dames du lavoir et les hommes des urinoirs, quittons Véronique Mangold, notre guide à Beaune, pour mieux la retrouver. Mais retour au CEP avec le propriétaire Jean-Claude Bernard.

0: Ça n'a probablement pas été facile d'installer dans des bâtiments historiques comme ceci des ascenseurs, mais quand on appuie sur celui qui est dans le hall d'entrée, donc dans le lobby de l'hôtel Le Cep, la porte ne laisse pas préfigurer de ce qui nous attend quand nous entrons dans l'ascenseur. Alors là, on est bel et bien dans une ambiance bourguignonne.
1: Oui, tout à fait, mais ça, c'est un clin d'œil. On rend hommage aux gens avec lesquels on travaille. Cet ascenseur, en fait, on avait un menuisier ébéniste qui travaillait pendant très longtemps pour nous, et puis quand il partait à la retraite, il était meilleur ouvrier de France, on avait à rénover notre cabine d'ascenseur pour le remettre aux normes, etc. Et on lui a dit, écoute, tiens, carte blanche, tu nous mets ce que tu veux dans la cabine en habillage. Et là, il nous a fait une petite œuvre d'art avec toutes ses sculptures, et, etc.
0: Donc, c'est ça, on est dans le bois, mais sculpté, donc ambiance vigne.
1: Et je pense que c'est important que les gens voyagent quand ils viennent chez nous, mais il faut déjà commencer le voyage par la Bourgogne. Alors c'est vrai que le fanat design hôtel qui aime bien que tout soit blanc, pur, épuré chez nous, va dire que c'est peut-être un peu trop chargé, etc. C'est beaucoup de souvenirs. Chaque objet raconte des histoires, en fait. Là, vous avez une table marocaine qui n'était pas prévue pour être ici, mais...
0: A priori, non.
1: Elle a trouvé sa place et l'objet est magnifique. Il permet, de mettre un petit groupe autour de cette table-là. Donc ça, c'est un retour de trekking dans les dunes de Merzouga. Pour tout dire, au départ, je pensais la mettre chez moi. Et puis finalement, une fois qu'on l'a posé là, on la bouge pas. Là, cet objet-là, en fait, il y a un an de travail pour un artisan qui a été chercher tout ce qu'il y avait dans l'atlas, en roche, en métal retroussé, en os de chameau. Il y a un travail d'homme. C'est comme une bouteille de vin. Une bouteille de vin, c'est pas du liquide. C'est la conjonction de tellement d'éléments favorables pour que le vin soit dans la bouteille. Et puis après, quand on ouvre des vieux millésimes, c'est la même chose. J'aime remettre les gens déjà dans le contexte de qu'est-ce qui se passait dans le monde au moment où on va ouvrir cette bouteille. On a des bouteilles de Madère de 1850. Elles ont passé 170 ans en fût. Des bouteilles de vin, on commence en 1900, des poussières. Donc c'est quand même toujours intéressant de se remettre dans le contexte. Et en fait, derrière chaque objet, il y a des histoires. On est dans un hôtel à histoire.
0: Pour les passionnés d'histoire, c'est merveilleux ici. On peut très bien être à Beaune et ne pas sortir de l'hôtel et avoir une vie très riche finalement. Et puis le nom associé au niveau de la restauration gastronomique de l'hôtel, c'est celui de Bernard Loiseau, que vous avez connu, je suppose.
1: Oui, évidemment, bien sûr. On a eu deux restaurateurs dans notre histoire ici d'hôtel depuis qu'on l'a repris. Martine et Bernard Morillon, qui étaient des Lyonnais, qui sont revenus ici, qui ont eu leur macaron, etc. Et quand ils sont partis à la retraite, il fallait qu'on trouve quelqu'un. Et il est clair que Bernard Loiseau, qui était malheureusement déjà décédé au moment où on a fait ce deal, donc on l'a fait avec...
0: Mais vous l'avez rencontré ?
1: Avec son épouse. Ah oui, bien sûr, on s'est déjà rencontré moult fois.
0: La concrétisation était postérieure à son...
1: La concrétisation s'est faite avec son épouse qui a brillamment repris le flambeau.
0: Dominique.
1: Dominique. Et elle a été absolument enchantée de pouvoir revenir à Beaune, parce qu'en fait, c'était un des rêves de Bernard que de s'installer à Beaune au moment où il voulait se lancer dans le grand bain. Et pour Dominique, revenir à Beaune, c'était répondre à un vœu de Bernard de l'époque, et puis s'installer au cœur du Cep, c'était juste parfait, quoi.

0: Le CEP, on peut y vivre le jour, on peut y vivre la nuit, le bar est ouvert 24 heures sur 24.
1: Ouais, voilà. Moi, j'ai quelques idées fixes, si vous voulez, en tant qu'hôtelier, qui suis aussi un voyageur, parce que je suis le pigeon voyageur qui va promouvoir mon hôtel partout. Un hôtel où, au moment où vous êtes arrivé après 20 heures de voyage, on vous dit, il est temps d'aller vous coucher, parce que voilà, ça peut casser un peu l'ambiance. Le petit déjeuner, il faut se dépêcher pour aller prendre son petit déj aussi, parce qu'on vient de se réveiller après le décalage et tout ça, ça me plaît pas trop non plus. Donc chez nous, ce que j'aime pas, je l'impose pas à mes clients. Donc le bar est ouvert 24 heures sur 24, comme ça il n'y a pas de frustration par rapport à sa fermeture. Et le petit déjeuner, on va le prendre sans limite. C'est-à-dire qu'on arrête de servir le petit déjeuner quand le dernier client a pris son petit déjeuner. Et donc comme vous avez vu aujourd'hui, où la terrasse s'est dressée pour les petits déjeuners, ce qu'on va faire, c'est que vers 11 heures, on va arrêter de servir sur les tables qui sont à l'extérieur devant le restaurant, pour que lui puisse servir son déjeuner à l'extérieur pour les gens qui voudraient manger dehors. Et vous allez avoir la cohabitation entre celui qu'on est au petit déjeuner à midi et demi, mais sur notre petit déjeuner, il y a quand même le pinot noir, le fromage bourguignon et pas mal de choses. Et puis à côté, bah, vous allez avoir celui qui est à l'heure du déjeuner et qui déjeune chez Bernard Loiseau.
0: Et ça, c'est bien, je pense, pendant des festivités. Où il y a eu aussi la grande époque du festival, parce que le festival du film policier s'est baladé. Il est à Cognac, il a passé une douzaine d'années à Beaune. Apparemment, il y a des petits soucis, puis et il est reparti à Reims aujourd'hui, donc oui. Bon, dans les bulles.
1: Oui, je sais pas pourquoi, ils ont un itinéraire d'épicurien comme ça, je pense que ça doit inspirer le cinéma.
0: Moi, je suppose que parfois des fins de nuit de festivaliers, et puis les plus matinaux qui se levaient, enfin se croisaient vraiment.
1: En clair, l'hôtel Le Cep, c'est surtout pas un hôtel où on vient juste pour dormir, quoi, en fait. C'est un hôtel où il se passe énormément de choses dans tous les sens. Comme je vous le disais, on fait un tox détox, on vient 3 semaines, on va en faire des cures de détox à Beaune, ça paraît paradoxal, mais finalement, c'est bien. Et si on n'a qu'une semaine où on veut partager les plaisirs, on a tout sous la main. Le salon piano qui est là juste à côté, bah c'est là où on a le
0: Livre d'or. Ouais. Avec un... Mais on pourrait dire que c'est en quelque sorte une pièce Livre d'or.
1: Ah oui, complètement.
0: Mais un salon Livre d'or.
1: On reçoit tellement de gens qui comptent dans leur domaine. Quand ils viennent ici, on rebondit un peu sur ce qu'on disait tout à l'heure, le client est roi, le roi n'est qu'un client. On reçoit des rois, on reçoit des gens importants, etc. Ou des stars qui ne peuvent pas mettre un pied dehors. Et quand elles sont ici, elles ont une petite bulle où elles peuvent redevenir elles-mêmes et normales, j'allais dire. Parce que nous, on sait prendre les bonnes distances par rapport à ça, on sait protéger aussi un peu leur intimité. C'est ça qu'ils apprécient aussi.

0: au salon où on a sur les murs tous ces témoignages des gens célèbres.
1: Du roi, on passe au président, Jacques Chirac, hein, qui était peut-être le roi du CEP, Jacques Chirac.
0: Le roi de la Verme avec Lucchini. Enfin, il y en a partout, mais c'est surtout aussi tous ces accroches avec l'international, puisque comme je vous le disais, on reçoit énormément.
1: Et alors, international, je vais vous lancer, Jean-Claude, mais surprise, effectivement, le nom des salons. Alors, pour les chambres, on a dit tous les terroirs, Romanée Conti, Pommard, Vougeot, etc. Mais les salons, surprenant, Salon Californie, Salon Louisiane.
0: Oui, c'est notre histoire, en fait. Ça a commencé par le Salon Louisiane. On est ici dans une quincaillerie qui a été rachetée par mon père à l'époque pour faire plaisir à un client qui venait de passer un séjour à Beaune, chez nous. Ils se sont aperçus qu'ils étaient nés le même jour, ils ont sympathisé, et ce fin épicurien est également un pianiste de renom de Nouvelle-Orléans, et qui lui a dit, écoute, c'était super, moi j'ai adoré. La seule chose qui m'a manqué, c'est un piano, parce qu'un pianiste, ça joue au piano. Mon père dit, ok, pas de problème, la prochaine fois, il faut que je lui trouve un coin pour mettre un piano. Donc du coup, on achète la quincaillerie mitoyenne, on enlève les clous et les vis et on y met le piano. Et c'est génial parce que ce pianiste qui s'appelle Ronnie Cole était un pianiste vraiment de renommée très internationale. Hein. Il a joué partout. Et chaque fois qu'il venait ici, il se sentait tellement bien qu'il offrait un petit concert pour les clients de l'hôtel, pour les amis, etc. C'était un véritable showman et les gens ont adoré. Donc le premier concert, on l'a fait là. Le deuxième aussi, mais on était un peu plus serré. Et de fil en aiguille, il a fallu qu'on se déplace dans l'hôtel parce qu'on avait de plus en plus de monde. Il était attendu quand il venait. Et la dernière représentation, entre guillemets, qu'on a fait, on avait monté un chapiteau sur le parking, on avait mis 250 personnes en place assise, et on avait vraiment mis tout ce qu'il fallait, parce qu'on inaugurait en même temps quelques chambres supplémentaires. On a fait un bel événement, et on a bien fait parce que c'est malheureusement le dernier événement qu'on a pu faire avec lui. Il s'est fait attraper aussi par le Covid. Et on a beaucoup de beaux souvenirs, mais Salon Louisiane en son honneur, parce qu'effectivement il est de Louisiane, donc il nous a fait citoyen d'honneur. Pendant 20 ans, 30 ans, il vient ici, et on raconte des histoires. On n'est plus client, on est amis, c'est un membre de la famille pratiquement. Et on a plein d'exemples comme ça avec d'autres.
1: Claude Lelouch par exemple.
0: Claude Lelouch, oui, il est même installé à Beaune maintenant, puisque son école de cinéma est à Beaune.
2: Ambiance colonie de vacances.
3: En vacances dans la région.
2: La crème du cinéma français en escapade promotionnelle à Beaune. Un casting de rêve, réuni par celui qui, en 45 films, a su si bien nous toucher au cœur. Claude Lelouch.
4: Le 13, un porte-bonheur, un chiffre quasi magique pour Claude Lelouch. L'histoire commence par une adresse, le 13 du boulevard Joffre à Beaune. En ce mois de janvier, ces locaux flambant neufs paraissent bien vides. Et pourtant, c'est bien ici que le réalisateur d'Un homme et une femme a décidé d'installer ses ateliers du cinéma.
1: Avant un dernier retour au CEP, dans ce deuxième Suivez le guide Beaunois, retrouvons Véronique Mangold sur les remparts de Beaune.
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6: Suivez le guide en Bourgogne. Suivez le guide à Beaune.
1: C'est un lieu de balade, hein.
6: C'est très agréable. C'était la promenade des Beaunois, parce que cette ceinture de remparts qu'on a vue tout à l'heure sur la carte, jusqu'en 1865, les portes étaient fermées le soir. Donc en fait, les Beaunois n'avaient de cesse que d'arpenter cette promenade des dames que nous voyons, parce qu'ils n'avaient pas d'autres possibilités après la fermeture des portes.
1: Donc Beaune, à Beaune, ce sont toujours environ 20 000 habitants.
6: Voilà, 20 000 habitants. Alors ici, on arrive rue de la République. Et la Bouzaise, notre petit cours d'eau, coule sous cette rue. Elle va continuer d'ailleurs son cours sous l'Hôtel Dieu. Je ne sais pas si c'est pertinent de montrer une photo, peut-être pour vous, peut-être.
1: Oui, oui. Est-ce que c'est... Voilà. De la Bouzaise.
6: De cette rue avant sa couverture.
1: Avant.
6: Là, la flèche de l'Hôtel Dieu. Et ça, c'est cette rue avec la Bouzaise qui coulait à ciel ouvert. Mais en 1873, c'était devenu un cloaque. Tous les habitants de la vieille ville jetaient leur détritus dans la Bouzaise. L'eau ne coulait plus, c'était très malodorant. Et on se décide donc à voûter cette Bouzaise, et cette rue ainsi créée, on l'appelle tout simplement République. Parce que 1873, c'est le début de la Troisième République. Alors on continue toujours là, on est toujours sur une partie de la ceinture des remparts. On la fera pas toute, parce qu'il y a des endroits qui sont plus ou moins agréables, et surtout on voit rien et où il y a beaucoup de voitures. Donc
1: Il faut bien réussir à se garer, quoi, à Beaune.
6: Alors, les gens se font très souvent avoir. Le nombre de fois où j'ai des gens que j'en visite le samedi à 10h, qui se pointe à 10h30 parce qu'ils pensaient qu'on se gare très facilement à Beaune, ce qui est complètement faux. Et surtout, les gens pensent volontiers que mai-juin, il n'y a personne à Beaune. Ce qui est absolument faux.
1: Encore complètement faux.
6: Notre saison à nous, c'est mai-juin, septembre-octobre. On n'est pas une ville de vacances, on est une ville de week-end, de séminaires d'entreprise, de cousinade, mais on ne loue pas 8 jours à Beaune. Alors bon, Je ne sais pas si l'Office du tourisme aimerait que je dise des choses comme ça, mais c'est la réalité. Et tout le travail de l'Office du tourisme, c'est de faire en sorte que les gens passent plus de deux ou trois nuits. Tout ça pour dire qu'effectivement, nous, notre gros travail, c'est vraiment mai-juin. Mai-juin, septembre-octobre.
1: Donc c'est la haute saison.
6: Nous, c'est la haute saison, là. Ça se calme un peu en juillet-août. Alors ici, on est toujours dans les anciens fossés qui ont été réaménagés par un autre grand-mère de Beaune, un certain Paul Bouchard, à l'extrême fin du 19e siècle. Les anciens fossés, qui étaient une friche, il va les aménager en jardin. Mmh. Et il va transposer, je trouve que c'est assez cocasse, le Cupidon qui est là. C'est une copie, hein, l'original, c'est à l'Élysée, hein, c'est la petite statue faite faire par Madame de Pompadour. Donc ça, c'est une copie. Et je trouve assez cocasse qu'au pied d'un fossé et au pied d'un bastion défensif, finalement, on a la représentation de l'amour. Mmh, on aimerait quand même beaucoup que de fortifications se terminent comme ça, vous ne trouvez pas? Et le jardin dans lequel nous sommes, c'était un fossé en eau. Et ici, c'était une porte très importante sur la rue, là, parce que dans cette direction-là, c'était la route qui menait à Autun. Auguste de Nôme, durant l'Antiquité, Autun par la suite, et jusqu'à la Révolution française, nous dépendions de l'évêché d'Autun, donc on avait besoin d'aller à Autun.

0: Alors dans ce square-là, Paul Bouchard fait planter des jingo biloba, là. Vous en avez un là, et vous en avez un autre là-bas. Parce que ces arbres-là, donc, qui sont aussi des arbres très résistants contre la pollution, c'est des arbres sexués, c'est-à-dire qu'il faut un papa et une maman. Donc ça, c'est la maman, vous l'avez reconnue ?
1: Non.
0: Non. Non, la maman, elle est là, ça, c'est le papa.
1: Franchement, je serais incapable de...
0: On reconnaît à ses fruits, tout simplement.
1: Et alors, en revanche, ce sont des arbres qui luttent contre la pollution.
0: Oui, tout à fait. À Hiroshima, d'ailleurs, hein, les arbres ont tenu à peu près le coup. C'est le jingo biloba. Et contre toute attente, on les appelle aussi l'arbre aux 40 écus. Ils prennent un très, très beau jaune à l'automne. Contre toute attente, le jingo biloba fait partie de la famille des conifères. Parce que les feuilles n'ont pas de nervures centrales.
1: Mais il est quand même colossal. Hein.
0: Ah bah celui-là, il est pas mal. Hein.
1: Il a quel âge ?
0: Il date de la création du jardin, donc dans les années 1880-90.
1: Mmh. Y a-t-il la possibilité, Véronique, de faire, comme dans d'autres cités, le tour complet, mais sans redescendre, enfin, ou à peine des remparts ?
0: Oui, il y a tout à fait la possibilité de faire le tour des remparts. On peut aller chercher un plan à l'Office du tourisme de Beaune. Et l'association des remparts à laquelle j'appartiens, il y a différents panneaux explicatifs. Et on a même mis des QR codes qui vous permettent d'avoir davantage d'informations sur le patrimoine que vous voyez.
1: Mais ça prend un peu de temps.
0: Il faut compter 2h30, 3h. Nous allons en faire une partie, mais comme il y a tellement d'autres choses à vous montrer, vous avez compris que là, on rentre dans la vieille ville, on a quitté les remparts. On va rentrer dans ce qui est actuellement notre bibliothèque municipale, mais qui a été couvent des minimes. Alors Beaune, elle va, comme beaucoup de villes, hein, après la contre-réforme, la fin du XVIe siècle, contre-réforme catholique, il va y avoir un formidable renouveau religieux. À la veille de la Révolution française, il y a 17 ordres religieux intramuraux. C'est énorme. Hein. Donc ça, c'est l'ancien couvent des Minimes. Les Minimes étant les franciscains réformés. Il y a Saint-François d'Assise au XIIIe siècle. Ses successeurs perdent de vue un petit peu la règle. Il y a un certain Saint-François de Paule, P-A-U-L-E, qui va, à la fin du XVe siècle, qui va réformer l'ordre franciscain. Et donc, voilà, ça c'est l'ancien couvent des franciscains. Donc on rentre dans une très jolie petite cour.
1: Donc aujourd'hui c'est une bibliothèque.
0: C'est notre bibliothèque, tout simplement. La bibliothèque Gaspard-Monge. Sur la droite, là, vous avez l'escalier. Vous devinez que c'est effectivement leur chapelle. Mmh. Et puis, les deux autres corps de bâtiments étant les bâtiments conventuels.
1: Gaspard-Monge, donc mathématicien, c'est l'une des personnalités natives de Beaune.
0: Il est né à Beaune en 1746. Il est roturier, hein, donc il va se voir fermer un certain nombre de carrières. Cela dit, ses qualités intellectuelles vont faire qu'il va quand même développer une carrière de mathématicien. Et il embrasse la Révolution française avec beaucoup d'enthousiasme, puisqu'il y voit une façon de faire sauter les privilèges. Il va se lier d'amitié avec Napoléon Bonaparte, faire partie de l'expédition en Égypte, et comprenant que la jeune République a besoin de cadres techniques, avec son ami Guiton de Morvaux, ils vont fonder l'école polytechnique. À la Restauration, il perd tous ses titres, hein, parce que Napoléon l'avait doté de beaucoup de titres de noblesse, et il va perdre tous ses titres de noblesse, et donc il va mourir en 1818, plein d'amertume en fait.
1: À quel âge ?
0: 1746.
1: Ah oui, 1818, quand même, oui. Il est âgé. Hein,
0: ouais. Je ne suis pas très bonne.
1: Oui. Il est âgé, effectivement. Et des Rumonges, il y en a pas mal, hein, un peu partout.
0: Hein. Voilà, non, mais ce qui explique qu'on a des Rumonges un petit peu partout, mais il est natif de Beaune. Hein, et il n'a jamais oublié son pays natal, en fait. Ses deux filles, il a eu deux filles qui se sont établies ici.
2: Anniversaire. En célébrant à Beaune, Étienne Marais, qui, voici quelques 70 ans, créa le fusil chronophotographique. L'un des premiers appareils d'enregistrement, grâce auquel il lui fut possible de cinématographier le vol des oiseaux, le cinéma français a fêté sa joyeuse rencontre avec la Bourgogne. À la place du vieux chercheur qui est à l'origine de cette industrie cinématographique qui tenait avant-guerre la deuxième place dans l'économie française, c'est Madeleine Sologne qui vise aujourd'hui dans la caméra primitive. De nombreuses vedettes étaient venues saluer Étienne Marais. Et Beaune, de par leur présence, est devenue pour une journée la capitale du cinéma français. Capitale heureuse, à laquelle la haute vertu du vin ajoutait, si l'on peut dire pour parler cinéma, le relief et la couleur.
0: Devant nous, Étienne Jules Marais, une célébrité locale, si vous voulez, on peut s'approcher. Ouais. C'est un médecin qui pourrait presque vous faire penser à Pasteur. C'est presque la même génération. Alors, il est beaucoup moins connu que Pasteur, bien sûr. Hein. C'est le savant typique dans son laboratoire qui cherche, qui fouille. Il est né en 1830, il est médecin, et c'est quelqu'un qui a beaucoup travaillé sur le mouvement. Alors, il commence par, effectivement, essayer d'étudier la circulation du sang. Il va aussi étudier la décomposition du mouvement. pour mieux décomposer le mouvement, il va inventer un procédé qui s'appelle la chronophotographie.
1: C'est ça, ouais.
0: Mais lui, à l'époque, il est sollicité pour faire de son invention aussi une invention de loisir. Il n'a jamais voulu. C'est un scientifique. Mmh. Et à l'époque, à la fin du 19e siècle, le cinématographe, comme on l'appelait, c'est un loisir de saltimbanque.
1: De baraque foraine.
0: Ouais, exactement. Ouais. Et lui, non, c'est un scientifique. Donc, il ne voudra jamais frayer. Qu'on ne me prenne pas pour un saltimbanque. Bon, alors l'histoire a montré que...
1: on a davantage retenu le saltimbanque.
0: Voilà, tout à fait. Alors, vous voyez, il a commencé à faire ses essais sur le galop des chevaux.
1: Et on a ces images très, très connues. Hein.
0: Sur le galop des chevaux. Alors, vous allez me dire, on s'en fiche un peu comment les chevaux galopent. Mais pas au 19e siècle. Parce qu'au 19e siècle, c'est vraiment le moment où on utilise le plus la force du cheval. Dans les champs, dans les mines, pour les petits trajets. Donc effectivement, le cheval, il est surexploité au 19e siècle. Donc comprendre le galop des chevaux, ça a son importance. Et il va aussi essayer de décrypter le mouvement des oiseaux. Vous voyez, donc c'est pour ça que la stèle, elle est couronnée d'un envol d'oiseaux. Et on a fait en sorte que les chevaux galopent dans un sens et les oiseaux dans un autre sens pour donner l'impression d'un mouvement.
1: Cette stèle date de quelle période ?
0: 1913. Hein, ah, oui. 1913, la ville de Beaune voudra lui rendre hommage. D'ailleurs, il y a une association, les Amis de Marais. Souvent, on me fait la remarque qu'il ferait bien mieux de changer de chaussures. Ces chaussures sont un peu éculées.
1: Elles ont plus d'un siècle. Hein.
0: Elles ont plus d'un siècle, mais c'est le savant désintéressé qui bricole dans son laboratoire. Quoi. Oui. Ce que maintenant, on ne fait plus, en fait. Alors, il a aussi, jeune médecin, voulant comprendre comment se propageait le choléra, surtout à Londres, il a vu les foyers de contamination. Il a superposé ça avec une carte où il y avait des lavoirs où on déchargeait les bateaux, et il a superposé les deux cartes. Et donc il s'aperçoit qu'effectivement la contamination elle est liée par des eaux sales. Par contre, c'est pas lui qui identifie le germe, hein, qui viendra beaucoup plus tard. Mais il a été un des premiers à comprendre l'importance des eaux usées dans la propagation du choléra.
1: Ben voilà, c'est l'occasion de repenser donc à Étienne Jules Marais, 1830-1904.

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1: Nous retrouverons dans une prochaine émission Véronique Mangold. Terminons ce Suivez le guide à Beaune, au CEP, l'un des trois hôtels 5 étoiles du centre historique de Beaune, avec le propriétaire qui incarne vraiment son hôtel, restaurant, spa, Jean-Claude Bernard.
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1: C'est votre papa qui a ouvert l'hôtel, enfin qui en a fait un hôtel?
3: Non, l'hôtel existait. En fait, nous, on a acheté la cour du 16e, là, au numéro 27 de la rue Maufou. Et au numéro 25, il y avait cette maison particulière qui appartenait à un antiquaire, qui était sa maison, où il exposait ses meubles. Ben, pour exposer ses meubles, il avait créé des petites pièces dans lesquelles il y avait les meubles. Mais finalement, comme il recevait une clientèle internationale qui venait lui acheter ses belles antiquités, il a découvert le Airbnb qui est devenu un hôtel avant l'heure, etc. Et les gens repartaient avec leurs meubles, ils remettaient de nouveaux meubles, ils recevaient. Et il a donc créé, lui, l'hôtel Le Cep, qui était un boutique hôtel, mais vraiment dans le sens...
1: Aujourd'hui, certains clients repartent encore avec les meubles? Ça se fait parfois dans des restaurants?
3: C'est vrai. Sincèrement, non, parce que ma passion pour la décoration fait que mes 70 chambres sont toutes différentes. C'est un tel sujet déjà de chiner pour créer sur les thèmes différents tout ce qu'on a, que s'ils partent avec une lampe, il faut que j'en retrouve deux, parce que, et voilà. Donc, on évite quand même de les tenter pour ça. Ouais. Ils peuvent repartir avec des bouteilles, ça, on peut le faire.
1: Et donc, ça, c'est cette ouverture, alors vraiment, comme hôtel, où on pouvait réserver une chambre, c'est à partir de quand?
3: Bah, ça a été exploité pendant une bonne vingtaine d'années, son boutique hôtel, qui était un hôtel, un petit bijou, quoi, de l'hospitalité, très accueillant. Il allait aux champignons, il revenait, il faisait une fricassée pour ses clients. Il y avait un très bel esprit qui nous a bien plu aussi, et je pense que mes parents donc qui ont repris le relais, en fait on a jumelé la cour du 16e et les bâtiments qui étaient autour avec l'hôtel, parce qu'on pensait que les deux ensemble ça marcherait bien. Donc ça s'est fait
1: dans les années 80, c'est ça?
3: Oui, ça a été le début d'une belle aventure. On est devenu hôtelier un peu par passion des vieilles pierres. Mes parents étaient, je pense, des gens qui aimaient recevoir, partager, faire plaisir, et dans un hôtel, bah, y a matière.
1: Et pour vous, c'était évident, Jean-Claude, que vous alliez vous glisser dans les pas de vos parents?
3: Pas vraiment évident du tout, puisque moi, mon chemin m'avait amené sur la Côte d'Azur, où j'avais des activités assez intenses. En fait, ça a été le retour de l'enfant prodigue, un peu pour répondre à l'appel et à la logique de la famille. Je pense que mes parents nous ont donné beaucoup, à mes sœurs et moi, et à un moment donné, il fallait qu'ils puissent aussi profiter un peu de leur vie. Donc, ouais, ça serait bien que tu viennes, etc. Oui, maintenant, il faut que je réfléchisse. Moi, ma vie était faite là-bas, j'étais très, très occupé, j'avais des choses à faire. Et puis, ils ont fait quelque chose de formidable ici, ça serait bête qu'il n'y ait pas une suite. Donc je me suis réorganisé pour revenir ici, et j'avais un peu peur de m'ennuyer, parce que moi je gérais des entreprises où j'avais 100 et quelques personnes. Quand je revenais ici prendre un café, je disais, oui, il est sympa cet hôtel, mais bon. Donc je me disais, est-ce que je vais pas m'ennuyer? Ah, j'ai compris que je m'ennuierais pas.
1: Avec l'ambition, la barre haute, d'en faire un 5 étoiles.
3: Pour tout vous dire, quand il y a eu la norme 5 étoiles, ben nous on a enlevé nos étoiles, tout simplement dans le sens où tout ce qu'on fait, on le fait pour nos clients, et on n'a pas de limite dans l'imagination ou dans le service qu'on veut leur offrir. Pour moi, au départ, le classement 5 étoiles avait été plutôt un classement pour permettre aux 2 étoiles de chaîne de monter en 3, aux 3 de monter en 4, etc. Et par rapport à ma clientèle qui va dans les meilleurs palaces du monde, j'estimais que la clientèle

0: gamin, Jean-Claude, ou
1: peut-être adulte, enfin je sais pas jusqu'à quel âge, mais aimiez-vous vraiment jouer au Monopoly, le jeu?
2: Oui, j'y ai joué beaucoup.
3: Oui, non, non, j'avais une, enfin des cousins où j'ai passé beaucoup de mes vacances, qui étaient des fans de jeu. On a joué, alors pas beaucoup au Monopoly, on a fait du.
0: On est toute cette partie de là finalement.
3: Ce côté.
0: J'achète une maison, j'achète un hôtel.
3: Oui, puis on est quand même une famille de bâtisseurs historiquement. Hein. Mon grand-père était dans la maçonnerie, mon père l'a été, moi j'ai été entrepreneur, moi j'ai une formation de travaux publics aussi, donc on a cette âme quand même de bâtisseur et qui me sert énormément aujourd'hui dans mes travaux parce que la dernière acquisition, elle faisait 1200 mètres carrés aménagés. J'ai été d'abord maître d'ouvrage, décorateur, coordinateur, tout ce qu'on veut, avant d'avoir le temps de rajouter mon métier d'hôtelier aussi quand même. Bon, la chance, c'est que j'ai pas besoin de trop d'heures de sommeil, donc ça tombe très bien.
0: Ah, comme le président, quand on enregistre en tout cas.
3: Oui. Tout à l'heure, vous disiez qu'on vit le CEP jour et nuit. Là, pour tout vous dire, à 3h du matin, on était encore dans la cour du 16e, là, de 1570, entre le bar et le fumoir, avec des clients, amis, qui sont là pour Festival Musique et Vin. C'était un moment délicieux, quoi. Et c'est vrai que c'est un hôtel qui se vit jour et nuit. Donc, il faut donner un petit peu de sa personne, parce que c'est ça qu'ils aiment aussi, c'est qu'on passe du temps avec eux. Mais effectivement, bon, là, ils sont encore en train de faire dodo. Moi, j'ai déposé mon fils à 8h à l'école, et donc la nuit n'a pas été très longue. Mais par contre, elle a été belle, quoi. Et c'est ça qui est formidable. C'est un hôtel où on partage. On partage la passion qu'on a pour la Bourgogne. Et c'est des gens qui sont mais nos ambassadeurs d'une façon incroyable. Donc, on n'a pas répondu tout à fait à votre question. Ah. Pourquoi Louisiane? Donc,
0: ah oui, donc Californie. Californie.
3: Donc, Louisiane, on l'a vu. Notre pianiste de Louisiane nous fait citoyen d'honneur. On veut lui faire plaisir.
0: Mais Detroit, en hommage à Chevrolet.
3: Dans nos clients fidèles, on a un groupe de Los Angeles qui font partie des Chevaliers du Tastevin.
0: Qui a un diplôme pour vous.
3: Voilà,
0: c'est ça, de Los Angeles.
3: Ils viennent pour la Saint-Vincent tournante du mois de janvier. Mais donc, c'est les gens qui, depuis 25 ans, viennent une semaine au CEP pour aller faire la Saint-Vincent ou qu'elle soit autour. Donc, c'est pareil, les liens qu'on a avec eux sont incroyables. On a un drapeau américain qui est là, il a été décroché du Capitole exprès pour nous être offert. Donc, quand un Américain vous offre son drapeau,

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2: Nous pensons être informés, mais influence et guerre informationnelle sont plus que jamais à l'œuvre dans nos démocraties. Dans un moment dramatique, aujourd'hui...
3: Polarise, ils créent quelque chose chez eux, une émotion, et ils seront plus facilement attirés par ces contenus-là que par une information purement factuelle qui est forcément par nature plus difficile à retenir, à absorber et à intégrer par la cognition humaine. Donc c'est ça finalement, cette bataille des perceptions, c'est une faculté à créer du faux contenu beaucoup plus facilement, beaucoup plus rapidement que tout simplement l'information factuelle qui, elle, va se diffuser plus difficilement parce que moins virale, et puis aussi parce qu'aujourd'hui, on a des algorithmes qui vont favoriser des bulles informationnelles dans lesquelles on va s'enfermer.
2: Ludivine Rolano, ce que vous dites est assez effrayant. Épuisé par cette bataille des perceptions, est-ce que nous sommes en train de perdre finalement, avec ces bulles, le contrôle de notre espace informationnel? Pour le dire simplement, on est parfois fatigué par tout ça.
3: Oui, effectivement, un Français sur deux déclare souffrir de fatigue informationnelle. Aujourd'hui, on voit les chaînes d'information continue qui passent en permanence de l'information. Or, trop d'informations va tuer l'information. Résultat, on observe en fait des comportements de fatigue mentale, de rejet, voire de fuite de l'actualité. Et puis surtout, à force de ne plus savoir quoi croire ni qui croire, l'être humain finit par ne plus croire en rien. Et ça, c'est un vrai danger pour les démocraties.
2: Ça crée aussi une crise du système de la presse, parce que finalement, si on se détourne de tout ça, pourquoi acheter un journal? Or, on a besoin de journaux dans une démocratie.
3: Tout à fait, et surtout d'une diversité également des médias, encore une fois, pour croiser les sources, pour vérifier l'information et faire preuve de discernement dans cette réception, dans cette absorption, dans cette consommation de l'information et d'esprit critique. Parce qu'aujourd'hui, on est dans une économie de l'attention qui devient marchande. Notre attention devient une ressource économique, une ressource financière, où des plateformes, des réseaux sociaux, des influenceurs, voire des acteurs politiques et économiques vont se battre pour capter notre attention, pour la monétiser, pour la marchandiser. Et finalement, encore une fois, on y revient dans cette compétition. Ça va être les contenus les plus émotionnels, les plus polarisants, les plus polémiques, qui vont avoir le plus de succès, le plus de viralité. Et ça, les États étrangers qui pratiquent la désinformation l'ont bien compris.
2: Quand vous dites une économie de l'attention qui est devenue marchande, vous voulez dire par là que notre temps d'attention est devenu un objet commercialisable? Ça produit du cash derrière, notamment à travers de la publicité, à travers des clics. C'est ça que vous voulez dire?
3: Oui, exactement. On voit aujourd'hui que les algorithmes connaissent de plus en plus nos habitudes, nos préférences, ce qui fait que nous pouvons facilement tomber dans des biais de confirmation qui vont nous amener vers des contenus qui confirment nos propres croyances sur les réseaux sociaux, voire avec des dangers, notamment je pense à TikTok qui a irrigué nos démocraties et qui touche particulièrement la jeune population.

0: consultations de douyin par jour pour les moins de 14 ans.
1: En Chine,
0: tout à fait.
1: Ici, c'est voilà. Open bar.
0: Et ici, c'est autant qu'on veut, en tout cas pour le moment. Hein. Et en Chine également, on ne peut pas consulter douyin la nuit. Donc, il y a quand même des paramètres qui sont mis en place pour leur population et des contenus qui soient davantage éducatifs, voire patriotiques. Alors que bon, pour nous, dans les sociétés démocratiques, et parce que aussi, nous avons une volonté de ne pas contrôler l'information et de laisser cette liberté à chacun de s'informer, il peut y avoir des écueils, voire des risques à cette liberté totale.
2: Planisphère, Pierre Verluise.

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0: cathédrale de l'évêque de Rome, c'est-à-dire du pape, Saint-Jean de Latran est l'une des quatre basiliques majeures de Rome, l'une des quatre grandes basiliques, étape incontournable pour les pèlerins dès le Moyen-Âge. Aujourd'hui encore, les pèlerins y font étape, tout comme les touristes. Qu'ils soient croyants ou seulement amoureux d'art et d'histoire, le visiteur trouve son compte en ce lieu, à la fois chargé d'histoire et de la foi des chrétiens depuis les premiers siècles, et décoré de trésors architecturaux et artistiques. Nous poursuivons notre...
1: Donc cette mosaïque a été faite à la fin du XIIIe siècle, en 1291, pour être précis, par deux artistes qui ont travaillé aussi ailleurs à Rome, et notamment à Sainte-Marie-Majeure, Jacopo da Torita et Jacopo da Camerino, qui étaient des franciscains. Alors, elle représente le fleuve du Jourdain, qui est au bas de la mosaïque, le fleuve du baptême du Christ, le fleuve du baptême de tous les chrétiens, et qui est alimenté par quatre sources, quatre fleuves, qui sont les fleuves du paradis, mais qui sont aussi les symboles des quatre évangélistes, et par lesquels arrive la grâce pour l'Église tout entière. Au centre, au-dessus de ces quatre fleuves, et à côté des deux cerfs qui s'y abreuvent, ça c'est le symbole habituel des âmes chrétiennes qui s'abreuvent à l'Évangile, il y a une grande croix sans Christ, et de chaque côté, des saints. Et au-dessus,

La tête du Christ, qui est donc, je le disais tout à l'heure, la partie la plus ancienne de la mosaïque, même si elle est devenue un peu trop sèche maintenant, elle est quand même importante pour nous, puisqu'elle nous fait revenir jusqu'à la basilique de Constantin. Et le Christ, pratiquement c'est le Christ pantocrator de mosaïque byzantine. Nous regardons maintenant les personnages.

0: Donc c'est bon, cette étiquette, on la valide.
1: Super.
0: Alors, Père Julio, vous êtes originaire du Brésil, qu'on commence à le deviner, peut-être à l'entendre un petit
1: peu. Oui, l'accent.
0: Vous venez d'où du Brésil exactement? Parce que c'est gigantesque le Brésil.
1: C'est gigantesque. Je viens du centre. Ma ville s'appelle Anápolis. C'est proche à Brasília, la capitale.
0: D'accord.
1: Donc je suis de

0: Et on va commencer à vous découvrir au-delà de cette étiquette qui dit déjà quelque chose de vous. Vous avez tout
1: Ouais.
0: quitté pour l'évangile. On va vous découvrir avec cet objet que vous avez amené, cet objet qui dit quelque chose de vous. Je tiens à rappeler à ceux qui nous écoutent, à ceux qui nous regardent, que

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la quatrième de couverture du recueil de Christine Brie qui s'intitule « Patode ». Voici ce que nous pouvons trouver. Ma mère est venue d'Italie, un pays apparemment proche. Elle ne parlait pas le français et se sentait exclue du groupe social, de la vie collective, de tout. Il n'y a jamais d'exil mineur. Ma mère l'a toujours su. Patode, publié aux éditions du Temps qu'il fait, est donc d'abord, mais pas seulement, comme un mouvement qui conduit Christine Brie vers une enfance qui est la sienne.

À la fois dans la recherche de ce temps qui est irréversible et vers lequel on ne peut pas revenir. Donc voilà, et en même temps, la recherche de quelque chose même d'antérieur à la conscience, à toute conscience, et se référant à la vie intra-utérine. Ainsi, dans plusieurs poèmes, par exemple dans le poème intitulé « L'arbre bleu », il y a un vers qui dit « En lui, donc dans l'arbre, repose une image de nous avant que nous soyons. De même, quand je m'adresse à ma mère à un moment, je lui dis qu'elle est repartie

0: qui avait demandé à Jacopo della Quercia de représenter sa fiancée. Donc voilà, c'est grâce à la vision de ces œuvres d'art qu'il y a pu y avoir transmutation. Et la poésie est une transmutation d'une histoire qui peut être douloureuse, mais qui, par la poésie, est dépassée.
1: Par la poésie.

0: d'êtres que l'on a côtoyés. Je crois ne révéler aucun secret en disant que vous avez été amicalement lié au grand poète qui était Philippe Jacotet, et vous lui consacrez un poème aussi. Et les premiers vers, le premier quatrain de ce poème qui s'intitule « Il ne reviendra pas » sont justement une expression à la fois de cette hantise de la disparition définitive, mais aussi peut-être une espérance que cette disparition n'est pas totalement définitive, justement.
1: Oui, parce que si vous voulez, bon, en effet, il y a cette disparition totale, mais il y a la présence du cosmos. Et comme un espace indéterminé, inconcevable, qui est présent en même temps. Et à l'intérieur, d'où nous viennent, si on

éduqué dans la géographie dans les années 60 à la Sorbonne par des professeurs qui étaient qui étaient parfois excellents dans leur domaine, mais majoritairement marxistes, et donc pour eux, le mystère n'existait pas. Donc je n'ai jamais entendu parler.

Et les autres se vautrent un peu dans le stupre et l'orgie. Et il y a toujours un juste par génération. Mmh. Et 10 000 ans après la faute originelle, c'est le tour de Noé qui est un juste depuis sa naissance. Enfin, il fascine ses parents. Il a les cheveux blancs ou blonds. Très

0: peine les péchés capitaux. Après, l'orgueil, l'avarice, etc. La violence. Donc tout ce qui sera après codifié, justement, par les 10 commandements révélés bien plus tard à Noé,
1: à Moïse.
0: Sur le Sinaï, mais déjà il y a les lois noachiques qui sont déjà une préfiguration des 10 commandements.
1: Jean-Robert Pitt, qu'est-ce que vous diriez que ça annonce du Christ au fond sur cette partie-là, c'est-à-dire les textes que nous avons commencé à lire dans la Genèse, les chapitres 3, 4, 5, qu'est-ce que ça annonce pour vous du Christ et qu'est-ce que ça vient dire pour nos communautés aussi?
0: Moi, ce que ça annonce, c'est que le Fils Jésus, qui existe de toute éternité, dit à son Père avant le déluge, tu ne vas pas supprimer l'humanité puisque je dois moi-même, ça fait partie de mon être profond, je dois m'incarner à un moment donné de l'histoire. Parce que Dieu a créé, au moment de la création du monde, il a créé l'histoire. Il a créé la géographie et il a créé l'histoire. Le temps.
1: Et il a créé le temps, c'est ça que
0: vous dites. Parce que Dieu ne connaît avant ni le temps ni l'espace. Il crée l'espace, il crée le temps, qui sont le cadre de vie de l'homme. Et Jésus dit à son Père, mais attends, je dois m'incarner. Et puis c'est l'Esprit Saint qui va m'incarner dans la Vierge Marie, parce que tout ça c'est dans le projet de Dieu. Donc il faut que l'humanité soit là, puisque je suis là pour la sauver. Et c'est notre amour commun immense pour l'humanité fait que nous allons sauver définitivement l'humanité. Donc il faut que tu laisses l'humanité sur terre.
1: Et alors, pour vous, c'est cela qu'annonce finalement cette création de l'arche, où il y aura d'ailleurs des impurs et des purs. Je voyais dans les animaux qui vont entrer, il y a aussi les impurs, ils ont leur place dans l'arche.
0: Il y a aussi les impurs qui, alors en nombre moins important, mais il y a effectivement l'ensemble de la création, un résumé de la création qui est à l'intérieur de l'arche. Moi, j'ai un peu de mal avec, du moins à expliquer ce qu'est un animal pur et un animal impur, mais dans le judaïsme, c'est très important. Et ça deviendra de plus en plus important, puisque après arrivera, mais bien plus tard, la cacheroute, avec le fait qu'on ne peut pas manger. Mais c'est difficile à interpréter dans le texte de la Genèse. Hein. Le rapport, pour moi, n'est pas très très clair. Pourquoi les Juifs ne mangent pas de poissons sans écailles et d'animaux à pied non fourchus, etc. Donc j'ai mon interprétation, mais ça renvoie à des travaux bien connus, c'est que le peuple juif a cherché à se distinguer des peuples païens qui habitaient au Proche-Orient autour. Et un des moyens de se distinguer, c'est bien sûr la circoncision, et donc un signe physique, et deuxièmement une alimentation qui distingue le pur de l'impur. Parce qu'en fait, auparavant, les Juifs ont mangé du cochon et des animaux et les poissons sans écailles, sans aucun problème.
1: Quand vous dites auparavant, c'est parce que Jésus vient dire que ce qui est impur, ce n'est pas.
0: Après que Jésus dit c'est terminé, tout ça c'est terminé, maintenant c'est ce qui sort de la bouche de l'homme.
1: Mais vous voulez dire qu'il y a une époque où, dans le judaïsme.
0: Oui, tout ça a été bien étudié. Les Juifs, c'est tardif cette distinction par le. Par l'alimentation.
1: Merci beaucoup Jean-Robert Pitt d'avoir été avec nous pour cette première émission. On vous retrouvera la semaine prochaine sur toujours cet ouvrage Noé, la vigne de la vie, publié aux éditions du Cerf. Je rappelle que vous êtes président de la Société de Géographie où nous nous trouvons aujourd'hui. Vous êtes aussi historien, géographe du paysage et de la gastronomie, et puis membre de l'Académie des sciences morales et politiques, et vous êtes l'auteur

Je vous salue, Marie, pleine de grâce. Le Seigneur est avec vous. Vous êtes bénie entre toutes les femmes, et Jésus, le fruit de vos entrailles, est béni.

0: priez pour nous pauvres pécheurs, maintenant et à l'heure de notre mort. Amen.
1: Je vous salue Marie, pleine de grâce. Le Seigneur est avec vous. Vous êtes bénie entre toutes les femmes. Et Jésus, le fruit de vos entrailles, est béni.
0: Sainte Marie, Mère de Dieu, priez pour nous pauvres pécheurs, maintenant et à l'heure de notre mort. Amen.
1: Je vous salue Marie, pleine de grâce. Le Seigneur est avec vous. Vous êtes bénie entre toutes les femmes. Et Jésus, le fruit de vos entrailles, est béni.
0: Sainte Marie, Mère de Dieu, priez pour nous pauvres pécheurs, maintenant et à l'heure de notre mort. Amen.
1: Je vous salue Marie, pleine de grâce. Le Seigneur est avec vous. Vous êtes bénie entre toutes les femmes. Et Jésus, le fruit de vos entrailles, est béni.
0: Sainte Marie, Mère de Dieu, priez pour nous pauvres pécheurs, maintenant et à l'heure de notre mort. Amen.
1: Je vous salue Marie, pleine de grâce. Le Seigneur est avec vous. Vous êtes bénie entre toutes les femmes. Et Jésus, le fruit de vos entrailles, est béni.
0: Sainte Marie, Mère de Dieu, priez pour nous pauvres pécheurs, maintenant et à l'heure de notre mort. Amen.
1: Je vous salue Marie, pleine de grâce. Le Seigneur est avec vous. Vous êtes bénie entre toutes les femmes. Et Jésus, le fruit de vos entrailles, est béni.
0: Sainte Marie, Mère de Dieu, priez pour nous pauvres pécheurs, maintenant et à l'heure de notre mort. Amen.
1: Je vous salue Marie, pleine de grâce. Le Seigneur est avec vous. Vous êtes bénie entre toutes les femmes. Et Jésus, le fruit de vos entrailles, est béni.
0: Sainte Marie, Mère de Dieu, priez pour nous pauvres pécheurs,
2: maintenant et à l'heure de notre mort. Amen.

0: Demain, notre Rédempteur, notre Père qui es aux cieux, que ton nom soit sanctifié, que ton règne vienne, que ta volonté soit faite sur la terre comme au ciel. Donne-nous aujourd'hui notre pain de ce jour. Pardonne-nous nos offenses, comme nous pardonnons aussi à ceux qui nous ont offensés. Et ne nous laisse pas entrer en tentation, mais délivre-nous du mal. Je vous salue, Marie, pleine de grâce. Le Seigneur est avec vous. Vous êtes bénie entre toutes les femmes, et Jésus, le fruit de vos entrailles, est béni.
1: Sainte Marie, Mère de Dieu, priez pour nous pauvres pécheurs, maintenant et à l'heure de notre mort. Amen.
0: Je vous salue, Marie, pleine de grâce. Le Seigneur est avec vous. Vous êtes bénie entre toutes les femmes, et Jésus, le fruit de vos entrailles, est béni.
1: Sainte Marie, Mère de Dieu, priez pour nous pauvres pécheurs, maintenant et à l'heure de notre mort. Amen.
0: Je vous salue, Marie, pleine de grâce. Le Seigneur est avec vous. Vous êtes bénie entre toutes les femmes, et Jésus, le fruit de vos entrailles, est béni.
1: Sainte Marie, Mère de Dieu, priez pour nous pauvres pécheurs, maintenant et à l'heure de notre mort.

0: avec Newman. Qu'est-ce qui, dans sa pensée, justement, ou dans son chemin, son histoire, a marqué votre propre vie spirituelle ou votre ministère?
1: Moi, c'est une figure qui, de fait, merci de me poser cette question, qui me parle énormément pour plusieurs raisons. Alors, je vais essayer de verbaliser ces raisons. La première, c'est que c'est un universitaire qui sait se mettre à genoux.

l'économie de la liste. Il y a un peu quatre critères pour que l'Église reconnaisse quelqu'un, un personnage, comme docteur de l'Église. Le premier, c'est la sainteté de sa vie, c'est-à-dire qu'on ait reconnu la sainteté de sa vie. À travers ses paroles, à travers ses actes. Alors c'est un peu le cas parce qu'il a été béatifié en 2010, Newman, il a été jeté hein, avec mes confrères oratoriens. Nous étions à la béatification à Birmingham par le pape Benoît XVI. Et puis il était canonisé en 2019, si je me souviens, par le pape François. Donc premier critère, la sainteté de sa vie. Deuxième critère, c'est l'orthodoxie, enfin la justesse de son enseignement. Il faut que ce soit un enseignement qui soit consistant, puis juste. Voilà. Le troisième, c'est qu'il faut qu'il y ait un apport original, qu'il y ait un apport dans son enseignement, qu'il apporte quelque chose de nouveau. Alors je vais revenir sur

0: Guide-moi encore, la nuit est sombre et je suis loin de ma demeure, guide-moi encore, garde mes pas. Je ne demande pas à voir l'horizon lointain, un seul pas me suffit. Ça, c'est la première strophe. J'aime beaucoup cette phrase. Je ne demande pas à voir les horizons lointains, un seul pas me suffit, un seul pas à la fois. Dans plein de domaines, enfin, on se rend compte que c'est décisif, cette question du pas. Quel est le pas à faire? Quel est le pas pour aujourd'hui? Quel est l'objectif accessible que je peux me donner, en fait? Et vous voyez, il redit encore, hein, je ne demande pas à voir. Je ne demande pas à voir les oreilles. La deuxième strophe. Je ne fus pas toujours ainsi et je ne t'ai pas toujours prié de me guider. J'aimais choisir et voir... À nouveau, j'aimais choisir et voir ma route, mais maintenant, guide-moi encore. J'aimais l'éclat du jour et malgré mes craintes, l'orgueil dominait ma volonté. Ne te souviens pas des années passées. Et avec beaucoup d'humilité, ce type, il a, à ce moment-là, il a 32 ans. Je n'ai pas toujours résisté ainsi. Je ne t'ai pas toujours demandé, prié de me guider. J'aimais choisir et voir ma route. Je pense qu'on peut le dire ça à plein de moments de nos vies, quoi. On veut maîtriser les choses, etc. Et là, la prière, c'est, je ne sais pas combien de fois il le dit, 12 fois je crois, guide-moi, lead through me on, en anglais, lead through me on, guide-moi de l'avant, guide-moi.
1: On pourrait parler pendant très longtemps, au moins une heure de Newman, l'émission touche à sa fin. Mais je pense que ce que vous venez de lire, ce poème, peut aider chaque être humain, chaque auditeur, dans sa vie quotidienne, cette histoire du pas et de ne pas voir l'horizon, et puis cette expérience transcendantale qui a été la maladie pour lui. Et je pense que quand on est dans l'épreuve, donc là l'article de la mort, mais pas uniquement dans l'article de la mort, une épreuve quelle qu'elle soit, hein, peu importe l'intensité, et bien c'est à ce moment-là qu'on s'en remet souvent à Dieu et qu'on se dit... Je n'y arriverai pas par mes propres forces, donc je te laisse, je te donne ma vie ma vie est entre tes mains. Avant que nous nous quittions, j'aimerais que vous puissiez peut-être nous dire quelque chose qui peut aider nos auditeurs aujourd'hui. Si vous aviez une phrase, une intuition, un encouragement inspiré de Newman, en plus de ce que vous venez de nous lire, à adresser à nos auditeurs, quelle serait-elle ?
0: Il y a une très belle phrase de Saint-François de Sales qui est issue d'une lettre à l'archevêque de Bourges qui dit « Quand vous prêchez, ne faites pas trop d'effets de manche, il faut que le cœur parle au cœur. » Et Newman a repris cette petite phrase « Le cœur parle au cœur » comme devise quand il est devenu cardinal. Le cœur parle au cœur. Et je pense que ça, c'est une chose qu'on peut entendre, c'est-à-dire que le cœur de Dieu parle à notre cœur et que dans nos rencontres les uns avec les autres, nous puissions parler cœur à cœur. Souvent, on met des distances, souvent, on se protège un peu excessivement, souvent. Et je pense qu'on a besoin de ça, que le cœur parle au cœur.
1: Merci beaucoup. Merci à vous toutes et tous pour votre écoute. Vous retrouverez cette émission en podcast sur le site de RCF. À très bientôt dans Lumière.

0: Cette émission Lumière vous était proposée là par Céline David de Ninet, une émission à retrouver sur rcf.fr. Dans quelques minutes à 16h30, eh bien nous avons rendez-vous avec Olivier Leroy et Didier Sécula à travers leur émission Parvis de Bourgogne. Voici pour le moment un peu d'Oscar Peterson avec un morceau intitulé Triste, mais on se demande pourquoi.
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2: Et oui, il est bien 16h30 sur RCF en Bourgogne. À 16h45, nous avons rendez-vous avec la SDAT à travers l'émission À nous la parole. Pour le moment, voici Parvis de Bourgogne, direction Lyon, pour ce rendez-vous consacré au patrimoine bourguignon. Olivier Leroy et Didier Sécula nous invitent à les suivre sur les pas d'un saint.
3: Bonjour Didier.
4: Bonjour Olivier.
3: Bonjour à tous nos auditeurs et auditrices. Bienvenue dans ce nouveau rendez-vous des Parvis de Bourgogne. La fois passée, nous avons évoqué la collégiale d'Avallon comme un monument à découvrir ou redécouvrir. Et cette fois, après le sud de Lyon, où nous emmenez-vous Didier aujourd'hui ?
4: Si je vous dis, Olivier, que je vous emmène faire un petit détour par la Grande-Bretagne, Paris et l'Italie, vous me suivez ?
3: Rappelez-moi, on a bien parlé des Parvis de Bourgogne.
4: Oui, c'est vrai, c'est toujours les Parvis de Bourgogne. On va quitter nos terres de Bourgogne, mais pour mieux y revenir, ne vous inquiétez pas, puisqu'on va se mettre dans les pas d'un grand saint bourguignon, l'un des saints patrons du diocèse d'Auxerre, et donc du diocèse de Sens-Auxerre actuel, sans doute le saint le plus renommé. Je veux parler, bien sûr, de Saint-Germain. Saint-Germain d'Auxerre, hein, bien sûr, pour ne pas le confondre avec d'autres Saint-Germain, comme Saint-Germain de Paris.
3: D'accord. Et à quelle époque cela se situe-t-il à peu près ? Au début du Moyen-Âge ?
4: Là, on est même à la toute fin de l'Antiquité. On est en pleine période gallo-romaine, hein, puisque Germain naît à Auxerre vers 378 dans une famille aristocratique. Germain, au départ, c'est un jeune noble, hein, comme tant d'autres, qui aspire à servir dans l'administration impériale, qui part faire ses études sans doute à Autun et ensuite à Rome. Et là, il devient avocat.
3: Ah oui, là, on ne parle plus d'études de théologie ou de projet de devenir prêtre.
4: En fait, là, pas du tout. Pour l'instant, la conversion, en fait, va arriver dans un deuxième temps. Quand Germain revient à Auxerre pour occuper les hautes responsabilités auxquelles il s'était préparé, Germain, pour l'instant, c'est le jeune païen par excellence. Il est orgueilleux, il est très occupé par le paraître, il organise des grandes fêtes, etc. Et en fait, les sources nous disent qu'il avait un arbre dans la ville, en plein milieu d'Auxerre, où il accrochait fièrement les têtes des bêtes qu'il avait tuées à la chasse. Et c'est là qu'arrive la conversion avec l'évêque d'Auxerre, qui s'appelle Amatre, Amator en latin, une conversion très particulière.
3: Ah, très particulière, mais de quoi s'agit-il ?
4: En fait, Amatre sent bien qu'il est temps pour lui de trouver un successeur. Il a souvent reproché sa vanité à Germain, il a surtout menacé de brûler cet arbre qui est justement le symbole de cet orgueil. Mais en même temps, il reconnaît certainement que les qualités qu'a Germain, il l'imagine bien en évêque d'Auxerre.
3: Ah oui, et cela alors qu'il n'est pas croyant ?
4: Voilà, Germain n'est toujours pas croyant, mais Amatre va demander au préfet des Gaules, ni plus ni moins, que l'autorisation de tonsurer Germain, d'en faire un clerc. Et c'est ce qui va se passer en 418, c'est quasiment un guet-apens, on pourrait dire. Germain entre avec sa troupe dans la cathédrale d'Auxerre, et l'évêque, avec toute une foule, toute l'église assemblée, s'empare de lui et lui fait la tonsure. On lui coupe les cheveux, on lui rase le dessus de la tête. C'est vraiment la vox populi, la voix du peuple de Dieu, une forme d'appel de l'Église qui est à l'origine de la conversion de Germain, qui, de ce fait, très rapidement devient prêtre, puis évêque, et va ensuite donner tous ses biens aux pauvres. Donc on peut vraiment parler d'une conversion radicale.
3: Effectivement, ça n'est pas commun. Mais vous parliez tout à l'heure de sources, qu'en est-il en fait ? Est-ce qu'on peut dire qu'on a des sources vraiment historiques sur Saint-Germain, aussi anciennes ?
4: Alors on ne peut pas véritablement parler de sources historiques, hein, dans toutes les vies de saints, dans tous les récits hagiographiques comme on dit. Il y a toujours une part de merveilleux, c'est aussi le cas pour Saint-Germain. On peut donc difficilement parler de récits historiques. Ce type de récit, c'est ce qu'on trouve le plus souvent dans la légende dorée, hein, dans la deuxième moitié du XIIIe siècle. Mais pour Saint-Germain, le texte de la légende dorée s'appuie sur des versions bien plus anciennes, j'en citerai au moins deux. Une du IXe siècle, en pleine époque carolingienne, hein, rédigée par le moine Éric d'Auxerre, qui est moine à l'abbaye Saint-Germain d'Auxerre, justement. et une autre encore plus ancienne, du 5e siècle, celle-ci, une vita, une vie, écrite par Constance de Lyon, une trentaine d'années après la mort de Germain, ce qui est très court, hein, un récit qui nous livre donc une tradition assez ancienne et qui montre à quel point Saint-Germain a marqué son époque. Et on va le voir justement croiser la route d'autres grands personnages, comme Sainte-Geneviève à Paris ou encore Saint-Patrice, hein, ce fameux Patrick, évangélisateur de l'Irlande, qui n'était autre que l'élève de Germain. Et il faut comprendre que Germain, c'est quelqu'un qui jouit d'une grande renommée, qui fait autorité, qui voyage beaucoup. C'est pour ça que je vous ai emmené, je vous emmène au-delà de la Bourgogne, qui voyage pour défendre les populations, pour plaider leur cause entre Italie, Grande-Bretagne, jusqu'à son ultime voyage auprès de l'impératrice Galla Placidia à Ravenne, où il meurt en 448, le 31 juillet.
3: Ah oui, donc Ravenne, là, on se situe en Italie, c'est la fin du voyage, mais tout à l'heure, vous nous avez parlé justement de revenir en terre bourguignonne.
4: Eh bien oui, parce que l'impératrice Galla Placidia fait embaumer le corps, elle installe le corps de Germain dans un cercueil en cyprès pur, et c'était tout un cortège qui prend la route du nord, qui traverse les Alpes, et qui arrive à Auxerre, où on le dépose dans un oratoire qui deviendra l'actuelle abbaye Saint-Germain, où l'on peut toujours s'approcher du sarcophage de notre saint. Et je vous invite d'ailleurs à aller visiter les lieux si vous ne les connaissez pas.
3: Exactement, c'est un bâtiment exceptionnel, mais en quelques mots, qu'est-ce qu'on peut y découvrir ?
4: Alors aujourd'hui, il reste de très beaux bâtiments, il reste surtout les constructions gothiques des 13e, 14e siècles, un chœur, un transept, et on a aussi une magnifique tour du 12e siècle, en avant, séparée de l'église, parce que la nef a été détruite, la nef du 11e a été détruite au 19e siècle, et on a également les bâtiments abbatiaux qui abritent le musée Saint-Germain, et surtout, on peut encore accéder à la crypte carolingienne du 9e siècle, qui est décorée de fresques de la même époque, cette crypte et tous les espaces qui l'entourent, que la littérature a appelé les saintes grottes. Hein, on a, si vous voulez, le sarcophage de Saint-Germain qui se trouve dans un espace central qu'on appelle la confession, comme la confession que vous avez dans la rotonde Saint-Bénigne à Dijon. Cette confession est entourée d'un couloir rectangulaire, d'un déambulatoire en U, avec plusieurs oratoires, et l'ensemble débouche à l'est sur une rotonde, un espace de plan centré, à deux niveaux superposés. C'est un peu le prototype, si vous voulez, des chœurs à déambulatoire et chapelles rayonnantes qu'on va retrouver ensuite au Moyen-Âge. En résumé, le corps de Saint-Germain revient à Auxerre, mais ce qui est très intéressant, c'est que le territoire de Lyon a en quelque sorte gardé la trace de ce cortège funèbre d'une façon tout à fait surprenante.
3: Eh bien, très bien, nous faisons une courte pause avant que Didier ne nous en dise plus sur ce fameux cortège. Restez à l'écoute.

0: Avec Didier Sécula, nous poursuivons l'émission Les Parvis de Bourgogne pour découvrir ensemble les dessous de votre patrimoine religieux régional. Didier, vous nous parliez à l'instant d'une trace du cortège funéraire de Saint-Germain dans le territoire de Lyon.
1: Eh bien oui, en fait, c'est la tradition qui nous rappelle que le corps de Saint-Germain était accompagné par 5 femmes, appelées, retenez bien ces noms, Magnance, Palade ou Palais, Camille, Porquer et Maxime. Et les 3 premières, Magnance, Palais et Camille, meurent le long de la Via Agrippa, cette voie romaine qui va de Lyon à Boulogne-sur-Mer en passant par Autun, Auxerre et Paris. C'est partiellement le tracé de l'actuelle D606, l'ancienne Nationale 6. Et leur sépulture serait à l'origine des villages de Sainte-Magnance, Sainte-Palais et Colive-Sainte-Camille.
0: Et d'ailleurs, Sainte-Magnance est une église que nous avions étudiée avec les Parvis de Bourgogne à l'occasion d'une nuit des églises de mémoire en 2014.
1: 2013 même, je dirais.
0: Ah, très bien.
1: Et justement, je voulais m'arrêter sur cette petite église de Sainte-Magnance, hein, au terme de cette longue présentation de l'histoire de Saint-Germain. Sainte-Magnance, le premier village de Lyon quand on arrive par la D606, quand on arrive de la Côte d'Or, que je vous invite également à découvrir. Une petite église modeste de la fin du XVe siècle, et pas du XIIe comme Sainte-Palais ou Écolive-Sainte-Camille, même si elle conserve quand même quelques parties du XIIe siècle. Mais surtout, elle a la chance d'abriter un tombeau du XIIe, avec qui forme une sorte de sarcophage, avec une toiture à deux pans, le tout portant sur 4 colonnes. On parle plutôt d'un tombeau reliquaire, d'un cénotaphe, une œuvre absolument remarquable qui a été classée en 1802.
0: Donc en 1862.
1: 62.
0: 62.
1: Parfaitement.
0: Et qu'a-t-il de si remarquable alors ce sarcophage et l'ornementation? Qu'est-ce que c'est?
1: Effectivement, c'est le décor, voilà. Donc la mise en forme, bien sûr, mais aussi les reliefs qui ont été conservés sur 3 des faces de ce sarcophage, de ce tombeau, hein, des sculptures remarquables qui remontent au troisième quart du XIIe siècle. Une belle sculpture qui serait à rapprocher de ce qu'on peut voir à Vézelay, 3 faces où Sainte-Magnance a un peu volé la vedette à Saint-Germain. Sur l'un des grands côtés, on voit par exemple la mort de la sainte, hein, qui est couchée sur un lit, entourée de ses 4 sœurs qui vont également accompagner le tombeau de Saint-Germain. Et sur l'autre grand côté, c'est un miracle attribué à Sainte-Magnance qui est représenté. En fait, il rappelle une période où l'endroit de la sépulture de la sainte, et même son nom avait été oublié de tous, même si une dalle en indiquait l'emplacement, et le relief montre un pèlerin qui se couche sur cette pierre et qui prend pour oreiller, c'est assez particulier, la tête desséchée d'un animal, un crâne, une sorte de crâne de bovin, comme c'est représenté, et le pèlerin voit en rêve Sainte-Magnance et Sainte-Palais, représentées toutes deux, de chaque côté du pèlerin, et les deux saintes l'avertissent du danger qu'il menace. Ce danger, c'est un serpent caché dans le crâne qui lui sert d'oreiller. Alors le pèlerin se réveille, ça c'est pas montré sur le relief, mais c'est connu dans la tradition, le pèlerin se réveille, alerte les villageois, et bientôt on a redécouvert donc l'emplacement de la sépulture de Sainte-Magnance, et on fait construire un oratoire à cet emplacement.
0: Très bien, et en quoi finalement cette sépulture magnifique est à l'origine du village de Sainte-Magnance?
1: En fait, on est sur deux lieux, si vous voulez. Il y a le lieu de la sépulture et ensuite il va y avoir le lieu même où on va construire l'église. Et là, c'est toujours la tradition qui nous renseigne. On nous raconte en fait que les prêtres et religieux de la région, qui souhaitaient offrir une sépulture plus digne à la sainte, en arrivant sur les lieux, n'ont pu ni ouvrir, ni déplacer le tombeau. Et c'est seulement après de nombreux miracles que, dit le texte, des fervents serviteurs de Dieu réussissent à la déplacer en un lieu un peu plus approprié pour construire une grande basilique, et c'est sans doute le lieu de l'actuelle église.
0: Ah oui, et en sait-on plus sur ces fervents serviteurs de Dieu? C'est intriguant.
1: Alors, il n'est pas impossible que le texte fasse ici référence aux moines de l'abbaye de Moutier-Saint-Jean, une abbaye située en Côte d'Or, hein, du côté de Montbard, on pourrait dire, et dont la fondation remonterait au 5e siècle. C'est une abbaye très puissante, dont dépendaient très nombreuses églises, dont Sainte-Magnance, hein, avant même le 12e siècle. Et Moutier-Saint-Jean a sans doute participé à développer le culte de la sainte. Alors de l'église du XIIe siècle, il ne reste pratiquement plus rien hein, à Sainte-Magnance, quelques bases dans une chapelle. Mais le tombeau de Sainte-Magnance à lui seul témoigne des moyens qui ont manifestement été mis en œuvre par les moines de Moutier-Saint-Jean pour vénérer la sainte.
0: Oui, et aujourd'hui encore, hein, l'église reste vraiment un lieu intéressant à aller visiter. Je vous invite vraiment à pousser votre chemin jusqu'à cette église.
1: Et d'ailleurs, sur le chemin, en allant à Sainte-Magnance, peut-être même en quittant Lyon par Sainte-Magnance en direction de la Côte d'Or, cette fois-ci dans ce sens-là, vous pourrez voir à l'emplacement de la sépulture de la sainte, donc en sortant du village à 2 km sur la droite, eh bien, un groupe sculpté qui a été réalisé en 2009 par les sculpteurs et tailleurs de pierre François Rouillot et Stéphane Dupaquier, hein, un groupe sculpté qui représente Sainte-Magnance et Saint-Germain. Et donc sur le lieu supposé de la sépulture, et qui montre que même en 2009, Sainte-Magnance est encore une figure qui inspire les artistes.
0: Parfait. Merci Didier Sécula de nous avoir fait vivre cette véritable saga. Je crois que le mot est approprié. Merci à toutes et à tous de votre attention. Rendez-vous le mois prochain pour découvrir plus amplement Chablis. Et nous vous souhaitons une belle journée.

0: Cette émission Parvis de Bourgogne vous était proposée là par Olivier Leroy et par Didier Sécula.
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0: Alors tout à l'heure à 17h, nous retrouverons Jean-Michel Dulin à travers son émission Musique Demandez, le programme. Et aujourd'hui, on y écoutera le Don Carlos de Verdi. Mais pour le moment, place à cette émission À nous la parole. Aujourd'hui, Ludovic Coptan pour l'ASDAT nous fait rencontrer Rémi. Arrivé de Kinshasa après un long périple, ce locataire du foyer de la manutention à Dijon essaye de se reconstruire. Avec une foi immense, il souhaite être au service des autres et espère pouvoir exercer son métier d'infirmier.
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5: Bonjour à tous. Pour À nous la parole, nous vous invitons à partager un moment avec Rémi, qui vit au centre d'hébergement et de réorientation sociale, CHRS, du foyer de la manutention de l'ASDAT, à Dijon. Rémi, bonjour. Merci d'avoir accepté de témoigner. Peux-tu te présenter en quelques mots?
6: Merci pour la parole, Lido. Je réponds au nom de Rémi. Mon prénom, c'est Rémi. Je suis au foyer de la manutention. J'ai 45 ans d'âge. Je suis licencié spécialiste en santé publique à l'université ouverte SIDEP Kinshasa.
5: D'accord. Alors, jusqu'au foyer, pour toi, la route a été très longue. Rémi a fui son pays, la République démocratique du Congo, pour l'Angola. Après, ça a été, comme on le disait, un très long voyage, un long périple, difficile, dans la précarité. Il y a eu le Brésil, l'Équateur, le Chili, la traversée de l'Argentine, le Brésil à nouveau, puis la Guyane française, et puis la France, où il obtiendra le statut de réfugié. Rémi, on va se tutoyer, c'est plus simple, a connu le 115, les foyers d'urgence, puis il a été accueilli au foyer de la manutention. Fuir son pays suppose d'essayer de recommencer sa vie ailleurs, différemment, dans une difficulté extrême. Il faut s'accrocher à une envie d'avenir, à un projet aussi. Se confronter à des obstacles la plupart du temps impensables pour la majorité. Il faut tenir. Rémi, comme je disais, ça a été un très long voyage pour toi, mais un voyage qui n'est toujours pas terminé. Qu'est-ce que tu peux nous dire de ce que tu as vécu avant d'arriver au foyer?
6: Exactement, c'est un très long voyage que j'ai passé. Cela n'a pas été facile, mais je tenais toujours à évoluer, à avancer. J'ai quitté la République démocratique du Congo pour l'Angola, vous venez de dire, vu que la situation que j'ai traversée était de plus en plus compliquée.
5: Oui.
6: Après avoir quitté la RDC, je suis en Angola, et la situation encore commence à changer de temps en autre, et ça n'allait pas. J'ai pris vol pour le Brésil. Au Brésil, j'ai traversé pour Pérou, et en arrivant en Équateur. En Équateur, j'ai reçu le statut de réfugié avec une protection internationale. Alors, vu que la situation toujours politique de l'Équateur était de plus en plus difficile,
5: oui,
6: j'ai pris une décision de me déplacer de là pour le Guyane française, en traversant par le Pérou, en traversant pour le Chili. Et au Chili, j'ai resté pour un temps. Et par la suite, j'ai préparé le voyage pour le Brésil. Brésil, et par là que j'ai évolué jusqu'au niveau de la Guyane française.
5: Et après, tu as choisi la France. Tu peux nous dire en quelques mots pourquoi la France? Qu'est-ce qui t'attirait dans ce pays?
6: En France, ce qui m'a beaucoup attiré, c'est... Premièrement, c'est un pays qui respecte les droits de l'homme.
5: Oui.
6: De deux, c'est un pays accueillant et c'est un pays développé. Avec la langue que je parle, déjà le français,
5: oui,
6: j'ai pensé à légaliser mes diplômes afin de travailler dans mon domaine de savoir.
5: Je tiens à préciser que Rémi est un infirmier diplômé et il est docteur en santé publique. La vie en France pour toi n'est pas facile. On s'est connus, je me rappelle, dans la rue. C'était il y a quelques années. Et ce qui m'avait marqué, du moins ce que j'avais noté tout de suite, c'est que tu es catholique, pratiquant, que tu as la foi. Et je voulais te demander comment cela t'aide dans ta vie au foyer et surtout dans les épreuves que tu rencontres dans ta vie, dans ton parcours quotidien. Quelle aide cela t'apporte-t-il ?
6: Merci pour la parole, Monsieur Lido. Exactement, j'ai la foi. Je suis catholique et de la famille catholique. Je suis né à l'église catholique. J'ai participé, donc il pourrait dire que j'ai évolué à l'église comme jeune de lumière. J'ai fait la promesse de métanoïa. J'ai été choriste à la chorale latine, latin-français.
5: D'accord.
6: Et pour dire que je suis catholique. J'ai la foi et je le pratique dans le sens que, au niveau du foyer, je garde le sens de l'humilité et l'honnêteté à travers les amis ou les camarades qui vivent ensemble avec nous au niveau du foyer.

0: C'est le foyer de la manutention de la SDAT qui vous propose à nous la parole, en compagnie de Rémi, résident du foyer. Rémi, dans l'évangile de saint Matthieu, il y a ce passage où le Christ dit « Chaque fois que vous l'avez fait à l'un de ses plus petits, qui sont mes frères, c'est à moi que vous l'avez fait. » Au Congo, tu as obtenu un diplôme d'infirmier, comme je disais, et un diplôme de santé publique, un doctorat. Ici, dans nos échanges, tu m'as dit que tu voulais t'engager dans l'aide à la personne, te mettre au service des personnes vulnérables. Alors, qu'en est-il de tout ça?
1: Oui, pendant le moment de Covid, j'avais préparé un dossier et je l'ai envoyé par courrier au niveau de Enik Eric pour la légalisation.
0: Oui.
1: Mais vu que la situation de Covid n'était pas terminée et continuait toujours, et jusqu'à présent, je n'ai jamais reçu la suite de mes documents que j'avais envoyés.
0: D'accord.
1: Par ce contexte-là, comme j'ai la philanthropie, donc l'amour de l'humanité,
0: oui,
1: à travers les gens qui sont dans des situations de vulnérabilité,

0: qui est, j'ai envie de dire, inné. Mais là, tu nous as parlé de l'aspect administratif, c'est-à-dire ta volonté de te mettre au service des personnes vulnérables, pas que administratif, mais toi, pour toi, qu'est-ce que tu ressens? Comment tu envisages cette mise à disposition-là, le fait de se mettre au service? À quel point c'est important pour toi?
1: C'est important pour moi. Je vois les choses de manière physique, mais pas seulement physique, mais beaucoup plus spirituelle. Parce que quelqu'un qui est malade, comme disait Docteur Knock, tout ton bien portant, c'est un malade qui s'ignore. L'homme peut être bien physiquement, mais il a des problèmes mentaux. Et nous les voyons par-ci, par-là. Un homme bien habillé, il parle seul. Un homme bien habillé, il a des problèmes incroyables. Il ne parvient pas à s'en sortir. Ils sont dans la rue. Et même les Français, pas seulement les étrangers. Il y a des Français qui sont dans la rue, qui viennent au niveau des secours catholiques pour chercher quelque chose gratuit pour manger. Donc, ces gens-là ont besoin d'une lumière. Et quelle est cette lumière? C'est le Saint-Esprit. Que j'ai
0: D'accord.
1: toujours demandé à Dieu de m'accorder le Saint-Esprit, de m'ouvrir les yeux spirituels, de m'accorder la grâce que j'ai demandé, de me mettre dans ma destinée, afin que je puisse témoigner sa grandeur dans ma vie et que le monde soit éclairé.
0: Alors, à propos de destinée, et ce sera ma dernière question, simplement. Comment vois-tu ton avenir ici, en France, avec nous?
1: J'aime la France. Je suis accueilli à la France. Et je partage l'amour partout où je suis, je collabore. J'ai une bonne image à travers ceux qui m'entourent. C'est eux qui peuvent mieux témoigner à travers des Rémi que moi-même. Mais mon vrai problème, c'est le Seigneur, Dieu qui connaît et il sait comment me donner, afin que je puisse atteindre les niveaux, afin que je puisse m'en sortir du vrai souci qui est à moi. Dieu aime le secret. Les gens ne connaissent pas.
0: On dit que les voies du Seigneur sont impénétrables.
1: Exactement, les voies de Dieu sont impénétrables. Dieu est l'unique. Il dit quoi en Jérémie 33:3? Il dit, invoque-moi, je te répondrai. Et je t'annoncerai les choses cachées, merveilleuses que tu ne connais point. Mais il aime le secret. Ce que je demande qu'il réalise en moi, parce que c'est lui qui connaît mon souci. À travers de prières, il m'a déjà exaucé parce que j'ai la foi et j'attends qu'il puisse me bénir et m'orienter dans le lieu que j'ai demandé. C'est non, c'est mon Père et c'est mon Dieu.
0: Merci Rémi pour ton témoignage, très intense, inattendu aussi. Je ne peux te souhaiter que le meilleur. Pour le moment, tu es au foyer. On espère pour toi. Je pense que tu as les ressources pour arriver à quelque chose de beau, de construit, d'intéressant et d'important. Chers auditeurs de RCF Bourgogne, vous retrouverez bientôt d'autres témoignages de À nous la parole. Pour terminer, nous vous laissons avec Alain Souchon et sa chanson C'est déjà ça. À très bientôt et bon vent.

0: Cette émission à nous, la parole, vous était proposée là par la SDAT et nous étions là en compagnie de Ludovic Koptan sur les ondes d'RCF. Une émission à retrouver bien sûr sur rcf.fr. Dans quelques instants, à 17h, eh bien, ce sera Jean-Michel Dulin à travers son émission Musique. Demandez le programme, on partira du côté de Verdi. Pour l'instant, quelques accords signés Jean-Michel Jarre.
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3: Et il est temps pour nous de retrouver Jean-Michel Dunat à travers cette émission Musique Demandée, le programme, une musique sombre et intense où les questions politiques, religieuses et morales agitent des personnages en proie à des tourments intérieurs. Voici en quelques mots le Don Carlos de Verti que nous propose de découvrir ou de redécouvrir Jean-Michel.

Paris, 1867. Première de l'opéra de Verdi, Don Carlos. Cependant, très rapidement, la version en français se marginalise, elle est trop longue, et de retouche en retouche, Verdi livre un Don Carlo en italien. L'œuvre jouée aujourd'hui dans le monde entier. De plus, précisons que nous allons écouter la version en 5 actes, alors qu'il existe aussi une version en 4 actes. Résumer Don Carlo, c'est un exercice assez difficile. Alors je vous propose de partir pour Fontainebleau. Don Carlos pense y faire la connaissance de l'épouse que l'on a choisie pour lui, Élisabeth de Valois. Voici le duo d'amour entre Élisabeth et Don Carlos.

Hélas, on apprend bientôt que la délégation espagnole est venue à Fontainebleau pour demander la main d'Élisabeth pour le roi d'Espagne Philippe II et non pour son fils Don Carlos. Consternation des deux jeunes gens, Élisabeth et Don Carlos. À l'acte 2, nous sommes au monastère de San Just. Don Carlos y séjourne pour oublier ses malheurs. Il reçoit Rodrigo, marquis de Posa, qui revient des Flandres. Rodrigo se dit prêt à aider Don Carlos.

Rodrigo, prêt à venir en aide à Don Carlos. Justement, durant une procession conduite par le roi, Don Carlos demande à son père de l'envoyer en Flandre. Refus du roi. Don Carlos, en colère, dégaine son épée et le drame est évité de justesse grâce à Rodrigo qui prend l'épée en question et la remet au roi.

L'acte 4 débute par l'aria où Philippe II constate, en parlant de son épouse Élisabeth, « Elle n'éprouve aucun amour pour moi ».

roi Philippe II s'entretient alors avec le grand inquisiteur. Le roi évoque l'incident lorsque Don Carlos, prenant le parti des hérétiques flamands, avait dégainé son épée. Philippe II aurait-il le soutien de la Sainte Église s'il punit de mort son fils ? L'inquisiteur répond que Dieu n'a pas craint de sacrifier son fils unique pour sauver le monde.

Un coup de feu a retenti. Rodrigo s'est effondré. Il était trop proche des flamands lui aussi. Avant de mourir, il confie à Don Carlos que la reine l'attendra le lendemain au couvent de Saint-Just. Il meurt heureux de savoir qu'en Carlos lui survit un champion de la liberté.

Au cinquième acte, nous sommes dans le cloître de Saint-Just. Elisabeth pleure à l'idée de ne plus revoir Don Carlos.

Elisabeth et Don Carlos ont échangé leur dernier adieu. Au moment de se quitter, le roi Philippe II sort de sa cachette. Il saisit Elisabeth et demande au grand inquisiteur de faire son devoir. Celui-ci ordonne aux gardes de s'emparer de Carlos. Carlos recule jusqu'au tombeau de Charles Quint, qui est dans le cloître de Saint-Just. Le vieil empereur apparaît et entraîne le jeune homme dans le cloître.

évidemment l'apparition à l'opéra du vieil empereur Charles Quint est d'un effet saisissant. Alors nous étions pour cette représentation à Londres, à Covent Garden, et l'orchestre de l'opéra était dirigé par Bernard Haitink. Elisabeth de Valois était Galina Gorchakova, Rodrigo Dimitri Hvorostovski, Philippe II Roberto Scandiuzzi et Don Carlos Richard Margison. Alors, si vous avez le temps, vous pouvez évidemment lire Schiller, mais le livret était très librement inspiré de Schiller. Je vous donne rendez-vous le mois prochain pour un autre opéra.

0: Cette émission Musique Demandée de Programme vous était bien sûr proposée là par Jean-Michel Dulin. Dans quelques instants, il sera 18h, autrement dit, eh bien direction Paris pour une messe en direct depuis la cathédrale Notre-Dame de Paris. Mais pour le moment, après Verdi, eh bien voici quelques accords signés d'un certain Wolfgang Amadeus Mozart avec ce concerto pour piano numéro 20 en do mineur. C'est un allegro.
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2: En ce dimanche 26 juillet, nous nous retrouvons en la cathédrale Notre-Dame de Paris pour la messe du 17e dimanche du temps ordinaire. En cette messe, nous entendrons d'abord un passage du premier livre des rois au chapitre 3. Nous sommes à Gabaon pendant la nuit et le Seigneur apparaît en songe à Salomon en lui disant de demander ce qu'il veut qu'on lui donne. Et Salomon va faire cette magnifique réponse. Seigneur mon Dieu, c'est toi qui m'as fait roi. Je suis jeune, je ne sais comment me comporter. C'est un peuple nombreux. Donne à ton serviteur un cœur attentif pour qu'il sache gouverner ton peuple et discerner le bien et le mal. Sans cela, comment gouverner ton peuple qui est si important ? Une demande que l'on aimerait bien voir aujourd'hui encore sur les lèvres des dirigeants des grands pays. La deuxième lecture, elle, sera tirée de l'épître de Paul aux Romains au chapitre 8. Frères, nous le savons. Quand les hommes aiment Dieu, lui-même fait tout pour contribuer à leur bien, puisqu'ils sont appelés selon le dessein de son amour, ce que d'avance il connaissait, il les a aussi destinés d'avance à être configurés à l'image de son Fils. Quant à l'Évangile, il est en Saint Matthieu, chapitre 13. Nous sommes encore dans ces paraboles qui évoquent l'été et le trésor caché dans un champ. L'homme qui l'a découvert le cache de nouveau. Il va vendre tout ce qu'il possède pour acheter ce champ. Puis il y a aussi cette comparaison du négociant en perles fines et de ceux donc qui se séparent de tout pour un plus grand bien. De ces paraboles qui évoquent toujours la nature, nous pouvons confier tous ceux qui sont dans l'épreuve à cause de la sécheresse, de la difficulté des temps. Nous entrons dans cette célébration.

Au nom du Père et du Fils et du Saint-Esprit, la paix soit avec vous. Frères et sœurs, bienvenue dans cette cathédrale pour cette messe du dimanche soir. Bienvenue à aussi tous ceux qui nous regardent par la télévision KTO, nous écoutent par la radio RCF Notre-Dame. En ce soir, je voudrais confier tout particulièrement à votre prière tous ceux qui sont pris dans ces incendies tout à fait catastrophiques du sud-ouest et d'ailleurs. Parmi vous, peut-être, certains sont personnellement touchés dans leur famille proche, vous qui êtes dans cette cathédrale ou vous qui nous écoutez par les ondes. Nous prions avec vous, nous prions pour vous, nous prions avec tous ceux qui sont touchés par toutes sortes de catastrophes qui nous touchent dans le monde d'aujourd'hui. Et particulièrement celle-ci. Nous unissons nos prières devant le Seigneur et nous reconnaissons maintenant, avant au début de cette célébration de louange à Dieu, nous reconnaissons humblement que nous sommes pécheurs. Je confesse à Dieu Tout-Puissant, je reconnais devant vous, frères et sœurs, que j'ai péché. En pensée, en parole, par action et par omission, oui, j'ai vraiment péché. C'est pourquoi je supplie la bienheureuse Vierge Marie, les anges et tous les saints, et vous aussi, frères et sœurs, de prier pour moi, le Seigneur, notre Dieu. Que le Seigneur nous fasse miséricorde, qu'il nous pardonne nos péchés et nous conduise à la vie éternelle.

Tu protèges, Seigneur Dieu, ceux qui espèrent en toi. Sans toi, rien n'est fort et rien n'est saint. Multiplie pour nous les signes de ta miséricorde, afin que sous ta conduite et sous ta direction, en faisant un bon usage des biens qui passent, nous puissions déjà nous

Lecture du premier livre des rois. En ces jours-là, à Gabaon, pendant la nuit, le Seigneur apparut en songe à Salomon. Dieu lui dit : Demande ce que je dois te donner. Salomon répondit : Ainsi donc, Seigneur mon Dieu, c'est toi qui m'as fait roi, moi, ton serviteur, à la place de David, mon père. Or, je suis un tout jeune homme, ne sachant comment se comporter, et me voilà au milieu du peuple que tu as élu. C'est un peuple nombreux, si nombreux qu'on ne peut ni l'évaluer, ni le compter. Donne à ton serviteur un cœur attentif, pour qu'il sache gouverner ton peuple et discerner le bien et le mal. Sans cela, comment gouverner ton peuple qui est si important ? Cette demande de Salomon plut au Seigneur, qui lui dit : Puisque c'est cela que tu as demandé, et non pas de longs jours, ni la richesse, ni la mort de tes ennemis, mais puisque tu as demandé le discernement, l'art d'être attentif et de gouverner, je fais ce que tu as demandé. Je te donne un cœur intelligent et sage, tel que personne n'en a eu avant toi et que personne n'en aura après toi. Parole du Seigneur.

Lecture de la lettre de saint Paul apôtre aux Romains. Frères, nous le savons, quand les hommes aiment Dieu, lui-même fait tout contribuer à leur bien, puisqu'ils sont appelés selon le dessein de son amour. Ceux que d'avance il connaissait, il les a aussi destinés d'avance à être configurés à l'image de son Fils, pour que ce Fils soit le premier-né d'une multitude de frères. Ceux qu'il avait destinés d'avance, il les a aussi appelés. Ceux qu'il a appelés, il en a fait des justes. Et ceux qu'il a rendus justes, il leur a donné sa gloire. Parole du Seigneur.

En ce temps-là, Jésus disait en parabole, le royaume des cieux est comparable à un trésor caché dans un champ. L'homme qui l'a découvert le cache de nouveau. Dans sa joie, il va vendre tout ce qu'il possède et il achète ce champ. Ou encore, le royaume des cieux est comparable à un négociant qui recherche des perles fines. Ayant trouvé une perle de grande valeur, il va vendre tout ce qu'il possède et il achète la perle. Le royaume des cieux est encore comparable à un filet que l'on jette dans la mer et qui ramène toutes sortes de poissons. Quand il est plein, on le tire sur le rivage. On s'assied, on ramasse dans des paniers ce qui est bon et on rejette ce qui ne vaut rien. Ainsi en sera-t-il à la fin du monde. Les anges sortiront pour séparer les méchants du milieu des justes et les jetteront dans la fournaise. Là, il y aura des pleurs et des grincements de dents. Avez-vous compris tout cela ? Ils lui répondent « Oui ». Jésus ajouta « C'est pourquoi tout scribe devenu disciple du royaume des cieux est comparable à un maître de maison qui tire de son trésor du neuf et de l'ancien ».

Avez-vous compris tout cela? Voilà une question posée aux disciples par Jésus. Et donc, elle vous est posée, elle nous est posée aujourd'hui, ce soir. Avez-vous compris tout cela? Qu'est-ce que c'est tout cela? Ce sont les paraboles que nous avons entendues ces trois dimanches. La parabole du semeur, qui nous est bien connue, la parabole de la semence qui pousse toute seule, la parabole de l'ivraie et du bon grain, et puis les paraboles de ce soir, la parabole de celui qui a trouvé un trésor dans un champ, celui qui a trouvé une perle de grande valeur, et encore la dernière parabole, le maître de maison, le pêcheur d'abord, pardon, le pêcheur qui ramasse ce qu'il a dans le filet et qui trie le bon et le mauvais, et enfin le maître de maison qui n'hésite pas à garder de l'ancien qui vaut quelque chose et qui est prêt à accueillir du nouveau parce qu'il vaut aussi très cher et qu'il est très bon pour gérer ses affaires à lui. Voilà, avez-vous compris ce que le Seigneur veut nous dire à travers l'ensemble de ces paraboles du chapitre 13 de l'Évangile de Saint Matthieu? Qu'est-ce que nous comprenons? Nous comprenons qu'il y a une immense richesse, une immense valeur qui nous est donnée à travers l'Évangile et à travers celui qui vit l'Évangile tout en l'annonçant, le Christ. C'est parce que nous sommes avec le Christ, c'est parce que nous écoutons sa parole, c'est parce que nous avons envie de le suivre, que nous comprenons qu'il y a dans l'Évangile, dans la parole du Christ, dans la personne du Christ, un trésor inestimable que nous ne voudrions absolument pas échanger avec quelque autre trésor que ce soit. Nous voulons le connaître. C'est une grande grâce que le Seigneur nous a fait de se faire connaître à nous à travers l'Écriture. Dans le psaume, vous avez entendu déchiffrer l'Écriture illumine. Parce que nous accueillons la parole de Dieu, que nous nous la répétons souvent dans notre cœur, que nous aimons la lire, l'entendre le dimanche et les autres jours, éventuellement à la messe, mais de temps en temps aussi la lire nous-mêmes, prendre le temps, le matin, chaque jour par exemple, mais aussi de temps en temps avec d'autres frères et sœurs pour la partager. Nous comprenons que cela est une immense richesse que nous ne voulons pas échanger contre quelque autre chose que ce soit. Nous voulons trier dans toutes les sagesses. Il y a beaucoup de sagesse dans le monde, bien sûr, des sagesses morales qui invitent à être juste, qui invitent à se tenir respectueusement à l'égard des autres, qui invite à ne pas profiter indûment de ce qui ne nous appartient pas, etc. Il y a des sagesses philosophiques et religieuses qui sont nombreuses à travers l'histoire du monde et encore aujourd'hui, et beaucoup d'hommes et de femmes qui n'ont jusqu'à présent pas entendu parler de l'Évangile se fient à ces sagesses qu'ils expérimentent comme bonnes pour mener une vie droite. Tout cela est très bien, mais nous comprenons que avoir bénéficié de cette sagesse qui vient de Dieu, c'est tout autre chose. Nous l'entendons dans la deuxième lecture, quand saint Paul s'adresse aux chrétiens de Rome et qu'il leur dit « Vous avez de la chance ». Parce que vous savez que vous avez été choisi, ce qui ne veut pas dire qu'on a été choisi contre les autres. Cela veut dire simplement que vous savez
que vous êtes aimé de Dieu. Vous savez que le don que le Christ a fait de sa vie est pour vous quelque chose d'une richesse inestimable, d'une valeur incomparable. Vous savez cela et vous savez que en suivant cette parole et cette sagesse qui vient de Dieu, vous aurez le bonheur déjà sur cette terre de vous savoir en communion avec Dieu et au-delà de la vie terrestre, de vivre avec lui pour chanter éternellement sa gloire. Ceci est une richesse incroyable. Et déjà, dans l'Ancien Testament, le jeune roi Salomon en avait fait l'expérience. Il savait qu'il ne saurait pas remplir sa mission de roi à la suite de David, son père, qui avait manifesté un tel attachement à Dieu, une telle humilité devant les fautes qu'il reconnaissait en lui-même, une telle simplicité et confiance dans le Seigneur qui conduisait sa vie, que Salomon se dit « Moi qui suis si jeune, est-ce que je saurais faire aussi bien que mon père sans l'aide de Dieu ?» Et voilà que Salomon se dit que pour gouverner, il lui faut l'aide du Seigneur. Il lui faut être dans la main de Dieu. Il lui faut être confiant comme son père. Il lui faut être priant comme son père. Il lui faut être humble comme son père. Parce que le seul qui lui donne la façon de vivre qui convient, la façon de gouverner son peuple qui convient, le seul, c'est Dieu. Et voilà pourquoi Dieu le récompense d'avoir demandé la sagesse pour gouverner son peuple. Aussi bien pour nous, dans notre vie de tous les jours, nous avons cette grande richesse qui nous est donnée et dont nous pouvons profiter. Ne croyons pas simplement que les sagesses du monde, ne croyons pas simplement que toutes les découvertes technologiques de toutes sortes nous suffisent pour grandir dans l'amour, pour grandir dans la paix, pour grandir dans la justice. Mais croyons que la parole de Dieu nous illumine, nous éclaire et nous aide à conduire notre existence. C'est cela que nous demandons. Dans le texte qui suit, que nous n'avons pas lu ce soir, l'Épître aux Romains, nous entendons cette phrase de saint Paul, c'est dommage qu'on ne nous l'ait pas mise d'une certaine façon, « Qui nous séparera de l'amour de Dieu en Jésus-Christ ?» La détresse, l'angoisse, la persécution, les puissances terrestres, les puissances d'en haut, non, rien ne saurait nous séparer de l'amour de Dieu qui est révélé en Jésus-Christ. Frères et sœurs, si vous êtes là ce soir, si vous êtes dans cette église ou si vous nous suivez par la télévision ou la radio, soyez bien certains que c'est le Christ et sa parole qui éclaire vos vies. Ne perdez pas ce goût et pendant ce temps d'été qui est un moment de retour sur soi, un moment de calme et de paix peut-être, un moment aussi perturbé comme nous le comprenons par ceux qui sont sous le coup de ces incendies, gardons la confiance et le désir de ressembler au Seigneur et d'écouter sa parole chaque jour.

0: Frères et sœurs, dans une prière unanime, faisons monter vers le Seigneur notre supplication pour tous les hommes, afin que tous puissent mener une vie calme et paisible et parvenir au bonheur éternel.
1: À l'exemple de Salomon, prions pour le pape, les évêques, les prêtres et tous ceux qui exercent une responsabilité dans l'Église. Que le Seigneur leur donne un cœur attentif, le discernement et la sagesse pour conduire fidèlement le peuple qui leur est confié. Prions le Seigneur.

Pour tous ceux qui cherchent un sens à leur vie, pour ceux qui hésitent à répondre à l'appel de Dieu ou à faire les choix décisifs de leur existence, qu'ils découvrent dans le Christ le trésor incomparable du royaume et trouvent la joie de le suivre. Prions le Seigneur.

nous as demandé, Seigneur, de prier le maître de la moisson. Fais lever dans nos familles et nos communautés des hommes et des femmes capables de se donner plus radicalement à Dieu dans le service de leurs frères. Donne à ton Église les évêques, les prêtres, les diacres, les religieux, les religieuses, les moines et les moniales dont elle a besoin pour annoncer l'Évangile. Prions le Seigneur.

Priez, frères et sœurs, que mon sacrifice, qui est aussi le vôtre, soit agréable à Dieu, le Père Tout-Puissant. Accueille, nous t'en prions, Seigneur, les dons prélevés pour toi sur tes propres largesses. Que ces mystères très saints où ta grâce opère avec puissance sanctifient notre vie de tous les jours et nous conduisent aux joies éternelles.

Vraiment saint Dieu de l'univers, et il est juste que toute la création proclame ta louange, car c'est toi qui donnes la vie. C'est toi qui sanctifies toutes choses. Par ton Fils, Jésus-Christ notre Seigneur, avec la puissance de l'Esprit Saint, et tu ne cesses de rassembler ton peuple, afin que du levant au couchant du soleil, une offrande pure soit présentée à ton nom. C'est pourquoi nous voici rassemblés devant toi, Dieu notre Père, et dans la communion de toute l'Église, nous célébrons le jour où le Christ est ressuscité d'entre les morts. Par lui que tu as élevé à ta droite, nous te supplions de consacrer toi-même les offrandes que nous apportons. Sanctifie-les par ton Esprit pour qu'elles deviennent le corps et le sang de ton Fils, Jésus-Christ notre Seigneur, qui nous a dit de célébrer ce mystère. La nuit même où il fut livré, il prit le pain. En te rendant grâce, il dit la bénédiction. Il rompit le pain et le donna à ses disciples en disant « Prenez et mangez-en tous, ceci est mon corps livré pour vous ».

De même, après le repas, il prit la coupe. En te rendant grâce, il dit la bénédiction et donna la coupe à ses disciples en disant « Prenez et buvez-en tous, car ceci est la coupe de mon sang, le sang de l'Alliance nouvelle et éternelle, qui sera versé pour vous et pour la multitude en rémission des péchés. Vous ferez cela en mémoire de moi. »

faisant ainsi mémoire de ton Fils, de sa passion qui nous sauve, de sa glorieuse résurrection et de son ascension dans le ciel, alors que nous attendons son dernier avènement, nous t'offrons, Seigneur, en action de grâce, ce sacrifice vivant et saint. Regarde, nous t'en prions, l'oblation de ton Église, et daigne y reconnaître ton Fils, qui, selon ta volonté, s'est offert en sacrifice.

Par le sacrifice qui nous réconcilie avec toi, étends au monde entier le salut et la paix. Affermis ton Église en pèlerinage sur la terre dans la foi et la charité, en union avec ton serviteur, notre pape Léon, notre archevêque Laurent, ses auxiliaires Philippe et Emmanuel, l'ensemble des évêques, les prêtres, les diacres, et tout le peuple que tu as racheté. Écoute en ta bonté les prières de ta famille que tu as voulu rassembler devant toi. Dans ta miséricorde, ramène à toi, Père très aimant, tous tes enfants dispersés. Pour nos frères et sœurs défunts, pour les pompiers décédés, pour tous ceux qui ont quitté ce monde et trouvent grâce devant toi, nous te prions. En ta bienveillance, accueille-les dans ton royaume, où nous espérons être comblés de ta gloire tous ensemble et pour l'éternité, par le Christ notre Seigneur, par qui tu donnes au monde toute grâce et tout bien.

0: Unis dans le même esprit, nous pouvons dire avec confiance la prière que nous avons reçue du Sauveur. Notre Père, qui es aux cieux, que ton nom soit sanctifié, que ton règne vienne, que ta volonté soit faite sur la terre comme au ciel. Donne-nous aujourd'hui notre pain de ce jour. Pardonne-nous nos offenses, comme nous pardonnons aussi à ceux qui nous ont offensés. Et ne nous laisse pas entrer en tentation, mais délivre-nous du mal. Délivre-nous de tout mal, Seigneur, donne la paix à notre temps. Soutenus par ta miséricorde, nous serons libérés de tout péché, à l'abri en toute épreuve. Nous qui attendons que se réalise cette bienheureuse espérance, l'avènement de Jésus-Christ, notre Sauveur. Seigneur Jésus-Christ, tu as dit à tes apôtres, je vous laisse la paix, je vous donne ma paix. Ne regarde pas nos péchés, mais la foi de ton Église. Pour que ta volonté s'accomplisse, donne-lui toujours cette paix. Conduis-la vers l'unité parfaite, toi qui vis et règnes pour les siècles des siècles. Que la paix du Seigneur soit toujours avec vous.
1: Et avec vous.
0: Pour la charité du Christ, donnez-vous la paix. Thank you.

0: Voici l'agneau de Dieu, voici celui qui enlève les péchés du monde. Heureux les invités au repas des noces de l'agneau. Je ne suis pas digne de te recevoir, mais dis seulement une parole et je serai béni. Que le corps et le sang de Christ nous gardent pour la vie éternelle.
1: Ceux d'entre nous qui ne communient pas parce qu'ils ne sont pas baptisés ou pour une autre raison qu'ils connaissent, peuvent s'avancer en croisant les bras sur la poitrine afin de recevoir la bénédiction de Dieu. This is the Holy Communion. If you are not a Catholic, you can cross your arms over your chest to receive God's blessing.

0: Prions encore ensemble. Nous avons communié, Seigneur, au sacrement divin, mémorial à jamais de la passion de ton Fils. Nous t'en prions, fais servir à notre salut le lui-même que lui-même nous a légué dans son amour inexprimable. Lui qui vit et règne pour les siècles des siècles.
1: Frères et sœurs, dans deux mois, le pape Léon XIV sera en France. Le programme de son voyage apostolique sera annoncé dans les semaines qui viennent par le Saint-Siège. Mais nous savons déjà que le pape présidera le samedi 26 septembre, une grande messe à la Concorde et aux Champs-Élysées. Alors retenez bien cette date dans l'après-midi du samedi. Venez nombreux pour prier avec le Saint-Père. Et d'ici là, je vous invite à lire et à conserver cette prière qui est sur la feuille que vous avez reçue et que vous retrouverez, frères et sœurs de KTO et de Radio Notre-Dame RCF, sur le site pape-france.fr, de prier pour que cette visite du pape porte du fruit dans notre pays.
0: Et nous pouvons ensemble la réciter ce soir. Seigneur notre Dieu, toi qui ne cesses de semer en nos cœurs le désir de vivre dans la justice et la paix, nous te rendons grâce pour la visite en France et à l'UNESCO de notre Saint-Père, le pape Léon XIV. Bénis son voyage apostolique, prépare nos cœurs à l'accueillir avec joie, donne-nous de recevoir ses paroles avec confiance, apprends-nous à servir la magnifique humanité que tu as créée, fortifie notre foi, affermis notre espérance, stimule notre charité. Par l'intercession de Notre-Dame et de tous les saints de France, fais de nous des artisans d'unité pour que le monde ait la vie. Que le voyage apostolique du pape Léon XIV porte des fruits abondants et heureux pour l'Église de notre pays et le monde. Toi, l'auteur de la vie, pour les siècles des siècles. Amen.

0: C'était la messe du 17e dimanche du temps ordinaire en la cathédrale Notre-Dame de Paris. Et c'était aussi la grande fête de Saint Joachim et Sainte Anne. Sainte Anne célébrait dans les grands pardons bretons. Je vous propose en cet été, pour nous préparer au voyage du pape Léon XIV au mois de septembre, des extraits de sa magnifique encyclique « Magnifique humanité ». Il cite le livre de Néhémie qui s'ouvre sur un moment de grande vulnérabilité dans l'histoire de l'antique Israël. Après l'exil babylonien, une partie du peuple est revenue à Jérusalem, mais la ville est encore en ruine, les murs se sont effondrés et les portes ont été brûlées. Néhémie, un juif au service du roi perse Artaxerxès, apprend l'état désastreux de la ville de ses pères. Avant d'agir, il jeûne, prie, intercède pour le peuple, puis il demande au roi la permission de retourner à Jérusalem et une fois sur place, il examine en silence les lieux détruits. Il n'impose pas de solution venue d'en haut, il convoque les familles, confie à chacune un tronçon de mur à reconstruire, écoute les craintes, coordonne les efforts, fait face aux oppositions. Le récit montre comment la ville renaît, non pas grâce à l'initiative d'une seule personne, mais grâce à la responsabilité partagée de tout le peuple, prêtres, artisans, chefs de famille, femmes et jeunes. C'est une œuvre qui a Dieu au centre et qui rétablit les liens avant même de poser les pierres. L'ancienne Jérusalem retrouve ainsi un langage commun, non pas celui de l'uniformité, mais celui de la communion. L'harmonie naît lorsque chacun assume son rôle et que tout le peuple reconnaît sa force comme venant du Seigneur. Des propos qui ont une grande résonance aujourd'hui, nous pensons justement aux proches et au Moyen-Orient. Et nous continuerons à prier pour eux. Et puis aussi encore en ce jour, pour les grands-parents. Belle soirée, belle semaine à chacune et chacun d'entre vous.
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0: ce lieu en nous que nous ne connaissons pas. Tel est le titre de votre nouveau livre, Marie Balmarie, que vous publiez chez Albin Michel. Alors, il serait très facile de s'imaginer que la psychanalyste que vous êtes, nourrie par Freud et Lacan, c'est de l'inconscient que vous voulez nous parler. Mais votre propos est bien plus large, plus vaste, et j'ose le mot, plus spirituel. En effet, Marie Balmarie, depuis plusieurs décennies, vous menez de front une pratique de psychanalyste et une exploration minutieuse de la Bible, Ancien et Nouveau Testament. Vous avez appris l'hébreu, le grec ancien, pour scruter avec un groupe d'amis ces textes fondamentaux pour les juifs et pour les chrétiens. Cette lecture, au plus près du texte et à la lumière de vos connaissances psychanalytiques, a donné lieu à des livres qui ont réorienté la foi de milliers de lecteurs, abandonnant notamment des croyances archaïques sur Dieu et sur la notion de sacrifice. Et je fais allusion bien sûr à votre célèbre livre « Le sacrifice interdit », proposant une toute autre lecture du sacrifice d'Abraham. Alors dans ce nouveau livre, ce n'est plus la Genèse ou l'Ancien Testament que vous scrutez, mais certains passages des évangiles que nous croyons connaître par cœur et que vous nous invitez à traduire et à revisiter autrement. Mais pour commencer, Marie Balmarie, expliquez-nous pourquoi la psychanalyste que vous êtes s'est-elle intéressée aux religions et notamment au judaïsme et au christianisme ?
1: Oui, c'est tout un chemin, évidemment. Je ne suis pas arrivée en direct. C'est un peu ce que je raconte aussi dans ce livre. Mais j'ai commencé par, si on peut dire, fuir l'Église au moment où, à la fois, parce que j'étais dans la jeunesse étudiante et tout ça, enfin, ce moment-là a été un moment formidable. J'étais psychologue, apprentie, étudiante, au moment des événements de mai, puisque j'avais repris des études.
0: De mai 68. Hein.
1: En mai 68, et c'était pas rien de vivre tout ça en psycho. C'est là que ça avait claqué, en psycho, en sociaux. Et c'est, évidemment, tout se remettait en question, mais j'avais pas attendu les événements de mai pour voir qu'il y avait... Je retrouvais pas l'évangile dans la pratique de l'Église, disons. Je trouvais pas l'Église appuyée sur l'évangile ou beaucoup sur une liturgie romaine.
0: Vous aviez une éducation catholique, classique, mais à ce moment-là, vous avez rejeté tout cela, pris de la distance, on va dire.
1: Oui, j'ai pris de la distance. J'avais une éducation catholique, mais il y avait aussi au moins une protestante. Enfin, c'est une famille très ouverte, avec un père qui allait à la messe seulement dans les grandes fêtes. Il y avait beaucoup de liberté. On n'a jamais été forcé sur le plan religieux. Donc, on pouvait choisir. C'est plutôt que ça manquait de nourriture. J'entendais pas tellement de paroles qui me parlent. Et puis, vous savez, moi, mon entrée de tout, c'est la musique. Et la musique, mon meilleur catéchisme, ça a été Bach. Et voilà, c'est là que j'ai le plus appris la dimension, la taille, l'ampleur de cette affaire.
0: Et puis, quand on est psychanalyste, on suit quand même... Je dirais l'enseignement de Freud, qui a pris beaucoup de distance par rapport aux religions, c'est le moins qu'on puisse dire. Pour lui, c'était quand même une forme de névrose.
1: Oui, on était pour lui dans l'imaginaire, dans la religion. On était. Oui, c'est beaucoup d'années de ma vie d'ailleurs passées à faire le parcours de Freud, parce que je le trouvais très triste. J'avais une expérience très heureuse pour moi-même de la psychanalyse, mais. La théorie, puisque j'ai d'abord fait une analyse avant de faire des études, puisque c'est pour moi, j'en avais besoin pour moi-même. Et j'ai trouvé que la théorie freudienne ne correspondait pas à l'émerveillement que j'ai vécu, moi, d'être écoutée, d'être crue, d'être entendue. Enfin bref, tout ce qui est peut-être de plus positif dans la psychanalyse. Et donc, j'étais assez déçue de voir l'anthropologie de Freud. L'idée qu'il avait de l'humanité était extrêmement sombre. Tous de la racaille, enfin, des mots très, très violents, très, très pessimistes.
0: Et très négatifs vis-à-vis des religions aussi. Donc alors, vraiment
1: oui.
0: Très négatifs.
1: Oui.
0: Et alors, justement, comment vous, psychanalyste, freudienne, mais aussi proche de Lacan. Vous avez rencontré Lacan, qui, pareil, n'a pas une très haute estime de la religion. Comment vous vous êtes intéressé aux religions, au point où aujourd'hui vous êtes une lectrice assidue de la Bible?
1: Mais en fait, Freud et Lacan, ce n'est pas du tout le même parcours. Et s'il y a quelqu'un qui m'a plutôt réorienté vers le religieux, c'est Lacan. Mmh. Dans la mesure où c'était un passionné de paroles. Alors, je comprends pas tout dans Lacan, mais de temps en temps, il y a des fulgurances extraordinaires. Alors, le jour où il dit ce qu'il y a à comprendre, peut-être dans le décalogue, là, je peux pas le citer précisément, mais ce sont les lois de la parole elle-même. Alors, ça m'a paru, mais génial. Et donc, c'est en fait parce que je m'intéressais à la parole, ayant vu que c'était le seul moyen de la psychanalyse et les miracles que ça pouvait faire, enfin à ce moment-là ça me paraissait miraculeux.
0: La parole libère en fait.
1: Oui, et qu'il y a une parole qui n'arrive pas à sortir, qui n'arrive pas à se dire, et quand elle est dite et qu'elle est reconnue, accueillie, ça change la vie des gens. Et ça avait changé la mienne, donc... Je me disais, voilà, finalement, la question, c'est la parole.
0: C'est intéressant parce que dans la Genèse, Dieu dit et Dieu crée par la parole. Dans les évangiles, c'est le logos, c'est la parole aussi qui se fait chair. Dans l'évangile de Jean, la parole tient une très grande place dans la Bible.
1: Ah oui, une fois qu'on tire ce fil-là, tout vient. Et ce qui est étonnant pour devenir lecteur de Bible, c'est pas une mauvaise préparation que la psychanalyse, dans la mesure où il y a une écoute au mot par mot, à tout. Si on écoute un rêve, on fait attention à tout. Et ce qui paraît le moins important ne l'est pas. Enfin bref, je pense que c'est une façon d'être, j'allais dire, de devenir juif, de devenir des lecteurs attentifs, super attentifs. Alors pour ça, Freud n'a pas manqué de nous transmettre quand même quelque chose de son judaïsme, même s'il...
0: Il le rejette quelque part.
1: Oui, il n'oublie jamais, il ne renie pas qu'il est, le fait d'être juif, mais quand il parle de la Bible, il n'y est pas allé voir de très près.
0: Ce qui est intéressant dans ce que vous venez de nous dire, c'est que, si je vous entends bien, c'est la psychanalyse qui vous a appris à écouter attentivement la parole, ce qui vous permet aujourd'hui de scruter d'une manière aussi attentive, au mot par mot, aussi bien l'Ancien Testament que le Nouveau Testament.
1: Oui, ce que vous dites là est tout à fait juste. Je rajoute que c'est la musique qui m'a appris à écouter, mais parce que là aussi, c'est note par note. Mais vous avez raison, après, c'est bien sûr la psychanalyse. Et du coup, ça m'a conduit au judaïsme. Un jour, vous savez, je suis allée à un colloque qui avait pour titre « L'idolâtrie ». C'était en milieu juif, et je suis arrivée en retard un peu, j'étais au fond, et j'écoutais, et je me disais, mais c'est chez moi ça, mais ces gens, ils parlent comme je... Pour moi, c'était l'arrivée dans un pays où la parole avait cette valeur-là, et ça, j'avais trouvé ça nulle part ailleurs. Donc, ça m'a confortée dans l'idée que c'est par là que je voulais aller, c'est là que je me suis dit, je vais apprendre l'hébreu. Et c'était le moment de la sortie de Chouraki,
0: La traduction de la Bible de Chouraki.
1: De la Bible de Chouraki, mot à mot, vous savez, le français en prend plein la figure, si je puis dire, parce qu'il est très bousculé. Mais je me suis dit, s'il y a ça dans la Bible, alors oui, ça mérite d'aller voir en hébreu ce que ça donne.

0: Alors Marie Belmarie, vous avez étudié, vous parlez même d'une expédition, une longue expédition, vous écrivez dans votre livre pour parler de cette recherche que vous menez maintenant depuis plus de 50 ans à scruter attentivement aussi bien la Torah, l'Ancien Testament que le Nouveau Testament. Vous avez appris l'hébreu, vous êtes mis aussi au grec ancien pour pouvoir lire le texte dans son origine. Pourquoi, pour vous, être très attentive aux traductions est aussi important? Parce qu'on sent vraiment dans tous vos livres que vous allez scruter attentivement le sens de chaque mot et donc le sens de chaque traduction, et vous remettez souvent en question des traductions. Pourquoi est-ce aussi important?
1: Alors, oui, ça c'est une des grandes questions de mes expéditions. Ça fait un peu moins de 50 ans quand même, mais 30 et quelques, oui, sûrement, oui.
0: Bah, vous avez publié votre premier livre en 86, vous aviez commencé avant, donc ça fait, allez, on va dire 40 ans.
1: Oui, voilà, oui. Alors, je reviens à votre question. Alors ça, c'est à la fois mon expérience et celle de mes patients. C'est de voir comment des paroles peuvent faire du mal. Et vraiment, pas un petit mal, hein, puisque on touche aux valeurs les plus profondes, le bien, le mal, la vérité, tout ça. Donc, quand quelqu'un arrive avec l'idée du sacrifice, nous nous sommes rencontrés là-dessus il y a longtemps, ça méritait d'y aller voir. De toute façon, pour répondre aussi aux questions des enfants, quand ils étaient enfants et qu'ils demandaient tout ce à quoi les adultes ne savent pas répondre, mais souvent, on s'en aperçoit comme adulte, mais on se dit, bon, je ne sais pas répondre, mais moi, ça me laisse un goût de trop peu. Quand on ne répond pas à une question d'enfant, en fait, c'est parce que dans la culture, il n'y a pas de quoi répondre.
0: Donc là, vous avez voulu aller scruter attentivement le texte de la Genèse. Vous avez commencé très, très tôt à travailler sur la Genèse et travailler sur la traduction de la Genèse. Mais alors, pas seul. C'est ça qui est intéressant. Vous étiez dans un petit groupe d'amis aussi passionnés que vous. Juifs, chrétiens, agnostiques.
1: Voilà, au début c'était entre voisines. Ça n'a pas commencé en grand. Mm-hmm. Tout ça, c'est un parcours de résistance dont on passe par les petites portes, par celles qui sont négligées, qui ne sont pas gardées, en fait. Et des phrases comme celle que je viens de reprendre d'ailleurs dans ce dernier livre, « Tu enfanteras dans la douleur ». Vous vous rendez compte, une phrase pareille, quel poids ça a eu.
0: Ça a fait peser sur les femmes,
1: oui. Oui.
0: Et la traduction n'était pas bonne, n'est pas bonne.
1: Dans le chagrin, tu enfanteras des fils. C'est la filiation divine qui sera pénible. Et même Jésus le fera vivre à ses parents. Hein. La filiation divine, ça veut dire je dis ça un peu rapidement, mais l'accès à soi-même, l'accès à ce que Jésus répond au temple. Vous savez, ne saviez-vous pas que aux affaires de mon père, il me faut être. Donc peut-être que tous les êtres humains ont à accéder à leur propre souveraineté. Voilà, des phrases comme « tu enfanteras dans la douleur » où on a supprimé le mot « fils » dans la phrase. Et même dans des traductions juives, j'ai vu ça. On est resté bloqué là-dessus, sur une punition de la femme, voilà.
0: Redonnez la traduction exacte de cette phrase.
1: Autant que je n'ose jamais dire exact, mais pour le moment, c'est dans la peine, dans le chagrin. C'est pas un mot de contraction utérine qui font mal.
0: C'est pas physique, quoi.
1: Pas physique, parce qu'on emploierait la même racine pour l'homme et pour Dieu. Ils ne doivent sûrement pas accoucher, ces deux-là. Donc, dans le chagrin, tu offrenteras des fils. Or, ni Caïn ni Abel ne seront appelés fils, et vous voyez la casse que ça fait.
0: Donc ça nous annonce que nous allons, de toute façon, en donnant la vie, en enfantant, souffrir. Que ce sera toujours dur. Mais ça n'a rien à voir avec la souffrance de l'accouchement.
1: Non. Ça a à voir avec la difficulté pour les êtres humains de laisser advenir en l'autre, et particulièrement en l'enfant, sa propre vie, sa propre parole, qui à un moment on ne va plus comprendre. À un moment, Jésus après au temple, après sa mère et ses parents ne comprennent pas. Ils acceptent de ne pas comprendre. C'est là qu'ils acceptent la filiation divine. Si je comprends bien, un sujet, un fils, c'est quelqu'un qui a dépassé l'emprise de ses parents, qui accède à lui-même.
0: Marie Belle-Marie, est-ce qu'on parle de mauvaise traduction, finalement, instrumentaliser des textes?
1: Oui, bien sûr, c'est devient. Alors là, on voit ce que ça donne aujourd'hui, l'emprise. Je reprends. Il y a beaucoup d'exemples. Je me souviens d'avoir fait, avec des journalistes, leur montrer qu'il y avait. J'avais choisi 5 phrases qui étaient mortifères. Sans parler du sacrifice d'Abraham, qui peut tout à fait se retourner. Par exemple, tout est possible à Dieu. Cette phrase que tout le monde connaît, enfin tous les gens qui ont entendu, tout est possible à Dieu. Mais en grec, c'est écrit, auprès de Dieu, tout est possible. Ce n'est pas à lui, c'est à nous. Or, cette translation de notre pouvoir, notre autorité, notre gloire, cette translation à Dieu, un Dieu tout-puissant qui fait tout partout et devant lequel nous ne serions que des serviteurs. Moi, c'est un de mes combats, si vous voulez.
0: Alors justement, Marie Belle-Marie, l'un de vos combats, depuis tant d'années, à travers vos livres, à travers vos traductions, depuis le sacrifice interdit jusqu'à ce nouveau livre, ce lieu en nous que nous ne connaissons pas, c'est, je dirais, de démonter les fausses images de Dieu. Nous avons tous, plus ou moins, en nous, de fausses images de Dieu. Et d'un Dieu qui surveille, le grand œil qui surveille, un Dieu qui nous demande tout, hein, comme vous dites. Vous n'aimez pas le mot tout, hein, j'ai remarqué ça à plusieurs reprises.
1: Là. J'ai appris ça chez Lévinas aussi.
0: Vous n'aimez pas le tout.
1: La totalité, c'est du côté du diable et l'infini du côté de Dieu. Pardon, Thierry Lyonnais, pardon.
0: Donc, expliquez-nous comment on a pu développer ces fausses images de Dieu, ce Dieu pervers finalement, comme dit Maurice Bollet. Ça vient d'où cette notion d'un Dieu qui finalement est un Dieu pervers, un Dieu qui nous surveille, un Dieu qui exige tout de nous et qui nous fait peur quelque part. Et ce qui explique pourquoi beaucoup de gens le rejettent, ce Dieu.
1: Oui, mais sans doute ça appartient à la condition humaine, parce que quand on fait autour de 50 cm et on en a pour plusieurs années avant de nous mettre sur nos pieds, de parler, et donc on va être dans la dépendance de parents tout-puissants, forcément. Comment imaginer un Dieu qui ne soit pas dans le prolongement, qui ne soit pas le super-père, quoi. C'est le père étant évidemment le plus fort des deux parents. Donc, je pense que toutes les religions ont affaire avec... Nous sommes des mortels, ça, on s'en aperçoit quand même assez rapidement, et tout ce qui est appelé divin, et qui est logé dans le ciel en général, ne sont pas des mortels. Donc, par rapport à nous, il y a un écart extraordinaire.
0: Mais ce que je n'arrive pas à comprendre, Marie Belle-Marie, c'est que dans la tradition chrétienne, Jésus nous parle d'un Dieu, Père, et qui est amour.
1: Oui.
0: Et comment on a transformé ce Dieu, Père, amour, que Jésus nous présente par exemple dans le retour de l'enfant prodigue. On voit bien que c'est un Père qui aime inconditionnellement. Comment, au cours des siècles, on a transformé ce Dieu d'amour en un Dieu voyeur, exigeant, juge.
1: Sans doute que c'est une étape dans le cœur de l'homme, qu'il doit affronter des images intérieures, mais aussi culturelles, d'un Dieu tout-puissant, d'un Dieu examinateur. Et il y a dans les mots de Sartre, à un moment, il est aux prises avec ce grand œil qu'il a vu quand il était enfant dans la salle de bain en train d'essayer de réparer un petit tapis qu'il avait brûlé et qui se sent vu par un œil, un grand œil. Heureusement, il le met dehors en disant nom de Dieu, de nom de Dieu, de nom de Dieu. Donc il jure avec le nom de Dieu contre ce grand œil. Et le grand œil disparaît à jamais. Et après, il a quelques regrets, quelquefois, Sartre, en se disant, ah, peut-être qu'il aurait pu se passer quelque chose. Mais il n'a pas pu changer ça. Il en est resté à ce Dieu-là qu'il a mis dehors, heureusement.
0: Mais il a mis dehors tous les aspects de Dieu.
1: Alors,
0: c'est un peu dommage.
1: Oui, oui, voilà. Il a jeté le Père avec l'eau du bain. Mm-hmm. Et c'est donc dans l'âme et dans notre condition d'être dépendant pendant longtemps qu'il y a cette image qui se forme. Puis la conscience, la mauvaise conscience, éventuellement, le reproche. On n'imagine pas le nombre de verbes à l'impératif qu'on reçoit avant d'arriver à l'âge adulte. Donc on a quand même beaucoup été dans la soumission, d'une manière ou d'une autre.
0: Donc on projette en fait sur Dieu, à partir de ce que l'on a vécu dans notre histoire personnelle, notre enfance, le lien avec notre propre père, le lien avec notre propre mère.
1: Oui, sans doute, mais aussi dans la culture. J'évoque un discours de 14 juillet où il pleut et Gambetta dit que le peuple de Paris, la première fois qu'il y a un 14 juillet, s'est tenu sous les injures du ciel. Or, c'est un homme athée qui dit ça. Donc, il n'a pas de Dieu, mais dans le ciel, il y a encore une puissance qui n'existe pas et qui pourtant vous insulte. C'est pas facile de nettoyer le ciel. Et je pense que c'est une des chances d'une juste révélation que de dire, attendez, il n'y a personne au ciel, sauf notre Père qui est dans les cieux, Père de nous. C'est tout à fait une autre vision de la vie.
0: Et qui n'est pas là pour juger, qui n'est pas là pour punir, qui n'est pas là pour menacer.
1: Non. Même s'il y a la loi, et cette loi, elle est celle qui permet de vivre entre nous, chacun a une place grâce à la loi. Sinon, on ne sait plus où on est, et un Dieu qui bénirait l'absence de loi serait évidemment une autre forme de perversion, hein.

0: Marie Belle-Marie, le premier livre que vous avez publié, qui vous a fait connaître, qui a interpellé beaucoup d'hommes et de femmes qui sont mis à lire autrement la Bible, c'est Le Sacrifice Interdit. J'aimerais bien, on va pas reprendre toute la thèse que vous avez développée autour de ces mauvaises interprétations de ce sacrifice d'Abraham, ce Dieu, et alors ce Dieu qui exigerait d'un père qu'il sacrifie son fils unique. Pouvez, s'il vous plaît, nous rappeler ce que vous avez voulu montrer de faux, de tordu, finalement, dans cette interprétation du sacrifice d'Abraham, qui est fondateur, aussi bien dans le judaïsme que dans le christianisme. Qu'est-ce qu'il y avait de faux dans cette interprétation et ces traductions?
1: C'est-à-dire qu'on ne voit pas que c'est une guérison. Si on voit que Dieu a mis à l'épreuve un bon croyant, au point de le rendre meurtrier de son fils, c'est quand même le pire qu'on puisse faire comme dégradation de l'humanité. Cette demande exorbitante et terrible, nous, la première chose que nous avions remarqué, je dis nous parce que je parle de
0: eux, votre petit groupe.
1: De le petit groupe, voilà, alors là, depuis 86 ou 7, c'est que le Dieu change de nom au milieu. Alors, évidemment, il y avait tout l'historico-critique qui disait il y a deux sources, les sources éloïstes, les sources yavistes. Alors, c'est là que la psychanalyse dit, excusez-moi, mais si je lis ça comme un rêve, ça fait tout à fait du sens que le nom change. Car c'est l'imaginaire d'Abraham qui entend d'abord ce que le Dieu lui dit, élève ton fils en élévation. En soi, c'est pas, ça ne nous condamne pas à mort.
0: Ça, élève ton fils en élévation, c'est la traduction de d'emmène ton fils sur la montagne.
1: C'est, oui, va sur la montagne. Et là, élève ton fils en élévation. Je reprends peut-être strictement là. Fais-le monter en montée, comme a traduit Shurakim. Et cette phrase est entendue comme il n'y a qu'une seule façon de faire monter vers les dieux, c'est de sacrifier, de brûler et que la fumée s'en aille vers le ciel. Abraham ne connaît que ça. Il sort d'un monde d'idolâtrie. Moloch est derrière tout ça, enfin, ou d'autres figures, mais identiques.
0: Et puis c'était courant à cette époque de faire des sacrifices d'animaux et de temps en temps des sacrifices humains.
1: Oui, supposé être quand même le plus précieux, évidemment. Mais pendant 3 jours, il va continuer son chemin. Et au 3e jour, il va entendre à la fois l'ange, et là, le tétragramme apparaît, le nom propre
0: de Dieu. Nom de Dieu.
1: Le nom personnel de Dieu, celui qui, oui. Et lui dire, ne fais aucun mal à l'enfant. Et ça correspond exactement à ce que lui, comme père, dans le fond de son cœur, désire. Donc là, cette coïncidence entre ce que Dieu demande et ce qu'Abraham va faire, ça nous dit que là, on est arrivé au bon endroit. Et comment est-ce qu'on peut dire ça? C'est un processus de guérison de l'idolâtrie pour moi. C'est-à-dire, ça met 3 jours, il met 3 jours Abraham. Ah oui, je pensais tout à l'heure, il obéit 2 fois, on le loue d'avoir obéi, mais on croit que c'est la première obéissance qu'il faut louer, or on peut dire que c'est surtout la deuxième.
0: De libérer son fils,
1: oui.
0: Dénouer son fils, parce que c'est vrai qu'on prend toujours cette histoire-là pour montrer l'exemple parfait du croyant, totalement soumis à Dieu, qui est choqué par cette demande, mais qui va jusqu'au bout et qui est prêt à sacrifier par soumission en fait.
1: Oui. Tout à fait.
0: Et c'est pas du tout ça. C'est encore là projeter une vision d'un dieu sadique, d'un dieu pervers.
1: Bien sûr, c'est
0: l'horreur.
1: C'est Satan. Enfin, c'est
0: ce que vous appelez l'idolâtrie.
1: Oui. Et guérir de l'idolâtrie, je dis quelquefois que c'est une vaccination. Et ça prend 3 jours. Vous savez, on a le fièvre pendant 3 jours, puis après on est immunisé. C'est cette conception est très importante, évidemment, parce qu'après, ce sera repris pour Jésus. Est-ce que Dieu a voulu... J'entends ça parfois encore dans la liturgie.
0: Mais c'est très fréquent de dire, on parle encore du sacrifice de Jésus.

0: Jésus. Mmh. Et donc, la théologie derrière qui a été véhiculée pendant des siècles, et qui est là aussi, je pense, dans l'esprit de beaucoup de gens, c'est que Dieu a voulu le sacrifice de son Fils pour sauver le péché du monde.
1: Oui.
0: Ça, c'est la théologie chrétienne. Et ça s'appuie aussi très régulièrement en parallèle avec le sacrifice d'Abraham. Donc vous, cette lecture que vous avez menée de déconstruire quelque part ce sacrifice d'Abraham, comment vous l'adaptez à cette notion du sacrifice de Jésus, Marie Balmary?
1: Moi, je trouve que Jésus est mort par un assassinat. Ce qu'il a fondé, c'était dans un repas. Ça n'était pas sur la croix qu'il a...
0: Alors, pour vous, quand vous dites c'est un assassinat, ça veut dire que Jésus a été crucifié parce qu'il dérangeait. Parce qu'il dérangeait les prêtres de Jérusalem, il dérangeait les Romains, il dérangeait.
1: Oui, il a blasphémé parce qu'il a dit qu'il était fils de Dieu. D'habitude, il disait qu'il était fils de l'homme, mais quand on lui reproche de dire... Fils de Dieu, il dit, c'est un titre qu'il reconnaît à nous tous, puisque notre Père qui est aux cieux, on est donc bon. Oui, moi je pense que si on reste bloqué dans cette idée que Dieu a été jusqu'au bout du sacrifice que Abraham n'avait fait qu'à moitié, ça me fait hurler quand j'entends ça. Je me dis, mais on démolit l'humanité et on démolit... cette voie-là, parce que pourquoi est-ce qu'on irait dans une religion où le Dieu peut être comme ça, ce Dieu qui désire la soumission? Alors maintenant, on est en train de voir toutes sortes de conséquences des questions de soumission et d'emprise, donc j'espère que ça va permettre de dire, attendez, Jésus n'est pas une victime offerte en expiation.
0: Et c'est ce qu'on a dit, et c'est ce qu'on dit encore couramment aujourd'hui dans l'Église, que Jésus nous a sauvés par son sacrifice sur la croix. Qu'est-ce que ça veut dire?
1: Ben, c'est pas à moi qu'il faut le demander. Il faut demander aux évêques si vraiment ils tiennent à continuer. Parce que c'est compliqué à lire en même temps, parce qu'il y a une acceptation chez lui de tout ce qu'on lui fait. Moi, je dis ça autrement. Je dis que la dernière tentation du Christ, c'est quand il entend « Si tu es le Fils de Dieu, descends de la croix et sauve-nous. » Voilà. Autrement dit, montre que tu es tout-puissant ou que tu es le Fils du tout-puissant et que tu échappes à la mortalité. Et Jésus ne descend pas de la croix et ne demande pas à son Père...
0: de le sauver, d'envoyer des légions d'anges.
1: Des légions d'anges. Oui.
0: Mais en même temps, il dit, pourquoi m'as-tu abandonné?
1: Mais c'est pas à son Père qu'il parle, c'est au Créateur.
0: C'est-à-dire, quelle différence faites-vous là?
1: Ah mais immense. D'abord, il reprend un psaume. Hein. Mm-hmm. Mon Dieu, pourquoi m'as-tu abandonné? Le Créateur, il nous abandonnera tous, parce que ce corps-là, il va disparaître. Seulement, le Père, non. Le Père n'abandonne pas, c'est le Créateur. En effet, de toute façon, il a fini sa création, j'allais dire, à chaque sabbat, et on se rappelle qu'il s'est arrêté de créer. Et nous, alors c'est là que je pense qu'il y a un chemin à rouvrir quand même fortement, c'est que nous, on cherche à sortir de la création, on cherche à en sortir vivant. Alors... c'est très bien d'ailleurs qu'on l'entretienne de telle façon qu'elle soit une bonne matrice pour nous tous et qu'on protège et qu'on aime la création, tout à fait. Mais quand même, moi ce qui me paraît le plus fort, c'est la parole de l'évangéliste qui dit « quand il fut l'heure pour lui de passer de ce monde à son Père ». Ben, nous, c'est notre question aussi. Comment est-ce qu'on fait pour passer de ce monde au Père ? Et voilà, c'est pas par le sacrifice, c'est dans un repas qu'il institue ça, ou dans le lavement des pieds. Il y a deux signes qui sont donnés, le lavement des pieds et l'Eucharistie, qui sont à cet endroit-là.
0: Alors Marie Balmary, qu'est-ce que ça veut dire « Jésus nous a sauvés » quand on entend régulièrement cette expression dans l'Église, « Jésus nous a sauvés, Jésus nous sauve, par sa mort il nous sauve ». Comment vous comprenez ça? Comment vous entendez ça?
1: Mais j'entends d'abord que ce qui est entendu d'habitude, c'est « il nous a sauvés parce qu'il a expié » pour un père qui réclamait le sang. Mmh. Alors là, ça me rappelle des choses assez sinistres. Ou bien « il nous sauve parce qu'il nous montre le passage du monde au Père ». Sauver, c'est... nous sommes dans une condition mortelle. Donc, c'est de cela que nous avons besoin d'être sauvés. Et comment sort-on vivant de ce monde ? Donc,
0: donc, si je vous entends bien, comment sort-on vivant de ce monde ? C'est plutôt par sa résurrection qu'il nous montre le chemin d'une vie pleine qui rejoint celle du Père.
1: Oui, ça arrive là. Mais comment est-ce qu'on y arrive ? C'est là que peut-être je vais redire le mot relation, parce que ça court à travers toute la Bible, les relations, et la qualité des relations, et l'avènement d'un être humain capable d'aimer son frère, comment l'entrée dans le royaume, si vous voulez, il y a le monde, et puis il y a le royaume. Le royaume, c'est pas le monde. On est dans le monde, mais on n'est pas du monde dans le royaume. Et à cette dimension de transcendance...
0: Mais ce qui, dans ce monde-là, commence à nous faire entrevoir le royaume, c'est la relation.
1: Oui, ben, je pense que Dieu est relation. Tout à l'heure, vous m'évoquiez la rencontre avec Marc Lacan, le moine frère de Jacques Lacan. On a parlé d'abord une heure ensemble, et on est arrivé très très vite à l'image de Dieu, c'est quoi ? C'est la relation entre hommes et femmes dans la Genèse. On était d'accord là-dessus, moi et un vieux moine célibataire.
0: Vous l'aviez rencontré, le fameux Lacan, le frère de Lacan, le psychanalyste, qui était moine dans un monastère, et vous aviez raconté ça dans un livre, Le moine et la psychanalyste, oui. Il y a quelques années, et cette rencontre-là avait été assez déterminante dans votre vie.
1: Ça a confirmé pour moi mon chemin, c'est-à-dire, si Dieu est relation, alors ça a à voir avec la parole a à voir forcément avec la relation. Et je me souviens de sa réponse quand j'ai envoyé le sacrifice interdit. Je ne m'attendais pas à ce qu'il soit aussi content. Oui, c'était pour ça. Cette rencontre, vous savez, elle venait pour moi dans un moment très crucial. C'est-à-dire, je ne savais pas quoi faire entre la science, la psychanalyse, enfin là où j'étais partie pour trouver de la vérité, parce que je me dis, si la vérité n'est pas dans les églises, ni nulle part, elle est peut-être dans le cœur de l'homme, et si on va avoir dans mon cœur à moi, puis dans celui des autres, et qu'on peut s'accompagner les uns les autres vers cette région mystérieuse en nous. Mais c'est vrai que cette rencontre avec Marc Lacan, c'était le moment où je me disais, mais comment est-ce qu'il fait pour lire l'œuvre de son frère et en même temps être le moine bénédictin, plongé dans la Bible lui aussi.
0: Il vous a encouragé d'aller dans ce chemin.
1: Complètement.
0: De creuser les écritures, d'utiliser vos connaissances en psychanalyse pour aller lire autrement la Bible.
1: Oui, renverser le sacrifice d'Abraham et être approuvé par un moine comme ça, c'était très, très joyeux pour moi parce que c'est...
0: Ça vous rassurait quelque part, vous disiez, je suis pas sur une fausse route.
1: Oui.
0: Un homme d'église qui connaît intimement les Écritures aussi m'encourage à creuser ce filon-là.
1: Oui, oui. Et là, j'ai souvent trouvé cet encouragement chez les gens quand ce que j'écrivais ou je leur racontais leur procurait de la joie. Et la joie est un guide pour nous, un guide de vérité.

0: Alors Marie Belmarie, vous scrutez les écritures depuis des années avec des amis qui, comme vous, souvent ont appris l'hébreu, parlent l'hébreu, le grec, vous voulez comprendre. Et parmi vos amis, vous avez des juifs. Dans la tradition chrétienne, Jésus est le Messie. Dans la tradition juive, Jésus n'est pas le Messie, ils attendent toujours le Messie. Comment arrivez-vous à dialoguer, à échanger autour de cette notion du Messie ?
1: Oui, alors c'est pas le mot qui nous vient le plus, c'est vrai, mais après tout ce chemin fait ensemble, je pense, moi, que il y a la phrase de René Girard. René Girard, je l'ai rencontré dans les couloirs de Grasset, puisqu'on avait le même éditeur à ce moment-là.
0: Un grand philosophe et qui a beaucoup travaillé sur la notion de sacrifice, justement.
1: Oui. Et il me racontait qu'il avait dit à un ami américain, est-ce que Jésus était le Messie ? Et l'autre lui avait répondu, on ne le saura qu'à la fin. Et ça m'avait beaucoup plu. Et je me disais, mais au fond, qu'il soit le Messie ou pas, en tous les cas, ce que fait Jésus avec la parole, la culture, la relation à Dieu, la relation aux autres et à tous les autres, de toute façon, Messie ou pas, il faudra qu'il fasse la même chose. Faire passer les mortels jusqu'au royaume, ce sera de toute façon le même type de parcours par lequel il devra. Donc, est-ce qu'on en attend un autre ou est-ce qu'on en profite tout de suite ? De toute façon, il y a une autre chose qui m'a frappée aussi, c'est que nous comptons le temps quand on veut rassembler toutes les nations de la Terre, même s'il y a divers calendriers, on compte le temps à partir de lui. Et donc, il a cassé l'histoire en deux, si on peut dire.
0: Pas pour tout le monde, enfin, pour les milieux chrétiens, on va dire, parce que les juifs ont leur calendrier, les musulmans ont leur calendrier, les hindous ont leur calendrier, et on compte pas le temps à partir de Jésus.
1: C'est ce que je viens de vous dire, c'est pour nous rassembler tous, à l'ONU ou ailleurs, enfin, pour rassembler les nations, c'est à partir de cette date-là. Sinon, il y a tout, évidemment des calendriers différents.
0: Et ce que je voulais dire, c'est on peut vraiment échanger fraternellement, même si on est en désaccord, sur quand même une notion qui est importante, c'est celle du Messie, pour les Juifs, qui est celui qui doit venir, qu'ils attendent, et ils prient presque tous les jours pour la venue du Messie. Et puis les chrétiens qui, eux, disent, mais ça y est, il n'y a plus à l'attendre. Le Messie est là, le Messie est venu, c'est Jésus, il nous a sauvés.
1: Mais je trouve que ça oblige chacun à approfondir sa propre... Je remarque ça dans les groupes qui se sont multipliés. On ne s'est jamais convertis les uns les autres. Mais simplement, ce qu'on a en commun, c'est l'étude des textes. Donc la question Messie ou pas Messie ne se pose pas vraiment. Est-ce que ces textes nous interrogent, nous intéressent, nous apportent quelque chose voilà. Et quand je dis que j'ai été réfugiée spirituelle en Israël, c'est vrai.
0: C'est-à-dire qu'est-ce que cette lecture, justement, particulière des Juifs, quand ils étudient la Torah, vous a enseigné, vous a apporté de particulier, à vous qui n'êtes pas juive et...
1: Non.
0: Qu'est-ce que ça vous a apporté de particulier ?
1: Ben, cette extrême attention au texte, et puis cette pluralité d'interprétation, l'idée même d'interprétation aussi.
0: Et oser interpréter les textes.
1: Oui.
0: Il n'y a pas une interprétation.
1: Non, il n'y en a pas qu'une, mais il y en a toujours à faire. Ce sont des textes à interpréter et non pas des textes à enseigner direct comme ça, congelés, j'allais dire. Non, cette interprétation qui permet à chacun de se situer par rapport à ces textes, et d'apporter du nouveau, et de se confronter à d'autres, et dire, est-ce que tu vois ce que je vois ? C'est-à-dire, c'est une mise en relation des gens. Moi, ça m'étonne toujours, les gens qui lisent ensemble la Bible, ils arrivent à faire après des choses, que même des choses administratives, après, s'ils n'avaient pas lu ensemble avant, ils ne pourraient pas régler les questions, comme si ça nous permettait de nous ajuster les uns aux autres. Et ça, c'est...
0: Ça, c'est important d'étudier la Bible ensemble, en petits groupes, plutôt que tout seul. Parce que la démarche que vous menez, vous pourriez la mener toute seule, ici, dans votre bureau, avec tous les livres qui vous entourent, là, sur cette table, et vous pourriez faire ça seule. Vous le faites en groupe. Qu'est-ce que ça apporte de plus ?
1: Mais si je suis toute seule, j'ai Il y a moi, et puis il y a tout ce qu'il y a en moi, qui n'est pas moi, mais que j'ai pas choisi, qui soit là. Tout mon imaginaire, tout ce qui est de travers, en moi. Il se trouve qu'on n'a pas les mêmes, les mêmes travers les uns les autres, et qu'on s'entre, on s'entraverti. Ah bon, tu dis ça comme ça, moi je voyais ça autrement, et on se dégage les uns les autres des pièges dans lesquels on est, et puis il y a une confirmation qui se fait à plusieurs.
0: Il y a des moments où c'est un peu eureka, quand vous êtes autour d'une traduction, et ensemble, vous dites, ah oui, c'est ça.
1: Ah oui, ah oui, oui, tout à fait. Quand ça sonne, pas forcément de la même manière, mais quand tout le monde a les yeux qui brillent, on s'est dit, oh, ça doit être par là, oui.
0: J'aime bien, dans ce livre, Marie Balmary, que vous venez de publier, ce lieu en nous que nous ne connaissons pas, que vous publiez chez Albin Michel, là vous êtes centré sur le Nouveau Testament, comme on dit, donc c'est plutôt des passages de l'Évangile, et là encore, j'aime bien, enfin vous secouez beaucoup de lectures que l'on a couramment, qu'on fait même plus attention, on pense que c'est, comme on dit, parole d'Évangile, puis on se rend compte que c'est pas du tout ça, que les traductions souvent ne sont pas bonnes. On va prendre un exemple. Soyez parfait comme votre Père est parfait. Combien de fois on a entendu résonner cette phrase, et vous vous dites, ou attention, attention, c'est pas la bonne traduction.
1: Danger.
0: Vous pouvez nous expliquer. Danger, oui.
1: Danger.
0: Danger. Soyez parfait comme votre Père est parfait. C'est une demande impossible, on le sait bien. On ne peut pas. Ça veut dire, est-ce que Jésus nous demande quelque chose d'impossible ?
1: Non, vous voyez, en plus, merci d'avoir prononcé le mot attention, parce que c'est une grande affaire d'attention, tout ça. Vous serez parfait comme votre Père est parfait. Autant que je me souvienne, ce n'est pas à l'impératif, c'est au futur. Ça, on a un génie formidable pour mettre à l'impératif des tas de passages qui sont au futur. Ce qui était une promesse, ce qui était une prophétie de vous serez...
0: Vous serez, c'est un futur.
1: Ouais.
0: Vous deviendrez.
1: Vous deviendrez
0: parfait comme votre Père est parfait.
1: Voilà,
0: c'est ça.
1: Alors c'est quand même autre chose.
0: Hélas,
1: puis,
0: on en a fait un impératif.
1: Oui,
0: soyez parfait.
1: Soyez, oui. Alors, le mot parfait, évidemment, là, peut jouer dans la perversion la plus grande. C'est un mot, téléos, qui veut dire accompli, quand ça veut dire arriver à un achèvement. Or, nous sommes des êtres profondément inachevés. C'est une des raisons pour lesquelles il nous faut être sauvés, être guidés jusqu'à l'achèvement, jusqu'à l'accomplissement.
0: Et ça, il faut bien l'entendre. C'est-à-dire que dans toute notre condition humaine jusqu'à notre mort, nous serons inachevés.
1: Oui. Oui.
0: Nous ne serons donc jamais parfaits.
1: Nous ne serons pas parfaits. Mais si parfait, ça veut dire qu'il obéit impeccablement. Ça relève de chez nous de la pathologie. Je veux dire, quand quelqu'un est dans la perfection, un jour un prêtre m'avait dit, mais vous savez, la perfection, c'est l'opposé de la sainteté. Ah bon ? J'étais contente d'entendre ça. La sainteté, c'est pas du tout par là.
0: Les saints ne sont pas parfaits.
1: Non. Non, mais ils sont eux-mêmes. Job, il est parfait au début. Mais il n'est pas Job. Il va lui falloir beaucoup d'épreuves avant de devenir Job, capable d'être lui-même, capable d'être du coup le père de ses enfants, alors que le mot père n'est pas prononcé au début. Donc cet homme accompli, c'est-à-dire c'est celui qui est lui-même, qui, je résume là, mais vous savez, c'est le jugement dernier. Isaac arrive au ciel, un Isaac, et il s'attend à être jugé, en bien, en mal, et Dieu lui demande, comment t'appelles-tu ? Et il dit, Isaac, il dit, as-tu été Isaac ? C'est ça l'accomplissement, donc c'est quand même...
0: Donc c'est toujours un devenir, c'est un devenir, jamais cette injonction, mais cette injonction, ces injonctions qu'on a si souvent dans le christianisme, et je dirais même dans les religions en général, d'être parfait, d'être des purs, d'être totalement fidèle à Dieu, en tout, toujours le tout, on retrouve le tout,
1: le tout.
0: C'est mortifère, quelque chose.
1: Absolument.
0: Ça peut devenir très très dangereux.
1: Ah oui, Oui, c'est pour ça que je pense qu'on peut dire que la totalité du côté du diable et l'infini du côté de Dieu, ce moi infini, je me souviens de l'avoir découvert enfant, j'ai trouvé ça génial. On est dans quelque chose qui est... On a du fini partout et pourtant il y a de l'infini. Donc, vous savez, Freud a trouvé qu'en nous, on avait un surmoi qui nous observait, qui venait du fait qu'on a été élevé par des éducateurs, des parents et tout ça, qui on nous a dit « fais ça et fais pas ça », et qu'on a intériorisé ça et qu'on se parle à soi-même après. De moi à moi, je peux me dire « tu as fait ça » et je peux me reprocher et je peux avoir cette voix en soi qui vous reproche toujours quelque chose. Et on voit ça dans nos, on entend ça dans nos cabinets.
0: Alors, comment trouver l'attitude juste pour pas tomber dans une culpabilité mortifère? Je suis pécheur, je suis toujours pécheur, je suis pécheur. Et en même temps, avancer sur un chemin de perfection, d'améliorer ce qui est tordu en nous.
1: Mais peut-être que je dirais pas le chemin de perfection. Le mot perfection me barre un peu la route là, ou du moins c'est la route que j'aime pas trop.
0: Alors on va
1: prendre.
0: Dire de transformation pour vivre vraiment,
1: oui.
0: Libre.
1: De métamorphose, de transfiguration, c'est métamorphosis en grec. Oui, pour vivre vraiment qui on est, et c'est pas ce qui est le plus évident. De vivre qui on est. Qu'est-ce qu'on va chercher? On parlait des chemins, des pèlerinages, de tout ça. Où est-ce qu'on va au bout du monde pour trouver Thierry Lyonnais, pour trouver Marie Balmary? On fait beaucoup de chemin pour ça. Donc, on est loin de nous. On est loin chacun de nous-mêmes.
0: Et c'est pour ça qu'on est toujours en marche, on est toujours en quête.
1: Ah oui, ouais, oui.
0: Et on le sera toujours. Mais ce que je veux dire, c'est que... On souffre dans beaucoup de religions de cette sorte de culpabilisation toujours.
1: Ah oui.
0: Tu es pécheur, repens-toi.
1: Oui.
0: On le voit dans toutes les traditions religieuses. Et dans le christianisme, c'est quand même très très fort cette dimension-là.
1: Ah oui.
0: Et ces textes, vous nous dites, attention, des sortes d'injonctions comme faites tout ce qu'il vous dira.
1: Oui.
0: Soyez parfait comme votre père est parfait, tout ça. Vous dites... Regardez la traduction, c'est pas ça, quoi. C'est pas des injonctions.
1: Mais les traducteurs, Dieu me pardonne d'en penser ce que j'en pense, mais de temps en temps, on a l'impression que c'est le surmoi qui a traduit. C'est-à-dire, le décalogue n'est pas à l'impératif, à part honore ton père et ta mère. Tout le reste est au futur, un inaccompli. Mais nous, on l'entend. Même quand on montre à quelqu'un « tu ne tueras pas, c'est une promesse, une prophétie, et tout ça », il continue pendant un bon moment d'entendre de l'impératif et donc de la culpabilité sur ce mode. C'est très difficile de mettre dehors les faux dieux de la perfection. Le faux dieu, il faut, combien de fois on dit il faut, mes frères, il faut. D'abord, c'est de l'impersonnel. Le décalogue n'est pas du tout à l'impersonnel. Et puis, tout ça, ça rend les gens quand même coupables et malheureux, et non pas conscients de leurs fautes, ce qui est très différent.
0: Et alors, avancer sur un chemin spirituel pour vivre une métamorphose, pour reprendre votre terme, ça demande quoi?
1: Ça demande qu'on écoute un désir de rencontre et qu'on cherche des rencontres et qu'on cherche avec qui faire le chemin et qu'on ne soit pas prisonnier du verbe suivre. C'est encore une bagarre pour moi, le verbe suivre Jésus. C'est un verbe qui veut dire accompagner, faire du chemin avec, être en chemin avec, acolutéo. C'est quand même autre chose. Donc cette quête, vous me posez la question des plus grandes questions. Comment est-ce qu'on fait ce chemin? Je pense qu'il y a en nous ce lieu qu'on ne connaît pas, quelque chose de l'ordre du désir qui se trompe pas si on lui laisse le temps de devenir conscience, c'est-à-dire si on le noie pas Chez nous, c'est pas sous les règles, c'est plutôt sous les distractions. C'est-à-dire que nous sommes des gens divertis, divertis d'eux-mêmes. C'est une expression d'Emmanuel Godot que j'ai beaucoup aimée, divertis. Nous sommes divertis, on retrouve Pascal, évidemment.
0: Et ça nous empêche de nous connaître vraiment.
1: C'est-à-dire qu'on n'a pas accès, et c'est pour ça qu'on fait des enquêtes d'opinion, mais on a accès qu'à ce que les gens ont dans la tête et pas dans ce qu'ils ont vraiment dans le cœur. Si on leur permettait de descendre, mais pour ça, il faudrait arrêter quelque chose. On a espéré qu'avec le Covid, on sentait l'espérance que ça arrêterait le manège dans lequel on tourne. Et puis, non, c'est pas un empêchement. C'est un interdit qui peut nous permettre. Et cet interdit splendide, c'est le sabbat. C'est une idée géniale. C'est un des dons du judaïsme au monde, ça. Un jour par semaine, on arrête. On arrête d'être pris dans la création et d'être créateur nous-mêmes. Il se passe autre chose. On a accès à autre chose, en soi et entre soi.
0: Mais chacun peut trouver son sabbat aussi. Non ? Vous pensez pas qu'on peut trouver, quelle que soit sa tradition religieuse, ce lieu où on s'arrête, où on se pose?
1: Moi, je pense que les gens qui cherchent vont tous aller vers un lieu comme ça.
0: Vous parlez de lieu, j'aimerais pour terminer, Marie Balmarie, vous nous expliquiez ce titre, ce lieu en nous que nous ne connaissons pas. Qu'est-ce que c'est que ce lieu, puisqu'il a l'air si important?
1: Mais c'est justement la question qui est sans réponse, c'est-à-dire ce lieu que nous ne connaissons pas.
0: Notre être le plus profond.
1: Oui, mais vous savez, c'est venu d'une question à une amie. Qu'est-ce que ça vous a fait quand vous avez vu Notre-Dame brûler? Et qui m'a répondu, elle qui est scientifique, athée, tout ça. J'ai eu mal en un lieu, en un endroit en moi que je ne connaissais pas. Et j'ai trouvé ça, cette réponse, tellement étonnante et tellement profonde. Et je me suis dit, mais heureusement qu'il y a un lieu que nous ne connaissons pas. Parce que le verbe savoir et le verbe croire sont antinomiques.
0: Merci beaucoup, Marie Balmarie. J'étais ravi de cet échange avec vous. Je renvoie vraiment à vos livres qui nous invitent à lire autrement, à écouter autrement, aussi bien l'Ancien Testament que le Nouveau Testament. Et pour ce qui est du Nouveau Testament, ce dernier ouvrage que vous venez de publier, ce lieu en nous que nous ne connaissons pas, en sous-titre à la recherche du royaume, que vous avez publié chez Albin Michel. Merci de votre accueil.
1: Merci à vous.
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0: Cette émission que vous venez d'écouter provient des archives de RCF Notre-Dame. 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La méditation, c'est dans un instant avec la prière monastique.
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1: Retrouvons à présent la prière du soir. Cette fin de journée, prions avec les moines de Cœur Moussa au Sénégal.

de l'Apocalypse de Saint Jean. Les serviteurs de Dieu verront son visage et son nom sera écrit sur leur front. La nuit n'existera plus. Ils n'auront plus besoin de la lumière d'une lampe ni de la lumière du soleil, parce que le Seigneur Dieu les illuminera et ils régneront pour les siècles des siècles.

Notre Seigneur et notre Dieu, tu nous as fait entendre ton amour au matin de la résurrection. Quand viendra pour nous le moment de mourir, que ton souffle de vie nous conduise en ta présence, par Jésus le Christ, notre Seigneur. Amen.

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2: Oui, et aujourd'hui nous évoquons la théorie de la substitution dans notre série spéciale « Déconstruire l'anti-judaïsme chrétien ». Alors pendant des siècles, les chrétiens ont cru qu'ils étaient le nouvel Israël, le nouveau peuple de Dieu. Quelles en ont été les conséquences et que dit l'Église aujourd'hui ? Réponse tout de suite dans « Connaître le judaïsme ».

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1: Après des siècles d'intolérance, l'enseignement de l'Église est passé de la conversion forcée au non-mandat d'évangélisation vis-à-vis des Juifs. C'est ce que l'on peut lire dans le livre « Déconstruire l'antijudaïsme chrétien » publié en 2023 par le SNRJ, le Service National pour les Relations avec le Judaïsme de la Conférence des Évêques de France, avec qui nous sommes en partenariat pour vous proposer une série spéciale 60 ans après le Concile Vatican II, un livre dont vous en êtes la principale auteure, Véronique Veil. Bonjour.
2: Bonjour Odile.
1: Vous êtes engagée au sein du SNRJ et nous revenons avec vous sur les théories qui ont nourri l'antijudaïsme chrétien. Nous les déconstruisons à l'appui des textes officiels de l'Église. Et pour ce dernier épisode, on aborde la question de la conversion ou de l'évangélisation.
2: Oui Odile, on termine en apothéose avec un sujet qui n'est pas évident. Je me souviens qu'en 2015, lorsqu'est paru le document de la Commission pour les relations religieuses avec le judaïsme, les dons et l'appel de Dieu sont irrévocables, un document qui évoquait de façon très explicite le non-mandat d'évangélisation des Juifs, je me souviens d'avoir entendu des réactions très péremptoires, voire violentes.
1: Et pourtant, qu'est-ce qui a pu justifier, au cours de l'histoire, les conversions forcées des Juifs au christianisme ?
2: Au commencement, si je peux dire, il y a de la part de l'Église une volonté très affirmée de convertir les Juifs. Et ce qu'elle a appelé, bon, ce qu'il faut vraiment prendre avec beaucoup de recul, le refus des Juifs de reconnaître en Jésus le Messie, leur aveuglement, justifiait pleinement qu'on les convertisse, même s'il fallait employer la force.
1: Oui, cette idée du refus du Christ par les Juifs, ce qu'on a appelé l'aveuglement, vous l'avez dit, est-ce qu'on la trouve très répandue dans le monde chrétien ?
2: Je pense que beaucoup d'entre vous avez devant en mémoire et devant les yeux les statues que l'on trouve dans certaines de nos cathédrales, où l'on voit deux statues qui se font face, l'une qui représente l'Église, figure altière, couronne, sceptre, brandie, et en face la statue de représentant la synagogue avec le sceptre brisé et surtout les yeux bandés, signifiant très clairement l'aveuglement de la synagogue par rapport à l'Église.
1: Et donc cette histoire des conversions forcées, est-ce que vous en auriez des exemples à nous citer ?
2: Des exemples, il y en a énormément. En fait, dès le 7e siècle, les Juifs sont mis devant le choix soit de se convertir au christianisme, soit d'être exilés dans certains pays chrétiens. L'Espagne de l'Inquisition, à partir du 15e siècle, ne fait pas autre chose. En France, le sort des Juifs n'est pas forcément tellement plus enviable. On peut se souvenir de l'expulsion des Juifs par Charles VI au 14e siècle. Et même le pape Pie V, à la fin du 16e siècle, les expulse des états pontificaux. On comprend donc que la conversion reste un sujet très sensible pour les Juifs. En fait, il y va de leur survie. On comprend aussi que les Juifs restent très méfiants vis-à-vis de l'Église au sujet de ce que nous appelons le prosélytisme ou la conversion. Et je crois que c'est avec un vrai soulagement qu'ils ont accueilli la déclaration de 2015 et son propos de non-mandat d'évangélisation des Juifs.
1: Alors cette expression justement de non-mandat d'évangélisation, de quoi s'agit-il ? Vous l'avez dit, il est affirmé clairement dans un texte de 2015. Est-ce que vous pouvez nous l'expliquer ?
2: Je vais juste vous le citer. En pratique, cela signifie que l'Église catholique ne conduit et ne promeut aucune action missionnaire institutionnelle spécifique en direction des Juifs.
1: Et Véronique Veil, peut-être parmi les chrétiens qui nous écoutent, certains vont se dire, cependant, c'est la mission de l'Église tout de même d'évangéliser.
2: C'est vrai que l'Église se doit d'être missionnaire et sa mission est d'annoncer Jésus-Christ, Fils de Dieu, dans le monde et à tous les peuples qui ne le connaissent pas. Et oui, là encore, il y a une tension, mais l'Église fait immédiatement une distinction entre chercher à convertir et rendre témoignage, ce que nous sommes toujours et tous appelés et invités à faire. Et là où la subtilité est vraiment de taille, c'est lorsque l'Église nous dit « témoigner, oui, mais vouloir accomplir le salut des hommes, non ». Elle nous recommande, dans le même document, numéro 42, « Les chrétiens doivent placer leur confiance en Dieu, qui réalisera son plan de salut universel, par des voies qu'il est seul à connaître. Je crois que ça nous conduit à une grande humilité quant à notre responsabilité de témoignage.
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1: Véronique Veil, on l'a vu, l'histoire des relations entre juifs et chrétiens est marquée par notamment des conversions forcées. Aujourd'hui, l'Église catholique dit clairement qu'il n'y a pas lieu de souhaiter que les juifs deviennent chrétiens. L'Église n'a pas de mandat à évangéliser les juifs. Mais qu'en est-il de la mission des catholiques de témoigner de ce en quoi ils croient ?
2: Cette mission, elle est toujours présente, mais je crois que ce non-mandat de conversion est une chance en fait pour nous, parce que en quelque sorte, ça nous exonère de ce devoir, entre guillemets, de convertir, et ça rend notre dialogue extrêmement désintéressé.
1: Expliquez-nous, finalement, d'où vient cette idée de non-mandat d'évangélisation ? Comment est-ce que l'Église, par quelle réflexion théologique, en est venue à décréter ce non-mandat d'évangélisation ?
2: Je pense que c'est un long chemin parcouru depuis 1965, justement, depuis la déclaration Nostra Aetate. Le pape Jean-Paul II, puis le pape Benoît XVI, puis le pape François. L'Église, maintenant, n'a pas de difficulté à dire que la foi des Juifs, attestée dans la Bible, est pour les chrétiens le fondement de leur propre foi. Et que, pour reprendre l'expression de Jean-Paul II, notre dialogue est un dialogue intra-religieux ou intra-familial. Et le pape François, en 2013, redisait qu'en tant que chrétiens, nous ne pouvons pas considérer le judaïsme comme une religion étrangère, ni classer les juifs parmi ceux qui sont appelés à laisser les idoles pour se convertir au vrai Dieu. Donc c'est une prise de conscience qui a connu différentes étapes, mais qui aboutit à la même conclusion en fait.
1: Avec cette idée que le Dieu est un, que c'est le même Dieu.
2: Que c'est le même Dieu qui parcourt toute la Bible, que son dessein de salut est un, mais que mystérieusement, ce dessein de salut passe par nos deux religions, l'une et l'autre de nos deux religions.
1: Donc ça, c'est le fruit des réflexions théologiques côté chrétien. Mais comment est-ce que, dans ce contexte, on arrive à distinguer tout de même les deux religions, et comment est-ce qu'on évite toute idée de syncrétisme ?
2: Alors, je crois que là aussi, l'Église est très très claire. Il n'y a aucune recherche de syncrétisme, c'est-à-dire de tenter de ne faire qu'une seule religion de nos deux religions. C'est aussi ce que soulignait le cardinal Aveline dans la conclusion de notre émission la semaine dernière. Nous devons rester fidèles à nos normes de foi, dissemblables, mais on reconnaît aussi avec le pape Jean-Paul II que nous n'avons avec le judaïsme des relations que nous n'avons avec aucune autre religion. D'où ce statut très particulier des relations que nous avons avec le judaïsme.
1: Véronique Veil, nous arrivons à la fin de cette série d'émissions sur déconstruire l'anti-judaïsme chrétien. Pour conclure, quels seraient selon vous les éléments qu'on voudrait transmettre, qui seraient utiles en tout cas à approfondir ou à garder à l'esprit pour nos auditeurs ?
2: Je proposerais volontiers plusieurs pistes de réflexion. Peut-être tout d'abord, se reconnaître héritier de la tradition juive, c'est vivre notre foi en n'oubliant pas que nous avons reçu la révélation de l'Ancien Testament par ce peuple avec lequel Dieu a daigné conclure l'Ancienne Alliance, comme le disait Nostra Aetate. C'est du coup aussi accueillir nos racines juives et mieux comprendre l'incarnation de Jésus dans ce peuple juif. Et le document de 2015 ira même jusqu'à dire, c'est très fort, on ne peut pas comprendre l'enseignement de Jésus ni celui de ses disciples si l'on ne l'inscrit pas dans l'horizon juif et dans la tradition vivante d'Israël. Et on comprendrait encore moins ces enseignements si on les considérait en opposition avec cette tradition. Je pense que c'est une vraie révolution, mais c'est passionnant à creuser.
1: Véronique Veil, c'est cet intérêt qu'on peut avoir pour le judaïsme, fondamentalement, c'est aussi la joie de rencontrer l'autre pour ce qu'il est.
2: Moi, je peux simplement attester et témoigner du fait que entrer dans ce dialogue, c'est vraiment une source de beaucoup, beaucoup de joie. Et entrer dans ce dialogue, c'est aussi entrer dans la réconciliation qui est proposée par l'Église et la fraternité renouvelée. Et je trouve que c'est un défi absolument formidable que de travailler à être ensemble témoins de Dieu. Et je le redis, dans nos traditions bien précises de foi, chacun, les uns et les autres, et à être ensemble bénédiction pour le monde.
1: C'est ainsi que se conclut notre série spéciale avec vous, Véronique Veil, avec un appel à la fraternité finalement.
2: Oui, moi je pense que si on arrive à éradiquer tous ces relents d'anti-judaïsme de nos vies chrétiennes, on y gagnera tellement. Et si on reprend encore les propos du cardinal Aveline, juifs et chrétiens, confortés par leur fraternité et l'amitié qui sont retrouvés, renouvelés, peuvent, chacun dans leur tradition de foi, répondre pleinement à l'appel de Dieu. Et ce que je trouve merveilleux, c'est de penser que nous en sommes vraiment responsables, les uns.

partenariat donc avec le SNRJ, le Service National pour les Relations avec le Judaïsme de la Conférence des Évêques de France. Une série d'épisodes à retrouver sur les sites de RCF et Radio Notre-Dame. Merci à vous.

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2: À l'occasion de l'année jubilaire proclamée en 2025, le pape François a insisté pour redire combien le credo pouvait être un signe d'espérance. Il a rappelé

0: C'est l'anniversaire du Concile de Nicée en 325. Alors le credo, c'est une déclaration profonde de ce qui fait la foi chez les chrétiens. Mais quelle est la force de ce texte et le comprenons-nous bien? Et puis faut-il réciter le credo pour faire partie des chrétiens? Eh bien en ce temps de carême, c'est avec vous, sœur Moïsa, que nous revenons sur le credo. Bonjour.
1: Bonjour Madeleine.
0: Vous êtes docteur en théologie, membre du comité de rédaction de la revue Vie consacrée, située à Bruxelles. Vous êtes sœur des Fraternités de Jérusalem et vous donnez justement en faculté Loyola à Paris, où nous nous trouvons, un cours intitulé « Le credo, pourquoi faire ?» Vous le donnez avec Geneviève Como. Le credo, c'est un texte qui est récité chaque dimanche. Est-ce qu'il continue justement à susciter la curiosité ?
1: Eh bien, oui, je dirais oui. J'étais un peu étonnée, en fait, en proposant ce cours avec Geneviève. Je ne pensais pas que ça susciterait vraiment l'intérêt. Bon, bien sûr, il y a une actualité avec l'anniversaire du Concile de Nicée, mais pour moi, c'est un texte qui est un peu, a priori, un peu froid, un peu rebutant, un peu impressionnant, ce qui pourrait être d'ailleurs des raisons d'essayer de le creuser, mais je n'étais pas sûre de ça. Et au contraire de ça, ce qui s'est manifesté, c'est que les gens répondent de présent, viennent à ce cours et s'impliquent réellement dans les questionnements autour de ce texte. Et c'est vraiment une surprise.
0: Donc je cherche à redécouvrir, c'est aussi ce que nous allons faire avec vous. Alors quand on parle du credo, de quoi est-ce qu'il s'agit? Est-ce que c'est un texte qui s'impose? À qui il s'adresse précisément? Et comme...
1: Alors c'est un texte qui s'impose, on peut le dire comme ça. Il est donné par la tradition de l'Église, il est proclamé dans le cadre de la liturgie. Chacun ne va pas proclamer son propre credo, réécrire son credo. On pourrait le faire, c'est pas interdit, mais c'est pas la même chose. Il s'agit d'un acte communautaire et d'un acte liturgique. C'est un peu les deux dimensions. Un acte communautaire, c'est-à-dire quelque chose qui est dit ensemble, en église, en assemblée, dans l'assemblée dominicale, donc avec d'autres. Ce qui fait que c'est une prise de parole vraiment particulière. Les croyants disent ensemble « je crois en un seul Dieu » et qui déroule ensuite tout le reste. Donc cette parole qui est un « je », alors ça on pourrait en reparler parce qu'il y a le « nous », il y a le « je », bon, il y a des histoires textuelles, des histoires de traduction derrière, on ne va pas rentrer là-dedans tout de suite, mais au moins réaliser que c'est une parole dans laquelle on dit « je », mais on le dit avec d'autres, et peut-être qu'on a des difficultés aussi à tout dire. Ça n'est pas évident d'adhérer à tout, ça n'est pas évident de comprendre tout. Est-ce qu'il le faut même absolument, avant de le dire, s'assurer qu'on a tout compris et qu'on peut signer en bas? Je ne crois pas que ce soit exactement
0: oui,
1: comme ça.
0: C'est ce qu'on se demande toujours. Est-ce que c'est un passeport pour être catholique?
1: Un passeport pour être catholique ou catholique pratiquant. J'ai vu passer, il existe des tas de petites vidéos sur YouTube, évidemment, sur la foi catholique, tout ça, et dans une de ces vidéos, un prêtre dit « Mais oui, il y a 5 points pour bien attester qu'on est catholique pratiquant. » Il fait une liste de ce qu'il faut faire pour être considéré comme un catholique pratiquant. Je pense que le credo, alors je ne rentre pas dans la discussion avec cette vidéo, mais je pense que le credo ne se situe pas sur ce terrain. Il ne s'agit en rien de faire. Il s'agit d'entrer dans une proclamation de foi dans laquelle on essaie de se tenir avec d'autres. Et j'insiste sur le mot, on essaie de se tenir avec d'autres, sans forcément tout maîtriser, sans forcément tout comprendre. Mais c'est comme entrer dans une pièce avec d'autres. Vous voyez, vous vous tenez avec des gens et vous essayez d'entrer dans un mystère. Il y a des mots qui sont donnés, c'est pas n'importe quel mot. Vous les faites vôtres, plus ou moins. Vous n'êtes pas obligé de tout comprendre, vous n'êtes pas obligé de tout maîtriser, mais vous entrez dans quelque chose qui va petit à petit vous éclairer ou vous questionner et vous avancez là-dedans avec d'autres. C'est
0: mais
1: un texte fait pour être habité.
0: Oui, alors, mais vous pouvez reconnaître qu'on peut parfois être justement saisi d'un doute ou rejeter même un des aspects du credo qui semble un texte tellement officiel, même comme vous le disiez, un peu impressionnant. Alors, qu'est-ce qui se passe si on n'adhère pas à l'un des points ou même qu'on en rejette plusieurs?
1: Alors, la foi, de toutes les façons, c'est un chemin. C'est pas une possession, c'est pas une certitude, c'est pas justement un passeport ou une carte d'identité qu'on a et qu'on devrait refaire tous les 10 ans en vérifiant et en passant un examen. Ça n'a rien à voir avec ça. C'est un chemin. Donc on est sur le chemin là où on est, on va pas faire semblant d'être ailleurs. Pour rentrer dans une église, vous n'avez pas besoin de réciter le credo. Par contre, vous êtes invité à rejoindre l'assemblée dominicale qui prononce le credo. Et pour ça, vous n'avez pas besoin de passer par la case baptême ou par la case confession ou par la case je ne sais quoi. Aucune case. Vous entrez. Ce texte dit quelque chose de la foi que partagent les gens, mais les gens ne sont pas meilleurs que vous. Ils essayent aussi de croire comme ils peuvent. Hein. Et donc vous, vous vous trouvez dans cette église, vous entendez les gens qui disent leur foi, et vous pouvez, autant que vous le voulez, c'est une question de liberté, vous associer à ça, et petit à petit, bah, questionner les gens aussi. Pourquoi pas après la messe, pourquoi pas lire des choses autour du credo. C'est une matière à creuser, le credo, ce n'est pas un texte à réciter.

0: Alors, est-ce que c'est un passage obligé, finalement, pour toutes les religions, d'avoir une sorte de charte où on pourrait dire, peut-être, il y a la déclaration des droits de l'homme, mais bien, il y aurait la profession de foi, le credo du Concile de Nicée pour les chrétiens, par exemple. Est-ce que c'est un passage obligé, finalement, pour une religion, ou est-ce que les chrétiens, à un moment donné, se sont dit l'indicible doit être dit en mots et doit être écrit?
1: Le mystère reste ce qu'il est, un mystère, mais on peut approcher à l'aide du langage quelque chose de Dieu. Et Dieu s'est laissé approcher. Le plus grand témoignage que nous ayons du mystère de Dieu, c'est l'Écriture, bien plus largement et de manière bien plus importante que le credo. Mais le credo, c'est pas une parole qu'on adresse à Dieu pour dire « Seigneur, je crois en toi et voici qui tu es ceci, tu es ceci, tu es cela ». C'est une parole que la communauté s'adresse à elle-même. Vous avez peut-être remarqué, en regardant le texte du credo, on ne parle pas à Dieu. On dit « Je crois en Dieu, je crois en Dieu qui est Fils, qui est Saint-Esprit, je crois en l'Église », mais on ne dit absolument pas « Je crois en toi, mon Dieu », ou « Nous croyons en toi, notre Dieu ». C'est un texte que la communauté s'atteste, dans lequel la communauté s'atteste à elle-même sa propre foi. Donc c'est un texte qui est unique en ça, et tout à fait différent du Gloria, par exemple, dans lequel on dit aussi « En nous », pour le coup, et non pas « En je », l'expression d'une louange commune, ou encore différent du Notre Père, dans lequel on s'adresse directement à Dieu comme à un père.
0: Alors ça semble justement peut-être parfois un peu austère, parce qu'on a le sentiment que c'est une liste de phrases. Dans quelle mesure ce document, le credo, c'est un dogme?
1: Alors, Moïse. Oui, le credo contient des vérités de la foi.
0: Ce qu'on appelle vérité de la foi, ça veut dire qu'on a perçu que ce qu'on écrivait était comme une évidence, peut-être, ou en tout cas le fruit d'échanges, et que désormais on allait se tenir à cela.
1: Alors, c'est tout sauf une évidence. Et c'est parce que ce n'est pas une évidence qu'il faut mettre des mots. Alors, on connaît ou on ne connaît pas, mais je peux en dire un petit mot. Le contexte d'écriture du credo, c'est le Concile de Nicée pour une part. Là, je parle du credo de Nicée-Constantinople. Hein. Donc le Concile de Nicée, puis le Concile de Constantinople, puisque ce credo s'appelle symbole de Nicée-Constantinople, c'est bien les noms des deux conciles. Et ces conciles, donc au IVe siècle, se sont tenus en réponse à des hérésies. Donc il s'agissait de préciser le contenu de la foi quand celle-ci était menacée. Donc il y a bien une dimension de définition, d'attestation, d'établissement de vérité et de limite tracée au-delà de laquelle, ici, ce ne sera plus la foi orthodoxe au sens juste, quoi.
0: Alors, quand vous dites vérité de foi, c'est l'expression vérité de foi qui m'interpelle.
1: Les vérités de foi, ce qui compte ici, c'est la dimension de vérité, bien sûr, que nous approchons à travers les mots, mais ce ne sont pas les mots qui sont la fin, disons, le but visé. Ce n'est pas d'avoir les bons mots, c'est de tendre vers la vérité qu'il désigne. Bernard Sesbouet a une formule à ce sujet à propos des dogmes. Il dit « Ce sont des formulations qui sont considérées comme définitives, non pas selon leur forme, mais selon leur sens. » Donc il s'agit pas de s'attacher d'abord à des mots. De toutes les façons, la question des traductions, à la fois dans l'histoire, mais encore aujourd'hui, empêche, à mon avis, totalement de s'attacher à des mots pour eux-mêmes, mais de bien essayer de percevoir, de comprendre et d'adhérer aussi, si on s'y sent invité, à ce que ces mots désignent. Ils pointent vers quelque chose.
0: Donc au fond, c'est se laisser traverser par comme ce qui définit la foi. C'est un petit peu ça, en fait.
1: Oui, j'aime bien votre verbe « traverser ». Je pense que le credo, c'est un texte que nous traversons et qui nous traverse, à l'intérieur duquel il s'agit d'habiter. Vous savez que le mot originel, c'est le symbole de foi. Et symbole, à l'origine, c'était un objet cassé en deux. Je ne sais pas si vous connaissez ça. Un objet cassé en deux qui était donné à deux personnes qui ensuite se retrouvaient l'une l'autre grâce à ces deux moitiés qui correspondaient l'une avec l'autre. Donc il s'agit vraiment, dans un credo, c'est d'abord un signe d'appartenance, un signe de commune appartenance, un signe de communauté.

0: credo pour dire je crois, prononcé à chaque messe. C'est une profession de foi qui nous aide à proclamer notre foi, à nous rassembler, à comprendre ce en quoi nous croyons. Et pourquoi y a-t-il deux textes et quelle est leur importance dans la liturgie? Voilà des questions auxquelles nous allons essayer de répondre avec vous, sœur Moïsa. Pour bien comprendre, il y a un ordre chronologique, il y a ce qu'on appelle le symbole des apôtres, et puis environ deux siècles après, il y a le concile de Nicée qui va établir un second credo. Je ne sais pas s'il faut le dire comme ça, mais pourquoi le second texte n'a pas pris la place du premier? Pourquoi est-ce qu'on a gardé les deux textes, sœur Moïsa?
1: Alors, on a deux credos à dire le dimanche. Eh bien, justement, je pense que c'est une richesse et ça dit quelque chose aussi de ce qu'est le credo. C'est-à-dire, ce n'est pas une formule magique que on pourrait maîtriser et une fois qu'elle serait dite, eh ben c'est bon, on a coché toutes les cases de la foi, on est un bon chrétien avec la foi qui convient.
0: Mais ça, c'est le cas du Notre Père. Il n'y a qu'un seul Notre Père.
1: Il n'y a qu'un seul Notre Père. Donc, deux textes de symboles de foi. Et notre foi se situe pleinement dans l'un et pleinement dans l'autre. Il ne s'agit pas de dire, trouvez-vous un point médian entre les deux et ce sera bon. Il s'agit d'habiter chacun de ces textes, de les découvrir pour ce qu'ils sont eux-mêmes. Il y a des choses qui sont dites dans chacun de manière unique, c'est-à-dire, c'est pas il y en a un qui est plus court et l'autre qui est plus long, ce qui est vrai quand même dans la longueur, mais chacun a des accents propres qui correspondent à des traditions propres. Le credo, le symbole des apôtres est plus occidental et le symbole de Nicée-Constantinople vient d'une tradition plus orientale. On peut dire que le symbole des apôtres est plus ancien. En tous les cas, il ne remonte pas aux apôtres. Ça, c'est une belle légende qui a une vérité en elle-même, c'est-à-dire il s'agit de se rattacher à la foi des apôtres et à des vérités qu'ils partageaient.
0: Mais c'est quand même le plus ancien.
1: Il est plus ancien en ce qu'il s'appuie plus directement sur la liturgie pascale dans laquelle les catéchumènes qui sont en train d'être baptisés proclament leur foi. Mais en même temps, il a été transmis, élaboré après jusqu'au 7e siècle. Donc il y a aussi, au contraire, une dimension plus récente que le symbole de Nicée-Constantinople qui s'est fixé à un premier moment autour du concile de Nicée et à un deuxième moment, essentiellement pour le troisième article, mais surtout sur l'Esprit-Saint, au moment du concile de Constantinople en 381.
0: Qui a suivi le concile de Nicée.
1: Alors une dernière chose sur le fait d'avoir deux textes comme ça, c'est un peu une constante dans la foi chrétienne. Nous avons quatre évangiles. Ces quatre évangiles ne racontent pas la même histoire. Mais nous avons deux credos. Et notre foi habite ces écarts comme une occasion de liberté, comme une invitation à interpréter, à nous situer nous-mêmes personnellement à l'intérieur de quelque chose qui n'est pas un moule contraignant avec des paroles toutes faites qu'il suffirait de réciter, qu'on les comprenne ou pas. Mais il faut se tenir à l'intérieur de quelque chose qui est varié.
0: Parce que ces credos, en fait, ça on l'oublie un peu, mais ils ont fait l'objet d'échanges, de discussions, d'allers-retours. C'est des textes qui sont figés, mais ils ont été l'objet de discussions même assez fortes. 300 évêques qui cherchent à établir un texte, c'est des heures et des heures pour arriver à pouvoir dire quelque chose de l'au-delà.
1: Oui, oui, on sait en effet, l'histoire raconte que les discussions étaient plutôt musclées, en tous les cas autour du concile de Nicée, avant, etc., avec les controverses avec les partisans d'Arius. Les discussions allaient bon train, il paraît même au café de la place du village. Quoi. Les gens parlaient théologie, se disputaient littéralement autour des questions théologiques qui faisaient l'objet des discussions du bar de commerce. Quoi.
0: Donc un chrétien peut avoir cette attitude, se dire, mais vous dites qu'un seul père, est-ce que dans quelle mesure c'est un seul père et créateur, etc.
1: Dans quelle mesure le Fils est Dieu, dans quelle mesure peut-on dire ça de l'Esprit? Enfin, toutes ces questions-là étaient extrêmement virulentes et ont donné lieu à des débats et à des débats beaucoup sur les mots aussi, c'est vrai. Mais ça n'est pas seulement les mots qui sont en cause, c'est ce qu'on cherche à dire à travers ces mots.
0: Alors, est-ce que ces deux textes, vous disiez, il ne s'agit pas uniquement de la longueur des textes, le symbole des apôtres est en effet plus court, mais est-ce que dans la structure, on trouve des points communs ou au contraire, il y a quelque chose d'un peu nouveau dans chacun d'eux?
1: Alors, sur des points précis, il y a des éléments qui sont propres à chacun des credos. Le développement est quand même sensiblement le même. Alors, ce que je trouve intéressant, c'est que quand on découvre le credo ou quand on le proclame dans l'assemblée dominicale, on peut avoir l'impression que c'est une liste d'affirmations, une longue liste d'affirmations. On a toujours peur d'en oublier un morceau. Ça se succède comme ça. En réalité, le credo contient 3 articles, pas davantage. Un article sur le Père, un article sur le Fils et un article sur l'Esprit-Saint qui lui-même se déploie dans la vie de l'Église et jusque dans l'éternité, en fait. Hein. Donc ça, c'est déjà extrêmement intéressant de se rendre compte que notre foi est structurée, parce qu'il s'agit bien de montrer la structure de la foi, le credo donne ça, hein. Notre foi est structurée comme une foi trinitaire, et il n'y a pas d'autre structure à chercher.
2: Père, Fils, Saint-Esprit.
1: Père, Fils et Saint-Esprit. Il n'y a pas d'autre structure à chercher. Et même l'article sur l'Église est en réalité compris à l'intérieur de celui sur l'Esprit-Saint. Et ça dit énormément de choses de la manière dont nous pourrons comprendre l'article sur l'Église, mais aussi de ce qu'est l'Esprit-Saint. Ça, je trouve que ça repositionne un petit peu les choses.
2: Alors je vous propose qu'on écoute le credo, qui est dit le symbole des apôtres. Vous le disiez, qui serait le plus ancien, mais en fait qui est un des textes qui a connu une évolution.
3: Je crois en Dieu, le Père Tout-Puissant, Créateur du ciel et de la terre, et en Jésus-Christ, son Fils unique, notre Seigneur, qui a été conçu du Saint-Esprit, est né de la Vierge Marie, a souffert sous Ponce Pilate, a été crucifié, est mort et y a été enseveli et descendu aux enfers. Le troisième jour est ressuscité des morts, est monté aux cieux, est assis à la droite de Dieu, le Père Tout-Puissant, d'où il viendra juger les vivants et les morts. Je crois en l'Esprit Saint, à la Sainte Église catholique, à la communion des saints, à la rémission des péchés, à la résurrection de la chair, à la vie éternelle. Amen.

0: Sœur Moïsa, on est toujours avec vous pour évoquer le credo. On le disait, il y a deux credos, deux textes aujourd'hui dans l'Église catholique. Le premier, c'est le symbole des apôtres. Le deuxième, c'est le symbole de Nicée-Constantinople. Et on va l'écouter.
1: Je crois en un seul Dieu, le Père Tout-Puissant, créateur du ciel et de la terre, de l'univers visible et invisible. Je crois en un seul Seigneur, Jésus-Christ, le Fils unique de Dieu, né du Père avant tous les siècles. Il est Dieu, né de Dieu, lumière, né de la lumière, vrai Dieu, né du vrai Dieu, engendré, non pas créé, consubstantiel au Père, et par lui tout a été fait. Pour nous les hommes et pour notre salut, il descendit du ciel. Par l'Esprit Saint, il a pris chair de la Vierge Marie et s'est fait homme. Crucifié pour nous sous Ponce Pilate, il souffrit sa passion et fut mis au tombeau. Il ressuscita le troisième jour, conformément aux Écritures, et il monta au ciel. Il est assis à la droite du Père. Il reviendra dans la gloire pour juger les vivants et les morts, et son règne n'aura pas de fin. Je crois en l'Esprit Saint, qui est Seigneur et qui donne la vie. Il procède du Père et du Fils. Avec le Père et le Fils, il reçoit même adoration et même gloire. Il a parlé par les prophètes. Je crois en l'Église, une sainte, catholique et apostolique. Je reconnais un seul baptême pour le pardon des péchés. J'attends la résurrection des morts et la vie du monde à venir. Amen.
0: Sœur Moïsa, on a entendu les deux textes. Qu'est-ce qui vous marque, vous, encore aujourd'hui, en les écoutant ?
2: Alors moi, j'avoue que je redécouvre la portée, la force de ce texte, et en particulier de celui du symbole de Nicée-Constantinople, puisque c'est celui que nous travaillons dans le cours que je donne avec Geneviève. La formule en particulier, au milieu de l'article, du deuxième article sur le Fils, « Pour nous les hommes et pour notre salut, il descendit du ciel ». Ça, c'est une formule qui n'est pas présente dans le symbole des apôtres, qui est propre au symbole de Nicée-Constantinople, et qui oriente vraiment la compréhension de qui est le Fils pour nous, et donc de qui est Dieu pour nous, puisque c'est poser le mystère de l'incarnation comme la base, le fondement, la pierre miliaire de notre foi. Dieu n'est pas un Dieu qui demeure insensible à ce que nous vivons, au sort de l'homme, à sa destinée, à son salut, mais qui nous rejoint dans l'épaisseur de notre histoire, de notre humanité, pour nous les hommes et pour notre salut. Je trouve que cette phrase-là, qui articule vraiment la première partie de l'article, c'est vraiment ce qu'on appelle la théologie, c'est-à-dire les liens qui existent entre le Père et le Fils. Ça peut paraître extrêmement abstrait, avec des formules un peu impressionnantes. Lumière née de la lumière, vrai Dieu né du vrai Dieu, engendré, non pas créé. Qu'est-ce que c'est que cette distinction ? Bon, tout ça, on peut se sentir un petit peu dépassé peut-être par les formules, mais tout d'un coup, il y a comme une sorte de coup de gong qui arrive au milieu de l'article et qui dit, mais tout ça, tout ce qu'on vous dit là, du mystère de Dieu éternel, du lien du Père et du Fils, c'est pour nous les hommes et pour notre salut. Et à ce moment-là, on a le déploiement. Alors pas le récit, c'est pas un nouvel évangile, c'est juste le mystère de la foi dans l'incarnation, la passion, la résurrection, c'est-à-dire ce qui fait que nous sommes sauvés pour nous les hommes et pour notre salut.

0: La profession de foi catholique trouve ses origines dans les tout premiers siècles après Jésus-Christ, du temps de ce qu'on a appelé l'Église primitive. Alors ça veut dire que très vite, après la mort du Christ, les premières communautés chrétiennes ont mis des mots sur ce qui était difficile à exprimer. Ils ont écrit ce qui était important pour eux. Et cette déclaration a évolué à travers des conciles. Et on connaît aujourd'hui le credo de Nicée qui reste central. Alors, un credo peut-il évoluer sans trahir les convictions et les dogmes qu'il porte? Quelle est l'importance de l'histoire et de la Bible dans l'écriture de cette profession de foi? Ce sont des questions sur lesquelles vous vous êtes penchée, sœur Moïsa. Alors, quelle est la place du credo dans la liturgie? Avant de revenir sur justement les dogmes qu'il porte, au cours de la messe, on récite donc cette profession de foi, mais on dit aussi le Notre Père, on écoute la parole de Dieu, on peut recevoir les sacrements. On entend aussi qu'il y a les commandements de Dieu, il y a l'homélie, il y a le signe de croix. Alors, la place du credo dans, je dirais, ces grands moments de la foi d'un chrétien.
1: Alors c'est sûr que le credo a une place très particulière. D'abord, le statut de cette parole est très particulier puisque ce n'est pas une parole adressée à Dieu. On a déjà eu l'occasion d'échanger à ce sujet. On commence dans la liturgie par entendre la parole de Dieu. Donc il s'agit d'une réception. Et puis, il y a effectivement le commentaire de cette parole qu'on appelle l'homélie. Et après l'homélie, l'assemblée se lève, c'est un moment solennel. Tous les moments de la messe dans lesquels l'assemblée se lève sont des moments plus solennels que les autres, qui sont marqués par une attention, par une solennité, et attestent pour elle-même d'une foi qu'elle essaie de proclamer, à laquelle elle essaie de correspondre, parce qu'on n'a jamais fini de correspondre à des énoncés aussi profonds, aussi énormes, aussi complexes aussi que le sont les symboles de la foi. Donc il s'agit non pas encore d'une réponse à Dieu, puisque on ne s'adresse pas à Dieu. L'assemblée s'atteste à elle-même du contenu de sa foi et dit voilà, nous nous appuyons là-dessus et maintenant nous pouvons nous avancer vers le mystère du sacrement de l'Eucharistie dans lequel Dieu se donne à nous. Et là, l'assemblée pourra répondre par la prière du Notre Père qui s'adresse directement à Dieu.
0: C'est ce qui fait cette posture aussi du croyant, en quelque sorte.
1: On peut en rendre compte comme ça. Je ne dis pas que ce soit la seule façon de présenter la chose. Mais en tous les cas, ce qui est certain, c'est que cette parole se tient à peu près au milieu de la liturgie dominicale comme un moment où l'Assemblée s'identifie elle-même comme croyant dans le Dieu Trinité, Père, Fils, Saint-Esprit.
0: Alors, on l'a entendu, il y a au cours de la messe la parole de Dieu. Dans quelle mesure la parole de Dieu, les évangiles, et puis même l'Ancien Testament, ont pu nourrir ce credo? Parce que d'où viennent les vérités qui sont dites, les vérités de foi, vous le disiez, sont dites dans ce credo? D'où viennent-elles?
1: Alors, les vérités de foi ne viennent pas d'ailleurs que de l'Écriture. C'est une interprétation de l'Écriture, c'est une formulation des Écritures, parfois en réponse aux hérésies, pour élucider, essayer de mettre en lumière le contenu de la foi. Mais la source, c'est l'Écriture, c'est la révélation, il n'y a pas d'autre source.
0: C'est-à-dire que si on reprenait toutes les phrases du credo, on trouverait pour chacune des phrases une référence dans l'Évangile et ou dans l'Ancien Testament.
1: Oui, l'inspiration vient de l'Écriture. Je prends non pas toutes les phrases, bien sûr, mais « Lumière née de la lumière, vrai Dieu née du vrai Dieu », vous êtes renvoyé par exemple au prologue de l'Évangile de Jean. Pour nous les hommes et pour notre salut, ce sont des formules qu'on trouve chez Paul. Il descendit du ciel, il a pris chair de la Vierge Marie et s'est fait homme. Vous avez encore aussi le prologue de Jean, le récit de l'Annonciation qui est derrière. Et puis, ensuite, dans ce qui concerne la passion et la résurrection, on se rapproche de formules qui sont directement à l'origine de l'affirmation de foi, ce qu'on appelle le kérigme. Alors le kérigme, on a ça dans des textes la plupart du temps pauliniens. Par exemple, 1 Corinthiens 15:3, « Je vous ai transmis ce que j'ai moi-même reçu. Christ est mort pour nos péchés, il a été enseveli et il est ressuscité le troisième jour conformément aux Écritures. » Ça, c'est véritablement la matrice des confessions de foi. Le nœud qui proclame la passion, la mort, l'ensevelissement, la résurrection selon les Écritures.
0: Et l'Ancien Testament dans tout ça, parce que vous nous avez cité des textes du Nouveau Testament, est-ce qu'il en prend compte?
1: Alors l'Ancien Testament n'est pas aussi présent, puisqu'il s'agit vraiment de proclamer la foi dans le Dieu Trinité, Mais on a quand même, à propos de l'Esprit Saint, ce qui est dit donc dans le dernier, le troisième article du Credo, dans le symbole de Nicée-Constantinople, il a parlé par les prophètes. Donc il s'agit là vraiment d'attester du fait que c'est bien le même Dieu. Il n'y a pas d'abord le Dieu Père qu'auraient connu les Juifs, et puis ensuite il y aurait le Christ auquel croient en plus les chrétiens. Donc du coup, c'est pour ça qu'ils ne sont pas juifs, c'est parce qu'ils croient en plus dans le Fils. Et puis maintenant que le Fils n'est plus là, il y a le Saint-Esprit. Ben, vous voyez que le credo rebat les cartes complètement dans un autre sens, puisqu'il situe le Saint-Esprit comme parlant à travers les prophètes et aussi comme étant présent au moment de l'incarnation, puisqu'il est dit par l'Esprit Saint il a pris chair de la Vierge Marie. Donc l'idée selon laquelle on aurait petit un le Père, petit deux le Fils, et maintenant qu'il n'y a plus ni le Père, de toute façon on n'a jamais été là, ni le Fils, eh bien heureusement nous avons le Saint-Esprit, ça ne marche pas du tout comme ça. De tout temps, Dieu est Père, Fils et Saint-Esprit. Ce sont des manières d'être, des personnes, mais des personnes, des modes de subsistance distincts et reliés du seul Dieu auquel nous croyons.

0: Alors, on est en train de voir avec vous, sœur Moïsa, comment le credo a été inspiré, à partir de quoi, quelles sont ses sources. Et on peut le voir, le credo n'a pas échappé à l'histoire avec un grand H. Le credo a été écrit dans un contexte particulier. Et alors, si on s'arrête sur le credo de Nicée-Constantinople, c'est assez flagrant.
1: Mm-hmm. Alors, le credo de Nicée-Constantinople, dont la matrice principale émane des deux conciles, d'abord de Nicée en 325, puis de Constantinople en 381. Le premier de ces deux conciles, à Nicée, a été convoqué par l'empereur Constantin pour des motifs, en fait, politiques. C'est-à-dire, il s'agissait de faire revenir la paix, d'assurer l'unité autour de la religion chrétienne qui était devenue la religion officielle, la religion de l'Empire. Donc, Constantin ne voulait pas de désordre autour de la religion. Donc, convoquer un concile et faire en sorte que les formules de foi soient bien solides, qu'on arrête de se disputer, de s'écharper, comme c'était le cas autour des controverses avec Arius et ses partisans. Ça, c'était vraiment le but recherché par l'empereur Constantin.
0: Alors, pour autant, on ne peut pas dire que le credo est politique. Il traverse une période politique. En tout cas, il y a un contexte politique autour de ce concile qui a permis de l'écrire, mais le credo n'est pas politique.
1: Non, je pense pas qu'on puisse dire ça, en effet, mais ce qui est certain, c'est qu'à cette époque-là, d'une certaine manière, on pourrait peut-être dire qu'aujourd'hui aussi, les questions de la foi croisent les questions d'appartenance politique.
0: Parce que c'est la question de l'identité, en fait, que vous soulevez à travers ça. D'ailleurs, du reste, est-ce qu'aujourd'hui, on pourrait se revendiquer catholique par le credo, de manière identitaire ?
1: J'ai pas ce sentiment. Je pense que la problématique est un peu inverse, c'est-à-dire que les gens cherchent plutôt à apprivoiser un texte compliqué plutôt qu'à s'en réclamer. Donc la distance commence d'abord par s'imposer par rapport à ce texte, plutôt que de l'avoir dans sa poche pour en faire une carte d'identité et confronter éventuellement avec le voisin qui aurait possiblement une autre carte d'identité. Je ne pense pas que ce texte, je peux me tromper, hein, mais je ne pense pas que ce texte puisse être instrumentalisé de cette manière-là. Les clivages dans l'expression de la foi aujourd'hui se porte bien davantage sur des questions liturgiques. Alors le credo se déclame dans la liturgie, mais ce sera peut-être pas sur le contenu de ce qui est dit, mais plutôt sur la façon de célébrer, sur la langue dans laquelle on célèbre, etc. Là, il y a des notes, des caractéristiques qui identifient clairement des sensibilités avec des prolongements éventuellement politiques. Je pense que la manière d'être au monde inclut et la foi et les questions politiques. On n'est pas scindé.
0: Alors, est-ce qu'on peut imaginer que ce credo soit réécrit, soit interprété, soit pourquoi pas transformé ? En tout cas, on sait qu'il y a des formules du credo qui aujourd'hui sont un peu bousculées. Est-ce que c'est possible ou est-ce que c'est une nouvelle hérésie de faire ça ?
1: Alors, on peut toujours s'approprier un texte donné par l'Église pour y mettre ses propres mots, pour chercher à affirmer de manière un peu nouvelle, un peu plus actuelle, des choses qui nous paraissent importantes, mais il n'aura pas le statut qu'a le credo dans la liturgie. C'est possible de le faire, et ce n'est pas nécessairement une hérésie, on ne sait pas, ça peut peut-être l'être, mais en tous les cas, il n'aura pas la place qu'a le credo, que ce soit celui de Nicée-Constantinople ou celui des apôtres, dans la liturgie, comme une parole que donne l'Église, et autour de laquelle les croyants se rassemblent, même si, encore une fois, il n'est pas requis d'adhérer 100% à tout, parce que la foi, c'est d'abord un chemin.

0: C'est une phrase située à la fin du credo, je crois, en l'Église, une, sainte, catholique et apostolique. Et cette partie du credo, elle est devenue, pour certains chrétiens, difficile à dire, parce que dénoncer les abus commis au cœur même de l'institution et déclarer que l'Église est sainte, ça devenait impossible. Alors cette semaine, nous nous arrêtons sur le credo, bousculé par l'histoire, bousculé par l'actualité. Que comprenons-nous de l'Église avec un grand E dans cette profession de foi des chrétiens? C'est une question qui vous a intéressé, sœur Moïsa. Alors c'est une expérience intéressante de penser que les mots du credo, en les prononçant, eh bien c'est aussi une façon de redire sa foi. Et la dénonciation des abus dans l'Église, elle est un tournant, mais auparavant, il y a eu le commerce des indulgences, il y a eu les croisades, il y a eu la Sainte Inquisition. Est-ce qu'on peut dire encore que l'Église est sainte sans être gênée de le dire et en adhérant à cette phrase, sœur Moïsa?
1: Oui, ça fait partie des phrases qui peuvent être difficiles, qui peuvent être des obstacles au fait de pouvoir proclamer le credo avec d'autres dans l'assemblée dominicale. Pour certaines personnes, c'est même parfois ce qui les empêche carrément de participer à la liturgie dominicale, parce qu'elles ne peuvent pas se trouver confrontées à ce texte, à cette affirmation. Et ça, c'est quelque chose que je trouve très, très frappant, de se dire que c'est si important que ça, ce que l'on dit et la façon dont on le dit ou dont on ne peut pas le dire. Alors effectivement, dire aujourd'hui que l'Église est sainte, c'est compliqué. Et vous avez rappelé les raisons pour lesquelles c'est compliqué de le dire. En même temps, il ne s'agit pas de se prononcer du tout sur la sainteté des personnes, ni même sur la sainteté de l'institution. C'est pas un procès de canonisation qui dit, ben voilà, c'est bon, ici, il y a la sainteté et on ne peut même pas en discuter.
0: Bon, on sait que l'Église, c'est le corps de l'Église, donc c'est ceux qui vont à la messe, par exemple, c'est aussi les prêtres, c'est aussi les religieux. Donc ça veut dire quoi de dire l'Église est sainte?
1: Je pense qu'il faut entendre cela comme, d'abord comme une promesse, comme un appel. En fait, le sens du mot « église » en grec, c'est « ecclésia », celle qui est appelée par Dieu. Et cette sainteté, elle est en fait donnée dans la promesse que Dieu fait et dans ce que Dieu fait de cette Église, c'est-à-dire celle que le Christ rencontre, sauve, lave de ses fautes et attire à lui dans son éternité. Donc c'est en ça qu'elle est sainte. C'est-à-dire il y a toujours la possibilité pour les gens d'être baptisés et d'être sauvés grâce à l'Église. Et c'est en ça qu'elle est sainte. Ça n'est pas du tout en ce que toutes les personnes ou en ce que les clercs, les évêques, tous les membres du clergé ou toutes les personnes engagées dans la vie consacrée seraient saintes ou toutes les personnes baptisées seraient saintes. Il ne s'agit pas non plus d'une sainteté morale, mais plutôt du fait que là, il y a le salut possible, au-delà des personnes qui composent cet ensemble.
0: Donc finalement, là on affirme malgré tout qu'on croit en quelque chose de concret, de quelque chose de visible. On affirme qu'on y croit, mais on est aussi pétri de doutes sur la hiérarchie dans l'Église, sur les défauts de la communauté paroissiale, etc. C'est ça qui est compliqué à tenir.
1: Oui, la foi n'enlève pas les doutes. Elle permet de les habiter en voyant à travers eux le chemin vers Dieu qui se dessine, parfois de manière plus obscure, parfois de manière plus lumineuse. Mais la foi n'enlève pas les doutes. Et c'est sûr que dire tranquillement aujourd'hui « Je crois en l'Église, une, sainte, catholique et apostolique », ça n'est pas simple. Mais, encore une fois, l'Église n'est sainte que en tant qu'elle permet le salut, en tant que le salut y est donné et y habite par l'Esprit Saint. En fait, pourquoi l'Église est sainte? Parce que elle est le lieu où l'Esprit Saint nous est donné, et il nous est donné d'abord par le baptême, ensuite par la communion eucharistique et communion au corps du Christ. Mais si l'hostie est le corps du Christ, c'est par l'opération de l'Esprit Saint. Donc c'est vraiment la présence de l'Esprit Saint, et cela on le voit très directement dans le credo, puisque comme on a déjà eu l'occasion d'en parler, il est composé de 3 articles et pas plus. Il n'y a pas un article sur l'Église. Le 3e article parle de l'Esprit Saint et déploie ensuite son contenu en parlant de l'Église, du baptême et de la résurrection des morts. Donc je lis cet article. « Je crois en l'Esprit Saint qui est Seigneur et qui donne la vie. Il procède du Père et du Fils, en tous les cas dans la version latine du credo. C'est le fameux filioque. Avec le Père et le Fils, il reçoit même adoration et même gloire. Il a parlé par les prophètes. Je crois en l'Église, une, sainte, catholique et apostolique. Je reconnais un seul baptême pour le pardon des péchés. J'attends la résurrection des morts et la vie du monde à venir. Et tout ça, c'est un article qui, en fait, qu'est-ce qu'est aujourd'hui être chrétien ? C'est vivre dans le Saint-Esprit. Et vivre dans le Saint-Esprit, c'est être invité à venir dans l'Église, c'est être invité au baptême pour le pardon des péchés, et c'est attendre la résurrection des morts et la vie du monde à venir. Et tout ça, c'est l'Esprit-Saint qui le rend vivant pour nous, qui le rend présent pour nous et actuel pour nous.

0: Donc au fond, sœur Moïsa, c'est assez juste de dire que c'est une profession de foi, parce que là, on professe sa foi dans le fait que l'Église, parce qu'elle fait connaître le Christ, sera sauvée par le Christ. C'est un peu ça que vous nous dites.
1: Oui, il y a un peu de ça. Il y a un peu de ça, mais non seulement sera sauvée par le Christ, mais est sauvée. C'est un don. Oui. Ce qui est une promesse, c'est la sainteté de l'Église en tant que réalisée. Mais ce qui est le don, c'est que l'Église est le lieu du salut, est le lieu où le Christ nous sauve dans l'Esprit Saint.
0: Au-delà de ses travers. Avec ses travers.
1: C'est-à-dire, mettez-le à l'échelle personnelle. Nous commettons des fautes. Nous sommes des pécheurs. Est-ce que pour autant, le Saint-Esprit ne nous habite plus et le baptême n'est plus présent en nous comme une grâce qui nous est donnée? Non. Donc nous demeurons chrétiens, les chrétiens sont appelés des saints aussi de la même manière, parce que le salut est présent en nous comme un don par la grâce du baptême. Ce n'est pas effacé par le péché à l'échelle individuelle, et à l'échelle de l'Église, il en va un peu de même, même si il ne s'agit pas justement de s'intéresser à la sainteté des personnes qui composent l'Église.
0: Mais on peut comprendre que ce soit un chemin à faire aussi. Sœur Moïsa, dans cette phrase, je crois en l'Église une, sainte, catholique et apostolique, il y a en l'Église une. Alors là aussi, on pourrait vous rétorquer que l'Église, elle est divisée, que on peut trouver parfois des progressistes, des traditionalistes, on peut voir des chrétiens d'Asie, d'Amérique. Enfin, c'est difficile de voir l'Église une. Et là aussi, c'est pourtant ce qu'on prononce, et on peut aussi peut-être être gêné par l'idée que l'Église soit une. Après tout, c'est pas si évident que ça à accueillir.
1: Alors oui, nous connaissons ces divisions qui sont à la fois des divisions de sensibilité à l'intérieur de l'Église même catholique, ce que vous évoquiez. On peut aussi évidemment penser aux divisions plus anciennes entre l'Église catholique, les protestants, les orthodoxes. Donc non, il n'y a pas d'unité sensible. En revanche, le fait d'avoir dit ça ne supprime pas le fait que, dans la vérité de ce qu'est l'Église, de même que le fait qu'il y ait des croyants de toutes sortes de religions ne fait pas qu'il y a plusieurs dieux. Il n'y a qu'un seul Dieu, que les uns nomment de telle manière et décrivent de telle manière en énonçant leur foi avec tel et tel dogme. Pour autant, nous sommes bien d'accord pour dire qu'il n'y a qu'un Dieu. Si nous sommes monothéistes, c'est bien pour dire qu'il n'y a qu'un Dieu. Eh bien, je pense qu'à l'égard de l'Église, on peut dire un peu la même chose. C'est-à-dire, il n'y a qu'une Église, mais dans notre expérience, nous maintenons des divisions qui sont évidemment extrêmement douloureuses et regrettables.
0: Est-ce que quand on dit « je crois en l'Église une », c'est aussi en l'Église une qui traverse le temps, c'est-à-dire que l'Église d'aujourd'hui, c'est la même que les toutes premières communautés? Est-ce qu'on peut dire ça aussi, que c'est une façon de faire mémoire, c'est une à travers le temps?
1: Oui, je pense que c'est une belle idée. Je n'aurais pas pensé spontanément moi-même. Mais effectivement, cette Église une, c'est aussi ce qui nous inscrit dans une mémoire, ce qui nous inscrit dans une tradition, dans une solidarité, dans une histoire. La foi n'est pas figée, c'est-à-dire qu'elle se donne dans une histoire, elle s'expérimente dans une histoire, et même si aujourd'hui nous avons un credo qui nous est donné, en l'occurrence deux textes de credo qui nous sont donnés et qu'on ne va pas faire évoluer, même s'il peut y avoir des points de détail, des traductions qui diffèrent, ça a été le cas encore récemment avec le mot consubstantiel, mais sur le fond, la foi nous est donnée comme telle, mais elle s'inscrit dans une réception qui dessine toute une trajectoire, toute une histoire.
0: Et puis alors, donc, je crois en l'Église une, sainte, catholique et apostolique. Apostolique, là aussi, est-ce que c'est une façon aussi, à nouveau, peut-être pour chacun d'entre nous, de se rappeler qu'on est envoyé?
1: Le sens du mot catholique, surtout que là, nous sommes en 325, enfin autour, disons, au 4e siècle en tous les cas, il s'agit de dire que l'Église se comprend selon le tout. C'est une dimension d'universalité.
0: On répète beaucoup universalité, mais qu'est-ce que ça veut dire finalement? Pourquoi ça ne le serait pas, en fait?
1: L'Église est le lieu où le salut est donné à tous et est donné dans une largeur qui, à la fois, couvre l'étendue du temps et l'étendue de l'espace. C'est pas moins que ça, l'Église. C'est-à-dire, c'est pas une façon de dire « nous sommes les seuls vrais », mais c'est plutôt une façon de dire « Il n'y a rien au-delà, il n'y a rien en dehors véritablement de l'Église. Mais c'est nous qui ne savons pas exactement quelles sont les frontières de l'Église. On pourrait dire, voilà, l'Église catholique, c'est les gens qui récitent le credo le dimanche à la messe, et donc nous savons exactement quelles sont les frontières et le nombre de chrétiens. Mais l'Église dépasse ça. L'Église est d'abord un mystère d'universalité dans le temps et dans l'espace. Et nous ne connaissons pas ses frontières.
0: Donc à la fois en termes de structure, mais aussi en termes de salut, c'est ça que vous venez de nous
1: dire. Surtout en termes de salut. Oui. En termes de structure, je pense que là, on peut savoir globalement où est-ce qu'il y a des diocèses, où est-ce qu'il y a des évêques, où est-ce qu'il y a des chrétiens, où est-ce qu'il y a des messes. Ça, c'est des choses qu'on peut savoir. En revanche, en termes de salut, en termes de communication de l'Esprit-Saint et de la vie éternelle, tous sont pris dans ce mystère.
0: Sœur Moïsa, le credo, c'est du latin, ça veut dire « je crois ». Et pourtant, la profession de foi chrétienne, établie par le symbole de Nicée-Constantinople, a été formulée en grec. Et en grec, on dit plutôt « nous croyons ». Alors, comment on est arrivé à « je crois » alors qu'au départ, c'était « nous croyons » ? Est-ce que c'est dur de dire « nous » quand il s'agit d'une foi et d'une croyance ?
1: Oui, alors l'histoire de ce texte est complexe et explique en grande partie la raison pour laquelle il y a en grec « pisteomen », nous croyons, et en latin « credo in unum deum ». En fait, il y a derrière la liturgie pascale dans laquelle les nouveaux baptisés proclament leur foi en disant « je crois ». Interrogé par le prêtre sur leur foi, le prêtre qui les baptise sur leur foi, ils répondent en disant « je crois », et puis on interroge l'assemblée qui répond « nous croyons ». Alors, il y a donc cette double possibilité de dire « nous croyons » ou de dire « je crois ». Le symbole en grec a gardé la tournure plurielle, mais d'ailleurs, il y a même en Occident aujourd'hui, par exemple en Allemagne, le symbole de Nicée-Constantinople se dit à la première personne du pluriel. Donc, c'est assez mouvant, finalement, cette histoire-là. Reste que derrière, c'est sûr que le credo est une parole qu'on dit avec d'autres. Donc, d'une certaine manière, on dit « nous », mais en même temps, on dit « je », parce que chacun apporte sa voix à l'intérieur d'une parole qui est partagée avec d'autres. Donc, de toutes les façons, au-delà de la façon dont le texte est écrit, ce qui nous permet déjà de réfléchir à cette dimension-là, on a les deux aspects. Et c'est important de réfléchir à ces deux aspects, la parole commune, la parole qu'on dit avec d'autres, mais aussi la parole dans laquelle on s'engage soi-même à la première personne du singulier, quoi qu'il arrive, parce que c'est toujours soi-même qui parle, quoi.
0: Oui, parce qu'on pourrait dire le credo, c'est personnel, alors pourquoi le dire dans une communauté, même si on comprend bien qu'on rejoint l'Église dans notre foi ?
1: Je pense que le credo n'est pas d'abord personnel, c'est-à-dire il requiert un engagement personnel, mais il est donné dans la communauté, par la communauté. C'est une parole qui appartient à la communauté, qui n'appartient pas à chacun de ceux qui le dit et qui aurait son petit credo. Le fait que la formule soit partagée avec tous le dit, mais aussi le fait que ça ne se dit pas, imaginons qu'on pourrait faire dire le credo à chacun individuellement. C'est pas la même chose. On le dit ensemble, c'est une parole qui appartient à l'Assemblée.
0: Est-ce que ça peut même entraîner quelqu'un qui serait peut-être réservé ou prudent ou loin de l'Église et ce « nous » l'entraîne ?
1: Je pense que c'est fait pour. Le fait que la parole soit dite à plusieurs permet à des personnes peut-être un peu timides dans leur foi ou qui la découvrent de s'inscrire à l'intérieur de quelque chose de commun. C'est un peu comme le chant. On ne sait pas tous très bien chanter, mais le fait de chanter à plusieurs permet de joindre sa voix à celle des autres. Et c'est un peu ça aussi qui se passe avec la récitation du credo. Alors, au-delà des difficultés, des incompréhensions, le fait de le dire avec d'autres, c'est aussi une façon de dire ce que moi, je comprends pas bien, ce qui, moi, me fâche un peu dans le credo, pour d'autres ce sera pas la même chose et nous le disons ensemble et au bout du compte c'est comme un bateau avec des rameurs, certains rament plus fort que d'autres par moment, on est entraîné par le mouvement, je pense qu'il y a quelque chose de ça.
0: Alors si on revient à cette dernière phrase du credo qui est « je crois en l'Église une sainte catholique et apostolique. Est-ce que c'est une mission qui est donnée à tous ceux qui sont dans l'Église d'aller hors de l'Église, donc de vivre un apostolat? Comment est-ce qu'on peut la comprendre, cette phrase apostolique? C'est un mot qui est assez complexe.
1: Mmh. Oui, alors on pourrait le comprendre comme vous le dites, parce que c'est pas faux que le chrétien est envoyé en mission, mais en l'occurrence, le mot apostolique ici a son sens vraiment étymologique, c'est-à-dire qui vient des apôtres. Il s'agit de l'Église qui vient des apôtres, dont l'origine se trouve dans la foi des apôtres, dans l'expérience des apôtres à la suite du Christ. Donc ça ne veut pas dire autre chose que ça. En même temps, ça n'empêche pas de croire et de comprendre que le chrétien est invité effectivement à porter cette bonne nouvelle de la foi qu'il partage avec d'autres, à d'autres personnes. Et tout chrétien est appelé à cette forme de mission. Mais avec ce mot ici, ce n'est pas ce qui est évoqué.

0: Sœur Moïsa, parfois c'est rapproché de l'évangile selon saint Matthieu. C'est l'évangile, c'est chapitre 28. Je vais vous lire les versets 16 à 20. Les 11 disciples s'en allèrent en Galilée, à la montagne où Jésus leur avait ordonné de se rendre. Quand ils le virent, ils se prosternèrent, mais certains eurent des doutes. Jésus s'approcha d'eux et leur adressa ces paroles, et c'est donc ces paroles qu'on relie au credo. « Tout pouvoir m'a été donné au ciel et sur la terre. Allez de toutes les nations, faites des disciples, baptisez-les au nom du Père et du Fils et du Saint-Esprit. Apprenez-leur à observer tout ce que je vous ai commandé. Et moi, je suis avec vous tous les jours jusqu'à la fin du monde. » Et je crois que dans les traductions, on peut trouver le mot « prescrit », tout ce que je vous ai prescrit. Alors, est-ce que le credo est une prescription donnée aux disciples et donc quelque part aux apôtres?
1: Oui. Alors, je ne pense pas qu'on puisse inscrire le credo dans le registre de la prescription. Encore moins dans le registre des éventuelles prescriptions données par le Christ, parce qu'il y aurait un anachronisme complet. La foi telle qu'elle s'énonce à Nicée n'est pas présente telle qu'elle dans l'Évangile, donc on ne pourrait pas dire ça. De toutes les façons, le credo ne relève pas de la prescription. Il ne s'agit pas d'un commandement à observer, même si, c'est vrai, la liturgie nous donne cette profession de foi pour que nous puissions, moyennant un engagement de notre part, de notre liberté, on n'est pas obligé, on nous dit pas il faut le faire sinon tu n'es plus catholique, mais nous sommes invités à entrer dans ce discours, dans cette proclamation de la foi. Pour autant, il ne s'agit pas d'une prescription. Même, je dirais que j'aurais un petit peu de réticence à parler des prescriptions de Jésus, des commandements que Jésus aurait absolument laissés. Qu'est-ce que Jésus a laissé comme commandement? Ben, il le dit de façon très simple, un seul commandement, le commandement de l'amour. Il n'y a pas d'autres commandements. C'est celui-là qui les contient tous. Il le dit dans l'échange avec le légiste. En Marc 10, par exemple, Jésus n'est pas venu apporter une série de nouveaux commandements parmi lesquels on trouverait les formulations de la foi qu'il s'agirait de retenir. On est vraiment dans autre chose que ça, dans une invitation. Par exemple, ce légiste-là, en Luc 10... on a la conversation et un légiste qui demande « Que dois-je faire pour avoir en héritage la vie éternelle ?» Autrement dit, pour être sauvé. Jésus lui demande « Dans la loi, qu'y a-t-il d'écrit ?» Il parle des commandements « Tu aimeras le Seigneur ton Dieu de tout ton cœur, de toute ton âme et ton prochain comme toi-même. »« Tu as bien répondu, lui dit Jésus. » Et ensuite, il le renvoie à la forme concrète que ça peut prendre dans son existence. « Fais cela et tu vivras. » Et puis ensuite, à propos du prochain, on a la parabole du bon samaritain. Et donc, le commandement, si commandement il y a, c'est vraiment à interpréter dans la vie de chacun comme une invitation à donner forme au commandement unique qui est le commandement de l'amour. Là, pour le coup, c'est Jean 13 et Jean 15. « Voici mon commandement, aimez-vous

0: maison à l'abri, c'est aussi sortir de la maison pour aller avec d'autres. Mais le credo, ça sert à ça, ça sert de mur pour la maison.
1: Et alors une dernière question, parce que le pape François a proclamé l'année 2025 comme une année jubilaire, une année vraiment spéciale, différente, avec des signes d'espérance, et le credo fait partie de ces signes que le monde peut entendre. Qu'est-ce que vous diriez de l'espérance proclamée par le pape François pour cette année jubilaire justement, sœur Moïsa?
0: Alors, en quoi le credo peut-il être un signe d'espérance? J'avoue que pour moi, c'est pas immédiatement signifiant. Cependant, je crois quand même que le fait que des gens puissent ensemble proclamer leur foi, osent dire des mots, mettre des mots ensemble, les proclamer, même si l'adhésion de chacun peut être difficile, peut être un peu pauvre ou hésitante, le fait d'oser ça, je trouve que c'est un signe d'espérance. Se mettre ensemble et dire quelque chose du mystère de la foi. Ce qui est véritablement signe d'espérance, c'est ce que représente le jubilé à l'occasion duquel le pape François invite à redire le credo, à franchir la porte sainte, etc. On sait ce que c'est un jubilé. C'est libérer les captifs, c'est remettre les dettes. Donc c'est une sorte de souffle d'air dans l'existence que nous partageons ensemble, dans l'Église que nous formons ensemble. Donc en ça, c'est un signe d'espérance.
1: Merci beaucoup, sœur Moïsa. Je rappelle que vous êtes docteur en théologie, membre du comité de rédaction de la revue Vie consacrée. C'est une revue publiée à Bruxelles. Vous êtes aussi sœur des Fraternités de Jérusalem et vous donnez aux facultés Loyola Paris, qui nous accueille aujourd'hui, un cours intitulé « Le credo, pourquoi faire ?» C'est un cours que vous donnez avec Geneviève Comeau. Merci beaucoup.
0: Merci Madeleine.

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2: Nous pensons être informés, mais influence et guerre informationnelle sont plus que jamais à l'œuvre dans nos démocraties. Dans un moment de post-vérité, les mises en récit sont devenues plus puissantes que les faits. Comment comprendre et investir ce nouvel espace de conflictualité? Pour en parler, nous avons la joie de recevoir Ludivine Relano. Issue du recrutement universitaire, la capitaine Ludivine Relano est lauréate du concours de l'école de guerre, gendarmerie, en 2024. Ses domaines de prédilection sont la communication publique et de crise, le management de l'information stratégique et les enjeux relatifs à l'influence. Des thématiques aujourd'hui au cœur de nos défis contemporains. Pour nous éclairer, Ludivine Relano s'exprime en son nom propre.

0: Bonjour Ludivine Rolano.
1: Bonjour.
0: Est-ce que vous diriez que nous sommes vraiment mieux informés qu'avant ?
1: C'est ce que nous pourrions être tentés de croire. Depuis l'arrivée d'Internet, nous espérions une société plus éclairée, plus instruite, plus rationnelle aussi, qui a accès à davantage d'informations. Et c'est probablement pourtant l'une des idées les plus trompeuses de notre époque, parce que non, être exposé à plus d'informations, ce n'est pas être mieux informé. On vit aujourd'hui dans ce qu'on pourrait appeler une illusion de la connaissance. Chaque jour, on est submergé en fait, par un flux continu.
2: On a le nez sur le téléphone.
1: Exactement. On reçoit tout le temps des notifications. Notre cerveau n'est plus capable finalement de trier, de hiérarchiser et d'analyser l'information. Résultat, ce n'est plus la vérité qui domine, c'est l'émotion. Alors on pourrait croire que les faits, les chiffres, les preuves rationnelles sont des piliers de l'opinion publique, il n'en est rien. Aujourd'hui, l'opinion publique va aller vers les contenus beaucoup plus polarisants, qui font appel à l'émotion, à la colère, à la peur, qui tout de suite vont augmenter la viralité d'une information. Et les intelligences artificielles derrière, et les algorithmes, utilisent justement cette émotion pour développer encore plus leur contenu et nous perdre dans une sorte de brouillard de l'information.
0: Pourtant, le bon sens voudrait que quand on ressent une émotion, on fasse un pas de côté. On cherche à critiquer ou à se reposer, mais pas à être dans le clic immédiat.
1: Effectivement, mais cette infobésité, finalement, cette saturation informationnelle fait qu'aujourd'hui, les individus vont aller davantage vers l'émotion que la vérité, davantage vers l'instantanéité que le temps long, davantage vers la simplification que la complexité. Parce que le cerveau, d'abord, est un peu feignant. Donc dès lors qu'il est confronté à des situations complexes, il va chercher tout de suite à aller au plus simple.
0: Et recouper de l'information, ça prend du temps, ça prend des neurones, c'est fatigant.
1: Exactement. C'est pour ça qu'il est important quand même de croiser ses sources, de les vérifier, de s'assurer que l'information, elle est bien sourcée, elle est fiable et elle est factuelle. Parce qu'aujourd'hui, finalement, cette désinformation à laquelle nous sommes confrontés de plus en plus, elle n'est pas nouvelle. Ce qui est nouveau, c'est sa vitesse, c'est son ampleur et c'est sa sophistication.
0: Et alors, on a tous tendance à se croire malin, à se croire éduqué. Est-ce que finalement, à tort ou raison, bien sûr, est-ce que l'éducation permet de se préserver? Autrement dit, est-ce que les autres sont manipulés parce qu'ils manquent d'intelligence? C'est un peu facile comme prise de position, non?
1: Alors, effectivement, c'est une seconde idée reçue de penser que parce qu'on a un niveau scolaire ou une éducation assez aboutie, on peut échapper au phénomène de la désinformation. Non, nous sommes tous vulnérables, en réalité.
0: Tous.
1: Non pas parce que nous sommes naïfs, mais parce que nous sommes humains, déjà. Et donc, on peut facilement, et parce que l'intelligence artificielle générative, qui constitue quand même aujourd'hui plus de 50% de notre information sur les réseaux sociaux, est assez développée pour nous tromper. Elle est devenue beaucoup plus performante. Alors aujourd'hui, il y a des solutions qui existent, les watermarks par exemple, donc ces petits filigranes qui nous permettent de détecter plus ou moins facilement les deepfakes. Mais néanmoins, on est tous concernés par ce phénomène de désinformation. Et encore une fois, ce n'est pas par manque d'intelligence. C'est tout simplement parce qu'on est poussé par nos propres biais à croire certaines choses qui sont en réalité complètement construites.
0: Ludivine Rolano, dans vos travaux de recherche, vous avez mis en évidence que les récits sont devenus plus puissants que les faits. Comment expliquer ce qui peut sembler quand même une aberration? Les récits plus puissants que les faits?
1: Oui, alors effectivement, nous sommes des animaux de récits. Et donc nous sommes plus naturellement sensibles aux histoires. Depuis toujours, l'être humain, il apprend, il comprend et il retient à travers les récits. Notre cognition, elle se base sur des neurones miroirs qui fait que l'on va apprendre par imitation dès notre plus jeune âge.
0: Et on nous raconte des histoires dès notre plus jeune âge.
1: Exactement, une histoire, ça capte notre attention, oui. Ça va activer nos émotions. Et c'est pour ça d'ailleurs que le storytelling, comme on peut l'appeler, va être beaucoup plus prégnant sur nos esprits qu'une information factuelle, qu'un fait rationnel ou que des données chiffrées. Et donc même une histoire qui est fausse, finalement, on aura une capacité à la retenir plus facilement. C'est ce qu'on appelle le transport narratif, c'est faire appel à nos émotions, à des situations qui sont vécues par nos pères et dont on va s'inspirer en fait dans notre propre vie, dans notre quotidien, et ça grâce à ces fameux neurones miroirs que j'ai évoqués tout à l'heure.
0: Le transport narratif, c'est extraordinaire comme expression.
1: En fait, c'est ce qu'on voit beaucoup dans les séries, par exemple, ou dans les films, où on a un héros qui a une mission à accomplir et qui va finalement, donc il y a un Graal à trouver, à aller rechercher, et qui va être confronté à de multiples difficultés dans son parcours, dans son histoire. Et nous avons cette intelligence à la fois situationnelle et émotionnelle de nous inspirer du comportement des autres dans les histoires qu'ils ont vécues, parfois même au maximum, jusqu'à penser qu'on a nous-mêmes vécu cette histoire. Et donc voilà, le récit, c'est un instrument puissant à la fois d'influence et quelque part aussi de conditionnement des esprits.
0: Donc notre caractère humain nous fait sensible au récit. Mais en quoi est-ce que cela est à prendre en compte dans ce qu'on appelle parfois la bataille des perceptions? C'est une bataille des récits?
1: Tout à fait, on peut parler de bataille des récits et de bataille des perceptions. On s'aperçoit qu'aujourd'hui, ce n'est plus celui qui dit vrai qui va nécessairement être cru ou écouté, c'est celui qui va raconter le mieux son histoire, même si cette histoire est fausse. La réalité, elle devient secondaire face à la perception que peuvent avoir des individus. Et cette bataille, elle va se jouer partout. Elle va se jouer dans le milieu politique, dans les médias et dans les réseaux sociaux. L'idée, c'est de influencer en fait les esprits pour les amener à adopter une attitude et à modifier leur comportement dans un sens qui nous est favorable et sans exercer de contraintes.
0: Alors ces récits, ils prennent quelle forme? C'est des mots, c'est des images, c'est des sons, c'est quoi? C'est des scénario?
1: En fait, c'est tout ce qui fait appel à notre émotion, donc et à nos sens, bien entendu. Donc, ça peut être des images, bien sûr. Ça peut être des récits écrits qui se lisent. Ça peut être des livres. Tout ça, ça passe à travers différents vecteurs. On peut aussi parler de soft power, puisque l'influence se diffuse aussi par ce canal-là du soft power, par la culture, par exemple, par la gastronomie. Voilà.
0: Alors, si j'ai bien compris, ce qui compte, c'est pas de dire la vérité, mais c'est de bien raconter, éventuellement un mensonge. Mais c'est perturbant, ça, quand même. On a un héritage qui est l'héritage des Lumières, qui est l'héritage scientifique, où on cherchait le vrai, et ça n'aurait plus d'intérêt. Mieux vaut une histoire fausse que la vérité, c'est perturbant.
1: Comme justement ces récits jouent souvent sur les peurs, sur les émotions négatives, sur les passions tristes, comme le dirait le sociologue Gérald Bronner, effectivement, l'être humain aura tendance à davantage considérer ces récits parce qu'ils polarisent, ils créent quelque chose chez eux, une émotion, et ils seront plus facilement attirés par ces contenus-là que par une information purement factuelle qui est forcément par nature plus difficile à retenir, à absorber et à intégrer par la cognition humaine. Donc c'est ça finalement cette bataille des perceptions, c'est une faculté à créer du faux contenu beaucoup plus facilement, beaucoup plus rapidement que tout simplement l'information factuelle qui elle va se diffuser plus difficilement parce que moins virale, et puis aussi parce qu'aujourd'hui on a des algorithmes qui vont favoriser des bulles informationnelles dans lesquelles on va s'enfermer.
0: Ludivine Rolano, ce que vous dites est assez effrayant. Épuisé par cette bataille des perceptions, est-ce que nous sommes en train de perdre finalement, avec ces bulles, le contrôle de notre espace informationnel? Pour le dire simplement, on est parfois fatigué par tout ça.
1: Oui, effectivement, un Français sur deux déclare souffrir de fatigue informationnelle. Aujourd'hui, on voit les chaînes d'information continue qui passent en permanence de l'information. Or, trop d'informations va tuer l'information. Résultat, on observe en fait des comportements de fatigue mentale, de rejet, voire de fuite de l'actualité. Et puis surtout, à force de ne plus savoir quoi croire ni qui croire, l'être humain finit par ne plus croire en rien. Et ça, c'est un vrai danger pour les démocraties.
0: Ça crée aussi une crise du système de la presse, parce que finalement, si on se détourne de tout ça, pourquoi acheter un journal? Or, on a besoin de journaux dans une démocratie.
1: Tout à fait, et surtout d'une diversité également des médias, encore une fois, pour croiser les sources, pour vérifier l'information et faire preuve de discernement dans cette réception, dans cette absorption, dans cette consommation de l'information et d'esprit critique. Parce qu'aujourd'hui, on est dans une économie de l'attention qui devient marchande. Notre attention devient une ressource économique, une ressource financière, où des plateformes, des réseaux sociaux, des influenceurs, voire des acteurs politiques et économiques vont se battre pour capter notre attention, pour la monétiser, pour la marchandiser. Et finalement, encore une fois, on y revient dans cette compétition. Ça va être les contenus les plus émotionnels, les plus polarisants, les plus polémiques qui vont avoir le plus de succès, le plus de viralité. Et ça, les États étrangers qui pratiquent la désinformation l'ont bien compris.
0: Quand vous dites une économie de l'attention qui est devenue marchande, vous voulez dire par là que notre temps d'attention est devenu un objet commercialisable. Ça produit du cash derrière, notamment à travers de la publicité, à travers des clics. C'est ça que vous voulez dire ?
1: Oui, oui, exactement. On voit aujourd'hui que les algorithmes connaissent de plus en plus nos habitudes, nos préférences, ce qui fait que nous pouvons facilement tomber dans des biais de confirmation qui vont nous amener vers des contenus qui confirment nos propres croyances sur les réseaux sociaux, voire avec des dangers, notamment je pense à TikTok, qui a irrigué nos démocraties et qui touche particulièrement la jeune population, avec du scroll infini, avec des bulles informationnelles dans lesquelles ils sont enfermés, et parfois des contenus qui peuvent amener à des états dépressifs. Finalement, notre population et notre jeunesse n'est plus protégée face à ces bulles informationnelles et à ces algorithmes qui contrôlent et qui dirigent l'information que l'on consomme. Hein. Et quand on fait le parallèle avec Douyin, hein, qui est l'équivalent donc TikTok en Chine, on s'aperçoit que là, en revanche, il y a par exemple 40 minutes de consultation de Douyin par jour pour les moins de 14 ans.
0: En Chine,
1: tout à fait. Ici,
0: c'est voilà. Open bar.
1: Et ici, c'est autant qu'on veut, en tout cas pour le moment. Hein. Et en Chine également, on ne peut pas consulter Douyin la nuit. Donc, il y a quand même des paramètres qui sont mis en place pour leur population et des contenus qui soient davantage éducatifs, voire patriotiques. Alors que, bon, pour nous, dans les sociétés démocratiques, et parce que aussi, nous avons une volonté de ne pas contrôler l'information et de laisser cette liberté à chacun de s'informer, il peut y avoir des écueils, voire des risques à cette liberté totale.
0: Planisphère, Pierre Verluise. Ludivine Rolano, la désinformation est-elle finalement devenue une arme contre les démocraties? C'est une guerre invisible, mais elle est permanente.
1: Oui, alors on parle effectivement de guerre informationnelle, voire de guerre hybride, avec des actions en fait qui sont exercées par des compétiteurs sous le seuil.
0: Alors qu'est-ce qu'on appelle sous le seuil? C'est une expression très particulière.
1: Oui, c'est-à-dire que on peut parler de sharp power, même plus encore. Ce sont des actions de manœuvres informationnelles qui sont comment dire, opérés par des États étrangers dans un but de déstabilisation de nos démocraties, ayant pour but de créer du doute, de la confusion, de la méfiance auprès des populations. C'est finalement un peu la guerre avant la guerre, comme le disait l'ancien chef d'état-major des armées. C'est, nous sommes dans une logique de compétition avec une guerre qui n'utilise pas des armes létales, mais des armes munitionnelles, informationnelles, à travers des vecteurs qui représentent l'arme. En fait, ce sont les réseaux sociaux, par exemple, en utilisant la poudre. La poudre, ce sont les faits, et la munition, qui est la fausse information, qui va irriguer en fait le débat numérique public.
0: Et quels sont les effets qui sont produits ?
1: Alors, les effets produits, c'est que la désinformation va déstabiliser nos démocraties en diffusant volontairement du faux, en créant artificiellement en fait des causes, des polarisations au sein de l'opinion publique, qui va de fait s'emparer de certains sujets polarisants, qui vont fracturer davantage la cohésion nationale, qui vont être influencés par les croyances qui irriguent en fait la sphère du numérique, et des croyances évidemment qui sont favorables à nos compétiteurs. Il faut savoir que il est quand même beaucoup plus difficile lutter contre une fausse information avec du debunking, par exemple, que de créer une fausse information en elle-même, puisqu'une fausse information, ça circule 6 fois plus vite qu'une information vraie, et qu'on va passer énormément de temps et d'énergie pour démonter ces fausses informations derrière.
0: Autrement dit, ce que j'entends, c'est qu'il y a des puissances étrangères qui se servent de thèmes qui ne sont pas nécessairement politiques pour polariser nos sociétés, pour, j'allais dire, hystériser le débat, c'est-à-dire en fait le rendre impossible. C'est une manipulation des échelles, à grande échelle, à laquelle nous assistons en quelque sorte.
1: Oui, en effet, elle s'exerce à tous les niveaux. Elle touche d'abord l'individu lui-même, qui, comme nous le disions tout à l'heure, s'enferme très facilement dans des bulles informationnelles, parce que lui-même est soumis à ses propres biais cognitifs, le biais de confirmation, le biais d'optimisme, le biais de représentativité, pour ne citer que cela. Mais c'est également à plus haut niveau, à l'échelle de la population. Et le danger, il est là, en fait. C'est que ces méthodes, ces modes opératoires d'attaque informationnelle vont fracturer notre cohésion nationale, et donc par là même la solidité de notre démocratie, à travers cette bataille informationnelle qui finalement agit encore une fois sous le seuil.
0: Le but, c'est de semer le doute.
1: Oui, le but, c'est de semer le doute. Et pourquoi ? Parce que, encore une fois, quand l'on doute de tout, on finit par ne plus croire en rien. Or, notre cohésion nationale, elle tient aussi parce que nous avons une parole institutionnelle qui nous rassemble autour de valeurs communes, autour d'une histoire partagée, autour d'un langage. Et que, à partir du moment où on n'adhère plus à ces valeurs qui fondent le socle de nos démocraties, c'est finalement un début de déconstruction et de fragilisation, en tout cas, de nos sociétés.
0: Ludivine Rolano, comment résister à cette guerre de l'information ? J'allais vous dire, qui va nous défendre ?
1: Alors, la première réponse, elle est individuelle, d'abord.
0: C'est-à-dire, il ne faut pas trop compter sur les autres.
1: Alors, elle est individuelle parce que c'est d'abord une action qui nous est personnelle, c'est celle de faire cet effort cognitif, encore une fois, de s'assurer de la fiabilité de la source, de faire marcher notre esprit critique, de se questionner, de faire preuve de métacognition, c'est-à-dire de penser sa façon de penser. C'est de comprendre comment notre cerveau fonctionne, c'est d'identifier nos propres biais, et c'est pas forcément d'accuser l'autre, parce que, encore une fois, on peut tous être victimes de désinformation. Et donc, ce qui est essentiel, c'est de faire cette éducation aux médias, et là on rentre dans une échelle beaucoup plus collective, puisqu'il y a quand même des choses qui sont mises en œuvre, notamment le CLEMI, en partenariat avec Viginum.
0: Qu'est-ce que c'est le CLEMI ?
1: Alors le CLEMI, c'est le centre de l'enseignement aux médias et à l'information, qui va proposer, notamment auprès de scolaires, mais pas uniquement, des séances de compréhension de la construction de l'information, de l'éthique aussi, du journalisme, et puis faire travailler sur la réflexion, sur le discernement, sur l'esprit critique face à l'information. Comment est-ce qu'on doit la recevoir, la comprendre, mais aussi la trier et l'analyser.
0: Vous avez parlé de Viginum aussi.
1: Oui.
0: De quoi s'agit-il ?
1: Alors, Viginum, qui a été créé en 2021 et qui dépend des services du Premier ministre, a pour mission de détecter, caractériser, attribuer, voire communiquer sur les ingérences numériques étrangères qui viennent polluer le débat public, et donc qui par là vont fragiliser, à travers des manœuvres informationnelles étrangères et des modes opératoires d'attaque, notre démocratie. Et ça, on l'a vu notamment depuis 2014 avec tous les processus de désinformation mis en place dans le cadre d'élections politiques.
0: Et peut-être que pour faire face à cette désinformation, il faut aussi réhabiliter le dialogue, le langage.
1: Oui, et en cela, je voudrais quand même faire une distinction entre l'information, qui va être finalement une donnée pure, et la communication, qui elle va instaurer une relation, un lien en fait, un dialogue entre les personnes. Quand le dialogue disparaît entre les individus, quand les débats ne sont plus possibles, quand il y a trop de polarisation, de fractures sociales dans une société, encore une fois, les démocraties s'effondrent, ou en tout cas se fragilisent. Finalement, le dialogue, c'est notre capacité à être à la fois émetteur, mais également récepteur, c'est-à-dire à s'écouter, à confronter des idées, mais sans se détruire. Et ça fait une vraie différence.
0: Il faut poser des questions plutôt qu'imposer des certitudes.
1: Oui, c'est se poser des questions, c'est aussi faire preuve de rétro-jugement. On le voit dans un film, moi, que j'aime beaucoup, qui s'appelle 12 hommes en colère, de Sidney Lumet, et qui justement va questionner. C'est-à-dire que finalement, ce ne sont pas tant les réponses qui vont être importantes que la capacité à poser les bonnes questions. Et par les bonnes questions, c'est tout simplement notre capacité à analyser, à réfléchir.
0: Ludivine Rolano, pour conclure, dans ce monde où l'information est partout, mais où la compréhension devient de plus en plus rare, c'est quoi la vraie liberté ?
1: Finalement, pour conclure, je dirais que la vraie liberté, c'est d'avoir accès, évidemment, à l'information, et ça, c'est un véritable progrès, mais c'est savoir surtout la critiquer, l'analyser, mieux la comprendre et lui donner du sens. Ça, c'est essentiel. Parce que, au final, les stratégies d'influence, l'intelligence artificielle, l'accès à l'information sur Internet, ce ne sont pas des mauvaises choses. Ce qui est problématique, c'est la façon dont on utilise ces progrès-là, parfois à des fins malveillantes.
0: Oui, et je pense qu'on peut tous, quand on sent qu'on est pris par l'émotion avec une information, faire un petit pas de côté. Parce que quand l'information génère de l'émotion, ça peut être légitime, bien sûr, mais l'émotion, ça n'a jamais permis au cerveau de fonctionner de façon efficace. L'émotion, c'est l'émotion. On a tous droit à l'émotion, on est d'accord là-dessus. Mais il ne faut pas mélanger les genres.
1: Oui, effectivement, il faut se méfier finalement de nos propres émotions et toujours prendre le temps de réfléchir et d'analyser une information, c'est essentiel.
0: Merci infiniment, Ludivine Rolano. Je signale que sur le site diploweb.com, vous trouverez de nombreux documents de référence dans le dossier géopolitique consacré à la désinformation. Un grand merci à Ludivine Rolano, également à notre réalisateur Cédric Coba. Planisphère recevait la capitaine Ludivine Relano, lauréate du concours de l'école de guerre gendarmerie en 2024. Elle s'exprimait en son nom propre. Chères auditrices, chers auditeurs, merci de votre fidélité. Pensez à partager le podcast C'est fait pour. À la semaine prochaine pour une nouvelle émission de Planisphère.

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de l'Apocalypse de Saint Jean. Les serviteurs de Dieu verront son visage et son nom sera écrit sur leur front. La nuit n'existera plus. Ils n'auront plus besoin de la lumière d'une lampe ni de la lumière du soleil, parce que le Seigneur Dieu les illuminera et ils régneront pour les siècles des siècles.

Notre Seigneur et notre Dieu, tu nous as fait entendre ton amour au matin de la résurrection. Quand viendra pour nous le moment de mourir, que ton souffle de vie nous conduise en ta présence, par Jésus le Christ, notre Seigneur. Amen.

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1: Je suis Odile Riffaut et je vous donne rendez-vous tout au long de l'été pour découvrir ce que nous apprennent les hérésies chrétiennes.
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1: Mais la gnose est-elle une hérésie chrétienne ? Marie Chaïeb, bonjour.
3: Bonjour.
1: Vous enseignez les Pères de l'Église à l'Université catholique de Lyon. Vous êtes l'auteur notamment du livre Irénée de Lyon, théologien de l'unité avec Guillaume Badi aux éditions du Cerf. Alors vous disiez en préparant cette émission que la gnose, ce n'était peut-être pas tout à fait une hérésie chrétienne. Pourquoi cela ?
3: Alors effectivement, il y a une grande quantité de textes des Pères de l'Église, donc les auteurs du 1er au 5e, 6e siècle, les auteurs chrétiens de ces siècles-là, il y a une grande quantité de textes qui parlent des gnostiques et qui ont été choisis en fait parce que les gnostiques représentaient un danger. Ce qui a fait qu'on a considéré les courants gnostiques comme très proches, voire des déviances à partir du christianisme. Et cependant, lorsqu'on avance en fait dans la connaissance de ces courants, on s'aperçoit qu'il y a des courants gnostiques qui n'ont rien à voir avec le christianisme. Donc en fait, c'est plutôt un état d'esprit, une forme d'approche de type ésotérique qui est transversale à plein de philosophies, voire de culte, qui touche aussi le christianisme, mais qui ne vient pas exclusivement du christianisme.
1: Oui, on peut peut-être revenir sur l'origine de ce mot « gnose ». Qu'est-ce que ça veut dire ?
3: Alors, le mot « gnose », c'est d'abord un mot qui sert tous les jours. Pour dire « gnosis » en grec, c'est le mot « connaissance ». En fait, c'est un mot clé à l'intérieur de ces courants-là, mais à la base, c'est un mot neutre, hein. Il n'y a pas de... qui n'est pas du tout connoté.
1: Et quand on dit « gnose », c'est la même chose que « gnosticisme » ?
3: Alors, du coup, là, ça devient connoté. Quand on met un « isme », en général, c'est qu'on a une forme de radicalisation, en fait, qui se met en place, ou bien d'une formation au système. C'est des courants qui ont considéré la connaissance comme étant au centre de leurs préoccupations et comme étant un discours de salut, c'est-à-dire qu'on est sauvé par un type de connaissance. C'est ça qui est le cœur de ces courants, même s'ils sont à l'intérieur tout à fait variés.
1: Et est-ce que ça vient de Platon qui voyait dans la gnosis une forme de vertu finalement ?
3: De fait, le mot connaissance, c'est un très beau mot d'ailleurs. Hein. C'est pas parce qu'il y a un courant qui va s'en emparer que le mot va être entaché, hein, au contraire. Donc le mot est employé, y compris même dans la Bible. Il est
1: oui,
3: employé,
1: c'est ça,
3: il
1: le
3: existe.
1: Voilà, dans le Nouveau Testament.
3: Absolument,
1: même.
3: Mais parce que le mot connaissance est un mot nécessaire. Ensuite, ces courants-là vont en faire en quelque sorte un nœud de rencontre avec des gens qui vont avoir une tendance de type ésotérique.
1: Alors dans le deuxième épisode, on a parlé de l'ébionisme, on était en monde hébraïque. Mm-hmm. Est-ce qu'on peut dire que cette fois, avec la gnose, on est complètement dans la culture hellénistique ?
3: Ah, c'est vrai que c'est assez représentatif et cependant, certains chercheurs, parce que les définitions même de la gnose sont toujours l'objet de recherche aujourd'hui. Hein.
1: Ah oui, c'est toujours résolu.
3: Non, c'est tellement compliqué que certains chercheurs vont vraiment du côté de la Perse et des cultes de Zoroastre. Donc de fait, il y a un élément fortement représentatif qui vient de la culture grecque, mais pas seulement.
1: Est-ce que c'est important de penser qu'il y a un écart entre ce courant, ce que vous avez décrit, vous en parlez comme d'une nébuleuse,
3: oui.
1: Et
3: oui.
1: Le discours qu'en ont fait les hérésiologues ?
3: Les gnostiques que nous connaissons le mieux, ce sont les gnostiques qui ont été réfutés par les pères. Pourquoi étaient-ils réfutés par les pères ? Parce qu'ils étaient proches de la foi chrétienne. On a l'exemple à Lyon, pour prendre l'exemple le plus proche des sources
1: chrétiennes.
3: Voilà. Donc l'exemple de Lyon, par exemple le courant de Marc le Mage, qui utilise du vocabulaire chrétien, qui utilise le Nouveau Testament, qui utilise même des rites des communautés. Donc là, du coup, les pères de l'Église sont très attentifs parce qu'ils voient un danger imminent. Il y a dans les textes gnostiques que nous connaissons aujourd'hui, des textes, comme on disait tout à l'heure, qui n'ont rien à voir avec le christianisme, ceux-là, les pères s'en sont pas souciés, parce que ça posait pas de problème. Résultat, on les connaît moins bien.
1: La gnose qui nous intéresse aujourd'hui, telle qu'elle est présentée par les hérésiologues, par ceux qui l'ont combattue, on peut en retenir trois points significatifs. Le dualisme, le déterminisme et cette idée de connaissance. Alors je vous propose de commencer par le dualisme. Est-ce que vous pouvez nous dire de quoi il s'agit ?
3: Alors le dualisme n'est pas réservé aux gnostiques. Hein. C'est une façon d'être, une façon de penser la relation à Dieu, aux autres, à soi-même, qui sépare. Par exemple, qui sépare le corps et l'âme, qui sépare le matériel et le spirituel, qui va considérer que le plus important dans un humain, c'est sa partie intellectuelle, par exemple, et négliger le reste.
1: Donc la création est mauvaise.
3: Exactement.
1: Pour les
3: gnostiques. Ouais. Chez les gnostiques, la plupart des gnostiques, la création, en fait, c'est une concrétion d'éléments matériels qui sont absolument rejetés. Enfin, ils la considèrent d'un œil tout à fait négatif, avec l'idée qu'il faut s'en défaire.
1: Et ça, c'est contraire à ce qui est dit dans la Genèse. Dieu vit que cela était bon.
3: Absolument, c'est écrit. c'est le dualisme, c'est quelque chose de très, permettez-moi l'expression, c'est très collant en fait. Quand on arrive à se débarrasser d'une forme de dualisme dans l'histoire de l'Église, il y a une autre forme qui arrive. C'est très étonnant, mais c'est vraiment très très présent, comme une espèce de tentation à laquelle il faut, en tout cas du côté du christianisme, il faut y résister, parce que le Christ est venu apporter un message qui concerne tout l'homme, pas juste son âme ou juste sa connaissance ou juste, c'est vraiment un message qui englobe la totalité de l'humain.
1: La totalité de l'humain et tous les humains. Il y a aussi cette idée dans la gnose de quelque chose réservé à une élite.
3: Absolument. Et c'est là qu'intervient le déterminisme, parce que chez les gnostiques, il y a des catégories de personnes. Donc ils ont donné des noms. En picorant d'ailleurs, ça c'est Irénée qui le dit bien, en prenant des mots chez saint Paul et en les tordant complètement, hein, puisque Paul parle bien dans la lettre aux Thessaloniciens de corps, d'âme et d'esprit. Alors les gnostiques ont fabriqué des catégories. Il y a des catégories d'hommes qui sont que corps, ils les appellent iliques. Il y a des hommes qui ne sont que psychiques et d'autres qui ne sont que gnostiques et pneumatiques. Le mot pneuma qui veut dire l'esprit en grec. Donc en fait, il y a un déterminisme, on est dans une catégorie et on ne peut pas sortir de cette catégorie.
1: Et ça, c'est contraire au dogme chrétien.
3: Ah ben là, oui.
1: Parce qu'il y a l'idée que le message chrétien n'appartient pas qu'aux initiés. L'idée de secret, en fait, ce n'est pas chrétien quelque part.
3: Ah ben, c'est une bonne nouvelle. Annoncé à tous. Et du coup, pour lutter contre cette idée déterministe des gnostiques, beaucoup de pères de l'Église ont bien rappelé qu'il n'y a pas une catégorie de personnes qui sont perdues d'avance, ce qui était vraiment le discours gnostique.
1: En ce qui concerne la connaissance, ce qui est assez troublant, c'est qu'on pourrait se dire la connaissance de Dieu. En quoi c'est mal finalement ?
3: Ah mais elle est pas. Du coup, c'est une excellente question. Comme on disait tout à l'heure, c'est pas parce qu'une notion va être captée par un groupe déviant que ça devient pour autant une notion négative ou dont il faudrait se méfier. On pourrait avoir ce cas de figure de dire, puisque les gnostiques s'intéressent à la connaissance, alors on va considérer qu'on va vers Dieu par de la piété, par exemple, ou par. On a un très très bon exemple avec Irénée de Lyon qui a passé son temps à dire. On va avec Dieu avec tout ce qu'on a, avec tous les dons,
1: notre intelligence.
3: Avec tous les dons qui nous ont été faits, y compris avec son intelligence, puisqu'elle a été donnée par Dieu, et qu'on va vers Dieu en admirant la nature, en étudiant les Écritures, en suivant le Christ et les apôtres. Enfin, à chaque fois que les gnostiques remettaient en question l'un ou l'autre des pôles, ben, du coup, lui, au contraire, il les rassemble. C'est un peu pour ça qu'il a été déclaré docteur de l'unité.
1: Oui, alors justement, déclaré docteur de l'Église par le pape François, et le pape François, il a souvent dénoncé la tendance qu'on pouvait avoir encore aujourd'hui à la gnose.
3: Oui,
1: qu'est-ce qu'il a voulu dire ? Est-ce qu'il a des idées proches de celles d'Irénée de Lyon ?
3: Alors, je pense que oui, parce qu'il avait une forme d'attachement, on va dire. Et il a évoqué des formes modernes de gnose, des façons de se positionner par rapport à la connaissance de Dieu. On peut parler d'un hyper-spiritualisme, un état d'esprit qui exclut et qui procède par élimination et par séparation.
1: Oui, vous disiez à propos du dualisme qu'il y avait quelque chose de collant un peu dans la gnose. Et pourtant, on a l'impression que ça a été pour les hérésiologues un outil puissant pour après condamner d'autres doctrines comme hérétiques. Je pense en particulier au manichéisme qui fera l'objet de notre 4e épisode. Mm-hmm. On a souvent dit, en tout cas chez les hérésiologues, que le manichéisme relevait de la gnose.
3: Absolument. Il est fort probable que Mani a été éduqué dans certains courants gnostiques avant d'inventer lui-même sa propre... En fait, c'est une forme de prolongement de son éducation gnostique, absolument.
1: Marie Chaïeb, pour conclure, selon vous, qu'est-ce que la gnose nous apprend du christianisme?
3: Ah, c'est une bonne question. Je peux terminer avec une citation d'Irénée de Lyon, parce qu'il dit très bien les choses. Il dit « Ce sont des gens qui parlent comme nous, mais qui pensent autrement que nous. » C'est une formule que je trouve limpide, parce qu'en fait, elle nous permet d'être vigilants. C'est pas parce qu'on a du vocabulaire qui ressemble à du christianisme que c'est forcément chrétien dans le fond. Et il a mis le doigt, en fait, sur une difficulté forte, c'est-à-dire que les gnostiques analysent tout à la lumière de leur système, ce qui est, on va dire, logique. Hein. Mmh. Sauf qu'ils vont repenser tous les mots, tous les rites, tous les aspects de cette connaissance à la lumière de leur système. Irénée dit, c'est pas comme ça que ça marche, la foi chrétienne.

De courant gnostique. Et si les pères de l'Église ont vu dans certains d'entre eux un danger, c'est en raison de leur usage des textes chrétiens et de leur emploi du vocabulaire chrétien. En condamnant le gnosticisme, l'Église a affirmé que Dieu se révèle à tous les hommes et que s'il y a un mystère, il n'y a pas de secret réservé à quelques élus. Dans le quatrième épisode, nous parlerons du manichéisme, du bien et du mal.

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1: La Bourgogne vous accueille dans un instant. Nous serons à Beaune, au CEP, hôtel 5 étoiles, une institution mondialement renommée et sur les remparts. 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
3: Suivez le guide vous emmène à la découverte de Beaune. Nous sommes à 45 km au sud de Dijon, 850 au nord de Lyon. Beaune, 20 000 habitants, peut être considérée comme la capitale des vins de Bourgogne. Le centre historique est inclus dans le périmètre, inscrit au patrimoine mondial de l'UNESCO au titre des climats du vin de Bourgogne que nous avons découvert lors de la première émission. Beaune est célèbre pour ses fameux hospices, objet d'un prochain rendez-vous. Et si la moutarde nous montra au nez, la référence cinéma reste celle du tournage de la grande...
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3: Deux rencontres dans ce deuxième Suivez le guide au cœur de Beaune. Jean-Claude Bernard, une vraie voix de radio, patron du CEP, hôtel Espace 5 étoiles, une institution mondialement renommée. Le CEP est un collage de plusieurs hôtels particuliers construits entre les 14e et 18e siècles. Et Véronique Mangold, guide conférencière à Beaune, qui nous accompagnera au fil de quelques émissions.
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3: Nous allons découvrir l'hôtel Le Cep, qui est une institution à Beaune. Jean-Claude Bernard.

0: Vous allez nous raconter l'histoire familiale puisque vous êtes chez vous.
1: On est à la maison, mais cette maison, c'est pas la mienne, c'est celle de mes clients. Ah. Et c'est ça qu'on aime. Et on a, c'est vrai, la chance d'avoir des clients qui nous sont fidèles depuis des décennies, quoi. Donc on vit autre chose. Ils viennent à la maison, ils sont chez eux. Tout ce qu'on fait, c'est pour eux.
0: Mais vous en êtes le propriétaire, le patron, et même s'ils sont chez eux, c'est pas banal finalement pour commencer à parler du CEP. On va tourner le dos au CEP. Ouais. Pour regarder la plaque en face, qui n'a pas de lien direct avec le CEP, mais une vraie surprise hier quand j'ai lu et j'ai découvert que, alors je vais la lire et puis vous allez expliquer, Jean-Claude, Louis-Arthur et Gaston Chevrolet, alors Chevrolet ça parle, hein, pionniers de l'automobile, ont habité dans cet immeuble à la fin du 19e siècle, dans cette rue Maufou, c'est ça?
1: Rue Maufou, voilà, tout à fait.
0: Maufou, c'était
1: un ancien maire de Beaune, donc.
0: Mais alors Chevrolet, c'est un nom mondialement connu que je ne m'attendais pas à trouver ici.
1: Oui, complètement, mais même nos amis américains qui viennent de Détroit sont très surpris de voir que les deux frangins qui ont créé la marque Chevrolet...
0: Oui, ce sont des frères.
1: C'était des frères. Ils ont habité ici. En fait, ils sont suisses d'origine, mais ils sont arrivés très jeunes dans la région. Ils ont habité cet immeuble. Ils étaient férus de mécanique. Et un petit peu plus haut, sur la rue, il y avait un garage qui était spécialisé dans les camions et dans les véhicules de l'époque. Et un jour, un client américain s'arrête avec une voiture américaine avec un petit problème mécanique, et les deux gamins qui étaient toujours fourré dans le garage, mettre les mains dans le moteur et la voiture redémarre. Le propriétaire dit, mais dis donc petit, t'as des bonnes mains, écoute si tu veux, moi je suis dans l'automobile aux États-Unis, viens. Et ça a commencé comme ça, parce qu'il a effectivement fait le voyage, ils se sont installés là-bas et il y a eu tous les destins qu'on connaît.
0: Et là, aux États-Unis c'est Chevy, hein, ils ne disent pas Chevrolet.
1: Ouais, hein. Ouais.
0: C'est son prénom, Louis-Arthur. Ah oui, Louis-Arthur. J'ai cru que Arthur c'était le nom de famille. Ben oui, comme nous portons des prénoms comme nom de famille, j'ai cru. Alors oui, Louis-Arthur c'était son prénom et Gaston Chevrolet, le patronyme.
1: Voilà, tout à fait.
0: Et moi je ne savais même pas que...
1: Chevrolet donc est né de leur passion pour l'automobile, où ils sont émancipés, ils ont pris leur envol, créé leur marque. Il y en a un qui était un pilote fameux. Enfin, leur histoire est assez longue et un peu tragique, oui. Sur la fin aussi. Ça fait partie de toutes ces surprises un peu incongrues qu'on peut avoir.
0: Je ne savais même pas qu'il était européen. Ouais. Chevrolet, c'était tellement une marque américaine.
1: Mais tout à fait, mais c'est pour ça que les Américains ont dit « Ah ouais, d'accord ». Il n'y a pas très longtemps, on a fêté l'anniversaire de la marque, là, où il y avait eu toute une parade de Chevrolet qui était venue, qui était passée devant. C'est très sympathique.
2: 1953 Chevrolet. Isn't that a sight to take your breath away? Wouldn't that new beauty steal any show? I declare it looks a mile long. And see how low it is. And that beautiful, beautiful grille. See the USA in your Chevrolet. America's asking you to call. Drive your Chevrolet through.
0: De la porte du CEP, on a vu sur la basilique. Hein.
1: On a la basilique Notre-Dame pas très loin comme voisin, avec ses éclairages magnifiques le soir, comme pas mal de monuments sur Beaune. Alors, Beaune est une petite ville magique.
0: Là, on est à deux pas de tout.
1: Hein. On est
0: en plein centre de Beaune.
1: On est en plein centre, on est au cœur de tout.
0: Et j'ai découvert qu'on pouvait finalement, même si effectivement le centre est petit, et puis on aura l'occasion avec la guide de se balader, mais on peut se perdre un peu dans ce centre de Beaune. Hein.
1: On se perd volontiers. Je ne vais pas me paraphraser Bernard Pivot, mais c'est vrai que...
0: On parle souvent de Bernard Pivot à Beaune.
1: Oui, parce que c'est un personnage qui a fait beaucoup. Il a contribué à la notoriété de la Bourgogne. C'est un amoureux de la Bourgogne. Et il a su la raconter comme il savait raconter ses belles histoires.
0: Il logeait chez vous?
1: Oui, il est venu très souvent, oui, bien sûr. C'est un homme avec lequel on a partagé de bons moments de Bourgogne. En fait, vous savez, moi, mon métier, c'est juste le plus beau métier du monde, parce que je partage la Bourgogne que j'aime avec des gens qui viennent et qui aiment aussi la Bourgogne. Et les produits qu'on a partagés sont pas que désagréables non plus.
0: C'est vrai,
1: donc ça crée du lien.

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2: Si on veut réviser les communes viticoles de Bourgogne, eh bien, on marche dans les couloirs de notre hôtel, alors, puisque c'est le vôtre, mais j'ai compris que c'était le mien aussi.
3: Ah bah, c'est le
2: donc,
3: vôtre.
2: On marche dans les couloirs de notre hôtel, ouais. Et chaque chambre porte le nom d'une commune associée au Grand Cru de Bourgogne.
3: L'ancrage pour nous est très important. Donc l'ancrage bourguignon, oui, l'ancrage dans l'histoire
2: également.
3: Commune
2: au terroir.
3: Les gens viennent pour ça. Autant il est agréable de parcourir la côte viticole en vélo parce que, ben, en fait, vous parcourez une wine list, vous avez le nom des villages qui s'égrènent, le nom des crus. Mais dans l'hôtel, c'est un peu la même chose. Il y a des clients qui, je dors dans la chambre Montrachet, c'est mon vin blanc préféré, génial et tout.
2: Vous choisissez la chambre en fonction du cru.
3: Ben, j'ai même eu en anecdote un repérage pour un séminaire un jour et puis la dame passe devant une première chambre et puis voit le nom d'une chambre avec un cru. Elle dit, oh, ce serait une bonne idée qu'on mette une bouteille de chaque appellation en cadeau de bienvenue pour nos clients. Sauf que le deux pas plus loin, on passe devant la chambre Romane et Conti. Et là, il dit non, on va peut-être pas faire comme ça.
2: Pourtant, c'était une belle idée, mais pour celle-là, très onéreuse.
3: Ouais.
2: On entre chez nous.
3: Allez, allons-y.
2: Alors là, on fait un voyage dans le temps. Hein. Ce sont des siècles d'histoire qu'on peut raconter. Et si j'ai bien compris, ce sont des hôtels particuliers qui ont été assemblés, des couloirs ne sont pas forcément tous tout droits.
3: Ah, ça c'est clair que de ce côté-là, on n'est pas dans l'ultra-rationnel, mais c'est le charme de l'ancien. Alors, le charme de l'ancien, il est plus perçu par le client qui va découvrir des cours du 16e. On a trois cours du 16e qui sont inscrites au monument historique. Mais l'intendant trouve ça un peu moins glamour, on va dire, parce que ça complique énormément. On a commencé notre aventure il y a plus de 37 ans, il y avait 19 chambres dans l'hôtel. Aujourd'hui, on est à 71 chambres.
2: Vous réussissez à étendre le nombre de chambres alors qu'on est dans l'hypercentre de Beaune,
3: ouais,
2: et dans des bâtiments historiques. Mais comment est-ce possible?
3: Bah, simplement, quand on aime jouer au Monopoly, ben, on joue au Monopoly avec nos voisins qui, à tour de rôle, peuvent avoir quelque chose à nous céder. Mais ça se fait au fil du temps. En fait, on s'inscrit dans le temps long, dans tout ce qu'on fait. Il arrive effectivement, comme quand vous voulez avoir un petit coin de rue au Monopoly, ben, des fois vous attendez celui du milieu pour pouvoir joindre les trois. Ça nous est arrivé beaucoup de fois d'avoir à attendre, d'être patient, puis un jour ça vient. Donc ça nous permet de créer effectivement des choses un petit peu nouvelles, mais qui seront plutôt des services. En fait, on cherche pas à grossir pour grossir. On fait beaucoup de jumelages de petites chambres pour en faire une, mais plutôt une suite, etc. Donc aujourd'hui, on a 38 suites sur les 70 chambres.
2: C'est la moitié à peu près.
3: C'est la moitié, ouais.
2: C'est ce qui est rare, hein, quand même.
3: Bah, disons que c'est l'objectif. Moi, je suis plus tranquille et confiant quand je mets mes clients dans une suite que quand je les mets dans une petite chambre. Ils ont une meilleure perception de notre hospitalité. C'est vrai qu'on a une clientèle qui est tellement passionné par la Bourgogne que on essaie de rester aussi à des prix bourguignons, pas des prix parisiens ou des choses comme ça. Donc c'est le clientèle internationale qui vient nous voir et pas trop choqué par nos prix. Par contre, ils adorent cette authenticité qu'on leur offre.

0: toutes nos chambres sont déjà différentes, donc elles racontent toutes des histoires différentes. Mais on va toujours capitaliser sur un plafond à la française, sur des meubles anciens. On est chez un ancien antiquaire, donc on a conservé, bien sûr, les planchers du 16e qu'on a là dans notre salon cheminée. Les tableaux qui sont accrochés au mur à côté des salons sont des tableaux du 16e, qui sont des originaux de l'époque. C'était là que l'antiquaire habitait, avant que ça devienne un petit hôtel.
1: Hôtel particulier, donc finalement, ils ont toujours été des hôtels, mais d'hôtels particuliers à hôtels accueillant des voyageurs, des touristes, sachant qu'apparemment il y a une personnalité célèbre, historique, qui a séjourné dans l'un ou l'autre de ces hôtels, c'est Louis XIV.
0: C'est Louis XIV, oui, c'est génial. Ben, commencez le livre d'or, si vous voulez, avec...
1: Il avait laissé sa signature.
0: Oui, puisqu'il a séjourné trois nuits dans ces bâtiments-là, mais l'histoire est magnifique, puisque en fait, Anne d'Autriche, à un moment, n'arrivait pas à avoir d'enfants, elle vient un jour donc avec la cour, elle fait un stop à Beaune, elle rencontre les sœurs, une sœur carmélite, qui prie pour elle, pour qu'elle puisse avoir un enfant, et ça a fonctionné. C'est-à-dire qu'elle a eu, effectivement, 9 mois après, un bébé qui y était, le futur roi Louis XIV. Tellement convaincu qu'il fallait venir remercier cette sœur de ses bons soins et de ses bonnes prières, donc elle réorganise un voyage avec donc Louis XIV, 20 ans, mais déjà roi de France, toute la cour, et ils viennent à Beaune. Évidemment, Beaune se met sur son 31 pour recevoir le roi, prépare la chambre du roi aux auspices de Beaune, au premier étage, une pièce où on fait...
1: Ils sont à deux pas aussi.
0: À deux pas, juste à côté, et effectivement, donc c'est une pièce où on fait des repas pour 104 personnes. C'était une chambre plus grande que celle qu'il y avait dans ce bâtiment-là. Et en fait, le roi dit non, je dors pas dans l'hôpital, puisque les hospices de Beaune étaient un hôpital, magnifique geste caritatif. Et finalement, il est venu dormir dans cet hôtel particulier qui appartenait à la famille Brunet, qui était en charge des hospices de Beaune à cette époque-là. Et c'est grâce à ça qu'on ouvre, nous, notre livre d'or avec...
1: C'est votre premier client.
0: C'est notre premier client.
1: En quelque sorte, le premier client de...
0: Bon, alors, je vous cache pas, contrairement aux apparences, c'est pas moi qui l'ai reçu personnellement. En tout cas, il nous a laissé ces traces-là, comme il a laissé les traces dans le livre d'or des hospices. Oui. Mais c'est vrai que pour notre clientèle qui est très internationale, on a plus de 70 nationalités qui viennent nous visiter. Bah, pour certains, oui, dormir dans un immeuble où le roi Louis XIV a pu dormir, c'est quelque chose qui paraît énorme, quoi. Mais c'est que le début des personnages célèbres qu'on a eus. Et on aime dire que, évidemment, le client est roi, ça c'est ce qu'on dit traditionnellement dans l'hospitalité. Mais nous, on aime bien ajouter aussi que le roi n'est qu'un client. Tout simplement parce que moi, un client qui vient depuis 30 ans chez moi, c'est un roi aussi. Et je peux pas imaginer qu'on laisse tomber ces clients-là, parce qu'il faut venir accueillir en grande pompe un personnage célèbre, que ce soit une star du cinéma, du showbiz ou de la politique ou autre chose. Entre l'éphémère et la fidélité, je choisis la fidélité.
1: Si on aime le contemporain, ben on vient pas ici, bien évidemment. Vous développez, vous étendez aussi pour proposer des services, et il y a un spa assez colossal.
0: Ouais, tout à fait. Le mot paradoxe, pour moi, il n'est pas un gros mot. On vient maintenant au CEP, aussi bien pour l'intox, avec notre carte des vins. On a 1200 références de Bourgogne, on a des vins pour tout le monde. Et puis, on vient d'ouvrir un cigar lounge aussi, avec un super système de ventilation qui permet de partager le lieu sans être pollué réciproquement, etc. Donc, côté intox, on se débrouille pas trop mal. C'est historiquement pour ça qu'on vient au cœur de la capitale de la Bourgogne, à Beaune-et-Chine. Mais on travaille beaucoup le détox aussi maintenant. Voilà, on peut venir te faire 3 semaines de cure de détox à Beaune, à l'hôtel de Seine. Ça, c'est un peu paradoxal, effectivement.
2: La Bourgogne, c'est le vin. C'est l'ivresse de tout un peuple exalté d'enthousiasme pour le pinard. Enfin, la Bourgogne, c'est l'audace insensée de Charles Téméraire. C'est l'encens ivre-mort dans un rire tonitruant contre un adversaire 10 fois supérieur en nombre et qui préfère la mort dans le panache plutôt que la survie dans la médiocrité. Oui, voilà ce qu'est la Bourgogne.
1: C'est un suivi le guide 5 étoiles à Beaune. Jean-Claude Bernard, le patron du CEP, reviendra après nos premiers pas dans les rues beaunoises avec Véronique Mangold, notre guide. Mais tout d'abord, jouons au jeu de loi.
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1: Bonjour, je suis Véronique Mangold, je suis guide conférencière à Beaune depuis un certain nombre d'années et on va démarrer cette visite en fait autour d'un jeu, qui était conçu par un journaliste local.
2: Et donc ici au CEP, effectivement c'est le point de départ, très central hein, le CEP. Donc Véronique, la table autour de laquelle nous nous sommes assis, il y a un jeu et tous les clients d'hôtel peuvent jouer. Ça ressemble à quel jeu qu'on connaît ?
1: Alors ça peut ressembler presque à un jeu de loi.
2: Oui,
1: et
2: ça.
1: On est invité à faire un parcours à travers Beaune. Et à chaque fois, il y a des questions qui sont posées. Vous voyez là où il y a les petits symboles, là. Eh bien, à chaque fois, on a droit à une question à laquelle il faut répondre. Et c'est ça qui permet d'avancer.
2: Je cherche une question. Dans quelle partie... Ah, c'est, on se croirait dans un jeu télé. Alors, Véronique, je vous pose la question. Dans quelle partie de l'Hôtel Dieu de Beaune peut-on admirer des vitraux de Pierre Soulages ?
1: Je ne sais pas.
2: La réponse, c'est un piège, il n'y a pas de vitraux de Soulages à l'Hôtel Dieu de Beaune.
1: Donc voilà, le fait de ne pas savoir, finalement, je suis excusable.
2: Complètement. Autre question, Véronique, pouvez-vous citer les quatre cépages autorisés en Bourgogne ? Oh, j'aurais pas su comme ça. Hein.
1: Ah bah, sur le pinot noir, le chardonnay, la ligotée et je dirais éventuellement le melon peut-être.
2: C'est pas le melon que j'ai.
1: Non, c'est pas le melon.
2: Et j'ai pas, j'espère que j'ai pas le melon. Là, ça commence par un G.
1: Le gamay, bah oui, le gamay, fiche bête.
2: Le gamay. Bon, vous avez réussi votre examen. Donc on peut partir.
1: Voilà. Enfin, cela dit, je veux quand même vous présenter. Hein. Vous voyez, là, on voit effectivement... en fait, c'est la ville de Beaune qui est fortifiée. Là, il y a un cours d'eau qui s'appelle la Bouzaise. B-O-U-Z-A-I-Z-E. Et en fait, cette Bouzaise, elle passe sous l'Hôtel Dieu. Nicolas Rollin, il n'est pas fou. Hein. Quand il bâtit son Hôtel Dieu, il veut un terrain sur lequel coule la Bouzaise. Et dès l'Antiquité, il y a déjà... un premier petit camp gallo-romain, on voit bien.
2: C'est le premier cercle.
1: Le premier cercle de fortification. Et il va prendre de l'importance parce qu'il est à la croisée de deux axes de circulation très importants. Un axe nord-sud et un axe est-ouest. À partir de l'époque médiévale, cette fortification gallo-romaine ne permet plus d'accueillir toute la population. Il y a donc des faubourgs qui se développent. Et à l'époque médiévale, il y a donc cette deuxième ceinture de fortification. Comme vous pouvez le constater, on détournait la Bouzaise pour avoir des fossés en eau. La Bouzaise et un autre cours d'eau qui s'appelle l'Aigue.
2: Ces fossés en eau tout autour, finalement, de cette ville fortifiée. Alors, il reste une bonne part des fortifications ?
1: Oui, il reste une bonne part des fortifications. Donc, on va aller en voir quelques-unes. On ne va pas forcément toutes les voir. Mais on va aller voir quelques-unes de ces fortifications.
2: Et alors, quelle forme pourrait-on dire pour cette cité fortifiée ? Quelle forme a-t-elle ?
1: Je dirais plutôt une forme ovoïde, hein. C'est pas tout ovoïde. À fait un cercle, une forme ovoïde.
2: La ville fortifiée de Beaune, et nous allons découvrir ce cœur historique de Beaune avec vous, Véronique.

0: plutôt que ce soit le rempart.
1: Ah oui, carrément. Allez, on va prendre un peu de hauteur. En plus, on enregistre, c'est le deuxième jour de l'été à Beaune. L'été réel, hein, on ne parle pas de jour, de date.
0: Moi, je ne fais que des visites sous la pluie. Hein. Donc là, je suis vraiment ravie de enfin pouvoir chausser les lunettes de soleil.
1: Oui, puis j'ai appris ce matin que les vendanges par rapport à ces dernières années seraient un peu retardées cette année parce que la vigne a pris du retard aussi avec toute cette flotte.
0: Il est encore un peu tôt pour le dire parce qu'on ne sait pas du tout ce que nous réserve l'été.
1: Oui,
0: en fait.
1: Hein.
0: Donc là, pour l'instant, mon mari étant dans les vignes, je peux vous en parler. Ah. Il est un peu trop tôt pour faire des pronostics là actuellement.
1: Il y a pas mal de rues pavées encore à Beaune, hein, dans le centre historique.
0: Oui, on est dans le centre historique. Donc là, on remonte sur le rempart des Dames parce qu'il y avait un couvent de bénédictines pas très loin. Et on va voir la tour des dames. Et un peu plus loin, il y a la tour des filles. Parce qu'il y avait les lieux de prostitution.
1: Ah, voilà.
0: Alors, le respect que j'ai pour cette station de radio me fait préférer vous emmener à la tour des dames.
1: Qu'à la tour des filles.
0: C'est très difficile à expliquer en anglais, par exemple, les dames ou les filles.
1: Ah, oui. Alors, comment vous en sortez-vous?
0: Comme je ne fais pas visite en anglais, très lâchement, je ne le fais pas.
1: Ah, the girls et the ladies.
0: Oui, c'est ça, voilà, éventuellement. Donc là, on est sur le rempart donc des dames. C'était le chemin de ronde, tout simplement. À la fin du 17e, 18e, finalement, on n'a plus besoin de rempart. Parce que Beaune a été une ville, pendant 200 ans, à la frontière du Royaume de France et de l'Empire Habsbourg, qui commence à la Saône, à une trentaine de kilomètres d'ici. Donc c'est pour ça que Beaune a été refortifiée à partir du 16e siècle, 17e. Et puis quand Louis XIV annexe la Franche-Comté, en 1678, la frontière est à Besançon. Donc du coup, ces fortifications, on trouve que c'est bien compliqué à entretenir, ça bloque la circulation. Et un maire de Beaune, Jean-François Maufou, va transformer le chemin dans lequel nous sommes. Vous voyez, on a maintenant une très jolie allée arborée avec des platanes. Ça c'est une création des années 1770. Il transforme le chemin de ronde en agréable promenade. Alors ces platanes qui datent des années 1770, ils donnent quelques signes de fatigue.
1: On va voir. Vraiment, ils sont plusieurs fois centenaires.
0: Ils sont plusieurs fois centenaires, tout à fait.
1: Ah mais je vous ai vu en photo dans un arbre, dans un tronc, c'est ça? Dans un platane?
0: Oui, c'est ça, oui, c'est ça. Alors il y a aussi une tornade en 1917 et qui a vraiment abîmé les arbres. Il a fallu les étêter très très fort. Donc du coup, comme on les a étêtés très fort, ils sont très creux. Hein, ça fait une montée de sève et ce qui fait que les troncs sont très creux. Je ne vous cache pas qu'ils sont en sursis parce qu'ils ont développé aussi un système racinaire extrêmement important. Et le maire de Beaune nous dit souvent, c'est les racines qui tiennent le mur.
1: Ah.
0: Donc, abattre les arbres, ça pourrait signifier aussi des dégâts.
1: Les murs sont en péril, hein, oui, si on abat les arbres.

0: cette ville historique de Beaune, cette cité se défendait bien. Pouvait vraiment se défendre.
1: Elle pouvait se défendre, mais ces grosses fortifications n'ont jamais vraiment beaucoup servi. Mmh. Beaucoup de travail pour globalement pas beaucoup.
0: C'était peut-être dissuasif.
1: Ça pouvait être dissuasif, mais il est vrai que la ville de Dole, hein, qui est à 60 km de là, la ville de Dole, c'est la ville de Charles Quint. Charles Quint et François Ier sont les deux grands ennemis du XVIe siècle. La ville de Dole a été fortifiée pour exactement les mêmes raisons que Beaune. L'une est à la frontière de l'Empire Habsbourg et du Royaume de France, et nous sommes à la frontière du Royaume de France et de l'Empire Habsbourg. Vous voyez, ça, c'est une grosse tour, donc c'est ça, la fameuse tour des Dames. À la Révolution française, on ne sait plus bien quoi en faire, donc elle va être vendue comme bien national, rachetée par un certain Jean-Baptiste Patriarche, il y a une maison patriarche à Beaune, et au XXe siècle, la maison patriarche, elle appartient à M. André Boisseau. Monsieur André Boisseau, il va faire construire sa maison d'habitation sur cette tour. Ce qui explique qu'on a une grosse maison, là, sur une ancienne tour défensive.
0: Ah ouais, donc maison toujours habitée ?
1: Elle est, en tout cas, elle appartient toujours à la famille Boisseau. Madame Boisseau est décédée il y a quelques mois. Je ne sais pas quel sort les héritiers vont réserver à cette maison.
0: Patriarche ?
1: Jean-Baptiste le Patriarche, il va développer un commerce de vin sur Beaune et il va racheter plein de caves. Parce qu'à Beaune, c'est un gruyère. Et du coup, maintenant, il y a quelques grandes maisons qui ont des caves. Et du coup, ils ont abattu des cloisons pour qu'il y ait une correspondance dans les caves. Il y a deux, trois grandes maisons de vin. On fait un vrai périple dans tout un dédale de caves.
0: Il y a toute une possibilité de visite souterraine.
1: Dans certaines grandes maisons. Ah, bien sûr. Oui, ça se fait. Oui, bien sûr. Alors, moi, j'en fais quelques-unes parce qu'on a le festival du mois des climats. Et pendant 6 semaines, il y a des visites comme ça inédites. Et ces grandes maisons ouvrent leurs portes pour faire des visites, ce qui permet de découvrir ces caves à des tarifs tout à fait abordables.

0: Voilà, donc là on est sur la promenade créée par Jean-François Moufou dans les années 1770.
1: Ouais, c'est vraiment alors une ambiance par rapport aux rues du centre complètement différente. Hein. Effectivement, on se balade
0: dans
1: cette allée d'arbres de platanes.
0: Parce que déjà à l'époque, il pense que les platanes vont assainir l'air. Vous voyez, il a déjà cette préoccupation. Nous sommes au 18e siècle. Mm-hmm. Et il demande aussi aux Benoît, pour effectivement enrichir les petites pousses, pour fertiliser les petites pousses, d'amener deux seaux de boue. C'est-à-dire, en fait, leur détritus. Hein, d'ailleurs, ça va donner les éboueurs.
1: Ah, oui.
0: Dessous, il y a les boues des Benoît de la fin du 18e siècle. Regardez,
1: mais le nom, on l'invente ici, éboueur ?
0: Non, là, non, on ne l'invente pas ici.
1: On l'invente pas ici.
0: Mais effectivement, ça a donné
1: le nom. Donc, les éboueurs
0: Ça vient de là. C'est ceux qui, effectivement, récupéraient les boues des gens. Vous n'êtes pas sans savoir que c'est le préfet Eugène Poubelle qui a eu l'idée d'imaginer un service, un peu curieux d'ailleurs, de devoir mettre ses détritus dans un petit contenant en fer avec un couvercle. Avouez que c'est une idée tout à fait saugrenue. Hein, c'est complètement saugrenue. Alors voyez, regardez cet arbre-là. On a l'impression vraiment d'une cicatrice là, qui a bien du mal à se fermer. C'est lié effectivement à ce grand ététage, puis du coup ça fait une montée de sève et là on a vraiment une cicatrice. Et puis, c'est difficile à la radio, mais on voit bien la différence. Là, et on le voit bien, le bois qui vit encore, et ça c'est du bois mort ça.
1: C'est un grand corps malade là.
0: C'est un grand corps malade, mais le système racinaire tient les remparts. Alors là, sur le parking qui était dans le fossé, il y avait un lavoir. Un lavoir dans les années 1880. Le lavoir, vous n'êtes pas sans savoir qu'il est fréquenté exclusivement par des femmes. Alors ce lavoir, il était ultra moderne pour l'époque puisqu'on pouvait laver debout. Mais ça, c'est comme tous les édifices pour les femmes conçus par les hommes, excusez-moi. C'est que du coup, les femmes, c'était pas confortable du tout parce qu'en fait, les femmes devaient se courber complètement. Donc elles avaient énormément mal au dos et finalement, elles préféraient laver à genoux sur leur petite caisse. Là, devant nous, là, sur le mur, vous avez des dalles de béton devant vous. C'est en fait des anciens urinoirs.
1: Ah oui.
0: Alors on disait qu'il se tramait beaucoup de petites histoires entre les dames du
1: lavoir et les messieurs des urinoirs.
0: Voilà. Les petites amourettes de Beaune pouvaient effectivement se commencer ici.

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1: Après les petites histoires entre les dames du lavoir et les hommes des urinoirs, quittons Véronique Mangold, notre guide à Beaune, pour mieux la retrouver. Mais retour au CEP avec le propriétaire Jean-Claude Bernard.

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1: Et je suis fier d'être bourguignon, et je suis fier, et je suis fier, et je suis fier d'être bourguignon.
2: Ça n'a probablement pas été facile d'installer dans des bâtiments historiques comme ceci des ascenseurs, mais quand on appuie sur celui qui est dans le hall d'entrée, donc dans le lobby de l'hôtel Le Cep, la porte ne laisse pas préfigurer de ce qui nous attend quand nous entrons dans l'ascenseur. Alors là, on est bel et bien dans une ambiance bourguignonne.
3: Oui, tout à fait, mais ça c'est un clin d'œil, on rend hommage aux gens avec lesquels on travaille. Cet ascenseur, en fait, on avait un menuisier ébéniste qui travaillait pendant très longtemps pour nous, et puis quand il partait à la retraite, il était meilleur ouvrier de France, on avait à rénover notre cabine d'ascenseur pour le remettre aux normes, etc. Et on lui a dit, écoute, tiens, carte blanche, tu nous mets ce que tu veux dans la cabine en habillage. Et là, il nous a fait une petite œuvre d'art avec toutes ses sculptures, etc.
2: C'est ça, on est dans le bois, mais sculpté, donc ambiance vigne.
3: Et je pense que c'est important que les gens voyagent quand ils viennent chez nous, mais il faut déjà commencer le voyage par la Bourgogne. Alors c'est vrai que le fanat design hotel qui aime bien que tout soit blanc, pur, épuré, chez nous, va dire que c'est peut-être un peu trop chargé, etc. C'est beaucoup de souvenirs, chaque objet raconte des histoires, en fait. Là, vous avez une table marocaine qui n'était pas prévue pour être ici, mais...
2: A priori, non.
3: Elle a trouvé sa place et l'objet est magnifique. Il permet de mettre un petit groupe autour de cette table-là. Donc ça, c'est un retour de trekking dans les dunes de Merzouga. Pour tout dire, au départ, je pensais la mettre chez moi. Et puis finalement, une fois qu'on l'a posée là, on la bouge pas. Là, cet objet-là, en fait, il y a un an de travail pour un artisan qui a été chercher tout ce qu'il y avait dans l'atlas, en roche, en métal retroussé, en os de chameau... Il y a un travail d'homme. C'est comme une bouteille de vin. Une bouteille de vin, c'est pas du liquide. C'est la conjonction de tellement d'éléments favorables pour que le vin soit dans la bouteille. Et puis, après, quand on ouvre des vieux millésimes, c'est la même chose. J'aime remettre les gens déjà dans le contexte de qu'est-ce qui se passait dans le monde au moment où on va ouvrir cette bouteille. On a des bouteilles de Madère de 1850. Elles ont passé 170 ans en fût. Des bouteilles de vin, on commence en 1900, des poussières. Donc, c'est quand même toujours intéressant de se remettre dans le contexte. Et en fait, derrière chaque objet, il y a des histoires. On est dans un hôtel à histoire.
2: Pour les passionnés d'histoire, c'est merveilleux ici. On peut très bien être à Beaune et ne pas sortir de l'hôtel et avoir une vie très riche, finalement. Et puis, le nom associé au niveau de la restauration gastronomique de l'hôtel, c'est celui de Bernard Loiseau, que vous avez connu, je suppose.
3: Oui, évidemment, bien sûr. On a eu deux restaurateurs dans notre histoire ici d'hôtel depuis qu'on l'a repris. Martine et Bernard Morillon, qui étaient des Lyonnais, qui sont revenus ici, qui ont eu leur macaron, etc. Et quand ils sont partis à la retraite, il fallait qu'on trouve quelqu'un. Et il est clair que Bernard Loiseau, qui était malheureusement déjà décédé au moment où on a fait ce deal, donc on l'a fait avec...
2: Mais vous l'avez rencontré ?
3: Avec son épouse. Ah oui, bien sûr, on s'est déjà rencontré moult fois.
2: La concrétisation était postérieure à son suicide.
3: La concrétisation s'est faite avec son épouse qui a brillamment repris le flambeau.
2: Dominique.
3: Dominique. Et elle a été absolument enchantée de pouvoir revenir à Beaune, parce qu'en fait, c'était un des rêves de Bernard que de s'installer à Beaune au moment où il voulait se lancer dans le grand bain. Et pour Dominique, revenir à Beaune, c'était répondre à un vœu de Bernard de l'époque, et puis s'installer au cœur du CEP, c'était juste parfait, quoi.

0: Le CEP, on peut y vivre le jour, on peut y vivre la nuit, le bar est ouvert 24 heures sur 24.
1: Ouais, voilà. Moi, j'ai quelques idées fixes, si vous voulez, en tant que qu'hôtelier, qui suis aussi un voyageur, parce que je suis le pigeon voyageur qui va promouvoir mon hôtel partout. Un hôtel où, au moment où vous êtes arrivé après 20 heures de voyage, on vous dit, il est temps d'aller vous coucher, parce que voilà, ça peut casser un peu l'ambiance. Le petit déjeuner, où il faut se dépêcher pour aller prendre son petit déj aussi, parce qu'on vient de se réveiller après le décalage et tout ça, ça me plaît pas trop non plus. Donc chez nous, ce que j'aime pas, je l'impose pas à mes clients. Donc le bar est ouvert 24 heures sur 24, comme ça il n'y a pas de frustration par rapport à sa fermeture. Et le petit déjeuner, on va le prendre sans limite. C'est-à-dire qu'on arrête de servir le petit déjeuner quand le dernier client a pris son petit déjeuner. Et donc comme vous avez vu aujourd'hui où la terrasse s'est dressée pour les petits déjeuners, ce qu'on va faire, c'est que vers 11 heures, on va arrêter de servir sur les tables qui sont à l'extérieur devant le restaurant pour que lui puisse servir son déjeuner à l'extérieur pour les gens qui voudraient manger dehors. Et vous allez avoir la cohabitation entre celui qu'on est au petit déjeuner à midi et mais sur notre petit déjeuner, il y a quand même le pinot noir, le fromage bourguignon et pas mal de choses. Et puis à côté, bah, vous allez avoir celui qui est à l'heure du déjeuner et qui déjeune chez Bernard Loiseau.
0: Et ça, c'est bien, je pense, pendant des festivités. Où il y a eu aussi la grande époque du festival, parce que le festival du film policier s'est baladé. Né à Cognac, il a passé une douzaine d'années ou à Beaune. Apparemment, il y a des petits soucis, puis et il est reparti à Reims aujourd'hui, donc oui. Bon, dans les bus.
1: Oui, je sais pas pourquoi, ils ont un itinéraire d'épicurien comme ça, je pense que ça doit inspirer le cinéma.
0: Bon, je suppose que parfois des fins de nuit de festivaliers, et puis les plus matinaux qui se levaient, enfin se croisaient vraiment.
1: En clair, l'hôtel, le CEP, c'est surtout pas un hôtel où on vient juste pour dormir, quoi, en fait. C'est un hôtel où il se passe énormément de choses dans tous les sens. Comme je vous le disais, on fait un tox détox, on vient 3 semaines, on va faire des cures de détox à Beaune, ça paraît paradoxal, mais finalement, c'est bien. Et si on n'a qu'une semaine où on veut partager les plaisirs, on a tout sous la main. Le salon piano qui est là juste à côté, bah, c'est là où on a le
0: Allez, livre d'or. Ouais. Avec un... Mais on pourrait dire que c'est en quelque sorte une pièce livre d'or.
1: Ah oui, complètement.
0: Mais un salon livre d'or.
1: On reçoit tellement de gens qui comptent dans leur domaine. Quand ils viennent ici, on rebondit un peu sur ce qu'on disait tout à l'heure, le client est roi, le roi n'est qu'un client. On reçoit des rois, on reçoit des gens importants, etc. Ou des stars qui ne peuvent pas mettre un pied dehors. Et quand elles sont ici, elles ont une petite bulle où elles peuvent redevenir elles-mêmes et normales, j'allais dire. Parce que nous, on sait prendre les bonnes distances par rapport à ça, on sait protéger aussi un peu leur intimité. C'est ça qu'ils apprécient aussi.

0: ce salon où on a sur les murs tous ces témoignages des gens célèbres.
1: Du roi, on passe au président, Jacques Chirac, hein, qui était peut-être le roi du CEP, Jacques Chirac.
0: Le roi de la Verne avec Lucchini. Enfin, il y en a partout, mais c'est surtout aussi tous ces accroches avec l'international, puisque comme je vous le disais, on reçoit énormément.
1: Et alors, international, je vais vous lancer, Jean-Claude, mais surprise, effectivement, le nom des salons. Alors, pour les chambres, on a dit tous les terroirs, Romané Conti, Pommard, Bougeot, etc. Mais les salons, surprenant, Salon Californie, Salon Louisiane.
0: Oui, c'est notre histoire, en fait. Ça a commencé par le Salon Louisiane. On est ici dans une quincaillerie qui a été rachetée par mon père à l'époque pour faire plaisir à un client qui venait de passer un séjour à Beaune, chez nous. Ils sont aperçus qu'ils étaient nés le même jour, ils ont sympathisé, et ce fin épicurien est également un pianiste de renom de Nouvelle-Orléans, et qui lui a dit, écoute, c'était super, moi j'ai adoré. La seule chose qui m'a manqué, c'est un piano, parce qu'un pianiste, ça joue au piano. Mon père dit, ok, pas de problème, la prochaine fois, faut que je lui trouve un coin pour mettre un piano. Donc du coup, on achète la quincaillerie mitoyenne, on enlève les clous et les vis et on y met le piano. Et c'est génial parce que ce pianiste qui s'appelle Ronnie Cole était un pianiste vraiment de renommée très internationale, hein. Il a joué partout. Et chaque fois qu'il venait ici, il se sentait tellement bien qu'il offrait un petit concert pour les clients de l'hôtel, pour les amis, etc. C'était un véritable showman et les gens ont adoré. Donc le premier concert, on l'a fait là, le deuxième aussi, mais on était un peu plus serré. Et de fil en aiguille, il a fallu qu'on se déplace dans l'hôtel parce qu'on avait de plus en plus de monde. Il était attendu quand il venait. Et la dernière représentation, entre guillemets, qu'on a fait, on avait monté un chapiteau sur le parking, on avait mis 250 personnes en place assise, et on avait vraiment mis tout ce qu'il fallait, parce qu'on inaugurait en même temps quelques chambres supplémentaires. On a fait un bel événement, et on a bien fait, parce que c'est malheureusement le dernier événement qu'on a pu faire avec lui. Il s'est fait attraper aussi par le Covid. Et on a beaucoup de beaux souvenirs, mais Salon Louisiane en son honneur, parce qu'effectivement il est de Louisiane, donc il nous a fait citoyens d'honneur. Pendant 20 ans, 30 ans, il vient ici et on raconte des histoires. On n'est plus client, on est amis, c'est un membre de la famille pratiquement. Ouais. Et on a plein d'exemples comme ça avec d'autres.
1: Claude Lelouch par exemple.
0: Claude Lelouch, oui, il est même installé à Beaune maintenant, puisque son école de cinéma est à Beaune.
2: Ambiance colonie de vacances.
3: En vacances dans la région.
2: La crème du cinéma français en escapade promotionnelle à Beaune. Un casting de rêve, réuni par celui qui en 45 films a su si bien nous toucher au cœur. Claude Lelouch.
4: Le 13, un porte-bonheur, un chiffre quasi magique pour Claude Lelouch. L'histoire commence par une adresse, le 13 du boulevard Joffre à Beaune. En ce mois de janvier, ces locaux flambant neufs paraissent bien vides. Et pourtant, c'est bien ici que le réalisateur d'Un homme et une femme a décidé d'installer ses ateliers du cinéma.
1: Avant un dernier retour au CEP, dans ce deuxième Suivez le guide Beaunois, retrouvons Véronique Mangold sur les remparts de Beaune.
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1: C'est un lieu de balade, hein.
6: C'est très agréable. C'était la promenade des Beaunois, parce que cette ceinture de remparts qu'on a vue tout à l'heure sur la carte, jusqu'en 1865, les portes étaient fermées le soir. Donc en fait, les Beaunois n'avaient de cesse que d'arpenter cette promenade des dames que nous voyons, parce qu'ils n'avaient pas d'autres possibilités après la fermeture des portes.
1: Donc à Beaune, ce sont toujours environ 20 000 habitants.
6: Voilà, 20 000 habitants. Alors ici, on arrive rue de la République. Et la Bouzaise, notre petit cours d'eau, coule sous cette rue. Elle va continuer d'ailleurs son cours sous l'Hôtel Dieu. Je ne sais pas si c'est pertinent de montrer une photo, peut-être pour vous, peut-être.
1: Oui, oui. Est-ce que c'est...
6: Voilà.
1: De la Bouzaise.
6: De cette rue avant sa couverture.
1: Avant.
6: Mm-hmm. Là, la flèche de l'Hôtel Dieu. Et ça, c'est cette rue avec la Bouzaise qui coulait à ciel ouvert. Mais en 1873, c'était devenu un cloaque. Tous les habitants de la vieille ville jetaient leurs détritus dans la Bouzaise. L'eau ne coulait plus, c'était très malodorant. Et on se décide donc à voûter cette Bouzaise, et cette rue ainsi créée, on l'appelle tout simplement République. Parce que 1873, c'est le début de la Troisième République. Et alors on continue toujours là, on est toujours sur une partie de la ceinture des remparts. On ne la fera pas toute, parce qu'il y a des endroits qui sont plus ou moins agréables, et surtout on ne voit rien, et il y a beaucoup de voitures. Donc
1: il faut bien réussir à se garer, quoi, à Beaune.
6: Alors, les gens se font très souvent avoir. Le nombre de fois où j'ai des gens que j'en visite le samedi à 10h, qui se pointe à 10h30 parce qu'ils pensaient qu'on se gare très facilement à Beaune, ce qui est complètement faux. Et surtout, les gens pensent volontiers que mai-juin, il n'y a personne à Beaune. Ce qui est absolument faux.
1: Encore complètement faux.
6: Notre saison à nous, c'est mai-juin, septembre-octobre. On n'est pas une ville de vacances, on est une ville de week-end, de séminaires d'entreprise, de cousinade, mais on ne loue pas 8 jours à Beaune. Alors bon, Je ne sais pas si l'Office du tourisme aimerait que je dise des choses comme ça, mais c'est la réalité. Et tout le travail de l'Office du tourisme, c'est de faire en sorte que les gens passent plus de deux ou trois nuits. Tout ça pour dire qu'effectivement, nous, notre gros travail, c'est vraiment mai-juin. Mai, juin, septembre, octobre.
1: Donc c'est la haute saison.
6: Nous, c'est la haute saison, là. Ça se calme un peu en juillet-août. Alors ici, on est toujours dans les anciens fossés qui ont été réaménagés par un autre grand-mère de Beaune, un certain Paul Bouchard, à l'extrême fin du 19e siècle. Les anciens fossés, qui étaient une friche, bien, il va les aménager en jardin. Mmh. Et il va transposer, je trouve que c'est assez cocasse, le Cupidon qui est là. C'est une copie, hein. L'original, c'est à l'Élysée, hein. C'est la petite statue faite faire par Madame de Pompadour. Donc ça, c'est une copie. Et je trouve assez cocasse qu'au pied d'un fossé et au pied d'un bastion défensif, finalement, on a la représentation de l'amour. Mmh, on aimerait quand même beaucoup que de fortifications se terminent comme ça, vous trouvez pas? Et le jardin dans lequel nous sommes, eh ben, c'était un fossé en eau. Et ici, c'était une porte très importante sur la rue, là, parce que dans cette direction-là, c'était la route qui menait à Autun, à Auguste Donome durant l'Antiquité, Autun par la suite, et jusqu'à la Révolution française, nous dépendions de l'évêché d'Autun, donc on avait besoin d'aller à Autun.

0: Alors dans ce square là, Paul Bouchard fait planter des Jingo Biloba, là. Vous en avez un là, et vous en avez un autre là-bas. Parce que ces arbres là, donc qui sont aussi des arbres très résistants contre la pollution, c'est des arbres sexués, c'est-à-dire qu'il faut un papa et une maman. Donc ça c'est la maman, vous l'avez reconnue ?
1: Non.
0: Non. Non, la maman elle est là, ça c'est le papa.
1: Franchement, je serais non, incapable de...
0: On
1: le...
0: reconnaît à ses fruits, tout simplement.
1: Et alors, en revanche, ce sont des arbres qui luttent contre la pollution.
0: Oui, tout à fait. À Hiroshima, d'ailleurs, hein, les arbres ont tenu oui, à peu près bien. Le coup. C'est Jingo Biloba. Et contre toute attente, on les appelle aussi l'arbre aux 40 écus. Ils prennent un très, très beau jaune à l'automne. Contre toute attente, le Jingo Biloba fait partie de la famille des conifères. Parce que les feuilles n'ont pas de nervures centrales.
1: Mais il est quand même colossal. Hein.
0: Ah bah celui-là, il est pas mal. Hein.
1: Il a quel âge ?
0: Il date de la création du jardin, donc dans les années 1880-90.
1: Mmh. Y a-t-il la possibilité, Véronique, de faire, comme dans d'autres cités, le tour complet, mais sans redescendre, enfin, ou à peine des remparts ?
0: Oui, il y a tout à fait la possibilité de faire le tour des remparts. On peut aller chercher un plan à l'Office du tourisme de Beaune. Et l'association des remparts à laquelle j'appartiens, il y a différents panneaux explicatifs. Et on a même mis des QR codes qui vous permettent d'avoir davantage d'informations sur le patrimoine que vous voyez.
1: Mais ça prend un peu de temps.
0: Il faut compter 2h30, 3h. Nous allons en faire une partie, mais comme il y a tellement d'autres choses à vous montrer, vous avez compris que là, on rentre dans la vieille ville, on a quitté les remparts. On va rentrer dans ce qui est actuellement notre bibliothèque municipale, mais qui a été couvent des Minimes. Alors Beaune, elle va, comme beaucoup de villes, après la contre-réforme, la fin du XVIe siècle, contre-réforme catholique, il va y avoir un formidable renouveau religieux. À la veille de la Révolution française, il y a 17 ordres religieux intramuros, c'est énorme. Hein. Donc ça, c'est l'ancien couvent des Minimes, les Minimes étant les franciscains réformés. Il y a Saint-François d'Assise au XIIIe siècle. Ses successeurs perdent de vue un petit peu la règle. Il y a un certain Saint-François de Paul, P-A-U-L-E, qui va, à la fin du XVe siècle, qui va réformer l'ordre franciscain. Et donc, voilà, ça c'est l'ancien couvent des franciscains. Donc on rentre dans une très jolie petite cour.
1: Donc aujourd'hui, c'est une bibliothèque.
0: C'est notre bibliothèque, tout simplement. La bibliothèque Gaspard Monge. Sur la droite, là, vous avez l'escalier. Vous devinez que c'est effectivement leur chapelle. Et puis, les deux autres corps de bâtiments étant les bâtiments conventuels.
1: Gaspard Monge, donc mathématicien, c'est l'une des personnalités natives de Beaune.
0: Il est né à Beaune en 1746. Il est roturier, hein, donc il va se voir fermer un certain nombre de carrières. Cela dit, ses qualités intellectuelles vont faire qu'il va quand même développer une carrière de mathématicien. Et il embrasse la Révolution française avec beaucoup d'enthousiasme, puisqu'il y voit une façon de faire sauter les privilèges. Il va se lier d'amitié avec Napoléon Bonaparte, faire partie de l'expédition en Égypte. Et comprenant que la jeune République a besoin de cadres techniques, avec son ami Guiton de Morveau, ils vont fonder l'école polytechnique. À la Restauration, il perd tous ses titres, hein, parce que Napoléon l'avait doté de beaucoup de titres de noblesse, et il va perdre tous ses titres de noblesse, et donc il va mourir en 1818, plein d'amertume en fait.
1: À quel âge ?
0: 1746.
1: Ah oui, 1818, quand même, oui. Il est âgé. Hein,
0: ouais. Je ne suis pas très bonne.
1: Ouais. Il est âgé, effectivement. Et des Rumonges, il y en a pas mal, hein, un peu partout.
0: Hein. Voilà, non, mais ce qui explique qu'on a des Rumonges un petit peu partout, mais il est natif de Beaune. Hein, et il n'a jamais oublié son pays natal, en fait. Ses deux filles, il a eu deux filles qui se sont établies ici.
2: Anniversaire. En célébrant à Beaune Étienne Marais, qui, voici quelques 70 ans, créa le fusil chronophotographique. L'un des premiers appareils d'enregistrement, grâce auquel il lui fut possible de cinématographier le vol des oiseaux, le cinéma français a fêté sa joyeuse rencontre avec la Bourgogne. À la place du vieux chercheur qui est à l'origine de cette industrie cinématographique qui tenait avant-guerre la deuxième place dans l'économie française, c'est Madeleine Sologne qui vise aujourd'hui dans la caméra primitive. De nombreuses vedettes étaient venues saluer Étienne Marais. Et Beaune, de par leur présence, est devenue pour une journée la capitale du cinéma français. Capitale heureuse, à laquelle la haute vertu du vin ajoutait, si l'on peut dire pour parler cinéma, le relief et la couleur.
0: Devant nous, Étienne Jules Marais, une célébrité locale, si vous voulez, on peut s'approcher. Ouais. C'est un médecin qui pourrait presque vous faire penser à Pasteur. C'est presque la même génération. Alors, il est beaucoup moins connu que Pasteur, bien sûr. Hein. C'est le savant typique dans son laboratoire qui cherche, qui fouille. Il est né en 1830, il est médecin, et c'est quelqu'un qui a beaucoup travaillé sur le mouvement. Alors, il commence par, effectivement, essayer d'étudier la circulation du sang. Il va aussi étudier la décomposition du mouvement. pour mieux décomposer le mouvement, il va inventer un procédé qui s'appelle la chronophotographie.
1: C'est ça, ouais.
0: Mais lui, à l'époque, il est sollicité pour faire de son invention aussi une invention de loisir. Il n'a jamais voulu. C'est un scientifique. Mmh. Et à l'époque, à la fin du 19e siècle, le cinématographe, comme on l'appelait, c'est un loisir de saltimbanque.
1: De baraque foraine.
0: Oui, exactement. Oui. Et lui, non, c'est un scientifique. Donc, il ne voudra jamais frayer. Qu'on ne me prenne pas pour un saltimbanque. Bon, alors l'histoire a montré que...
1: on a davantage retenu le saltimbanque.
0: Voilà, tout à fait. Alors, vous voyez, il a commencé à faire ses essais sur le galop des chevaux.
1: Et on a ces images très, très connues. Hein.
0: Sur le galop des chevaux. Alors, vous allez me dire, on s'en fiche un peu comment les chevaux galopent. Mais pas au 19e siècle. Parce qu'au 19e siècle, c'est vraiment le moment où on utilise le plus la force du cheval. Dans les champs, dans les mines, pour les petits trajets. Donc effectivement, le cheval, il est surexploité au 19e siècle. Donc comprendre le galop des chevaux, ça a son importance. Et il va aussi essayer de décrypter le mouvement des oiseaux. Vous voyez, donc c'est pour ça que la stèle, elle est couronnée d'un envol d'oiseaux. Et on a fait en sorte que les chevaux galopent dans un sens et les oiseaux dans un autre sens pour donner l'impression d'un mouvement.
1: Cette stèle date de quelle période ?
0: 1913. Hein, ah, oui. 1913, la ville de Beaune voudra lui rendre hommage. D'ailleurs, il y a une association, les Amis de Marais. Souvent, on me fait la remarque qu'il serait bien mieux de changer de chaussures. Ces chaussures sont un peu éculées.
1: Elles ont plus d'un siècle. Hein.
0: Elles ont plus d'un siècle, mais c'est le savant désintéressé qui bricole dans son laboratoire. Oui. Quoi. Ce que maintenant, on ne fait plus, en fait. Alors, il a aussi, jeune médecin, voulant comprendre comment se propageait le choléra, surtout à Londres, il a vu les foyers de contamination. Il a superposé ça avec une carte où il y avait des lavoirs, où on déchargeait les bateaux, et il a superposé les deux cartes. Et donc, il s'aperçoit qu'effectivement, la contamination, elle est liée par des eaux sales. Par contre, c'est pas lui qui identifie le germe, hein, qui viendra beaucoup plus tard. Mais il a été un des premiers à comprendre l'importance des eaux usées dans la propagation du choléra.
1: Ben voilà, c'est l'occasion de repenser donc à Étienne Jules Marais, 1830-1904.

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1: Nous retrouverons dans une prochaine émission Véronique Mangold. Terminons ce Suivez le guide à Beaune, au CEP, l'un des trois hôtels 5 étoiles du centre historique de Beaune, avec le propriétaire qui incarne vraiment son hôtel, restaurant, spa, Jean-Claude Bernard.
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1: C'est votre papa qui a ouvert l'hôtel, enfin qui en a fait un hôtel?
3: Non, l'hôtel existait. En fait, nous, on a acheté la cour du 16e, là, au numéro 27 de la rue Maufou. Et au numéro 25, il y avait cette maison particulière qui appartenait à un antiquaire, qui était sa maison, où il exposait ses meubles. Ben, pour exposer ses meubles, il avait créé des petites pièces dans lesquelles il y avait des meubles. Mais finalement, comme il recevait une clientèle internationale qui venait lui acheter ses belles antiquités, il a découvert le Airbnb qui est devenu un hôtel avant l'heure, etc. Et les gens repartaient avec leurs meubles, ils remettaient de nouveaux meubles, ils recevaient. Et il a donc créé, lui, l'hôtel Le Cep, qui était un boutique-hôtel, mais vraiment dans le sens...
1: Aujourd'hui, certains clients repartent encore avec les meubles. Ça se fait parfois dans des restaurants.
3: C'est vrai. Sincèrement, non, parce que ma passion pour la décoration fait que mes 70 chambres sont toutes différentes. C'est un tel sujet déjà de chiner pour créer sur les thèmes différents tout ce qu'on a. Que s'ils partent avec une lampe, il faut que j'en retrouve deux, parce que, et voilà. Et donc, on évite quand même de les tenter pour ça. Ouais. Ils peuvent repartir avec des bouteilles, ça, on peut le faire.
1: Et donc, ça, c'est cette ouverture, alors vraiment, comme hôtel, où on pouvait réserver une chambre, c'est à partir de quand?
3: Ça a été exploité pendant une bonne vingtaine d'années, son boutique hôtel, qui était un hôtel, un petit bijou, quoi, de l'hospitalité, très accueillant. Il allait aux champignons, il revenait, il faisait une fricassée pour ses clients. Il y avait un très bel esprit qui nous a bien plu aussi, et je pense que mes parents, donc, qui ont repris le relais, en fait, on a jumelé la cour du 16e et les bâtiments qui étaient autour avec l'hôtel, parce qu'on pensait que les deux ensemble, ça marcherait bien. Donc ça s'est fait...
1: Dans les années 80, c'est ça?
3: Oui, ça a été le début d'une belle aventure. On est devenu hôtelier un peu par passion des vieilles pierres. Mes parents étaient, je pense, des gens qui aimaient recevoir, partager, faire plaisir. Et dans un hôtel, il y a matière.
1: Et pour vous, c'était évident, Jean-Claude, que vous alliez vous glisser dans les pas de vos parents?
3: Pas vraiment évident du tout, puisque moi, mon chemin m'avait amené sur la Côte d'Azur, où j'avais des activités assez intenses. En fait, ça a été le retour de l'enfant prodigue, un peu pour répondre à l'appel et à la logique de la famille. Je pense que mes parents nous ont donné beaucoup, à mes sœurs et moi, et à un moment donné, il fallait qu'ils puissent aussi profiter un peu de leur vie. Donc, ouais, ça serait bien que tu viennes, etc. Oui, maintenant, il faut que je réfléchisse. Moi, ma vie était faite là-bas, j'étais très, très occupé, j'avais des choses à faire. Et puis, ils ont fait quelque chose de formidable ici, ça serait bête qu'il n'y ait pas une suite. Donc je me suis réorganisé pour revenir ici et j'avais un peu peur de m'ennuyer parce que moi j'ai géré des entreprises où j'avais 100 et quelques personnes. Quand je revenais ici prendre un café, je disais oui, il est sympa cet hôtel, mais bon. Donc je me disais, est-ce que je vais pas m'ennuyer? J'ai compris que je m'ennuierais pas.
1: Avec l'ambition, la barre haute, d'en faire un 5 étoiles.
3: Pour tout vous dire, quand il y a eu la norme 5 étoiles, nous on a enlevé nos étoiles, tout simplement dans le sens où tout ce qu'on fait, on le fait pour nos clients et on n'a pas de limite dans l'imagination ou dans le service qu'on veut leur offrir. Pour moi, au départ, le classement 5 étoiles avait été plutôt un classement pour permettre aux 2 étoiles de chaîne de monter en 3, aux 3 de monter en 4, etc. Et par rapport à ma clientèle qui va dans les meilleurs palaces du monde, j'estimais que la norme 5 étoiles française n'était pas au niveau qu'il fallait.

0: dans mon idée, je dis, bon, c'est pas la peine de leur dire que je suis 5 étoiles parce que je vais pas faire un homard thermidor à 3h du matin ou un salon de coiffure à 4h du matin pour madame. Donc, je dis, on est le CEP. Les gens viennent au CEP pour ce qu'on est, pour le partage qu'on a de la Bourgogne, etc. Et donc, ça nous suffit. Et puis après, j'ai eu quelques-uns de mes agents de voyage qui m'ont dit, Jean-Claude, t'es gentil avec tes idées, mais tu me compliques un peu la vie. Moi, j'organise un circuit que dans des 5 étoiles. Je suis obligé de leur expliquer qu'à Beaune, on va s'arrêter dans un hôtel où il n'y a pas d'étoiles, mais que c'est bien mieux que... Du coup, on a accroché les étoiles comme tout le monde. Et puis, la norme a continué à évoluer un peu. Et puis, nous, on a continué à évoluer de toute façon. Donc, notre motivation, c'est les étoiles dans les yeux du client qu'on cherche, c'est pas celle au mur, quoi.
1: Donc, l'évolution est perpétuelle.
0: Elle est un peu perpétuelle, comme on le disait, on a passé 19 chambres à 70 aujourd'hui, on a un spa de 1000 m², on a 4 caveaux de dégustation, on a des salles de réunion.
1: Et des hôtels particuliers pour clients, hein, c'est ça? Ou des maisons, enfin, je ne sais pas si vous dites hôtel particulier ou maison, mais donc on peut aussi réserver toute une maison avec les services. Donc d'un hôtel 5 étoiles.
0: Oui, on peut. On a, dans le hasard des acquisitions qu'on a faites, on a pu récupérer des petites maisons de village.
1: Partie de Monopoly.
0: Ouais, voilà, qui nous sont mitoyennes. Et donc là, les gens vont arriver, ils vont avoir sur 4 étages un petit caveau privé, parce qu'évidemment c'est important ici. Ils vont avoir un étage qui est de plein pied sur les remparts, donc ils peuvent recevoir aux 5 rues de l'hôtel Dieu à Beaune leurs amis et directement. Ils sont chez eux, cuisine à l'américaine, donc ils peuvent recevoir, faire venir un chef à domicile ou cuisiner. Ils ont une petite terrasse avec barbecue, etc. Ils sont chez eux. Mais par contre, il y a le service hôtelier total. Donc, après avoir fait leur fête, ils vont se balader, faire une dégustation. Quand ils reviennent, leur maison est propre, quoi.

0: gamin, Jean-Claude, ou peut-être adulte, enfin je sais pas jusqu'à quel âge, mais aimiez-vous vraiment jouer au Monopoly, le jeu?
1: Oui, j'y ai joué beaucoup.
2: Oui, non, j'avais des cousins où j'ai passé beaucoup de mes vacances, qui étaient des fans de jeu. On a joué, alors, pas beaucoup au Monopoly, on a fait du jeu.
0: Mais tout est cette partie-là, finalement.
2: Ce côté.
0: J'achète une maison, j'achète un hôtel.
2: Oui, puis on est quand même une famille de bâtisseurs, historiquement, hein. Mon grand-père était dans la maçonnerie, mon père l'a été, moi j'ai été entrepreneur, j'ai une formation de travaux publics aussi. Donc on a cette âme quand même de bâtisseur et qui me sert énormément aujourd'hui dans mes travaux parce que la dernière acquisition, elle faisait 1200 mètres carrés aménagés. J'ai été d'abord maître d'ouvrage, décorateur, coordinateur, tout ce qu'on veut, avant d'avoir le temps de rajouter mon métier d'hôtelier aussi quand même. Bon, la chance, c'est que j'ai pas besoin de trop d'heures de sommeil, donc ça tombe très bien.
0: Ah, comme le président, quand on enregistre en tout cas.
2: Oui. Tout à l'heure, vous disiez qu'on vit le CEP jour et nuit. Là, pour tout vous dire, à 3h du matin, on était encore dans la cour du 16e, là, de 1570, entre le bar et le fumoir, avec des clients amis qui sont là pour Festival Musique et Vin. C'était un moment délicieux, quoi. Et c'est vrai que c'est un hôtel qui se vit jour et nuit. Donc, il faut donner un petit peu de sa personne, parce que c'est ça qu'ils aiment aussi, c'est qu'on passe du temps avec eux. Mais effectivement, bon, là, ils sont encore en train de faire dodo. Moi, j'ai déposé mon fils à 8h à l'école, et donc la nuit n'a pas été très longue. Mais par contre, elle a été belle, quoi. Et c'est ça qui est formidable. C'est un hôtel où on partage. On partage la passion qu'on a pour la Bourgogne. Et c'est des gens qui sont nos ambassadeurs d'une façon incroyable. Donc, on n'a pas répondu tout à fait à votre question. Pourquoi Louisiane? Donc,
0: Californie.
2: Donc, Louisiane, on l'a vu. Notre pianiste de Louisiane nous fait citoyen d'honneur. On veut lui faire plaisir.
0: Detroit, en hommage à Chevrolet.
2: Dans nos clients fidèles, on a un groupe de Los Angeles qui font partie des Chevaliers du Tastevin.
0: Un diplôme pour vous.
2: Voilà,
0: Los Angeles.
2: Ils viennent pour la Saint-Vincent tournante du mois de janvier. Mais donc, c'est des gens qui, depuis 25 ans, viennent une semaine au CEP pour aller faire la Saint-Vincent ou qu'elle soit autour. Donc, c'est pareil, les liens qu'on a avec eux sont incroyables. On a un drapeau américain qui est là, il a été décroché du Capitole exprès pour nous être offert. Donc, quand un Américain vous offre son drapeau qui vient du Capitole, c'est qu'il ne sait plus quoi faire pour vous faire plaisir. Donc, la moindre des choses que je pouvais faire,
0: c'était
2: de lui offrir un salon à son nom. Parce qu'un jour où on prépare leur arrivée, je leur dis, bon, on fera le welcome glass dans le salon en Louisiane, dit merci pour le welcome glass, mais quand même, un salon Louisiane, nous c'est Californie. Hein, ta, ta, ta, ta. Et ce jour-là, ils sont arrivés effectivement avec la dédicace de tout le council de Los Angeles pour nous rendre hommage, etc. Donc je dis bon, ok, ils ont gagné, on va leur faire leur salon, quoi.
0: En vous écoutant, Jean-Claude, enfin vous vous éclatez finalement. Hein,
2: ah, bah, complètement. Complètement, parce que je partage ce que j'aime avec des gens qui savent l'apprécier. Il y a de l'intendance, il y a de l'humain.
0: Et une équipe de combien de personnes?
2: 55, oui. 55, j'ai la chance de ne pas avoir à gérer le restaurant Bernard Loiseau, dans nos murs, mais indépendant. Donc, c'est vrai que c'est déjà une petite famille, quand même. C'est ça aussi qui transpire, c'est que, pour nos clients, avoir du personnel qui les reconnaisse, qui connaisse leurs habitudes, ça contribue à ce qu'ils se sentent à la maison, quoi. C'est évident.
0: Merci beaucoup, Jean-Claude.
2: Bah, merci beaucoup. Merci.
0: C'est passionnant, alors, on n'a pas cité. J'ai vu Laurence Olivier, qui a séjourné ici. Donc, c'est pas tout récent. C'est pas qui est venu, c'est plutôt qui n'est pas venu.
2: L'idée, c'est que ceux qui viennent se sentent chez eux, quoi. Quelque soit leur titre, leur
0: Rime de Neuve, enfin.
2: Non, c'est des moments extraordinaires. Bien sûr que c'est une passion et on a le privilège d'avoir des gens qui seraient normalement inaccessibles, qui sont comme des enfants chez Toys R Us, quoi. Il suffit de passer un peu de temps avec eux, leur raconter une ou deux histoires, de rouvrir une porte ou d'avoir une petite attention pour eux, pour qu'ils vous en soient reconnaissants comme si vous aviez

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0: des chevaux.
1: Dans quelques secondes, je vous invite à un voyage entre cabaret, café-concert, music-hall, entre chansons d'époque, chansons divertissantes, raffinées, poétiques, désespérées, refrains intemporels à jamais ancrés dans nos mémoires. Aujourd'hui, les années d'occupation, l'ouverture du cabaret La Rose Rouge, Jacques Prévert, Juliette Gréco, les frères Jacques. Je vous dis à tout de suite.
2: 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Écoutons le psaume 118. De quel amour, Seigneur, j'aime ta loi.
3: De quel amour j'aime ta loi, Seigneur. Mon partage, Seigneur, je l'ai dit, c'est d'observer tes paroles. Mon bonheur, c'est la loi de ta bouche, plus qu'un monceau d'or ou d'argent. Que j'ai pour consolation ton amour selon tes promesses à ton serviteur. Que vienne à moi ta tendresse et je vivrai. Ta loi fait mon plaisir. Aussi, j'aime tes volontés plus que l'or le plus précieux. Je me règle sur chacun de tes préceptes. Je hais tout chemin de mensonge. Quelle merveille tes exigences! Aussi mon âme les garde. Déchiffrer ta parole illumine et les simples comprennent.

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1: Bonjour à tous. Commençons ce troisième voyage à travers la chanson française par la date du 24 novembre 1939, date à laquelle Maurice Chevalier enregistre un titre, une chanson qui s'avérera ô combien emblématique, Paris sera toujours Paris. Quelques mois plus tôt, la France et l'Angleterre déclaraient la guerre à l'Allemagne. Les lumières de la capitale s'éteignaient, on distribuait des masques à gaz, on emballait et on mettait à l'abri quelques joyaux issus de nos musées. Et c'est pour redonner le moral à nos Parisiens soumis à tant d'humiliations qu'Albert Villemetz écrira pour Maurice Chevalier « Paris sera toujours Paris ». Sous une musique entraînante, on nous parlera de croisillons aux fenêtres, on nous parlera de faire le zouave en pyjama dans les caves, des paroles qui ne seront au bout du compte rien d'autre qu'un hymne à la liberté.
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0: Zaz en mode jazzy, Paris sera toujours Paris. En mai 1940, les Allemands enfoncent la ligne Maginot, donnant le coup d'envoi à une débâcle qui durera 3 semaines. Mais aussi paradoxal que cela puisse paraître, à Paris, une certaine France va reprendre ses habitudes. Les cabarets ne désemplissent pas, l'Alcazar rouvre ses portes et le tour de chant continue de triompher. Il faut bien distraire le Parisien, il faut bien distraire l'Allemand. Certains artistes entreront en résistance, pendant que d'autres feront la cour à l'occupant maréchal. Nous voilà. Mais Dieu merci, il n'y aura pas que des chansons combatives. L'occupation n'occultera en aucun cas la faculté de création. La chanson française continuera de chanter l'amour, ou plutôt le désespoir sentimental. Et nos chansons baigneront dans un climat nostalgique, un spleen, une brume ouatée où tout évoquera un amour passé, un amour perdu.
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Bonheur fané, cheveux au vent, baisers volés, rêves mouvants, que reste-t-il de tout cela ?

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1: Et puis, on ira danser au bal Musette du côté de Saint-Jean-au-Bois. Bal Musette immortalisée par Lucienne Delisle, laquelle nous racontera l'histoire d'un amour sans lendemain, celui d'une jeune fille pour un souteneur, un classique de la chanson réaliste de ces années.

0: Lucien de Lille, mon amant de Saint-Jean 1942. Et puis, il y aura les Azous, ces jeunes qui afficheront une attitude totalement je m'en foutiste, insouciant par rapport au drame qui se joue, défiant par là même les autorités, qu'elles soient allemandes ou françaises. Des esprits libres, amateurs de jazz, alors que cette musique venant d'Amérique était interdite sur nos ondes. Le phénomène Zazou, la suite logique de l'engouement de la jeunesse pour le swing de l'entre-deux-guerres. Et tout commencera en 1933, lorsque Cab Calloway nous chantera «
1: Zazou !»

0: Quelques années plus tard, en 1938, Johnny S., ancien compagnon de route de Charles Trenet, sera le premier à nous chanter « Je suis swing », un hymne à la liberté en réponse aux interdits. Désormais, le swing français rythmera les journées sur les ondes de Radio Paris et notre ami Georges Brassens ne pourra que s'en souvenir.
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Il faut savoir que le jazz français n'a jamais eu autant de succès chez nous que pendant le début de la Seconde Guerre mondiale. Le 19 décembre 1940, la salle Gaveau est archi-comble et chavire d'enthousiasme. Charles Delaunay, secrétaire général du Hot Club de France, organise le tout premier grand festival de jazz. L'événement est de taille et l'accueil du public, un triomphe. Les jazzmen français vont devenir dès lors des vedettes à part entière et en quelques semaines, la popularité d'un Django Reinhardt sera l'égale d'un Maurice Chevalier ou d'un Sacha Guitry.

Le Zazou a les cheveux longs, huilés, bouffants. Il porte de longues vestes amples, quadrillées à grands carreaux, qui lui tombent sur les cuisses avec de nombreuses poches à revers et plusieurs martingales, ce qui sera assez provoquant à une époque où le tissu était rationné. Chemise à col dur, cravate, chaussures en cuir, grosse semelle, sans oublier le parapluie, lequel remplacera la canne mais restera fermé. La femme Zazou, elle, aura de longs cheveux bouclés, fardés, avec un rouge à lèvres voyant, portant des lunettes, la veste carrée au niveau des épaulettes, la jupe plissée, courte, les chaussures avec des semelles en bois, colorées, épaisses. Et comme le dit la chanson d'Aznavour et de Pierre Roche, le duettiste à la mode, certains iront jusqu'à boire des cafés frappés avec des pailles affublées d'un feutre topé.

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0: Charles Aznavour, Pierre Roche, le feutre topé. C'est en 1942 que Charles Aznavour rencontrera dans un club parisien, le club de la chanson, celui avec qui il formera un duo, un tandem durant quelques années, le pianiste Pierre Roche. Ils seront entourés de grands noms à venir. Francis Blanche, Darry Cole, Micheline Dax et un certain Édouard Ruault, lequel se fera connaître 15 ans plus tard sous le nom d'Eddie Barclay. Roche et Aznavour écriront à quatre mains, Aznavour se jouant des mots, de leur sonorité, faisant rimer feutre topé avec onomatopée, café frappé avec camel parfumé, préfigurant de la sorte Boris Vian, Gainsbourg. Perfection du verbe, mais également perfection musicale, avec dans ces années pas mal de titres en mode jazzy.
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0: Pendant ce temps sur le front, la guerre bat son plein. En mai 1939, Damia, notre tragédienne de la chanson, ajoute un titre à son répertoire, un titre de Raymond Assaut, « Tout fout le camp ». Nous sommes en présence d'un texte prémonitoire, lequel évoquera de manière explicite la montée du nazisme. Imaginons Damia, sur scène, toute de noir vêtue, déclamant sa plainte, les bras, les yeux tournés vers le ciel. La puissance de son interprétation sera telle qu'elle lui causera pas mal d'ennuis et la censure s'en mêlera.
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1: Et puis il y aura le regard du poète Jacques Prévert. En septembre 1944, la ville de Brest est à nouveau bombardée, complètement détruite. Prévert, dans son imaginaire, sera témoin d'une scène. Un couple, dont l'amour bouleversé par ce cataclysme, poussera un cri de douleur, un cri d'impuissance. Poème d'une beauté fascinante, il éveillera en nous une multitude d'images. Il y aura quelque chose de cinématographique dans cette poésie. Nos amants vont se retrouver au centre de l'écran. Le fait que Prévert, sans les connaître, les tutoie, donnera plus de proximité à la scène. Et on sera en droit de se poser la question suivante. Le principal crime de guerre ne serait-il pas de séparer nos deux amants? Pourtant, le décor à l'arrière, décor tragique, met en avant le triomphe du néant, le triomphe de la mort. Mais la désespérance de ce couple sera universelle. Alors peu importe le prénom de la fille, peu importe le lieu, beaucoup d'amants se retrouveront dans ces vers.

Barbara, magnifique poème de Jacques Prévert chanté par les frères Jacques. C'est à partir de 1932 que Prévert commencera à rédiger des textes pour le groupe Octobre, ce théâtre d'ouvriers d'avant-guerre. Parallèlement, il publiera des poèmes dans quelques revues et guidé par son frère Pierre Prévert, réalisateur, il écrira des scénarios, des dialogues de films, inventant des personnages hors du commun, des situations, des répliques pleines de fantaisie, de tendresse, d'amour. T'as de beaux yeux, tu sais, c'est lui, c'est Prévert, Quai des Brumes, Michel Morgan, Jean Gabin. Quelle que soit la discipline, il y aura un ton Prévert. Authenticité, simplicité, humour, compassion pour les humbles, critique de la bourgeoisie, son éclectisme, cinéma, théâtre, chanson, engagement politique lui fera rencontrer un nombre incalculable de personnes, le mettant au centre d'un mouvement rive gauche qui ne demandera qu'à éclore à la libération. Et ce sera Saint-Germain-des-Prés, la Rose Rouge, la Fontaine des Quatre Saisons, où ses chansons deviendront des incontournables pour les interprètes soucieux de qualité. Yves Montand, les frères Jacques, Juliette Gréco, Cora Vauquer, Mouloudji. Et le succès des Feuilles Mortes consacrera notre poète à l'international, ses chansons devenant désormais de grands classiques.

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Mouloudji, les feuilles mortes. Extraordinaire version. Mouloudji, personnage attachant, ami intime de Prévert, l'ami du quotidien. Celui que l'on retrouvera le dimanche matin au Café du Coin pour parler de tout, pour parler de rien. L'ami Prévert, difficilement classable, menant sa vie de bohème, prenant ses distances à l'égard des courants littéraires, certainement parce qu'il ne pouvait pas faire autrement qu'être lui-même, faire autrement qu'être Prévert. Prévert, cet homme simple, avec sa casquette de Titi Parigot, qui restera toute sa vie émerveillé par l'enfance, cette enfance qu'il ne voudra jamais quitter. Alors partons fouiller dans cette boîte de Pandore qu'est la poésie de Prévert, inventaire. Mais il y a un monde là-dedans. Quel désordre, quoi que ce désordre, à y regarder de près, sera plutôt bien agencé, ce qui sera la caractéristique de la mouvance des surréalistes, des collages, un assemblage comme en dessin, comme en peinture, un inventaire entre ordre et désordre, une succession d'images loin d'être hasardeuses. Dans ce poème, Prévert ne se contentera pas de nous livrer une liste arbitraire. Il a connu deux guerres et observe en surplomb les décombres d'un monde, le malaise d'une époque. Quatre fossoyeurs, une lame de fond, la fleur que l'on appelle souci, une matière dolorosa, une demi-pinte de sang, un orphelin, une année terrible, une minute de silence, une seconde d'inattention, et puis la présence du raton laveur qui ne cesse de se multiplier et ne présage rien de bon.

0: Jacques Prévert, inventaire, les frères Jacques.
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0: La chanson est en train de rompre les amarres avec les refrains de papa. Une nouvelle poésie, une nouvelle manière de dire est en train de se mettre en place, laquelle verra son apogée dans les cabarets rive gauche. Certes, au sortir de la guerre, Piaf nous fait toujours pleurer. Charles Trenet continue de swinguer, pendant que Tino Rossi nous fait rêver. Mais des nouvelles voix, des nouveaux physiques vont apparaître. Et les Français feront cercle autour des postes de radio, découvrant les nouvelles rengaines, copiant les paroles sur des cahiers d'écoliers. C'est en 1945 qu'un jeune chanteur d'opérette fera surface, connaissant un succès fou en allant chercher des oies du côté de Fouilly-les-Oies à bicyclette. André Rimbourg, lequel façonnera un personnage de paysan normand, naïf, bené, caricatural mais ô combien attachant. Écoutons-le nous chanter l'amour, l'amour à travers un tango comme il se doit, langoureux.
2: Voici un beau tango duo. C'est une histoire assez malheureuse entre lui et elle. Parce que lui, il est frivole, et elle, elle s'en est bien aperçue qu'il était frivole. Mais comme lui, au fond, il est malheureux d'être frivole, il veut lui expliquer, mais elle, elle ne comprend pas parce qu'elle est sourde. Alors elle lui dit toujours, qu'est-ce que tu dis ? C'est pour ça que c'est difficile, parce qu'il faut que je fasse la voix de lui et la voix d'elle. Mais je vais le faire quand même, parce que quand on est artiste, il faut faire tous les genres.

0: sûr, qu'est-ce que tu dis? Je t'ai pas offert de fleurs. Pour sûr, qu'est-ce que tu dis? Mais je t'ai montré mon cœur. Tu l'as pris dans tes petites mains légères, comme un petit papillon de bruyère. Pour sûr, qu'est-ce que tu dis? Tu l'as pris sans chercher. Pour sûr, qu'est-ce que tu dis? Tu l'as vite déniché. C'est vrai que toi tu savais bien que mon cœur je l'avais sur la main. Mais comme je suis frivole, j'ai un cœur d'artichaut. Sous la brise, il s'envole. Je sais que ce n'est pas beau. Les feuilles une à une, en les voyant tomber, pour comble d'infortune, tu me les as piétinées. Pour sûr,
1: qu'est-ce que tu dis?
0: Que mon cœur est en deuil. Pour sûr,
1: qu'est-ce que tu dis?
0: J'ai pleuré sur mes feuilles. Je n'y peux rien, j'ai l'âme trop généreuse et un cœur pour les familles nombreuses. Pour sûr,
1: qu'est-ce que tu dis?
0: C'était clair comme du verre. Pour sûr,
1: qu'est-ce que tu dis?
0: Fallait voir à travers tes sourdes. Mais toi, tu m'as tout piétiné. Tu m'en as fait du verre pilé. Toute ma raison s'égare, j'enfante la douleur. Quelle sensation bizarre.

0: cours sûr.
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0: Je vais à la dérive. Adieu, la vie et l'aventure.
2: Oui, mais heureusement que le flux que tu as n'est que mergiture aussi.
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2: Toi, si jamais tu me redis qu'est-ce que tu dis, je vais finir par te le dire, tu vas voir.
3: Bourvil, nous étions en 1946. Oui, au sortir de la guerre, des nouvelles voies, des nouveaux physiques vont apparaître. Les jeunes artistes, lesquels ont entre 20 et 30 ans, sont à la recherche d'un nouveau style d'expression. C'est une génération aguerrie qui a attendu son heure, impatiente, passionnée, laquelle découvre, comme après une longue maladie, l'immense territoire qui s'ouvre à elle. Tout est possible, car rien ne gouverne, du moins pour l'instant, la vie artistique. Pas de compétition, pas de profit. Cette mise entre parenthèses qu'a constituée la guerre a infligé à la jeune génération d'attendre. Ils avaient risqué la déportation, le STO, les bombardements, certains choisissant volontairement ces dangers, en s'engageant dans la résistance, mais jamais, jamais, même dans les moments les plus sombres, ils avaient eu l'impression de se trouver face à un mur. Ils se savaient mis entre parenthèses. Mais demain, leur heure allait venir et ils étaient décidés à ne pas rater les occasions. La libération trouva donc un certain nombre de jeunes, non pas surpris, mais préparés. C'est pourquoi ils n'eurent pas besoin d'années d'apprentissage. Elles étaient derrière eux. Pendant 5 ans, une génération avait vécu dans le futur. On passera de la peur au défoulement, on s'émancipera en créant de nouveaux repères et l'apparence physique participera à cette soif de changement. Cheveux longs de rigueur autant pour les garçons que pour les filles, pantalons, pull noir, chemise à carreaux, mais, si vous le voulez bien, laissons la parole à madame Juliette Gréco.
4: J'étais scandaleuse d'abord physiquement. J'étais très dérangeante. Et comme j'avais pas d'argent, j'avais bien été obligée de me débrouiller avec mes cheveux. Donc j'avais une frange et une crinière de jeune fille. Et j'étais habillée de noir, ce qui était absolument interdit. Une jeune fille ne s'habille pas de noir.
3: On refera le monde à la terrasse des cafés dans les bars. L'omniprésence de la poésie tirera la chanson vers des rives nouvelles. Des nouveaux chanteurs, auteurs, compositeurs, interprètes suivront la route enchantée de Charles Trenet. On accueillera à bras ouverts le jazz et puis on se délectera de quelques grands films venus d'Amérique.
5: Quand j'avais 6 ans, la première fois que papa m'emmena au cinéma, moi je trouvais ça plus palpitant que n'importe quoi. Il y avait sur l'écran des drôles

Maintenant ce n'est plus mon papa qui peut m'emmener au cinéma, car il plante ses choux là-bas pas loin de Saint-Cucufa. Mais j'ai rencontré une Dalila, une drôle de môme, une fille comme ça. Elle adore aller le mercredi dans les cinémas.

0: Boris Vian, le cinématographe, accompagné par Jimmy Walter et son orchestre.
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0: Un des tout premiers cabarets rive gauche qui ouvrira ses portes sera le cabaret de la Rose Rouge. Un cabaret ô combien mythique avec deux adresses successives. La Rose Rouge était un café-théâtre de la plus pure tradition et on pouvait y goûter ce mélange de poésie, de théâtre, de mime, de chanson, la chanson engagée. Il est autour de 20h45 et nous poussons la porte de ce lieu, 76 rue de Rennes. Nous descendons quelques marches plutôt étroites. Nous arrivons dans une salle enfumée avec des murs sur fond beige. Les gens attablés discutent. On nous trouve une place pas très loin de la scène. On s'installe et on remarque deux habitués du lieu, Gérard Philippe et Maria Cazares. Et voilà que les lumières s'éteignent. Apparaît sur l'estrade Léo Ferré, lequel ouvre régulièrement le spectacle. Léo Ferré qui aura du mal à s'imposer, galérant de cabaret en cabaret. Léo Ferré qui, à ses débuts, sera souvent payé au chapeau, mais peu importe. La Rose Rouge est l'endroit où le public sera pour la première fois véritablement attentif à ces mots.

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1: Et puis, des comédiens font place. Il y a quelque temps de cela, on jouait André Roussin. Mais ce soir, c'est Raymond Queneau avec quelques exercices de style. L'absurde repéré dans la rue, servant de prétexte à quelques gammes, à quelques arpèges verbaux, comme disait Boris Vian. Un choix de jeu quenotique des plus succulents que nous conjuguent Yves Robert et les frères Jacques.
2: Interrogatoire. À quelle heure ce jour-là passa l'autobus de la ligne S de midi 23 direction Porte-Champéret ?
3: À midi 38.
4: Y avait-il beaucoup de monde dans l'autobus de la ligne S sus désignée ?
3: Développé.
2: Qui remarquâtes-vous de particulier ?
3: Un particulier, qui avait un très long cou et une tresse autour de son chapeau.
4: Son comportement était-il aussi singulier que sa mise et son anatomie ?
3: Tout d'abord non, il était normal. Mais il finit par s'avérer être celui d'un cyclothymique paranoïaque légèrement hypotendu dans un état d'irritabilité hypergastrique.
2: Comment cela se traduisit-il ?
3: Le particulier en question interpella son voisin sur un ton pleurnichard, en lui demandant s'il ne faisait pas exprès de lui marcher sur les pieds.
4: Ce reproche était-il fondé ?
3: Je l'ignore.
2: Comment se termina cet incident ?
3: Par la fuite précipitée du jeune homme qui allait occuper une place libre.
4: Cet incident eut-il un rebondissement ?
3: Moins de deux heures plus tard.
2: En quoi consista ce rebondissement ?
3: En la réapparition de cet individu sur mon chemin.
4: Où et comment le revîtes-vous ?
3: En passant en autobus devant la cour de Rome.
2: Qui faisait-il ?
3: Il prenait une consultation d'élégance.
1: Mais voilà que Juliette Gréco rejoint les frères Jacques et Yves Robert sur la scène. La chose était-elle prévue ? Je ne sais pas, car un numéro à la Rose Rouge pourra se décider dans l'instant même. Vous connaissez l'histoire, hein ? Un jour, Jean-Paul Sartre demande à Gréco : « Et si vous chantiez ? Passez me voir à la maison demain matin. » Le lendemain, Juliette arrive chez Sartre. De nombreux feuillets sont éparpillés sur le bureau. Il lui propose des textes, des poèmes. Elle choisira Raymond Queneau, Jules Laforgue, pas mal. Des mots à moitié parlés, à moitié chantés, des mots qu'elle va modeler, des mots dans lesquels elle va mordre selon son humeur, avec une intelligence rare, avec cette nécessité qu'elle aura de défendre les beaux textes.
5: Voici de Raymond Queneau et Joseph Cosma, tout spécialement réservé à vous, mesdames, si tu t'imagines.
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Ah, Juliette Gréco, laquelle fera les beaux soirs de la Rose Rouge. Et puis arrive l'entracte, une pause vivante. Les artistes circulent dans la salle, on échange, on discute avec une liberté totale. Et on croise un habitué de la Rose Rouge, Francis Lemarque, un homme pudique, discret, mais qui sera un des piliers de la chanson française de cette époque, écrivant pour les autres, dont un certain Yves Montand, qui lui sera du reste présenté par Jacques Prévert. Sa veine d'inspiration sera populaire, parigote, urbaine. Son répertoire collait parfaitement à l'esprit de la Rose Rouge, et il nous chantera les quais, les ouvriers, le Paris des enfants qui s'aiment, celui qui musarde dans les beaux quartiers, celui qui valsera un soir de 14 juillet à la lueur des lampions.

0: C'est Yves Montand qui nous chantait Francis Lemarque, Montand qui aura bien évidemment sa table réservée à la Rose Rouge avec Madame Simone Signoret. Et puis il y aura la star du lieu, ou plutôt les stars, puisqu'ils seront quatre, les frères Jacques. Ils occuperont la scène de 1948 à 1955. À la Rose Rouge, ils seront chez eux. Leur répertoire est fantastique, poétique, drôle, émouvant, avec cet humour visuel, ces chorégraphies décalées, absurdes, des chansons racontées autant que chantées, uniques dans l'histoire du cabaret, un niveau de qualité exceptionnel avec ces corps en mouvement. À la Rose Rouge, chansons, théâtre, mimes cohabiteront et les frères Jacques en seront la parfaite synthèse. Quittons-nous avec le général Castagnetas, qui était un drôle de zigoto et dont la mort sera pour la nation une terrible perdition. Tout un programme. Je vous dis à très bientôt.
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0: Castagnettas.
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2: Le credo est prononcé au cours de chaque messe, mais pose-t-il encore question à ceux qui le récitent ? À l'occasion du carême, sœur Moïsa revient sur ces deux textes, le symbole des apôtres et le credo de Nicée, pour nous interroger sur notre pratique religieuse.
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2: À l'occasion de l'année jubilaire proclamée en 2025, le pape François a insisté pour redire combien le credo pouvait être un signe d'espérance. Il a rappelé l'anniversaire du concile de Nicée en 325. Alors le credo, c'est une déclaration profonde de ce qui fait la foi chez les chrétiens. Mais quelle est la force de ce texte et le comprenons-nous bien ? Et puis faut-il réciter le credo pour faire partie des chrétiens ? Eh bien en ce temps de carême, c'est avec vous, sœur Moïsa, que nous revenons sur le credo. Bonjour.
5: Bonjour Madeleine.
2: Vous êtes docteur en théologie, membre du comité de rédaction de la revue Vie consacrée, située à Bruxelles. Vous êtes sœur des Fraternités de Jérusalem et vous donnez justement en faculté Loyola Paris, où nous nous trouvons, un cours intitulé « Le credo, pourquoi faire ?» Vous le donnez avec Geneviève Comeau. Le credo, c'est un texte qui est récité chaque dimanche. Est-ce qu'il continue justement à susciter la curiosité ?
5: Eh bien, oui, je dirais oui. J'étais un peu étonnée, en fait, en proposant ce cours avec Geneviève. Je pensais pas que ça susciterait vraiment l'intérêt. Bon, bien sûr, il y a une actualité avec l'anniversaire du concile de Nicée, mais pour moi, c'est un texte qui est un peu, a priori, un peu froid, un peu rebutant, un peu impressionnant, ce qui pourrait être d'ailleurs des raisons d'essayer de le creuser, mais je n'étais pas sûre de ça. Et au contraire de ça, ce qui s'est manifesté, c'est que les gens répondent de présent, viennent à ce cours et s'impliquent réellement dans les questionnements autour de ce texte. Et c'est vraiment une surprise.
2: Donc je cherche à redécouvrir, c'est aussi ce que nous allons faire avec vous. Alors quand on parle du credo, de quoi est-ce qu'il s'agit ? Est-ce que c'est un texte qui s'impose ? À qui il s'adresse précisément ?
5: Alors c'est un texte qui s'impose, on peut le dire comme ça. Il est donné par la tradition de l'Église, il est proclamé dans le cadre de la liturgie. Chacun ne va pas proclamer son propre credo, réécrire son credo. On pourrait le faire, c'est pas interdit, mais c'est pas la même chose. Il s'agit d'un acte communautaire et d'un acte liturgique. C'est un peu les deux dimensions. Un acte communautaire, c'est-à-dire quelque chose qui est dit ensemble, en église, en assemblée, dans l'assemblée dominicale, donc avec d'autres. Ce qui fait que c'est une prise de parole vraiment particulière. Les croyants disent ensemble « je crois en un seul Dieu » et qui déroule ensuite tout le reste. Donc cette parole qui est un « je », alors ça on pourrait en reparler parce qu'il y a le « nous », il y a le « je », bon, il y a des histoires textuelles, des histoires de traduction derrière, on ne va pas rentrer là-dedans tout de suite.

0: mais au moins réaliser que c'est une parole dans laquelle on dit « je », mais on le dit avec d'autres, et peut-être qu'on a des difficultés aussi à tout dire. Ça n'est pas évident d'adhérer à tout, ça n'est pas évident de comprendre tout. Est-ce qu'il le faut même absolument, avant de le dire, s'assurer qu'on a tout compris et qu'on peut signer en bas? Je ne crois pas que ce soit exactement comme ça.
1: C'est ce qu'on se demande toujours. Est-ce que c'est un passeport pour être catholique?
0: Un passeport pour être catholique ou catholique pratiquant. J'ai vu passer, il existe des tas de petites vidéos sur YouTube, évidemment, sur la foi catholique, tout ça. Et dans une de ces vidéos, un prêtre dit, mais oui, il y a 5 points pour bien attester qu'on est catholique pratiquant. Il fait une liste de ce qu'il faut faire pour être considéré comme un catholique pratiquant. Je pense que le credo, alors je ne rentre pas dans la discussion avec cette vidéo, mais je pense que le credo ne se situe pas sur ce terrain. Il ne s'agit en rien de faire, il s'agit d'entrer dans une proclamation de foi dans laquelle on essaie de se tenir avec d'autres. Et j'insiste sur le mot, on essaie de se tenir avec d'autres, sans forcément tout maîtriser, sans forcément tout comprendre, mais c'est comme entrer dans une pièce avec d'autres. Vous voyez, vous vous tenez avec des gens et vous essayez d'entrer dans un mystère. Il y a des mots qui sont donnés, c'est pas n'importe quel mot, vous les faites vôtres, plus ou moins, vous n'êtes pas obligé de tout comprendre, vous n'êtes pas obligé de tout maîtriser, mais vous entrez dans quelque chose qui va petit à petit vous éclairer ou vous questionner, et vous avancez là-dedans avec d'autres. C'est mais un texte fait pour être habité.
1: Oui, alors, mais vous pouvez reconnaître qu'on peut parfois être justement saisi d'un doute ou rejeter même un des aspects du credo qui semble un texte tellement officiel, même comme vous le disiez, un peu impressionnant. Alors, qu'est-ce qui se passe si on n'adhère pas à l'un des points ou même qu'on en rejette plusieurs?
0: Alors, la foi, de toutes les façons, c'est un chemin. C'est pas une possession, c'est pas une certitude, c'est pas justement un passeport ou une carte d'identité qu'on a et qu'on devrait refaire tous les 10 ans en vérifiant et en passant un examen. Ça n'a rien à voir avec ça. C'est un chemin. Donc on est sur le chemin là où on est. On va pas faire semblant d'être ailleurs. Pour rentrer dans une église, vous n'avez pas besoin de réciter le credo. Par contre, vous êtes invité à rejoindre l'assemblée dominicale qui prononce le credo. Et pour ça, vous n'avez pas besoin de passer par la case baptême ou par la case confession ou par la case je ne sais quoi. Aucune case. Vous entrez. Ce texte dit quelque chose de la foi que partagent les gens, mais les gens ne sont pas meilleurs que vous. Ils essayent aussi de croire comme ils peuvent. Hein. Et donc vous trouvez dans cette église, vous entendez les gens qui disent leur foi, et vous pouvez, autant que vous le voulez, c'est une question de liberté, vous associer à ça, et petit à petit, questionner les gens aussi, pourquoi pas après la messe, pourquoi pas lire des choses autour du credo. C'est une matière à creuser, le credo, c'est pas un texte à réciter.

0: que c'est un passage obligé finalement pour toutes les religions d'avoir une sorte de charte où on pourrait dire peut-être il y a la déclaration des droits de l'homme, mais bien il y aurait la profession de foi, le credo du concile de Nicée pour les chrétiens par exemple. Est-ce que c'est un passage obligé finalement pour une religion, ou est-ce que les chrétiens à un moment donné se sont dit l'indicible doit être dit en mots et doit être écrit?
1: Le mystère reste ce qu'il est, un mystère, mais on peut approcher à l'aide du langage quelque chose de Dieu. Et Dieu s'est laissé approcher. Le plus grand témoignage que nous ayons du mystère de Dieu, c'est l'Écriture, bien plus largement et de manière bien plus importante que le credo. Mais le credo, c'est pas une parole qu'on adresse à Dieu pour dire « Seigneur, je crois en toi et voici qui tu es ceci, tu es ceci, tu es cela ». C'est une parole que la communauté s'adresse à elle-même. Vous avez peut-être remarqué, en regardant le texte du credo, on ne parle pas à Dieu. On dit « Je crois en Dieu, je crois en Dieu qui est Fils, qui est Saint-Esprit, je crois en l'Église », mais on ne dit absolument pas « Je crois en toi, mon Dieu », ou « Nous croyons en toi, notre Dieu ». C'est un texte que la communauté s'atteste, dans lequel la communauté s'atteste à elle-même sa propre foi. Donc c'est un texte qui est unique en ça, et tout à fait différent du Gloria, par exemple, dans lequel on dit aussi « en nous », pour le coup, et non pas en « je », l'expression d'une louange commune, ou encore différent du Notre Père, dans lequel on s'adresse directement à Dieu comme à un père.
0: Alors ça semble justement peut-être parfois un peu austère, parce qu'on a le sentiment que c'est une liste de phrases. Dans quelle mesure ce document, le credo, c'est un dogme?
1: Alors, Moïse. Oui, le credo contient des vérités de la foi.
0: Ce qu'on appelle vérité de la foi, ça veut dire qu'on a perçu que ce qu'on écrivait était comme une évidence peut-être, ou en tout cas le fruit d'échanges, et que désormais on allait se tenir à cela.
1: Alors, c'est tout sauf une évidence, et c'est parce que ce n'est pas une évidence qu'il faut mettre des mots. Alors, on connaît ou on ne connaît pas, mais je peux en dire un petit mot. Le contexte d'écriture du credo, c'est le concile de Nicée pour une part. Là, je parle du credo de Nicée-Constantinople, hein. Donc le concile de Nicée, puis le concile de Constantinople, puisque ce credo s'appelle symbole de Nicée-Constantinople, c'est bien les noms des deux conciles. Et ces conciles, donc au IVe siècle, se sont tenus en réponse à des hérésies. Donc il s'agissait de préciser le contenu de la foi quand celle-ci était menacée. Donc il y a bien une dimension de définition, d'attestation, d'établissement de vérité et de limite tracée au-delà de laquelle, ici, ce ne sera plus la foi orthodoxe au sens juste, quoi.
0: Alors quand vous dites vérité de foi, c'est l'expression vérité de foi qui m'interpelle.
1: Les vérités de foi, ce qui compte ici, c'est la dimension de vérité, bien sûr, que nous approchons à travers les mots, mais ce ne sont pas les mots qui sont la fin, disons, le but visé. Ce n'est pas d'avoir les bons mots, c'est de tendre vers la vérité qu'il désigne. Bernard Sesbué a une formule à ce sujet à propos des dogmes. Il dit « Ce sont des formulations qui sont considérées comme définitives, non pas selon leur forme, mais selon leur sens. » Donc il s'agit pas de s'attacher d'abord à des mots. De toutes les façons, la question des traductions, à la fois dans l'histoire, mais encore aujourd'hui, empêche, à mon avis, totalement de s'attacher à des mots pour eux-mêmes, mais de bien essayer de percevoir, de comprendre et d'adhérer aussi, si on s'y sent invité, à ce que ces mots désignent. Ils pointent vers quelque chose.
0: Donc au fond, c'est se laisser traverser par comme ce qui définit la foi. C'est un petit peu ça, en fait.
1: Oui, j'aime bien votre verbe « traverser ». Je pense que le credo, c'est un texte que nous traversons et qui nous traverse, à l'intérieur duquel il s'agit d'habiter. Vous savez que le mot originel, c'est le symbole de foi. Et symbole, à l'origine, c'était un objet cassé en deux. Je ne sais pas si vous connaissez ça. Un objet cassé en deux qui était donné à deux personnes qui ensuite se retrouvaient l'une l'autre grâce à ces deux moitiés qui correspondaient l'une avec l'autre. Donc il s'agit vraiment, dans un credo, c'est d'abord un signe d'appartenance, un signe de commune appartenance, un signe de communauté.

0: Le credo, pour dire je crois, prononcé à chaque messe, c'est une profession de foi qui nous aide à proclamer notre foi, à nous rassembler, à comprendre ce en quoi nous croyons. Et pourquoi y a-t-il deux textes et quelle est leur importance dans la liturgie? Voilà des questions auxquelles nous allons essayer de répondre avec vous, sœur Moïsa. Pour bien comprendre, il y a un ordre chronologique, il y a ce qu'on appelle le symbole des apôtres, et puis environ deux siècles après, il y a le concile de Nicée qui va établir un second credo. Je ne sais pas s'il faut le dire comme ça, mais pourquoi le second texte n'a pas pris la place du premier? Pourquoi est-ce qu'on a gardé les deux textes, sœur Moïsa?
1: Alors, on a deux credos à dire le dimanche. Eh bien, justement, je pense que c'est une richesse et ça dit quelque chose aussi de ce qu'est le credo. C'est-à-dire, ce n'est pas une formule magique que on pourrait maîtriser et une fois qu'elle serait dite, eh bien, c'est bon, on a coché toutes les cases de la foi, on est un bon chrétien avec la foi qui convient.
0: Mais ça, c'est le cas du Notre Père. Il n'y a qu'un seul Notre Père.
1: Il n'y a qu'un seul Notre Père. Donc, deux textes de symboles de foi. Et notre foi se situe pleinement dans l'un et pleinement dans l'autre. Il ne s'agit pas de dire, trouvez-vous un point médian entre les deux et ce sera bon. Il s'agit d'habiter chacun de ces textes, de les découvrir pour ce qu'ils sont eux-mêmes. Il y a des choses qui sont dites dans chacun de manière unique, c'est-à-dire, c'est pas il y en a un qui est plus court et l'autre qui est plus long, ce qui est vrai quand même dans la longueur, mais chacun a des accents propres qui correspondent à des traditions propres. Le credo, le symbole des apôtres est plus occidental et le symbole de Nicée-Constantinople vient d'une tradition plus orientale. On peut dire que le symbole des apôtres est plus ancien. En tous les cas, il ne remonte pas aux apôtres. Ça, c'est une belle légende qui a une vérité en elle-même, c'est-à-dire il s'agit de se rattacher à la foi des apôtres et à des vérités qu'ils partageaient.
0: Mais c'est quand même le plus ancien.
1: Il est plus ancien en ce qu'il s'appuie plus directement sur la liturgie pascale dans laquelle les catéchumènes qui sont en train d'être baptisés proclament leur foi, mais en même temps il a été transmis, élaboré après jusqu'au 7e siècle. Donc il y a aussi, au contraire, une dimension plus récente que le symbole de Nicée-Constantinople qui s'est fixé à un premier moment autour du concile de Nicée et à un deuxième moment, essentiellement pour le troisième article, oui, surtout sur l'Esprit Saint, au moment du concile de Constantinople en 381.
0: Qui a suivi le concile de Nicée.
1: Alors une dernière chose sur le fait d'avoir deux textes comme ça, c'est un peu une constante dans la foi chrétienne. Nous avons quatre évangiles. Ces quatre évangiles ne racontent pas la même histoire. Mais nous avons deux credos. Et notre foi habite ces écarts comme une occasion de liberté, comme une invitation à interpréter, à nous situer nous-mêmes personnellement à l'intérieur de quelque chose qui n'est pas un moule contraignant avec des paroles toutes faites qu'il suffirait de réciter, qu'on les comprenne ou pas. Mais il faut se tenir à l'intérieur de quelque chose qui est varié.
0: Parce que ces credos, en fait, ça on l'oublie un peu, mais ils ont fait l'objet d'échanges, de discussions, d'allers-retours. C'est des textes qui sont figés, mais ils ont été l'objet de discussions même assez fortes. 300 évêques qui cherchent à établir un texte, c'est des heures et des heures pour arriver à pouvoir dire quelque chose de l'au-delà.
1: Oui, oui, on sait en effet, hein, l'histoire raconte que les discussions étaient plutôt musclées, en tous les cas autour du concile de Nicée, avant, etc., avec les controverses avec les partisans d'Arius. Les discussions allaient bon train, il paraît même au café de la place du village. Quoi. Les gens parlaient théologie, se disputaient littéralement autour des questions théologiques qui faisaient l'objet des discussions du bar de commerce. Quoi.
0: Donc un chrétien peut avoir cette attitude, se dire, mais oui, mais vous dites qu'un seul père, est-ce que dans quelle mesure c'est un seul père et créateur, etc.
1: Dans quelle mesure le Fils est Dieu, dans quelle mesure peut-on dire ça de l'Esprit? Enfin, toutes ces questions-là étaient extrêmement virulentes et ont donné lieu à des débats, et à des débats beaucoup sur les mots aussi, c'est vrai. Mais ça n'est pas seulement les mots qui sont en cause, c'est ce qu'on cherche à dire à travers ces mots.
0: Alors, est-ce que ces deux textes, vous disiez, il ne s'agit pas uniquement de la longueur des textes, le symbole des apôtres est en effet plus court, mais est-ce que dans la structure, on trouve des points communs ou au contraire, il y a quelque chose d'un peu nouveau dans chacun d'eux?
1: Alors, sur des points précis, il y a des éléments qui sont propres à chacun des credos. Le développement est quand même sensiblement le même. Alors, ce que je trouve intéressant, c'est que quand on découvre le credo ou quand on le proclame dans l'assemblée dominicale, on peut avoir l'impression que c'est une liste d'affirmations, une longue liste d'affirmations. On a toujours peur d'en oublier un morceau. Ça se succède comme ça. En réalité, le credo contient 3 articles, pas davantage. Un article sur le Père, un article sur le Fils et un article sur l'Esprit Saint qui lui-même se déploie dans la vie de l'Église et jusque dans l'éternité, en fait. Hein. Donc ça, c'est déjà extrêmement intéressant de se rendre compte que notre foi est structurée, parce qu'il s'agit bien de montrer la structure de la foi, le credo donne ça, hein. Notre foi est structurée comme une foi trinitaire, et il n'y a pas d'autre structure à chercher.
2: Père, Fils, Saint-Esprit.
1: Père, Fils et Saint-Esprit. Il n'y a pas d'autre structure à chercher. Et même l'article sur l'Église est en réalité compris à l'intérieur de celui sur l'Esprit Saint. Et ça dit énormément de choses de la manière dont nous pourrons comprendre l'article sur l'Église, mais aussi de ce qu'est l'Esprit Saint. Ça, je trouve que ça repositionne un petit peu les choses.
2: Alors je vous propose qu'on écoute le credo, qui est dit le symbole des apôtres. Vous le disiez, qui serait le plus ancien, mais en fait qui est un des textes qui a connu une évolution.
3: Je crois en Dieu, le Père Tout-Puissant, Créateur du ciel et de la terre, et en Jésus-Christ, son Fils unique, notre Seigneur, qui a été conçu du Saint-Esprit, est né de la Vierge Marie, a souffert sous Ponce Pilate, a été crucifié, est mort et y a été enseveli et descendu aux enfers. Le troisième jour est ressuscité des morts, est monté aux cieux, est assis à la droite de Dieu, le Père Tout-Puissant, d'où il viendra juger les vivants et les morts. Je crois en l'Esprit Saint, à la Sainte Église catholique, à la communion des saints, à la rémission des péchés, à la résurrection de la chair, à la vie éternelle. Amen.

0: Sœur Moïsa, on est toujours avec vous pour évoquer le credo. On le disait, il y a deux credos, deux textes aujourd'hui dans l'Église catholique. Le premier, c'est le symbole des apôtres. Le deuxième, c'est le symbole de Nicée-Constantinople. Et on va l'écouter.
1: Je crois en un seul Dieu, le Père Tout-Puissant, Créateur du ciel et de la terre, de l'univers visible et invisible. Je crois en un seul Seigneur, Jésus-Christ, le Fils unique de Dieu, né du Père avant tous les siècles. Il est Dieu, né de Dieu, lumière, né de la lumière, vrai Dieu, né du vrai Dieu, engendré, non pas créé, consubstantiel au Père, et par lui tout a été fait. Pour nous les hommes et pour notre salut, il descendit du ciel. Par l'Esprit Saint, il a pris chair de la Vierge Marie et s'est fait homme. Crucifié pour nous sous Ponce Pilate, il souffrit sa passion et fut mis au tombeau. Il ressuscita le troisième jour, conformément aux Écritures, et il monta au ciel. Il est assis à la droite du Père. Il reviendra dans la gloire pour juger les vivants et les morts, et son règne n'aura pas de fin. Je crois en l'Esprit Saint, qui est Seigneur et qui donne la vie. Il procède du Père et du Fils. Avec le Père et le Fils, il reçoit même adoration et même gloire. Il a parlé par les prophètes. Je crois en l'Église, une sainte, catholique et apostolique. Je reconnais un seul baptême pour le pardon des péchés. J'attends la résurrection des morts et la vie du monde à venir. Amen.
0: Sœur Moïsa, on a entendu les deux textes. Qu'est-ce qui vous marque, vous, encore aujourd'hui, en les écoutant ?
2: Alors moi, j'avoue que je redécouvre la portée, la force de ce texte, et en particulier de celui du symbole de Nicée-Constantinople, puisque c'est celui que nous travaillons dans le cours que je donne avec Geneviève. La formule en particulier, au milieu de l'article, du deuxième article sur le Fils, « Pour nous les hommes et pour notre salut, il descendit du ciel ». Ça, c'est une formule qui n'est pas présente dans le symbole des apôtres, qui est propre au symbole de Nicée-Constantinople, et qui oriente vraiment la compréhension de qui est le Fils pour nous, et donc de qui est Dieu pour nous, puisque c'est poser le mystère de l'incarnation comme la base, le fondement, la pierre miliaire de notre foi. Dieu n'est pas un Dieu qui demeure insensible à ce que nous vivons, au sort de l'homme, à sa destinée, à son salut, mais qui nous rejoint dans l'épaisseur de notre histoire, de notre humanité, pour nous les hommes et pour notre salut. Je trouve que cette phrase-là, qui articule vraiment la première partie de l'article, c'est vraiment ce qu'on appelle la théologie, c'est-à-dire les liens qui existent entre le Père et le Fils. Ça peut paraître extrêmement abstrait, avec des formules un peu impressionnantes. Lumière née de la lumière, vrai Dieu né du vrai Dieu, engendré, non pas créé. Qu'est-ce que c'est que cette distinction? Bon, tout ça, on peut se sentir un petit peu dépassé peut-être par les formules, mais tout d'un coup, il y a comme une sorte de coup de gong qui arrive au milieu de l'article et qui dit, mais tout ça, tout ce qu'on vous dit là, du mystère de Dieu éternel, du lien du Père et du Fils, c'est pour nous les hommes et pour notre salut. Et à ce moment-là, on a le déploiement. Alors pas le récit, c'est pas un nouvel évangile, c'est juste le mystère de la foi dans l'incarnation, la passion, la résurrection, c'est-à-dire ce qui fait que nous sommes sauvés pour nous les hommes et pour notre salut.

0: La profession de foi catholique trouve ses origines dans les tout premiers siècles après Jésus-Christ, du temps de ce qu'on a appelé l'Église primitive. Alors ça veut dire que très vite, après la mort du Christ, les premières communautés chrétiennes ont mis des mots sur ce qui était difficile à exprimer. Ils ont écrit ce qui était important pour eux. Et cette déclaration a évolué à travers des conciles. Et on connaît aujourd'hui le credo de Nicée qui reste central. Alors, un credo peut-il évoluer sans trahir les convictions et les dogmes qu'il porte? Quelle est l'importance de l'histoire et de la Bible dans l'écriture de cette profession de foi? Ce sont des questions sur lesquelles vous vous êtes penchée, sœur Moïsa. Alors, quelle est la place du credo dans la liturgie? Avant de revenir sur justement les dogmes qu'il porte, au cours de la messe, on récite donc cette profession de foi, mais on dit aussi le Notre Père, on écoute la parole de Dieu, on peut recevoir les sacrements, on entend aussi qu'il y a les commandements de Dieu, il y a l'homélie, il y a le signe de croix. Alors, la place du credo dans, je dirais, ces grands moments de la foi d'un chrétien.
1: Alors c'est sûr que le credo a une place très particulière. D'abord, le statut de cette parole est très particulier puisque ce n'est pas une parole adressée à Dieu. On a déjà eu l'occasion d'échanger à ce sujet. On commence dans la liturgie par entendre la parole de Dieu. Donc il s'agit d'une réception. Et puis, il y a effectivement le commentaire de cette parole qu'on appelle l'homélie. Et après l'homélie, l'assemblée se lève, c'est un moment solennel. Tous les moments de la messe dans lesquels l'assemblée se lève sont des moments plus solennels que les autres, qui sont marqués par une attention, par une solennité, et attestent pour elle-même d'une foi qu'elle essaie de proclamer, à laquelle elle essaie de correspondre, parce qu'on n'a jamais fini de correspondre à des énoncés aussi profonds, aussi énormes, aussi complexes aussi que le sont les symboles de la foi. Donc il s'agit non pas encore d'une réponse à Dieu, puisque on ne s'adresse pas à Dieu. L'assemblée s'atteste à elle-même du contenu de sa foi et dit voilà, nous nous appuyons là-dessus et maintenant nous pouvons nous avancer vers le mystère du sacrement de l'Eucharistie dans lequel Dieu se donne à nous. Et là, l'assemblée pourra répondre par la prière du Notre Père qui s'adresse directement à Dieu.
0: C'est ce qui fait cette posture aussi du croyant, en quelque sorte.
1: On peut en rendre compte comme ça. Je ne dis pas que ce soit la seule façon de présenter la chose. Mais en tous les cas, ce qui est certain, c'est que cette parole se tient à peu près au milieu de la liturgie dominicale comme un moment où l'Assemblée s'identifie elle-même comme croyant dans le Dieu Trinité, Père, Fils, Saint-Esprit.
0: Alors, on l'a entendu, il y a au cours de la messe la parole de Dieu. Dans quelle mesure la parole de Dieu, les évangiles, et puis même l'Ancien Testament, ont pu nourrir ce credo? Parce que d'où viennent les vérités qui sont dites, les vérités de foi, vous le disiez, sont dites dans ce credo? D'où viennent-elles?
1: Alors, les vérités de foi ne viennent pas d'ailleurs que de l'Écriture. C'est une interprétation de l'Écriture, c'est une formulation des Écritures, parfois en réponse aux hérésies, pour élucider, essayer de mettre en lumière le contenu de la foi. Mais la source, c'est l'Écriture, c'est la révélation, il n'y a pas d'autre source.
0: Ça veut dire que si on reprenait toutes les phrases du credo, on trouverait pour chacune des phrases une référence dans l'Évangile et ou dans l'Ancien Testament?
1: Oui, l'inspiration vient de l'Écriture. Je prends non pas toutes les phrases, bien sûr, mais lumière née de la lumière, vrai Dieu née du vrai Dieu. Vous êtes renvoyé par exemple au prologue de l'Évangile de Jean. Pour nous les hommes et pour notre salut, ce sont des formules qu'on trouve chez Paul. Il descendit du ciel, il a pris chair de la Vierge Marie et s'est fait homme. Vous avez encore aussi le prologue de Jean, le récit de l'Annonciation qui est derrière. Et puis, ensuite, dans ce qui concerne la passion et la résurrection, on se rapproche de formules qui sont directement à l'origine de l'affirmation de foi, ce qu'on appelle le kérigme. Alors le kérigme, on a ça dans des textes la plupart du temps pauliniens. Par exemple, 1 Corinthiens 15:3, « Je vous ai transmis ce que j'ai moi-même reçu. Christ est mort pour nos péchés, il a été enseveli et il est ressuscité le troisième jour conformément aux Écritures. » Ça, c'est véritablement la matrice des confessions de foi. Le nœud qui proclame la passion, la mort, l'ensevelissement, la résurrection, selon les Écritures.
0: Et l'Ancien Testament, dans tout ça, parce que vous nous avez cité des textes du Nouveau Testament, est-ce qu'il en prend compte?
1: Alors, l'Ancien Testament n'est pas aussi présent, puisqu'il s'agit vraiment de proclamer la foi dans le Dieu Trinité. Mais on a quand même, à propos de l'Esprit Saint, ce qui est dit donc dans le dernier, le troisième article du Credo, dans le symbole de Nicée-Constantinople, il a parlé par les prophètes. Donc il s'agit là vraiment d'attester du fait que c'est bien le même Dieu. Il n'y a pas d'abord le Dieu Père qui aurait connu les Juifs, et puis ensuite il y aurait le Christ auquel croient en plus les chrétiens. Donc du coup, c'est pour ça qu'ils ne sont pas juifs, c'est parce qu'ils croient en plus dans le Fils. Et puis maintenant que le Fils n'est plus là, il y a le Saint-Esprit. Ben, vous voyez que le credo rebat les cartes complètement dans un autre sens, puisqu'il situe le Saint-Esprit comme parlant à travers les prophètes et aussi comme étant présent au moment de l'incarnation, puisqu'il est dit par l'Esprit Saint, il a pris chair de la Vierge Marie. Donc l'idée selon laquelle on aurait petit un le Père, petit deux le Fils, et maintenant qu'il n'y a plus ni le Père, de toute façon n'a jamais été là, ni le Fils, eh bien heureusement nous avons le Saint-Esprit, ça ne marche pas du tout comme ça. De tout temps, Dieu est Père, Fils et Saint-Esprit. Ce sont des manières d'être, des personnes, mais des personnes, des modes de subsistance distincts et reliés du seul Dieu auquel nous croyons.

0: Alors, on est en train de voir avec vous, sœur Moïsa, comment le credo a été inspiré, à partir de quoi, quelles sont ses sources. Et on peut le voir, le credo n'a pas échappé à l'histoire avec un grand H. Le credo a été écrit dans un contexte particulier. Et alors, si on s'arrête sur le credo de Nicée-Constantinople, c'est assez flagrant.
1: Mm-hmm. Alors, le credo de Nicée-Constantinople, dont la matrice principale émane des deux conciles, d'abord de Nicée en 325, puis de Constantinople en 381. Le premier de ces deux conciles à Nicée a été convoqué par l'empereur Constantin pour des motifs en fait politiques. C'est-à-dire, il s'agissait de faire revenir la paix, d'assurer l'unité autour de la religion chrétienne qui était devenue la religion officielle, la religion de l'Empire. Donc, Constantin ne voulait pas de désordre autour de la religion. Donc, convoquer un concile et faire en sorte que les formules de foi soient bien solides, qu'on arrête de se disputer, de s'écharper, comme c'était le cas autour des controverses avec Arius et ses partisans. Ça, c'était vraiment le but recherché par l'empereur Constantin.
0: Mmh. Alors, pour autant, on ne peut pas dire que le credo est politique. Il traverse une période politique. En tout cas, il y a un contexte politique autour de ce concile qui a permis de l'écrire, mais le credo n'est pas politique.
1: Non, je pense pas qu'on puisse dire ça, en effet, mais ce qui est certain, c'est qu'à cette époque-là, d'une certaine manière, on pourrait peut-être dire qu'aujourd'hui aussi, les questions de la foi croisent les questions d'appartenance politique.
0: Parce que c'est la question de l'identité, en fait, que vous soulevez à travers ça. D'ailleurs, du reste, est-ce qu'aujourd'hui, on pourrait se revendiquer catholique par le credo, de manière identitaire ?
1: J'ai pas ce sentiment. Je pense que la problématique est un peu inverse, c'est-à-dire que les gens cherchent plutôt à apprivoiser un texte compliqué plutôt qu'à s'en réclamer. Donc la distance commence d'abord par s'imposer par rapport à ce texte, plutôt que de l'avoir dans sa poche pour en faire une carte d'identité et confronter éventuellement avec le voisin qui aurait possiblement une autre carte d'identité. Je ne pense pas que ce texte, je peux me tromper, hein, mais je ne pense pas que ce texte puisse être instrumentalisé de cette manière-là. Les clivages dans l'expression de la foi aujourd'hui se porte bien davantage sur des questions liturgiques. Alors le credo se déclame dans la liturgie, mais ce sera peut-être pas sur le contenu de ce qui est dit, mais plutôt sur la façon de célébrer, sur la langue dans laquelle on célèbre, etc. Là, il y a des notes, des caractéristiques qui identifient clairement des sensibilités avec des prolongements éventuellement politiques. Je pense que la manière d'être au monde inclut et la foi et les questions politiques. On n'est pas scindé.
0: Alors, est-ce qu'on peut imaginer que ce credo soit réécrit, soit interprété, soit pourquoi pas transformé ? En tout cas, on sait qu'il y a des formules du credo qui aujourd'hui sont un peu bousculées. Est-ce que c'est possible ou est-ce que c'est une nouvelle hérésie de faire ça ?
1: Alors, on peut toujours s'approprier un texte donné par l'Église pour y mettre ses propres mots, pour chercher à affirmer de manière un peu nouvelle, un peu plus actuelle, des choses qui nous paraissent importantes, mais il n'aura pas le statut qu'a le credo dans la liturgie. C'est possible de le faire, et ce n'est pas nécessairement une hérésie, on ne sait pas, ça peut peut-être l'être, mais en tous les cas, il n'aura pas la place qu'a le credo, que ce soit celui de Nicée-Constantinople ou celui des apôtres, dans la liturgie, comme une parole que donne l'Église, et autour de laquelle les croyants se rassemblent, même si, encore une fois, il n'est pas requis d'eux d'adhérer 100% à tout, parce que la foi, c'est d'abord un chemin.

0: C'est une phrase située à la fin du credo « Je crois en l'Église, une, sainte, catholique et apostolique ». Et cette partie du credo, elle est devenue, pour certains chrétiens, difficile à dire parce que dénoncer les abus commis au cœur même de l'institution et déclarer que l'Église est sainte, ça devenait impossible. Alors cette semaine, nous nous arrêtons sur le credo, bousculé par l'histoire, bousculé par l'actualité. Que comprenons-nous de l'Église avec un grand E dans cette profession de foi des chrétiens? C'est une question qui vous a intéressé, Sœur Moïsa. Alors c'est une expérience intéressante de penser que les mots du credo, en les prononçant, eh bien c'est aussi une façon de redire sa foi. Et la dénonciation des abus dans l'Église, elle est un tournant, mais auparavant, il y a eu le commerce des indulgences, il y a eu les croisades, il y a eu la Sainte Inquisition. Est-ce qu'on peut dire encore que l'Église est sainte sans être gêné de le dire et en adhérant à cette phrase, Sœur Moïsa?
1: Oui, ça fait partie des phrases qui peuvent être difficiles, qui peuvent être des obstacles au fait de pouvoir proclamer le credo avec d'autres dans l'assemblée dominicale. Pour certaines personnes, c'est même parfois ce qui les empêche carrément de participer à la liturgie dominicale parce qu'elles ne peuvent pas se trouver confrontées à ce texte, à cette affirmation. Et ça, c'est quelque chose que je trouve très frappant, de se dire que c'est si important que ça, ce que l'on dit et la façon dont on le dit ou dont on ne peut pas le dire. Alors effectivement, dire aujourd'hui que l'Église est sainte, c'est compliqué. Et vous avez rappelé les raisons pour lesquelles c'est compliqué de le dire. En même temps, il ne s'agit pas de se prononcer du tout sur la sainteté des personnes, ni même sur la sainteté de l'institution. C'est pas un procès de canonisation qui dit, ben voilà, c'est bon, ici, il y a la sainteté et on ne peut même pas en discuter.
0: Bon, on sait que l'Église, c'est le corps de l'Église, donc c'est ceux qui vont à la messe, par exemple, c'est aussi les prêtres, c'est aussi les religieux. Donc ça veut dire quoi de dire l'Église est sainte?
1: Je pense qu'il faut entendre cela comme d'abord comme une promesse, comme un appel. En fait, le sens du mot église en grec, c'est ecclesia, celle qui est appelée par Dieu. Et cette sainteté, elle est en fait donnée dans la promesse que Dieu fait et dans ce que Dieu fait de cette église, c'est-à-dire celle que le Christ rencontre, sauve, lave de ses fautes et attire à lui dans son éternité. Donc c'est en ça qu'elle est sainte. C'est-à-dire il y a toujours la possibilité pour les gens d'être baptisés et d'être sauvés grâce à l'Église. Et c'est en ça qu'elle est sainte. Ça n'est pas du tout en ce que toutes les personnes ou en ce que les clercs, les évêques, tous les membres du clergé ou toutes les personnes engagées dans la vie consacrée seraient saintes ou toutes les personnes baptisées seraient saintes. Il ne s'agit pas non plus d'une sainteté morale, mais plutôt du fait que là, il y a le salut possible, au-delà des personnes qui composent cet ensemble.
0: Donc finalement, là on affirme malgré tout qu'on croit en quelque chose de concret, de quelque chose de visible. On affirme qu'on y croit, mais on est aussi pétri de doutes sur la hiérarchie dans l'Église, sur les défauts de la communauté paroissiale, etc. C'est ça qui est compliqué à tenir.
1: Oui, la foi n'enlève pas les doutes. Elle permet de les habiter en voyant à travers eux le chemin vers Dieu qui se dessine, parfois de manière plus obscure, parfois de manière plus lumineuse. Mais la foi n'enlève pas les doutes. Et c'est sûr que dire tranquillement aujourd'hui « Je crois en l'Église, une, sainte, catholique et apostolique », ça n'est pas simple. Mais, encore une fois, l'Église n'est sainte que en tant qu'elle permet le salut, en tant que le salut y est donné et y habite par l'Esprit-Saint. En fait, pourquoi l'Église est sainte? Parce qu'elle est le lieu où l'Esprit-Saint nous est donné, et il nous est donné d'abord par le baptême, ensuite par la communion eucharistique et communion au corps du Christ, mais si l'hostie est le corps du Christ, c'est par l'opération de l'Esprit-Saint. Donc c'est vraiment la présence de l'Esprit-Saint. Et cela, on le voit très directement dans le credo, puisque, comme on a déjà eu l'occasion d'en parler, il est composé de 3 articles et pas plus. Il n'y a pas un article sur l'Église. Le 3e article parle de l'Esprit-Saint et déploie ensuite son contenu en parlant de l'Église, du baptême et de la résurrection des morts. Donc je lis cet article. « Je crois en l'Esprit-Saint qui est Seigneur et qui donne la vie. Il procède du Père et du Fils, en tous les cas dans la version latine du credo. C'est le fameux filioque. Avec le Père et le Fils, il reçoit même adoration et même gloire. Il a parlé par les prophètes. Je crois en l'Église. » une, sainte, catholique et apostolique. Je reconnais un seul baptême pour le pardon des péchés. J'attends la résurrection des morts et la vie du monde à venir. Et tout ça, c'est un article qui est en fait, qu'est-ce qu'est aujourd'hui être chrétien ? C'est vivre dans le Saint-Esprit. Et vivre dans le Saint-Esprit, c'est être invité à venir dans l'Église, c'est être invité au baptême pour le pardon des péchés, et c'est attendre la résurrection des morts et la vie du monde à venir. Et tout ça, c'est l'Esprit-Saint qui le rend vivant pour nous, qui le rend présent pour nous et actuel pour nous.

0: Donc au fond, sœur Moïsa, c'est assez juste de dire que c'est une profession de foi, parce que là, on professe sa foi dans le fait que l'Église, parce qu'elle fait connaître le Christ, sera sauvée par le Christ. C'est un peu ça que vous nous dites.
1: Oui, il y a un peu de ça. Il y a un peu de ça, mais non seulement sera sauvée par le Christ, mais est sauvée. C'est un don. Oui. Ce qui est une promesse, c'est la sainteté de l'Église en tant que réalisée. Mais ce qui est le don, c'est que l'Église est le lieu du salut, est le lieu où le Christ nous sauve dans l'Esprit Saint.
0: Au-delà de ses travers. Avec ses travers.
1: C'est-à-dire, mettez-le à l'échelle personnelle. Nous commettons des fautes. Nous sommes des pécheurs. Est-ce que pour autant, le Saint-Esprit ne nous habite plus et le baptême n'est plus présent en nous comme une grâce qui nous est donnée? Non. Donc nous demeurons chrétiens, les chrétiens sont appelés des saints aussi de la même manière, parce que le salut est présent en nous comme un don par la grâce du baptême. Ce n'est pas effacé par le péché à l'échelle individuelle, et à l'échelle de l'Église, il en va un peu de même, même si il ne s'agit pas justement de s'intéresser à la sainteté des personnes qui composent l'Église.
0: Mais on peut comprendre que ce soit un chemin à faire aussi. Sœur Moïsa, dans cette phrase, je crois en l'Église une, sainte, catholique et apostolique, il y a en l'Église une. Alors là aussi, on pourrait vous rétorquer que l'Église, elle est divisée, que on peut trouver parfois des progressistes, des traditionalistes, on peut voir des chrétiens d'Asie, d'Amérique. Enfin, c'est difficile de voir l'Église une. Et là aussi, c'est pourtant ce qu'on prononce, et on peut aussi peut-être être gêné par l'idée que l'Église soit une. Après tout, c'est pas si évident que ça à accueillir.
1: Alors oui, nous connaissons ces divisions qui sont à la fois des divisions de sensibilité à l'intérieur de l'Église même catholique, ce que vous évoquiez. On peut aussi évidemment penser aux divisions plus anciennes entre l'Église catholique, les protestants, les orthodoxes. Donc non, il n'y a pas d'unité sensible. En revanche, le fait d'avoir dit ça ne supprime pas le fait que, dans la vérité de ce qu'est l'Église, de même que le fait qu'il y ait des croyants de toutes sortes de religions ne fait pas qu'il y a plusieurs dieux. Il n'y a qu'un seul Dieu, que les uns nomment de telle manière et décrivent de telle manière en énonçant leur foi avec tel et tel dogme. Pour autant, nous sommes bien d'accord pour dire qu'il n'y a qu'un Dieu. Si nous sommes monothéistes, c'est bien pour dire qu'il n'y a qu'un Dieu. Eh bien, je pense qu'à l'égard de l'Église, on peut dire un peu la même chose. C'est-à-dire, il n'y a qu'une Église, mais dans notre expérience, nous maintenons des divisions qui sont évidemment extrêmement douloureuses et regrettables.
0: Est-ce que quand on dit « je crois en l'Église une », c'est aussi en l'Église une qui traverse le temps? C'est-à-dire que l'Église d'aujourd'hui, c'est la même que les toutes premières communautés? Est-ce qu'on peut dire ça aussi, que c'est une façon de faire mémoire, c'est une à travers le temps?
1: Oui, je pense que c'est une belle idée. Je n'aurais pas pensé spontanément moi-même. Mais effectivement, cette Église une, c'est aussi ce qui nous inscrit dans une mémoire, ce qui nous inscrit dans une tradition, dans une solidarité, dans une histoire. La foi n'est pas figée, c'est-à-dire qu'elle se donne dans une histoire, elle s'expérimente dans une histoire, et même si aujourd'hui nous avons un credo qui nous est donné, en l'occurrence deux textes de credo qui nous sont donnés et qu'on ne va pas faire évoluer, même si il peut y avoir des points de détail, des traductions qui diffèrent, ça a été le cas encore récemment avec le mot consubstantiel, mais sur le fond, la foi nous est donnée comme telle, mais elle s'inscrit dans une réception qui dessine toute une trajectoire, toute une histoire.
0: Et puis alors, donc, je crois en l'Église une, sainte, catholique et apostolique. Apostolique, là aussi, est-ce que c'est une façon aussi, à nouveau, peut-être pour chacun d'entre nous, de se rappeler qu'on est envoyé?
1: Le sens du mot catholique, surtout que là, nous sommes en 325, enfin autour, disons, au 4e siècle en tous les cas, il s'agit de dire que l'Église se comprend selon le tout. C'est une dimension d'universalité.
0: On répète beaucoup universalité, mais qu'est-ce que ça veut dire finalement? Pourquoi ça ne le serait pas, en fait?
1: L'Église est le lieu où le salut est donné à tous et est donné dans une largeur qui, à la fois, couvre l'étendue du temps et l'étendue de l'espace. C'est pas moins que ça, l'Église. C'est-à-dire, c'est pas une façon de dire « nous sommes les seuls vrais », mais c'est plutôt une façon de dire « Il n'y a rien au-delà, il n'y a rien en dehors véritablement de l'Église. Mais c'est nous qui ne savons pas exactement quelles sont les frontières de l'Église. On pourrait dire, ben voilà, l'Église catholique, c'est les gens qui récitent le credo le dimanche à la messe, et donc nous savons exactement quelles sont les frontières et le nombre de chrétiens. Mais l'Église dépasse ça. L'Église est d'abord un mystère d'universalité dans le temps et dans l'espace. Et nous ne connaissons pas ses frontières.
0: Donc à la fois en termes de structure... mais aussi en termes de salut, c'est ça que vous venez de nous dire.
1: Surtout en termes de salut. Ouais. En termes de structure, je pense que là, on peut savoir globalement où est-ce qu'il y a des diocèses, où est-ce qu'il y a des évêques, où est-ce qu'il y a des chrétiens, où est-ce qu'il y a des messes. Ça, c'est des choses qu'on peut savoir. En revanche, en termes de salut, en termes de communication de l'Esprit-Saint et de la vie éternelle, tous sont pris dans ce mystère.
0: Sœur Moïsa, le credo, c'est du latin, ça veut dire « je crois ». Et pourtant, la profession de foi chrétienne, établie par le symbole de Nicée-Constantinople, a été formulée en grec. Et en grec, on dit plutôt « nous croyons ». Alors, comment on est arrivé à « je crois » alors qu'au départ, c'était « nous croyons » ? Est-ce que c'est dur de dire « nous » quand il s'agit d'une foi et d'une croyance ?
1: Oui, alors l'histoire de ce texte est complexe et explique en grande partie la raison pour laquelle il y a en grec « pisteomen »,« nous croyons », et en latin « credo in unum deum ». En fait, il y a derrière la liturgie pascale dans laquelle les nouveaux baptisés proclament leur foi en disant « je crois ». Interrogés par le prêtre sur leur foi, le prêtre qui les baptise sur leur foi, ils répondent en disant « je crois », et puis on interroge l'assemblée qui répond « nous croyons ». Alors, il y a donc cette double possibilité de dire nous croyons ou de dire je crois. Le symbole en grec a gardé la tournure plurielle, mais d'ailleurs, il y a même en Occident aujourd'hui, par exemple en Allemagne, le symbole de Nicée-Constantinople se dit à la première personne du pluriel. Donc, c'est assez mouvant, finalement, cette histoire-là. Reste que derrière, c'est sûr que le credo est une parole qu'on dit avec d'autres. Donc, d'une certaine manière, on dit « nous », mais en même temps, on dit « je », parce que chacun apporte sa voix à l'intérieur d'une parole qui est partagée avec d'autres. Donc, de toutes les façons, au-delà de la façon dont le texte est écrit, ce qui nous permet déjà de réfléchir à cette dimension-là, on a les deux aspects. Et c'est important de réfléchir à ces deux aspects, la parole commune, la parole qu'on dit avec d'autres, mais aussi la parole dans laquelle on s'engage soi-même à la première personne du singulier, quoi qu'il arrive, parce que c'est toujours soi-même qui parle, quoi.
0: Oui, parce qu'on pourrait dire le credo, c'est personnel, alors pourquoi le dire dans une communauté, même si on comprend bien qu'on rejoint l'Église dans notre foi ?
1: Je pense que le credo n'est pas d'abord personnel, c'est-à-dire il requiert un engagement personnel, mais il est donné dans la communauté, par la communauté. C'est une parole qui appartient à la communauté, qui n'appartient pas à chacun de ceux qui le dit et qui aurait son petit credo. Le fait que la formule soit partagée avec tous le dit, mais aussi le fait que ça ne se dit pas, imaginons qu'on pourrait faire dire le credo à chacun individuellement. C'est pas la même chose. On le dit ensemble, c'est une parole qui appartient à l'Assemblée.
0: Est-ce que ça peut même entraîner quelqu'un qui serait peut-être réservé ou prudent ou loin de l'Église et ce « nous » l'entraîne ?
1: Je pense que c'est fait pour. Le fait que la parole soit dite à plusieurs permet à des personnes peut-être un peu timides dans leur foi ou qui la découvrent de s'inscrire à l'intérieur de quelque chose de commun. C'est un peu comme le chant. On ne sait pas tous très bien chanter, mais le fait de chanter à plusieurs permet de joindre sa voix à celle des autres. Et c'est un peu ça aussi qui se passe avec la récitation du credo. Alors, au-delà des difficultés, des incompréhensions, le fait de le dire avec d'autres, c'est aussi une façon de dire ce que moi, je ne comprends pas bien, ce qui, moi, me fâche un peu dans le credo, ben, pour d'autres, ce ne sera pas la même chose. Et nous le disons ensemble. Et au bout du compte, c'est comme un bateau avec des rameurs. Ben, certains rament plus fort que d'autres par moment. On est entraîné par le mouvement. Je pense qu'il y a quelque chose de ça.
0: Alors, si on revient à cette dernière phrase du credo, qui est « je crois en l'Église une sainte catholique et apostolique. Est-ce que c'est une mission qui est donnée à tous ceux qui sont dans l'Église d'aller hors de l'Église, donc de vivre un apostolat? Comment est-ce qu'on peut la comprendre, cette phrase apostolique? C'est un mot qui est assez complexe.
1: Oui, alors on pourrait le comprendre comme vous le dites, parce que c'est pas faux que le chrétien est envoyé en mission, mais en l'occurrence, le mot apostolique ici a son sens vraiment étymologique, c'est-à-dire qui vient des apôtres. Il s'agit de l'Église qui vient des apôtres, dont l'origine se trouve dans la foi des apôtres, dans l'expérience des apôtres à la suite du Christ. Donc ça ne veut pas dire autre chose que ça. En même temps, ça n'empêche pas de croire et de comprendre que le chrétien est invité effectivement à porter cette bonne nouvelle de la foi qu'il partage avec d'autres, à d'autres personnes. Et tout chrétien est appelé à cette forme de mission. Mais avec ce mot ici, ce n'est pas ce qui est évoqué.

0: sœur Moïsa. Parfois, c'est rapproché de l'évangile selon saint Matthieu. C'est l'évangile, c'est chapitre 28. Je vais vous lire les versets 16 à 20. Les 11 disciples s'en allèrent en Galilée, à la montagne où Jésus leur avait ordonné de se rendre. Quand ils le virent, ils se prosternèrent, mais certains eurent des doutes. Jésus s'approcha d'eux et leur adressa ces paroles, et c'est donc ces paroles qu'on relie au credo. « Tout pouvoir m'a été donné au ciel et sur la terre. Allez de toutes les nations, faites des disciples, baptisez-les au nom du Père et du Fils et du Saint-Esprit. Apprenez-leur à observer tout ce que je vous ai commandé. Et moi, je suis avec vous tous les jours jusqu'à la fin du monde. » Et je crois que dans les traductions, on peut trouver le mot « prescrit », tout ce que je vous ai prescrit. Alors, est-ce que le credo est une prescription donnée aux disciples et donc quelque part aux apôtres?
1: Oui, alors je ne pense pas qu'on puisse inscrire le credo dans le registre de la prescription, encore moins dans le registre des éventuelles prescriptions données par le Christ, parce qu'il y aurait un anachronisme complet. La foi telle qu'elle s'énonce à Nicée n'est pas présente telle qu'elle dans l'Évangile, donc on ne pourrait pas dire ça. De toutes les façons, le credo ne relève pas de la prescription. Il ne s'agit pas d'un commandement à observer, même si, c'est vrai, la liturgie nous donne cette profession de foi pour que nous puissions, moyennant un engagement de notre part, de notre liberté, on n'est pas obligé, on nous dit pas il faut le faire sinon tu n'es plus catholique, mais nous sommes invités à entrer dans ce discours, dans cette proclamation de la foi. Pour autant, il ne s'agit pas d'une prescription. Même, je dirais que j'aurais un petit peu de réticence à parler des prescriptions de Jésus, des commandements que Jésus aurait absolument laissés. Qu'est-ce que Jésus a laissé comme commandement? Ben, il le dit de façon très simple, un seul commandement, le commandement de l'amour. Il n'y a pas d'autres commandements. C'est celui-là qui les contient tous. Il le dit dans l'échange avec le légiste. Hein. En Marc 10, par exemple, Jésus n'est pas venu apporter une série de nouveaux commandements parmi lesquels on trouverait les formulations de la foi qu'il s'agirait de retenir. On est vraiment dans autre chose que ça, dans une invitation. Par exemple, ce légiste-là, en Luc 10, on a la conversation et un légiste qui demande « Que dois-je faire pour avoir en héritage la vie éternelle ?» Autrement dit, pour être sauvé. Jésus lui demande « Dans la loi, qu'y a-t-il d'écrit ?» Il parle des commandements « Tu aimeras le Seigneur ton Dieu de tout ton cœur, de toute ton âme et ton prochain comme toi-même. » « Tu as bien répondu, lui dit Jésus. » Et ensuite, il le renvoie à la forme concrète que ça peut prendre dans son existence. « Fais cela et tu vivras. » Et puis ensuite, à propos du prochain, on a la parabole du bon samaritain. Et donc, le commandement, si commandement il y a, c'est vraiment à interpréter dans la vie de chacun comme une invitation à donner forme au commandement unique qui est le commandement de l'amour. Là, pour le coup, c'est Jean 13 et Jean 15. Voici mon commandement, aimez-vous les uns les autres comme je vous ai aimé. Mon commandement au singulier.
0: Donc au fond, c'est une façon de redire que le credo, c'est je crois, c'est je fais confiance.
1: On peut dire que c'est je fais confiance.
0: Je donne ma confiance.
1: On pourrait dire ça, je donne ma confiance. Je pense que le credo, c'est les murs de la maison dans laquelle nous sommes ensemble. Une maison qui n'a pas de mur, c'est une maison qui s'écroule. Mais les murs de la maison, ce n'est pas le plus intéressant. Le plus intéressant, c'est d'y habiter, d'y être à l'abri. Ce n'est pas toujours le cas, mais on voudrait bien que ça le soit. Être ensemble dans la maison à l'abri, c'est aussi sortir de la maison pour aller avec d'autres. Mais le credo, ça sert à ça, ça sert de mur pour la maison.
0: Et alors, une dernière question, parce que le pape François a proclamé l'année 2025 comme une année jubilaire, une année vraiment spéciale, différente, avec des signes d'espérance, et le credo fait partie de ces signes que le monde peut entendre. Qu'est-ce que vous diriez de l'espérance proclamée par le pape François pour cette année jubilaire, justement, sœur Moïsa?
1: Alors, en quoi le credo peut-il être un signe d'espérance? J'avoue que pour moi, ce n'est pas immédiatement signifiant. Cependant, je crois quand même que le fait que des gens puissent ensemble proclamer leur foi, osent dire des mots, mettre des mots ensemble, les proclamer, même si l'adhésion de chacun peut être difficile, peut être un peu pauvre ou hésitante, le fait d'oser ça, je trouve que c'est un signe d'espérance. Se mettre ensemble et dire quelque chose du mystère de la foi. Ce qui est véritablement signe d'espérance, c'est ce que représente le jubilé à l'occasion duquel le pape François invite à redire le credo, à franchir la porte sainte, etc. On sait ce que c'est un jubilé. C'est libérer les captifs, c'est remettre les dettes. Donc c'est une sorte de souffle d'air dans l'existence que nous partageons ensemble, dans l'Église que nous formons ensemble. Donc en ça, c'est un signe d'espérance.
0: Merci beaucoup, Sœur Moïsa. Je rappelle que vous êtes docteur en théologie, membre du comité de rédaction de la revue Vie consacrée. C'est une revue publiée à Bruxelles. Vous êtes aussi sœur des Fraternités de Jérusalem et vous donnez aux facultés Loyola Paris, qui nous accueille aujourd'hui, un cours intitulé

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2: Pendant tout l'été, je vous emmène à la découverte de lieux d'accueil à Paris. 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À travers les récits intimes des personnes qui font vivre ces endroits, vous allez entendre une autre facette de la capitale, celle de lieux où l'accueil, la solidarité et la rencontre façonnent le quotidien. Aujourd'hui, vous allez découvrir l'hôtellerie de la basilique du Sacré-Cœur de Montmartre. Tenue par la communauté des sœurs bénédictines et une équipe de laïcs, elle a pour mission d'accueillir les pèlerins qui souhaitent vivre une nuit d'adoration au cœur de la basilique.
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2: Nous sommes au point le plus haut de Paris. À seulement quelques pas du Sacré-Cœur de Montmartre, nous découvrons l'hôtellerie de la basilique. Elle est tenue par les sœurs bénédictines qui nous accueillent.
3: Bonjour et bienvenue à la basilique du Sacré-Cœur de Montmartre. Je suis sœur Marie Jérémy, je fais partie de la communauté des bénédictines du Sacré-Cœur de Montmartre au service de cette belle basilique. Notre congrégation a été fondée ici à Montmartre à la fin du 19e siècle. Nous avons pour vocation de prier, notamment devant le Saint-Sacrement exposé. C'est la raison d'être de notre existence. De cette prière, de l'adoration et de cette vie communautaire, eh bien, nous accueillons toutes les personnes qui entrent dans cette basilique. Bien sûr, on les rencontre pas toutes, puisqu'elles sont environ 10 à 15 000 à rentrer chaque jour ici. Mais nous les accueillons par la prière. Et puis après, bien sûr, nous faisons des choses concrètes pour pouvoir faire en sorte qu'elles se sentent bien en ce lieu par des rencontres, des temps de mission que nous pouvons organiser pour les personnes.
2: L'hôtellerie de la basilique existe spécifiquement pour l'adoration de nuit. Les pèlerins se relaient à Montmartre depuis près de 150 ans, une tradition que sœur Marie Jérémy souhaite transmettre.
3: La prière à la basilique du Sacré-Cœur, elle est perpétuel, donc c'est-à-dire le jour et la nuit, mais c'est vrai que ce qui fait un peu notre spécificité, c'est la raison d'être de l'hôtellerie, c'est que les gens se lèvent pour prendre ce relais. Et à la basilique du Sacré-Cœur de Montmartre, ce relais, dès les origines en fait, le relais perpétuel date du 1er août 1885, je pense qu'il a une mission réparatrice, de consolation du cœur de Jésus pour toutes les fois où nous le blessons, où notre monde le blesse, par l'indifférence, par le rejet, par le manque d'amour, tout simplement. Et de nuit, la prière de consolation a une force encore plus grande. Et j'allais dire qu'elle tire sa source de l'Évangile, parce que Jésus, au moment où il vit son agonie à Gethsémani, on est la nuit. Et il demande à